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1: Emmanuel Pouydeba remet en question certains préjugés qui tendent à prouver la suprématie de l'intelligence humaine. Bonjour, vous êtes sur votre radio chrétienne pour écouter votre émission Grand Format. Aujourd'hui, deuxième volet d'une conférence animée par Emmanuel Pouydeba, directrice de recherche au CNRS et au Muséum National d'Histoire Naturelle, spécialisée dans l'évolution des comportements animaliers et en particulier des capacités de manipulation et d'utilisation d'outils. Elle intervenait dans le cadre des conférences de regards croisés le 15 janvier 2024. Le sujet de sa conférence, l'intelligence animale, cervelle d'oiseau et mémoire d'éléphant, d'après le titre de son livre préfacé par Yves Coppens, c'est paru en 2020 en livre de poche aux éditions Odile Jacob. Dans cet ouvrage, elle partage ses 15 années d'expérience de terrain et démontre que l'intelligence est une fonction adaptative partagée par tous les animaux, qu'ils aient des plumes, des mains, une trompe, des pieds ou des écailles. Elle nous présente de nombreux exemples issus de ses recherches qui élargissent notre vision du monde animal. Selon elle, il est essentiel de repenser notre relation avec les animaux domestiques. Aujourd'hui, elle partage avec nous sa passion et ses découvertes. Nous l'écoutons.
2: Ah, séduire. J'adore ce passage parce que c'est vraiment très drôle, très touchant et très intéressant. Alors drôle et touchant, jusque-là, on n'est pas trop dans la science, même si moi, d'ailleurs, dans mon dernier bouquin, j'essaie vraiment de mettre les émotions au cœur de la science parce que je trouve qu'on s'en est beaucoup trop écarté. Et s'il y a un domaine où on peut se le permettre, je trouve, c'est encore plus dans la séduction. Quand on est dans la séduction, il y a plein d'oiseaux, il y a plein d'animaux, pas que des oiseaux, il y a plein d'animaux qui utilisent la couleur. Donc dans ces cas-là, c'est pas des vidéos. Dans ces cas-là, vous allez, ne serait-ce que chez les paradisiers, vous allez voir plein de parades différentes en fonction des espèces, des individus, pour justement montrer les couleurs. Et là, il y a des mécanismes que, moi perso, je les ai pas étudiés, mais j'ai des collègues qui ont étudié ça au laboratoire, qui sont extraordinaires. On appelle ça l'iridescence. C'est-à-dire que vous allez avoir des individus qui vont être capables de trouver la bonne orientation par rapport à l'orientation des rayons du soleil pour magnifier les couleurs. Et il y a une structure des ailes et des écailles, quand c'est la petite araignée que je vais vous montrer après, pour justement mettre en valeur les couleurs. Je vous présente l'araignée Pan. L'araignée Pan a fait quelques millimètres, hein. c'est un petit garçon, c'est un mâle. Voilà ce que monsieur fait pour attirer les femelles. Donc déjà, il a une petite danse, vous voyez, pouf. Et ensuite, il remonte son abdomen, on va dire, qui est très coloré. Et lui aussi, il utilise l'iridescence. Lui aussi, il utilise l'orientation. Ça vous plaît, les filles? Franchement, dites-le, vous tombez amoureuse. Il est pas mignon, celui-là, franchement. Il est choupinou. Ça marche pas tout le temps. Hein. Alors, ce qui est génial, quand on travaille, là, pour le coup, sur tout ce qui est adaptation, c'est quels sont les signaux que la femelle va utiliser pour savoir si elle y va ou pas. Parce que ces parades-là, faut bien comprendre que ce sont des indicateurs pour la femelle pour savoir si potentiellement ce sont des bons reproducteurs. Et ça, c'est super intéressant à étudier. C'est probablement pour tester la vigueur, disons, du mâle, pour faire court. Et quand on n'a pas la couleur, on trouve d'autres solutions. Là, on est chez le cacatoès noir, qui a juste les petites joues rouges, mais globalement, il n'a pas des couleurs comme les paradisiers. Et ben lui, c'est un batteur. Oh, pardon, j'ai dû mardouiller, bon, c'est pas grave. En fait, il prend soit des noix, soit des branches dans sa patte. Il va les taper sur la branche sur laquelle il est posé, et chaque mâle propose son propre rythme. C'est incroyable. Et les femelles vont sélectionner le mâle. Chaque mâle va proposer son propre rythme, et les femelles vont sélectionner les mâles en fonction du rythme qu'il propose. Et ce que je trouve génial, c'est une fois encore, là, sur un autre plateau télé, il y avait André Manoukian qui était là. Je passe une vidéo comme ça d'un cacatoès batteur, et il me dit « Ah, mais je reconnais bien, c'est tel rythme en jazz !» Je lui dis « Oui, alors moi, je n'ai pas un niveau en jazz. »« Ah bon ?» Et là, je me suis dit « Génial, ça fait sens avec un autre bouquin là, que je suis en train d'écrire. » Sur l'art, parce que là, pour le coup, il y a des origines, de rythmes musicaux qui existent dans la nature. C'est une évidence, hein, et je vous la fais courte. Hein. Pour séduire, vous avez d'autres oiseaux. Là, si on part un peu en Australie, Asie du Sud-Est, chez les jardiniers, il y a plein d'espèces différentes de jardiniers. Et comme vous pouvez le voir, eux non plus n'ont pas vraiment des couleurs pour parader. Qu'est-ce qu'ils font ? Ils construisent. Donc là, en l'occurrence, cet oiseau jardinier fabrique une hutte. Évidemment, il ne fait pas ça en 5 minutes, hein. C'est un énorme coup, hein. Donc il fait sa hutte et il va mettre devant sa hutte, vous voyez, des parterres. Hein, il crée un parterre de textures et de couleurs différentes. Hein. Tout ça, ce sont des fruits ou des fleurs, des baies, etc. pour attirer les femelles. Pareil, chaque mâle propose sa propre construction, sa propre œuvre. Et puis vous en avez d'autres. Là, on reste chez les jardiniers, mais d'autres espèces de jardiniers. Quand ils sont près des villes, alors là, vous voyez, ce jardinier-là, celui-là, c'est le nucrose, je crois. Enfin, lui, il ne fait pas une hutte, il fait une tonnelle. Et là, en l'occurrence, on voit bien que c'est un jardinier qui vit près des villes, parce que ce qu'il a pris, c'est des pailles et des bouchons. Alors, il est dans sa période bleue, mais c'est des pailles et des bouchons. Donc, du coup, ça veut dire qu'il récupère des matériaux. C'est opportuniste, il va récupérer ce qu'il a dans son habitat. Si vous prenez d'autres espèces qui sont plus éloignées de la ville, eux, ils vont utiliser des coquillages, des petits ossements, des petits cailloux, etc. Et ce qui est génial chez le jardinier d'en bas, c'est qu'il crée une perspective. Ça a été étudié, il crée vraiment une perspective pour que la femelle ait l'impression que c'est plus grand de l'autre côté. Parce qu'en fait, là, l'idée, c'est pas très catholique comme idée, mais en gros, il s'arrange pour que la femelle arrive du côté de la tonnelle qui lui paraît plus petite. C'est-à-dire qu'elle arrive en début de tonnelle. Et de l'autre côté, avec un effet de perspective, hein, parce que ça fait une espèce de V, elle a l'impression que c'est plus grand de l'autre côté. Donc, ça lui donne envie d'y aller. Elle rentre dans la tonnelle. Et une fois qu'elle est rentrée dans la tonnelle, lui, il est derrière et elle ne ressort pas tout de suite, disons. Voilà. Et cet effet, cette illusion d'optique a été démontrée scientifiquement. Et plus l'illusion d'optique est réussie, plus le mâle a une réussite avec les femelles. Donc, c'est une construction, esthétique et mathématique, mais qui va lui permettre de se reproduire. Hein. Donc, il ne faut pas qu'il se trompe dans ses calculs. Quoi. Et là, je vais vous montrer mon chouchou. Un petit poisson, ouais, une dizaine de centimètres. On part dans les mers du Japon. Ils sont beaucoup plus répartis qu'on le pensait. Si vous ne connaissez pas, regardez bien, c'est extraordinaire. Là, on est chez le poisson globe. On est au fond de l'eau, comme vous pouvez le constater. Et avec sa petite nageoire pelvienne, il fait des sillons. Alors, il fait des sillons. Là, vous allez voir, il va prendre un petit coquillage, un autre, qui va positionner en général. Alors, soit il les enlève quand c'est franchement moche, soit il les garde et il les met au sommet des petites dunes. Vous voyez les petites dunes ? Là, c'est lui qui a fait ça. Hein. Vous allez voir à quoi ça ressemble à la fin. Il a mis son petit coquillage en haut d'une petite dune. On continue. Ce sont des extraits parce que ça dure 7 à 9 jours, hein, l'histoire. 7 à 9 jours. Donc, ce sont évidemment des extraits. On est au centre de ce qu'il a fait. D'ailleurs, il y a un petit caillou, il va l'enlever. Ça faisait des ordres. Et vous allez voir, la caméra va s'éloigner. Vous allez vous rendre compte de ce qu'il a accompli, ce petit poisson. Il est pour moi, ne hein, me le piquez pas. Vous voyez ? C'est incroyable. Hein ? Franchement, c'est incroyable. La première fois que j'ai vu ça, ça a été découvert il n'y a pas très longtemps. Hein. C'est peut-être 10-15 ans maximum. Donc c'est 7 à 9 jours pour faire ça, 24 heures sur 24. Donc c'est un coup monstrueux. 24 heures sur 24, vraiment, il risque sa vie, quoi, hein, pour vous rendre compte de l'effort que ça représente. Les femelles craquent pas toujours. Là, j'avoue, il y a quand même un mystère féminin qui me dépasse. Elles sont pas toutes aussi belles. À nos yeux d'humains, elles sont pas toutes aussi belles. En tout cas, quand ça fonctionne, heureusement pour lui, de temps en temps, ça fonctionne, parce que sinon, il n'y aura plus de poisson globe. Les chercheurs qui ont travaillé là-dessus, en l'occurrence, les premiers, c'était des Japonais, et pour cause, c'était dans les mers du Japon, pensent que les dunes qui sont créées à l'extérieur sont probablement là pour protéger le centre des courants marins, parce qu'au centre, quand il arrive à conquérir Madame, Madame pond au milieu. Enfin, elle pond au milieu, oui, elle pond au milieu, et lui, il fertilise les œufs au milieu. Et figurez-vous qu'une fois que la femelle a pondu, elle s'en va. C'est lui qui fertilise et c'est lui qui protège les œufs. Donc, Papa Globe, bonjour, hein, il est super moderne. Alors, évidemment, c'est fait pour protéger des courants marins. On est d'accord, une fois en conférence pour les enfants, il y en a un qui met « Ah oui, mais s'il y a un requin qui arrive, on est d'accord. » S'il y a un gros requin qui arrive, les petites dunes ne servent à rien. Mais en l'occurrence, il semblerait que plus les dunes, je dis bien il semblerait, parce qu'on attend encore les dernières publications, que plus les dunes soient réussies, plus les femelles, plus les dunes et la rosace sont réussies, plus les femelles choisissent les mâles. Après, vous pourrez aller voir sur Internet, il y a des rosaces qui sont beaucoup moins « belles », entre guillemets, à nos yeux d'humains, que celles-là. Hein. Donc là, je vous montre une qui est absolument sublime, mais il y en a des plus ou moins réussies. Et il faut vraiment que j'accélère. C'est pas grave. je vais sélectionner quelques exemples. On va peut-être pas tout, on va pas tout voir. S'il y a un domaine où on est pulvérisé par certaines espèces, c'est bien les domaines de la mémorisation et de la navigation. Donc la mémorisation, se souvenir des odeurs, des sons, se souvenir visuellement des zones, des sons, les éléphants sont les champions du monde pour ça. Mais en mémoire visuelle, on est vraiment dépassé. Et aussi dans la navigation, tout ce qui est optimisation des trajets, etc. Il y a des espèces qui nous surpassent. Et je vais vous montrer, je vais pas tout vous montrer, mais je vais vous montrer cet exemple-là, ça c'est sûr. Ça, c'est une expérience qui a été faite en 2007. J'ai l'impression que c'était hier, mais en fait, ça fait un petit moment maintenant. Par des collègues japonais, un grand professeur de primatologie qui a fait ça sur des chimpanzés sur lesquels il travaillait en captivité. Il voulait tester la mémoire visuelle des chimpanzés par rapport à la mémoire visuelle des étudiants en mathématiques, enfin en ingénierie, disons, au Japon. Et il a créé une tâche sur écran où vous allez voir le premier apprentissage pour les chimpanzés consiste à apprendre à cliquer sur les chiffres de 1 à 9 dans le bon ordre. Avec un système de récompense, ils apprennent très facilement à cliquer de 1 à 9. Ça, c'est pas un problème. La deuxième partie de l'expérience, c'est ça qui intéressait Matsuzawa, c'est que si vous cachez tous ces chiffres en même temps, en une fraction de seconde, est-ce qu'il arrive quand même à cliquer dans le bon ordre? Et vous allez voir ce que ça donne quand on fait chimpanzé versus humain. Donc ça, c'est quand ils ont appris, c'est pas le premier essai, hein. Ça, c'est quand ils ont appris à cliquer dans le bon ordre. Et là, voilà. Voilà ce qui se passe. Je vous le remettrai après. Normalement, ça rend humble. Ce qui se passe, c'est qu'on cherche... Alors, il est où le 1? Il est où le 2? Allez, hop, terminé. En fait, nous, on cherche où est le 1, où est le 2, par du suivi de regard, on cherche. Et le temps de chercher, c'est trop tard. En fait, ce qu'on pense, c'est... Enfin, s'il y a quelqu'un qui a eu une autre stratégie ici, ça m'intéresse. Jusque-là, j'ai jamais eu d'autre stratégie. Mais en général, on cherche le 1, le 2, le 3, voilà. Les chimpanzés ne font pas ça. Visiblement, ils ont une espèce de mémoire photographique, ils ont une vision globale, ce qui leur permet, je dis bien, ce qui leur permet, ça n'a pas encore été testé, mais on pourrait le faire. Il y a des outils pour faire ce qu'on appelle du eye tracking, du suivi du regard, on pourrait très bien le vérifier, mais à mon avis, je ne vois pas comment ils peuvent faire autrement. Ils ont une espèce de vision globale et une mémorisation des chiffres de par leur vision photographique globale. Et ce que je trouve génial dans cet exemple-là, au-delà du fait qu'ils font deux fois mieux que nous et qu'ils sont deux fois plus rapides et qu'il y a deux fois moins d'erreurs, en gros, si je résume, c'est ça, deux fois plus rapide, deux fois moins d'erreurs, ce que je trouve génial, c'est que ce sont des chimpanzés qui sont nés en captivité, qui n'ont jamais connu de milieu naturel, et que ça, c'est typiquement un exemple d'un héritage évolutif comportemental. C'est typiquement un exemple de ça. En milieu naturel, pour les connaître un peu aussi et les étudier depuis longtemps, ils ont une mémoire qui est incroyable, incroyable. Où sont les fruits? En fonction de la période de l'année, tel type de fruit, il est en gros, à 20 degrés nord-est, tu marches pendant 5 minutes tel endroit. Après, non, pour la banane, c'est plus de l'autre côté. C'est incroyable. Ils ont une mémoire spatiale qui est extraordinaire. Et ça, ce sont des animaux qui sont nés en captivité, qui n'ont jamais connu de milieu naturel, et ça, c'est probablement un héritage évolutif, des capacités de mémorisation spatiale dont ils ont besoin pour survivre dans leur milieu naturel. Et ça, je trouve qu'en plus de montrer qu'on n'est pas les meilleurs dans tout, c'est un très bon exemple aussi pour montrer que les capacités se transmettent. Voilà, même si on ne connaît pas encore tous les mécanismes, ils se transmettent. Voilà, la petite fourmi, c'est dur hein, d'enlever la petite fourmi. J'aimais bien parce que t'as les chimpanzés d'un côté où on va vous expliquer, c'est pour ça que j'avais mis ça. Ça aussi, on vous l'apprend en long, en large et en travers. Chez les chimpanzés, quand il y a une très grosse mémoire spatiale, en gros, quand il y a des capacités cognitives extraordinaires, qu'est-ce qu'on vous ressort en neurologie? Le néocortex, c'est-à-dire voilà, le gros cerveau et la zone antérieure du cerveau qui est très développée, qui est très grosse, évidemment chez l'humain encore plus. Très grosse, fonctionne très bien, ce qui est vrai. Et en l'occurrence, chez les chimpanzés, c'est vrai. Mais là, comment on fait pour la fourmi? Parce que la petite fourmi du Sahara, en plein milieu du Sahara, elle va se promener pendant 600 mètres pour aller chercher sa nourriture, des petits arthropodes, etc. 600 mètres, hein. Ce que je donne toujours comme exemple, une piste d'athlée, le tour, c'est 400 mètres. Donc 600 mètres, c'est un tour et demi de piste d'athlée, en gros, hein. Donc pour une petite fourmi, ça fait un peu de distance quand même. 600 mètres, et puis au moment de rentrer à la colonie, pouf, ligne droite. C'est balèze, hein. promenez-vous pendant 600 mètres de manière aléatoire et puis prenez un raccourci pour rentrer chez vous. Vous allez voir, surtout au milieu du Sahara, ça va être très difficile. Et ben, la petite fourmi a fait ça très bien. J'ai pas le temps de vous expliquer comment ils ont démontré ça, mais en gros, elle a un podomètre intégré et en fonction des repères qu'elle utilise, mais on sait pas encore très bien lesquels. Donc, un, elle sait compter ses pas. Et deux, il y a des repères topo, alors sûrement au sol, mais aussi probablement, certains pensent même qu'il y a tout ce qui est orientation du vent, les astres, etc. Enfin, il y a plein d'hypothèses. En l'occurrence, le néocortex et la fourmi, il y en a pas. Hein, donc, ça peut pas être ça. Ce que j'aime dans ces exemples-là, c'est que vous pouvez avoir une très très bonne mémoire visuelle, une très bonne mémoire spatiale, parce qu'il y a aussi une très bonne mémoire spatiale qui a été étudiée en long, en large et en travers chez les chimpanzés. Effectivement, chez les chimpanzés, c'est probablement grâce à l'hippocampe et au néocortex, mais chez la fourmi, c'est grâce à autre chose. Et c'est pas parce que vous n'avez pas de néocortex que vous pouvez pas faire des choses incroyables. Et c'est ça qu'il faut pas laisser, c'est ça qui est pas acceptable comme théorie. Oui, le néocortex, il est important. Chez tous les animaux qu'on a, mais c'est pas parce qu'on n'en a pas qu'on peut pas faire des grandes choses. Et ça, c'est très important. C'est une catastrophe.
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2: La coopération dans le monde animal, j'ai appris ça très tôt. Mon tout premier stage... J'avais 20 ans, c'est tout ce que j'avais. J'ai été embauchée par le zoo de Thoiry, dans les Yvelines, qui était connu parce qu'on se baladait en voiture dans la savane, et voilà, les perruches, les éléphants, tout ça. Et dans la partie zoo, il y avait un groupe de macaques de Tonkéan, ils étaient 56 à l'époque, ça a changé maintenant. Ils étaient environ 56, et j'avais été embauchée à l'époque pour essayer de comprendre par où ils s'évadaient, parce qu'ils piquaient les tétines, ils piquaient les appareils photos des gens, ils faisaient beaucoup de dégâts. Et donc j'avais été embauchée pour savoir par où ils s'échappaient de leur enclos, et je me suis rapidement rendu compte qu'ils creusaient des tunnels, ils traversaient à la nage, personne ne m'a cru, à l'époque j'avais pas de caméscope, personne ne m'a cru, c'était une catastrophe. Mais bon, au bout d'un moment, quand ils l'ont vu de leurs yeux vus, ils se sont bien rendus compte qu'effectivement, ils traversaient à la nage, parce qu'à l'époque, on disait les singes ne sachaient pas nager, etc., etc. Mais c'est pas pour ça que je vous parle de ça. C'est parce que ça devait être mon troisième jour à peu près aux zoo de Thoiry. J'étais hyper fière. Je commençais à mes premières observations. J'avais mon calepin, j'avais les jumelles de mon grand-père, j'avais un magnifique stylo 4 couleurs. Enfin, j'avais mon matériel haut de gamme de l'époque, c'est-à-dire un carnet, les jumelles du grand-père. J'avais même pas d'appareil photo, j'avais rien. J'avais un stylo 4 couleurs et mon super sac à dos avec mon casse-croûte à l'intérieur. Grosse erreur, le casse-croûte. Mais ça, je ferai plus jamais. Et à un moment donné, je me suis retrouvée. Et alors, forte, bien sûr, j'avais lu Jane Goodall, j'avais lu Diane Fossey, faut pas courir, faut pas se lever, faut rien faire. Donc, très bien. Donc, j'observais, j'étais assise, j'observais, je prenais mes petites notes. Et puis, à un moment donné, je me retrouvais avec une dizaine de macaques, à 3-4 mètres de moi, tout près, qui faisaient cette tête-là, ce que vous avez à droite. Et je pense à mes lectures, je dis, ouh, ça m'a l'air d'être un signe d'intimidation. Faut peut-être pas que je la ramène trop. Alors et là évidemment un peu la trouille quand même hein. Quand vous débutez et que vous connaissez pas les macaques de Tonkéan, que c'est une première rencontre, tu sais pas trop à quelle sauce tu vas être mangé en fait. Donc je me retourne vers eux et je me dis tu bouges pas, tu cours pas, tu fais rien. J'étais un peu crispée mais je bougeais pas, je tenais le coup. Et eux ils continuaient et puis en plus bien. Et pendant ce temps-là, de l'autre côté, il y en avait une autre. Le même groupe, un petit, pareil, hein, pas énorme, hein, c'est 5-6, mais ça suffit, 5-6 comme ça. Hein. Les canines de 5 cm. D'autre côté, pas de bruit, ils sont arrivés, ils m'ont piqué tout mon matériel. J'avais plus de sac à dos, j'avais plus les jumelles de mon grand-père, j'avais plus mon stylo bic, enfin, j'avais plus rien. Et là, j'ai compris ce qui s'était passé. Et maintenant, aujourd'hui, avec le recul, c'est fastoche, je risquais rien avec les macaques de Tonkéan, ils sont gentils comme tout. C'était de la coopération, c'est-à-dire qu'il y a un groupe qui m'a intimidée pour attirer mon attention. Ça a super bien marché. Et puis, en fait, l'objectif, c'était de me piquer mon matériel. C'était pas du tout de m'agresser. Et ça, c'est une vraie coopération. Vous avez un groupe qui vient vous distraire, mais l'objectif, c'était surtout pas de m'agresser, pas du tout. C'était juste de me piquer mon matos. C'est le premier comportement de coopération que j'ai vécu. Il y en a des plus complexes dans la nature. Chez la baleine d'Alaska, par exemple, vous comprenez bien quand il faut, pour chaque individu, manger une tonne de poisson par jour, bah c'est mieux de coopérer, parce qu'une tonne de poisson à aller pêcher tout seul, c'est plus difficile. Donc pour faire ça, c'est moi qui ai fait ce dessin-là, il est pourri, ça fait des années que je me dis il faut que j'en fasse un autre, c'est pas grave. En gros, l'idée, c'est que vous allez avoir certaines baleines qui vont avoir pour rôle de rabattre les poissons sur une zone. Une fois que ces ces poissons sont rabattus, vous allez avoir d'autres baleines qui vont se mettre dessous et qui vont faire des cercles comme ça. Elles font des cercles sous les poissons et elles font des bulles. Et si vous faites des bulles, pour essayer cet été, pensera à moi, si vous êtes sous l'eau et que vous faites des bulles, bah ça fait un cylindre de bulles qui remonte et qui piège les poissons.

cylindres de sable qui remontent aussi pour piéger les poissons. Et puis pour coopérer, alors chez les éléphants, il y a énormément d'exemples de coopération. Pour s'enlever des lances, quand il y a des lances chez les Maasai, par exemple, quand ils se prennent des lances, vous avez d'autres éléphants qui vont s'entraider pour enlever des lances. Donc il y a plein d'exemples de coopération pour sortir des petits piégés dans la boue. Mais j'adore cet exemple chez les rats, aussi très mal aimé et pourtant si passionnant. Vous pouvez faire une carrière entière sur les rats, vous avez déglingué toutes les spécificités humaines. Le partage de nourriture, la coopération, l'altruisme, l'empathie, boum, il y a tout qui dégage. Rien qu'en travaillant sur les rats. Extraordinaire comme petite bestiole. Ça, ce sont des travaux qui ont été faits aux États-Unis et qui consistaient à comprendre comment des rats étaient capables de trouver des solutions pour sauver des congénères. Et là, en l'occurrence, vous voyez, il y a un petit rat ici qui est enfermé. C'est moche. C'est moche. Comme expérience, c'est au niveau éthique. Je suis pas sûre que ça passerait. En France, je suis pas sûre que ça passerait. Enfin, quoi que. Bon, on va pas parler de ça. Pas tout de suite, en tout cas. Là, vous avez un petit rat qui est enfermé dans un tube en plexi, et il y a un loquet qui est compliqué. Il y a une solution qui est difficile à trouver pour le sauver. Et dans cette pièce-là, oui, quand même, que je vous dise le contexte de l'étude. Donc, dans cette pièce-là, vous avez du chocolat qui est à disposition. Pour avoir eu un petit rat, je peux vous dire qu'un chocolat, ça les énerve très fort, hein, pire que moi. Vous mettez du chocolat dans une pièce avec un rat, il hyper excité. C'est vraiment un aliment qui les motive énormément. Ce petit rat rentre, il voit le chocolat à disposition et il voit son copain, sa copine, son congénère, on va dire, c'est plus scientifique, qui est enfermé. Eh bien, il va passer une semaine, 6 jours c'est en moyenne, mais ça peut aller même un peu plus, mais on va dire une semaine, pour trouver la solution pour ouvrir ce loquet, libérer son congénère et partager le chocolat. C'est super balèze. Ça a l'air de rien, mais même au niveau neurologique, c'est super balèze parce que ça fait appel à des neurotransmetteurs qui sont liés à la récompense. Je peux vous dire que vous faites ça chez les humains, vous n'avez pas les mêmes pourcentages. En plus, c'est vrai, ça a été fait d'une autre manière. C'est super intéressant de voir à quel point des comportements, justement, là pour le coup, c'est altruiste. Parce qu'il pourrait juste penser à lui, je mange mon chocolat, puis lui reste enfermé, mais alors bon, ma foi. C'est ça, ce sont des. Tout ce qui est lié à l'altruisme, à la coopération, ça ne fait pas depuis très très très longtemps qu'il y a beaucoup de travaux. C'est super passionnant. Et on va finir. Quand je vous dis finir, on a encore un peu de temps, mais bon, on est sur la fin, on est plus sur la fin que le début. Par les émotions. J'avais intitulé ça dans mon livre, mon premier bouquin, c'était le premier, l'intelligence animale. Voilà, les humains n'ont pas le monopole du cœur, évidemment, et il y a une intelligence du cœur, évidemment, dans le sens où tout ce qui est lié aux émotions peut vous sauver la vie et peut sauver la vie d'un autre. Hein, on peut vraiment le voir comme une intelligence, une forme d'intelligence. Alors, je vous montre un exemple qui a été très controversé dans le milieu scientifique, mais on s'en fout, je sais pourquoi je vous montre cet exemple-là. Il s'agit de Coco. Coco, c'était parce qu'elle est morte il n'y a pas longtemps, la pauvre. Coco, c'était une femelle gorille qui a été élevée et qui a grandi dans une sphère scientifique, disons, dans un laboratoire aux États-Unis, dont la chercheuse qui gérait ce projet Coco avait pour objectif d'apprendre la langue des signes aux gorilles. Ça avait été fait chez les bonobos, Kanzi, Washo, bonobo, chimpanzé. Enfin, pas que la langue des signes, il y avait aussi des pictogrammes. Mais bon, elle voulait tenter un apprentissage dans la langue des signes pour essayer d'échanger, de discuter avec un gorille et voir ce que ça pouvait donner par rapport aux chimpanzés et bonobos. Problème de Coco, c'est que cette femelle, quand elle a atteint la maturité sexuelle, elle est rentrée en dépression, il n'y a pas d'autre mot, hein, tous les signes de la dépression humaine, il y en a sûrement d'autres chez les animaux, mais en tout cas au moins ceux qu'on connaît. Donc elle s'isolait, voulait plus manger, des gémissements, etc. Ils ont pensé que ça pouvait effectivement être lié au fait qu'elle n'avait pas de compagnon, qu'elle était toute seule, et donc pas de bébé, etc. etc. Et là, ils ont eu l'idée de lui proposer 2 chatons, dont un dont elle s'est particulièrement occupée, comme si c'était un bébé. Elle jouait avec, elle lui donnait les soins, elle lui faisait des câlins, etc. Sauf qu'un jour, et c'est ça que vous allez voir sur la vidéo, ce petit chaton, All Ball, se fait percuter par une voiture. Et ce que vous allez voir, c'est la scène où la chercheuse, Patty Patterson, va dire, je ne sais pas comment le dire autrement, va exprimer en langue des signes à Coco que son chaton est mort. Et vous allez voir, et c'est en ça que je trouve cet exemple intéressant, il n'y a pas la musique, tant mieux. Ah si, oh merde. Vous voyez, malheureux, triste, il fait des signes, malheureux, triste.

0: Il fronce les sourcils. Donc ça, c'est pleurer. Et suite à ça, Coco s'est isolé. Ça, après, quand on me dit qu'il n'y a pas d'émotion dans le monde animal, ça m'irrite un tout petit peu, parce que, évidemment, je vous montre cet exemple-là, mais il y en a des milliers, hein, des dizaines de... Enfin, je dis milliers, des millions, probablement. Coco, ensuite, s'est isolé. Coco, elle a pleuré, elle a mis des jours et des jours et des jours, je dis des jours, mais je pense que c'est des mois à s'en remettre. Elle s'en est d'ailleurs probablement jamais remise. Hein. Elle est morte jeune pour un gorille, c'est certainement pas... Enfin, c'est pas que pour l'histoire du chaton. Hein. Mais bon, bref, c'est des conditions de captivité qui sont pas acceptables pour des grands singes. Enfin, pour des animaux tout court, point. C'est juste pour vous montrer cet exemple-là, je le trouve très intéressant. D'abord parce qu'effectivement, je comprends ces rêves de scientifiques d'essayer de discuter avec un animal. Moi, j'avais ce rêve quand j'étais gosse. Interagir avec un animal sauvage, c'est extraordinaire. Moi, je l'ai vécu, alors pas par la langue des signes, mais par des contacts, par des regards, par des comportements. Et il faut reconnaître que c'est extraordinaire. C'est, en plus, c'est entre espèces différentes. Donc, c'est toujours fascinant d'aborder des communications entre des espèces différentes. Mais là, l'aspect émotion, il est évident. Et encore, Coco, je pourrais vous en parler plus longtemps. Il y a un acteur célèbre, Robbie Williams, voilà, qui allait voir Coco régulièrement. Il lui rendait visite régulièrement. Et un jour, d'ailleurs, Patty Patterson demande à Coco, est-ce que tu sais où les gens vont quand ils sont morts? Et elle lui dit oui, dans un grand trou et c'est fini. Donc, c'est une expérience qui est critiquable pour plein de raisons. Mais ça donne peut-être, je dis bien peut-être, parce qu'on peut toujours mal interpréter ce qu'un animal sauvage vous répond. Il n'empêche qu'il y avait une espèce de compréhension que là, pour son chat, il n'allait pas le revoir. Je pense qu'elle a compris qu'elle n'allait pas le revoir. Donc ces histoires de conscience, de la mort, machin, un truc, ça aussi, hein, je vais vous dire, dans la liste des spécificités humaines, prudence. Et plus vous entendrez, c'est évident, plus il y a prudence. À mon avis, la conscience de la mort, ça aussi, c'est un autre truc d'un autre bouquin. C'est très très très compliqué à aborder. Ce qui est sûr, c'est que en général, quand on est un humain et qu'on travaille sur des questions comme ça, très borderline, hein, la mort, la conscience, l'altruisme, etc., on part du principe que par hypothèse, ça n'existe que chez nous. Puisqu'on n'en a pas la preuve, c'est que ça existe que chez nous. Bah moi, mon point de vue, c'est puisqu'on n'en a pas la preuve, c'est partagé. Voilà. Et qu'on me démontre le contraire. Pour moi, ma vision de scientifique, c'est ça. On n'en a pas la preuve, mais on va la chercher. Mais ce n'est pas parce qu'on n'en a pas la preuve que ça n'existe pas. Clairement pas. Et en général, c'est toujours dans le même sens. C'est insupportable. Ah là aussi, j'ai Wunda. Je croyais qu'on finissait avec Coco, mais non. On va finir avec Wunda. Enfin, je ne vais pas dire finir, du coup, mais pas loin quand même. Alors, Wunda, j'adore cet exemple parce que d'abord, ça me permet de parler de Jane Goodall. Jane Goodall, c'était quand même pionnière en primatologie. Qui d'ailleurs, dès les années 60, avait raconté que les chimpanzés utilisaient des outils, qu'il fallait plus utiliser ça pour définir l'espèce humaine. Ça a mis 40 ans et encore pour rentrer quand même dans les automatismes des scientifiques. D'ailleurs, elle voulait être scientifique et elle a arrêté parce que le début de carrière a été infernal, la pauvre, infernal. Là, pour le coup, à l'époque, être une femme scientifique, c'est pas toujours simple aujourd'hui, mais je pense qu'à l'époque, c'était vraiment très, très, très compliqué. Surtout en primatologie. Du coup, elle a arrêté de faire de la science et elle s'est consacrée, et tant mieux finalement, à la protection des chimpanzés en milieu naturel, notamment en Tanzanie et en République démocratique du Congo. Donc, ce qu'elle faisait, c'est qu'elle récupérait, elle continue toujours, plus ou moins indirectement, bien sûr, mais elle récupère des chimpanzés qui vont mal, elle les remet, elle les réhabilite et elle les remet, quand c'est possible, dans leur milieu naturel. Et là, ce que vous allez voir, c'est quand ils ont remis Wunda dans son habitat naturel, et vous allez voir ce qui se passe. Elle-même a dit que c'était l'un des moments les plus émouvants de sa vie. C'est magique. Elle a eu du mal à partir, Wunda. Mais elle y est allée, elle était mourante. Jane Goodall, avec son équipe, lui a sauvé la vie. Et voilà. C'est des exemples comme ça qui sont magiques. Quand vous avez la chance d'avoir une interaction comme ça avec des animaux sauvages, c'est impossible après, moi j'en ai eu quelques-unes, c'est impossible après de dire à vos étudiants, faut pas interagir, faut de la distance, pas de sentiments, pas d'émotions, la science, ouais, oublie tout ça, vas-y, fais-lui un câlin, ça ira mieux après. Il y a un moment donné, je pense qu'il faut qu'on avance sur ces choses-là. Conclusion, magnifique. Première chose, j'en suis sûre, ils sont souvent plus malins, j'ai oublié l'accent, dans remarque ça peut s'interpréter dans les deux sens, plus malins que nous. Vous vous souvenez du labyrinthe au tout début? Je vais vous montrer ce qu'une femelle bonobo nous a fait au tout début, parce qu'au début on hésitait entre les grains de raisin et les noix pour voir le parcours de la noix dans le labyrinthe. Voilà, bien joué, hein. Petit cri de satisfaction en plus. Alors, je suis contente quand même parce qu'elle a un peu galéré avec... Donc, bon, Elle nous a vus, mais elle a quand même un petit peu galéré. Deuxième exemple, quand l'expérimentateur, moi, hein, tristreuse, fixe mal le labyrinthe, bah, il n'y a pas besoin d'outils. Voilà. Vous voyez que l'utilisation d'outils, ce n'est pas forcément ce qu'il y a de mieux. Quand le scientifique est mauvais, il n'y a pas besoin d'utilisation d'outils, il suffit de repérer ce que l'expérimentateur a mal fait. On avait mal fixé le labyrinthe, et bon, bah, il l'a vu tout de suite, hein. Moi pas. Deuxième conclusion, très importante je pense, qu'il faut remettre l'intelligence à sa place. Ça veut dire quoi ? Ça veut dire que l'intelligence, elle est partout et elle est plurielle. Et en plus, elle a près de 4 milliards d'années. C'est-à-dire que c'est pas nous qui avons inventé l'intelligence, hein. C'est pas l'espèce humaine qui a inventé l'intelligence. L'intelligence, elle existe depuis que la vie est là, avec des formes, plein de formes différentes. J'en parle pas dans ma conférence, mais on a des collègues qui travaillent sur l'intelligence des bactéries, des virus. Et je peux vous dire que c'est pléthorique. Et c'est parfois, et c'est pas parfois, c'est toujours avec des organes et des capacités physiologiques très différentes. Il n'y a pas besoin d'avoir un cerveau d'humain pour être une réussite adaptative. Hein. Et puis, tout est question de contexte. J'adore cette phrase. Au début, on pensait que c'était Einstein, et finalement, c'est peut-être pas lui, mais on s'en fout, c'est la phrase qui est géniale. Tout le monde est un génie, mais si vous jugez un poisson en fonction de sa capacité à grimper à un arbre, il vivra toute sa vie en croyant qu'il est stupide. C'est exactement ça. Et nous, quand on essaye de travailler sur les animaux, des fois, mais on se plante complètement. Moi, la première, des fois, je tente une expérience, je dis, mais ça n'a pas de sens ce que tu es en train de faire pour un chimpanzé ou ce que tu es en train de faire pour un petit poisson. Donc, il faut vraiment essayer de trouver à chaque fois le bon angle d'attaque. Et là, un autre truc que je trouve très important, c'est que c'est très compliqué de comparer et d'hierarchiser parce que chaque individu et chaque espèce va avoir ses propres capacités. La petite fourmi du Sahara, tout à l'heure, si vous la collez là devant l'écran pour vous faire une conférence, je pense qu'elle va avoir des problèmes. Mais à l'inverse, si moi, vous me collez au milieu du Sahara, je ne vais pas survivre une journée. Hein. Et qui est le plus intelligent ? Si, moi, bien non. Qui est le plus intelligent ? Ça n'a pas de sens. Je suis adaptée aujourd'hui, j'espère, pour vous faire une conférence. Et la petite fourmi, elle est adaptée pour survivre dans son Sahara. Mais ça n'a pas de sens de dire qui est plus intelligent que l'autre. On a tous des intelligences différentes. Tous. Autre chose, il faut remettre l'humain à sa place. Il est temps. Un peu d'humilité, l'espèce humaine, ça ne nous ferait pas de mal. Ça, c'est un truc que je faisais quand j'étais petite, mes pauvres parents. Je mettais des feuilles à A4, les scotchais les unes derrière les autres, partout dans l'appartement. J'essayais de comprendre quand l'espèce humaine était apparue par rapport aux origines de la vie. J'ai des petits problèmes d'échelle, je pense. Du coup, il y avait des feuilles partout, puis l'espèce humaine, elle n'arrivait jamais. Bon, aujourd'hui, ça va un petit peu mieux. Donc là, si on remet sur une pendule, en gros, les humains, ils arrivent à 12:30. Un peu d'humilité. C'est tout ce que je dis. Par rapport à l'évolution, un peu d'humilité. Donc, on est une goutte d'eau dans l'évolution. Copain s'y détestait quand je disais ça. Il me disait, une grosse goutte d'eau quand même. Je dis, oui, une grosse goutte d'eau. Et effectivement, les humains peuvent être brillants. Moi, je suis toujours fascinée quand je vois qu'on est capable d'avoir des humains dans l'espace. Ils sortent tranquilles, ils se promènent dans l'espace. Après, ils rentrent dans leur station. Enfin, c'est hallucinant, quoi. Mais à l'échelle de l'évolution, pardon, mais j'aime bien lire les anciens. Quand vous avez un Lamarck qui, en 1820, vous disait, on dirait que l'homme est destiné à s'exterminer lui-même après avoir rendu le globe inhabitable. 1820, je me dis qu'à l'échelle de l'évolution, on n'est peut-être pas des génies tant que ça. Pour finir, je rentre pas dans les détails du coup ici, mais on a tout à apprendre des animaux. On peut s'inspirer vraiment de tout. Encore une fois, faut leur rendre, mais on peut s'inspirer de tout dans l'écologie, dans la santé. Là, je vous montre des animaux qui ont des implications pour les panneaux photovoltaïques, pour les nouvelles générations de mini drones, pour des casques. Imaginez un pivert, ça tape 12 000 fois par jour. Il a jamais mal au crâne le truc. En termes de structure du crâne et du bec, c'est monstrueux. Ça inspire les nouvelles générations de trains japonais, les pneus anti-aquaplaning, là, des molécules pour la santé. Pour les serpents, c'est une découverte française qui, bien sûr, va être vendue à l'étranger, comme d'habitude, mais c'est une découverte française, le venin du mamba, ce magnifique serpent-là, dont les propriétés sont anti-douleur. Au même titre que la morphine, donc un puissant antidouleur, mais sans les effets secondaires. Enfin, c'est une découverte absolument magnifique. La soie des araignées, ça inspire aujourd'hui des équipementiers, des gilets pare-balles, des nouvelles sutures pour la chirurgie. Enfin, voilà. Et puis pareil pour l'architecture.
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0: Et on va finir là maintenant, je vous promets, par s'émerveiller, parce que je pense que c'est le seul moyen aujourd'hui de protéger la nature, c'est de s'émerveiller. Et je pense qu'on a perdu le temps de s'émerveiller, et j'essaie de transmettre ça aux gamins quand j'ai le temps d'aller dans les écoles. Asseyez-vous, regardez une fourmi, regardez un gendarme, je dis toujours ça parce que mon gosse, il adore les gendarmes, mais pas les policiers, les... Enfin, j'ai rien contre eux, mais les petits insectes. Une libellule, c'est extraordinaire, une libellule, ça me fascine, elle peut dire, ça me fascine toujours. Là, en l'occurrence, c'est pas un serpent, c'est une chenille. Vous voyez les petites pattes accrochées, les petites pattes, c'est une chenille. Alors là, on est plus dans le mimétisme, c'est autre chose. Vous connaissez la menthe religieuse, c'est sa cousine, c'est la menthe orchidée qui se confond dans la fleur, c'est absolument magnifique. Bon, on voit bien quand même ces petites pattes prédatrices. Elles bouffent un peu le mâle quand même de temps en temps, mais c'est pour sauver ses bébés. Bon, ça va. Le caméléon, vous connaissez bien les caméléons multicolores, mais il y en a plein d'autres. Ça, c'est un caméléon feuille. Vous voyez la tête, le corps, la queue, on dirait une feuille, on a la queue. C'est extraordinaire, la tête, le corps, la queue. Bon, l'hippocampe aussi, mais ça, j'adore les hippocampes. Enfin, j'aime tout, en fait. Les hippocampes, lui, il est dans sa gorgone, vous voyez le petit œil, le nez, le corps, il est dans sa gorgone, ça, c'est extraordinaire. Un autre hippocampe, là, c'est hippocampe algue, vous voyez bien pourquoi. Et puis, il n'y a pas besoin d'aller très loin, des fois, pour s'émerveiller. Hein, il suffit de regarder une maman hérisson avec ses bébés. Vous pouvez passer 3 jours à regarder ça sans. C'est magnifique. Vous êtes avec du soin pour les petits. Et je n'ai pas résisté, je voulais l'enlever. Voilà ce qui se passe. On est dans un zoo aux États-Unis où cette femelle a eu un accouchement en totale anesthésie. Anesthésie totale, elle n'a pas pu voir son bébé parce que, voilà, difficulté au moment de l'accouchement. Et là, on la remet dans la pièce où il y a son bébé. Elle n'a pas encore vu qu'il était là. Donc elle ne l'a pas vu net, elle ne sait pas qu'il est né. Hein. Césarienne en anesthésie générale. Hein. Hop, une petite main, et voilà. C'est beau, hein ? J'ai entendu, c'est beau, je prends, c'est joli. Je vais vous dire, je pense qu'en... Alors, j'ai deux manières de vous répondre. La première, c'est que j'ai pas la réponse, en fait, parce que des fois, on peut avoir l'impression que c'est gratuit, mais ça l'est pas. C'est-à-dire que vous pouvez avoir l'impression que t'es un animal qui vient d'en tuer un autre, vous pouvez avoir l'impression sur le moment, mais ça lui sert à rien. Et puis peut-être que 3 semaines après, vous allez comprendre « Ah, c'est pour ça qu'il a fait ça !» Donc déjà, la cruauté inutile, franchement, je ne sais pas si ça existe. Dans le terme cruauté, c'est ce que je comprends aussi, infliger de la souffrance. Je vois pas d'exemple, enfin dans le monde animal, infliger de la souffrance, en général, ça conduit à la mort de l'autre. Ou alors, ça peut être par des comportements qui peuvent effectivement générer de la souffrance, mais ils vont pas mourir. Je pense à des viols, entre guillemets, parce qu'il faut pas utiliser ce mot-là. Mais en attendant, quand l'autre individu n'est pas consentant, moi j'appelle ça comme ça, et c'est pas forcément de l'anthropomorphisme que de dire ça. Effectivement, vous pouvez avoir parfois des viols qui vont conduire à la mort. Ça peut être des viols de petits, d'une autre espèce. Mais on sait pourquoi ils le font. Il y a une raison. Alors après, c'est la moralité que nous, on va mettre ou pas dans ce comportement-là. Mais on sait pourquoi ils le font. Après, la cruauté gratuite... Je pense qu'en termes de cruauté gratuite, l'espèce humaine est vraiment au-dessus, sincèrement. Mais, alors, gratuite, encore faut-il définir le terme gratuit. Je me méfie toujours. C'est comme l'altruisme, d'ailleurs. Je préfère plus parler de coopération parce que l'altruisme, c'est normalement quand t'attends rien en retour. Moi, je suis pas convaincue que t'attends qu'il y ait rien en retour. Parce qu'on pense toujours court terme. À court terme, oui, ça m'a... Voilà, sauver mon congénère rat, sur le coup, ça m'apporte rien parce que j'aurais pu manger le chocolat tout seul. Oui, mais peut-être qu'à long terme, c'est intéressant. Parce que si, je dis n'importe quoi, mais si la semaine prochaine, j'ai un problème, peut-être qu'il va venir m'aider. Donc, la notion de gratuité, elle n'est pas facile parce que ça peut être gratuit sur le moment, mais à plus long terme, t'en sais rien, en fait. C'est pour ça que j'ai du mal à répondre. Tu peux infliger de la souffrance à l'instant T. Toi, tu vas avoir l'impression que c'est gratuit, mais t'en sais rien, en fait, s'il n'y a pas quelque chose d'utile à faire ça. Quand il y a des mâles ou des femelles qui vont tuer les bébés des autres, c'est pas gratuit. Hein. C'est pour se protéger, c'est pour favoriser le développement d'un bébé, etc. Donc, après, peut-être, probablement, je vois plus les côtés merveilleux que les cruautés. La gratuité, il faudrait la définir dans une perspective courte et longue. Et c'est pas évident. Je pense. Oui, je pense qu'on a la palme, mais probablement que ça existe. Probablement que ça existe, ne serait-ce que dans des apprentissages, t'apprends à tuer. Hop, voilà, t'apprends à tuer, c'est cruel, il y en a un qui va mourir et tu vas même pas le manger. Donc, vous voyez ce que je veux dire ? Donc, je pense que ça existe. Après, je me méfie sur la gratuité, parce que là encore, même si tu vas le faire souffrir et tu le manges même pas à la fin, c'est à des fins d'apprentissage. Voilà. Après, voilà, peut-être que si j'avais d'autres collègues là ici, peut-être qu'ils diraient, mais si, bien sûr, tu penses à ça. Je dirais, ah oui, merde, c'est vrai, j'ai oublié. Donc, je pense que ça existe. Parce que de toute façon, ma philosophie, de toute façon, ou ma vue scientifique, c'est que de toute façon, j'ai l'impression que tout existe. Après, c'est dans quelle proportion, ça, c'est encore autre chose. Et pardon de ne pas répondre mieux. Mais vous pouvez m'envoyer un mail et je vais me renseigner. Et je réponds toujours à mes mails. Pas dans la minute, mais...
2: D'autres questions ? Moi, j'avais envie aussi de vous demander, vous parliez donc de projet de bio-inspiration. Oui. Et voilà, je voulais savoir un ou deux exemples de projets fameux de bio-inspiration.
0: Celui que je trouvais vraiment génial, en l'occurrence, c'était le Mamba, parce que là, on avait une découverte française. On a un président qui dit qu'on est des mauvais, mais on fait avec 100 fois moins que beaucoup de partenaires européens. Et alors, je ne vous parle pas des États-Unis. On avait une belle découverte française où ils arrivent à isoler des molécules qui peuvent donner lieu à des antidouleurs aussi puissants que la morphine, mais sans les effets secondaires. Quand on a connu des gens qui étaient sous morphine et qu'on voit ce que ça donne, je me dis que ça, c'est une magnifique découverte. Donc, je trouve ça très beau. Dans l'écologie, il y en a aussi. Après, moi, je travaille en ce moment nos chimpanzés, là où on va produire, je l'espère, un répulsif contre les moustiques naturels qui pourra être utilisé aussi sur place. Le paludisme, ça tue dans le monde de manière effroyable. Donc, je pense que ça peut être utile aussi. Et après, je travaille en ce moment sur les éléphants. Ne serait-ce que d'un point de vue évolutif, les premiers éléphants, il y a 60 millions d'années à peu près, 55-60 millions d'années, a priori, ils n'avaient pas de trompe. Et cette trompe, elle s'est allongée en même temps que les défenses, avec des morphologies très différentes pour les défenses. Et ça, c'est un vrai mystère. Donc, je travaille sur ce projet-là et aussi avec toutes les applications potentielles de la compréhension de la trompe. Parce que la trompe, ça peut attraper l'équivalent d'un pop-corn, manipuler un pop-corn, mais ça peut aussi vous déraciner un arbre. Ça peut vous attraper une pastèque par aspiration. Essayez pas, hein, c'est le nez. Hein. Une pastèque, enfin, c'est un organe à tout faire. C'est incroyable, la trompe d'un éléphant. C'est pour manipuler des objets, pour la communication, les contacts sociaux. Et quand vous dites que c'est un organe qui n'a pas de squelette à l'intérieur, c'est ce qu'on appelle un hydrostat en biomécanique. C'est un organe qui est souple, précis, puissant à la fois, polyvalent. Ça fait rêver les roboticiens. Donc ça, c'est un projet que je développe avec des roboticiens qui sont à Nantes en plus. Mais je sais même pas. Mais c'est pour ça que je suis venue à Nantes. Non, mais j'arrive ce midi, tu sais que des fois ça fait pas tout le tour, hein. J'arrive ce midi à Nantes, mais samedi, mais c'est pas possible. Mais oui, mais c'est mes collègues de, oh là là, les pauvres, enfin, des roboticiens de Nantes. Incroyable, tant que ça fasse le tour. C'est un projet bio-inspiré qui vise à développer des robots polyvalents, notamment pour l'industrie navale.
2: Et qui est financé, ouais. Du coup, qui est financé.
0: Alors, les débuts étaient financés. J'avais réussi à trouver des financements pour le début du projet. Et puis pour l'instant, il est beaucoup plus long à avancer parce que j'ai plus de financement. Je passe ma vie à chercher des financements. Et pendant ce temps-là, en Suisse, ils ont démarré un autre projet éléphant. Moi, j'ai eu 300 000 euros. Ils ont à peu près 6 millions. Donc, je ne vous cache pas qu'ils vont aller plus vite. Voilà. Mais on fait à notre rythme. On fait en fonction de ce qu'on peut faire. On fait ce qu'on peut. On a beaucoup de collaborations. Moi, j'ai beaucoup de collaborations Angleterre, Allemagne, Espagne un petit peu moins en ce moment, mais les États-Unis, le Canada, oui, franchement, oui. Après, ça dépend peut-être des disciplines. Il y a des disciplines où c'est très verrouillé. Moi, j'ai commencé par la paléoanthropologie, donc Lucie, les Australopithèques, tout ça. Vous sentez qu'en paléoanthropologie, les Américains, ils aiment bien garder leurs découvertes. Et quand ils publient, ils ne parlent pas beaucoup des découvertes françaises. Notamment des grands paléoanthropologues français. Il y a eu Brigitte Senu, par exemple, qui a eu des découvertes magnifiques. Et des fois, les découvertes françaises ne sont pas très citées par les Américains. Donc, c'est plus des petites guéguerres dans certaines disciplines. Mais là, honnêtement, en biologie, on collabore beaucoup. Il n'y a aucun problème. Ça peut. Après, c'est pas très grave dans le sens où ils ont une approche qui est un peu différente de celle que j'avais développée. Donc voilà, c'est ça. C'est complémentaire, donc c'est pas forcément très grave. Et après, en l'occurrence, en Allemagne, ils ont développé aussi un projet éléphant. Et il y a un des chercheurs qui, lui, est venu me voir. Et donc, on va, voilà, et peut-être que ça va finir tous ensemble, hein, cette histoire-là. Parce que justement, on a développé des protocoles différents pour quantifier c'était pas le propos d'aujourd'hui, mais je reviendrai. Pour justement quantifier les mouvements de la trompe, c'est pas simple, ça on peut pas le faire en milieu naturel, on peut le faire que en parc zoologique. Et chacun, en réfléchissant différemment, on a développé des outils différents. Donc finalement, c'est assez complémentaire, donc c'est plutôt bien. Après, c'est sûr que là, si j'avais 5 millions, ça irait beaucoup plus vite parce que je pourrais embaucher beaucoup plus de personnes. Et puis pour la robotique, ça coûte très cher. Tous les prototypes, tout ça. Là, on peut rien faire sans argent. Alors qu'à l'observer des animaux, ça peut coûter très peu. Ah, alors ça, j'ai envie de dire, il y a autant de comportements que d'apprentissages différents. Là, en l'occurrence, c'est intéressant comme question, mais c'est compliqué d'y répondre. Disons, en gros, en fonction du système social dans lequel vous appartenez, vous n'allez pas apprendre de la même manière. Par exemple, pour certaines utilisations d'outils, vous allez parfois avoir que les chefs qui vont avoir le droit d'utiliser les outils. Donc il n'y a que les enfants de chefs qui vont pouvoir observer leur papa ou leur maman utiliser l'outil. Donc du coup, c'est eux qui vont développer des meilleures capacités d'apprentissage parce qu'ils ont appris par observation. Le principal apprentissage pour ce type de comportement, c'est l'observation. C'est l'observation des autres. Et des fois, ils recopient le mouvement de la maman. Moi, je me souviens très bien quand j'avais fait des tests d'ouverture de noix de coco, juste pour voir comment ils ouvraient les noix de coco. Eh ben, vous aviez la maman qui faisait un grand geste comme ça, avec une grande amplitude pour taper sa noix de coco, et il y a le petit qui était devant, à vide, il faisait le mouvement, tout à vide. Et là, en l'occurrence, c'était que la fille de la maman qui recopiait le mouvement. Les autres étaient beaucoup plus loin, ça ne veut pas dire qu'ils ne peuvent pas observer. Mais tu sens qu'il y a quand même, pour ce type de comportement-là, l'importance des comportements sociaux. Sur des animaux où c'est un petit peu moins hiérarchisé, genre multi-mâle, multi-femelle, où là, pour le coup, il y a beaucoup plus de petits qui vont pouvoir observer les grands faire, là, pour le coup, vous en avez plein qui peuvent... Il y a plus d'individus potentiels qui peuvent apprendre. Mais après, vous pouvez aussi avoir, et j'ai eu ce cas-là chez les capucins aussi, justement, où vous allez avoir des individus qui sont très bas dans la hiérarchie, donc très mis à l'écart, mais qui vont aussi potentiellement pouvoir trouver d'autres solutions. Par exemple, je me souviens de la petite Paula, une femelle qui était vraiment persécutée, la pauvre. Elle était en permanence mise à l'écart, mais pas gratuitement, pour protéger la cohésion du mâle et de la femelle dominante et de leurs petits. Elle partait toujours à perpète pour casser sa noix. Et un jour, j'ai pris l'échelle, je suis allée voir pourquoi elle tapait toujours sa noix au même endroit. Je suis montée et en fait, il y avait une infrastructure en bois, il y avait un clou qui était planté et qui dépassait. Et elle tapait sa noix sur le clou. C'est génial. Et ça, c'est une idée qu'elle a eue parce qu'elle n'a pas eu le choix. Elle voulait quand même casser sa noix, elle n'avait pas accès à la ressource la plus importante, mais elle a quand même appris à la casser autrement. Mais les principaux modes d'apprentissage, enfin les tout premiers, c'est l'observation. Et on peut apprendre que par l'observation, d'ailleurs chez nous aussi. On peut apprendre certaines choses uniquement par l'observation. Après, on va être limité au bout d'un moment. Et puis vous avez parfois, il y a des cas chez les chimpanzés, vous avez des fois les mamans qui, devant leurs petits, vont faire le mouvement plus doucement. Il y a eu quelques exemples comme ça, pour bien montrer le mouvement pour casser la noix. Après, il y a plein de mécanismes d'apprentissage qu'on ne connaît pas. Alors, chez des invertébrés, on sait que parfois, vous avez les petits qui peuvent apprendre dans l'œuf. Chez les seiches, par exemple, vous avez à l'intérieur de l'œuf, ils peuvent déjà observer à travers la membrane. Donc, vous avez des fois des apprentissages qui sont prêts avant même de sortir. Donc, et ça, c'est pas... Ça, là, on sort des vertébrés. Donc, c'est vraiment... Donc du coup, enfin, je pense qu'il y a autant de modes d'apprentissage différents que de comportements et de bestioles différentes, en fait, probablement. Mais c'est vrai que souvent, en tout cas chez les mammifères, c'est beaucoup lié à la hiérarchie sociale. T'as plus de chances quand même si t'es fils de chef que si t'es pas fils de chef.
1: 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Aujourd'hui, une conférence d'Emmanuel Pouy-Debat, enregistrée par Regards Croisés, le 15 janvier 2024 à Nantes.
0: La sagesse du poulpe, c'est magnifique et c'est intéressant d'ailleurs comme exemple parce que il a mis les émotions au cœur du report du documentaire et bien sûr ça n'a pas plu à la communauté scientifique parce qu'il a mis les émotions au cœur de son documentaire. Il montre le lien comme lui il l'a ressenti qu'il a créé avec ce poulpe et du coup le fait qu'il y ait cette relation avec l'animal ça a pas plu à tout le monde dans la communauté scientifique mais enfin à une bonne majorité de la communauté scientifique parce que non c'est n'importe quoi tu tisses pas de lien avec une poulpe mais qu'est-ce que vous en savez. Donc après c'est extrêmement bien écrit, c'est bien romancé mais il y a des comportements qu'on voit qui sont vrais. Il a pas triché sur les images. Quand le poulpe il se met sur le requin pyjama pour justement pas se faire bouffer, c'est filmé. C'est une idée géniale. Et après, cette histoire d'interaction avec le poulpe, c'est tout à fait réaliste. Je veux dire, il a créé une habituation avec ce poulpe. Les poulpes sont très curieux. Donc ça, c'est un trait de personnalité qui est connu chez les poulpes. Ils sont très curieux, ils sont pas du tout trouillards. On appelle ça bolt en anglais. Ce sont des traits de personnalité qui sont exploratoires. La plupart sont pas trouillards. Et donc, il est venu et à force de temps, bah oui, il a créé une interaction avec le poulpe. Et où est le problème? C'est pas parce qu'il a créé, il a tissé un lien, une interaction et qu'il y a des émotions que ce qu'on voit scientifiquement dans le documentaire est faux. C'est un très bon exemple, ça, la sagesse du poulpe, j'ai trouvé ça magnifique, j'ai beaucoup pleuré. Parce que ça vit un an, un poulpe. Donc il raconte son histoire pendant un an, et tu sais bien que ça va mal se finir. Et pendant tout le documentaire, j'avais le gamin à côté, mais il meurt pas à la fin, maman, il meurt pas. On va voir.
3: Est-ce qu'il y a eu des études faites entre les singes gauchers et les singes qui seraient droitiers?
0: Putain, vous avez 3 semaines.
3: La raquette de tennis, comme le crayon,
0: Très bonne question. Encore une fois, est-ce que vous avez 3 semaines? On est bien d'accord. Alors, j'ai beaucoup travaillé là-dessus. Parce que tu peux pas t'empêcher. À un moment donné, quand tu observes des utilisations d'outils, des manipulations, que tu vois que tantôt ils utilisent la main droite, un coup la main gauche, après tu as l'impression, oh là, c'était beaucoup la main droite là, oh là, c'était beaucoup la main gauche, c'est bizarre. Bah, tu as envie de le quantifier, forcément. Et globalement, ce que j'ai pu observer, je vais essayer d'être concise, c'est que, en tout cas, chez les primates, parce qu'on peut sortir aussi. Enfin, si, je vais quand même vous donner un exemple en dehors des primates. Plus la taxe. Putain, c'est les impôts bientôt ou... Plus la tâche est complexe, plus on choisit une main. Alors, chez l'espèce humaine, visiblement en majorité, mais j'aimerais bien, moi, étudier toutes les populations du monde et vérifier ça. Mais chez l'espèce humaine, il semblerait qu'en majorité, plus la tâche est complexe, plus ce soit la main droite, 70%, 80% en fonction des études, qui soit la plus utilisée. Mais encore une fois, j'aimerais bien que toutes les populations du monde entier soient étudiées, parce que moi, j'en suis pas convaincue. Mais admettons, ce qui est sûr, c'est que plus c'est complexe, plus on choisit une main. Et ça, ça vaut chez plusieurs primates, et ça vaut aussi pour les grenouilles. Parce que je me suis amusée à comparer des saisies d'objets qui ont des complexités différentes, des tailles différentes, en gros, du plus petit au plus grand, et aussi des objets qui bougent. C'est pas pareil d'attraper... je sais plus mon pointeur s'il est immobile, et puis si quelqu'un me le balance comme ça, il faut que je l'attrape au vol, ben c'est pas la même histoire. Et ça, chez les insectivores, c'est parlant. Hein, un petit primate qui doit attraper un insecte au vol, il va choisir une main plutôt que l'autre. Et en général, ils sont plutôt gauchers, ceux que j'ai étudiés, pour attraper un insecte au vol. Pour l'utilisation d'outils, c'est pareil. Plus vous utilisez, si j'utilise cet objet juste pour pointer, si je l'utilise pour gratter, plus je vais l'utiliser pour une tâche compliquée, plus je vais avoir une main préférée pour le faire. Mais ça vaut aussi si vous êtes une grenouille. C'est pas une spécificité du tout humaine, c'est-à-dire que les grenouilles que j'ai étudiées, des xénopes, qui attrapent la nourriture entre les doigts, souvent avec des saisies de ciseaux, ce qui se sait assez peu, j'ai qu'à le publier, en fait, plus vous leur mettez de la nourriture mobile, plus elles vont avoir une main préférée. C'est-à-dire que vous leur mettez leur nourriture immobile, pas de problème, une main l'une après l'autre, il n'y a pas vraiment de main préférée, c'est plutôt ambidextre, quoi. Mais par contre, si vous leur mettez une nourriture mobile, elles vont préférer une main plutôt que l'autre. Donc il y a une théorie, disons, globalement, qui fait assez consensus, c'est que plus c'est compliqué, plus on choisit une main. Tu vas avoir un trajet au niveau du contrôle moteur et au niveau du cerveau qui va être sélectionné pour être plus efficace. Ça a l'air d'être globalement assez juste. Après, il y a l'histoire de l'apprentissage de l'écriture. Moi, je me suis amusée chez les enfants à tester ces questions de choix de la main avant l'apprentissage de l'écriture et après l'apprentissage de l'écriture. L'apprentissage de l'écriture joue beaucoup. Et on a comme projet d'aller étudier des populations d'enfants qui n'apprennent pas à écrire, parce qu'il y en a. On travaille, par exemple, en République démocratique du Congo, on travaille sur les gorilles avec Shelly Massy. Et sur place, il y a des petits-enfants qui n'apprennent pas à écrire. Mais il faut faire attention aussi, parce qu'ils deviennent très très très forts à la chasse. Et à la chasse, ils utilisent des armes. Et ils ont une main préférée, quand même. Et donc des fois, ça va être lié à l'écriture, pour chez nous. Alors moins maintenant, parce qu'il y a moins de gauchers contrariés, ou avant, vous apprenez avec une seule main. Là, on laisse quand même beaucoup plus de liberté à l'enfant. Mais là, pour le coup, quand vous êtes un pygmée AK et qu'il faut aller chasser un oiseau, on vous dit pas, oh non, il faut que tu le fasses de la main gauche, ça n'a pas de sens. Tu le fais avec la main avec laquelle tu es efficace. Donc du coup, c'est presque plus intéressant, parce que j'ai l'impression qu'il y a moins de biais dans ces populations-là, parce que c'est plus lié à ton efficacité et pas à ce qu'il faut faire, ou ce qu'il faudrait faire. Mais c'est complexe, la latéralité. Parce que c'est lié aussi à la locomotion. C'est-à-dire qu'en gros, si tu te déplaces, tu vas pas forcément faire le même choix. Parce qu'en termes de contrôle moteur et de choix, c'est perturbant, en fait. Il y a une latéralité, par exemple, pour le pied aussi. Donc c'est super compliqué. Moi, j'ai décroché. Je suis contente, j'ai montré que ce n'était pas une spécificité humaine. Ça existe aussi chez d'autres primates, ça existe même chez des vertébrés primitifs comme les grenouilles. Et d'ailleurs, c'est rigolo parce que cette latéralité, elle est souvent liée, elle est souvent associée à l'émergence de la communication et du langage. C'est-à-dire que nous, on nous a rabâché que si on était droitier ou très latéralisé, c'était lié à l'invention du langage articulé. Ouais, pas de bol, parce que chez les grenouilles, ça marche aussi. À ma connaissance, elles ne parlent pas hyper bien. Par contre, en termes de communication, elles sont super balèzes. Et il y a des grenouilles qui communiquent aussi avec la main. Parce que ça, il y a eu aussi des hypothèses qui ont lié l'émergence de la latéralité en lien avec la communication gestuelle. Et effectivement, vous avez des babouins, des chimpanzés, moi, qui, enfin, quand ils cherchent à communiquer avec vous, ils vont quémander et ils vont choisir une main plutôt qu'une autre. Mais ça, une grenouille, il y a des mâles grenouilles pour attirer les femelles. Il y a des mâles qui vont faire des mouvements de main. Alors, c'est dans l'autre sens. Je me gourre tout le temps. C'est dans l'autre sens. Hop, et ils vont choisir une patte plutôt que l'autre. Donc, ces théories-là, c'est probablement très ancestral et surtout pas une spécificité humaine. Je suis sûre que non. C'est ce qu'on appelle des convergences, c'est-à-dire que même si vous êtes très éloigné d'un point de vue génétique, si vous avez des besoins communs, attraper une proie au vol, utiliser un outil, communiquer, ben, vous allez développer des comportements communs. Voilà. Et c'est pas du tout... Enfin, pas du tout. En tout cas, pour moi, c'est pas une spécificité humaine. C'est lié à des besoins à un instant T. Voilà. On peut faire 20 thèses sur ce sujet-là.
2: Eh bien, merci encore.
0: Merci à vous.
2: Pour cette découverte.
1: Vous venez d'entendre le deuxième volet d'une conférence donnée le 15 janvier 2024 pour Regards croisés par Emmanuel Puy-Debat et qui a pour thème l'intelligence animale, cervelle d'oiseau et mémoire d'éléphant. D'après le titre de son livre préfacé par Yves Coppens, c'est paru en 2020 en livre de poche aux éditions Odile Jacob. Emmanuel Puy-Debat est chercheuse au CNRS et au Musée national d'histoire naturelle. Biologiste interdisciplinaire, ses travaux au laboratoire Mécanismes adaptatifs et évolution portent sur l'évolution des comportements, notamment sur les capacités de manipulation et d'utilisation d'outils. Emmanuel Puy-Debat remet en question certains préjugés qui tentent à prouver la suprématie de l'intelligence humaine. Par exemple, elle déconstruit l'idée que l'utilisation d'outils ou la fabrication d'outils sont des signes d'intelligence réservés aux primates et aux humains. 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Je vous remercie de votre fidélité et je vous dis à très vite pour un nouveau rendez-vous sur votre radio chrétienne.

0: Il est 3 heures.
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3: Bonjour à vous tous, chers auditeurs. Heureux de nous retrouver dans notre émission Eschatologie et prophétie. Nous poursuivons notre émission, toujours donc sur ce livre, La venue glorieuse du Christ, de Françoise Brenhart, aux éditions du Jubilé, paru en 2016. Nous continuons donc ce paragraphe sur la venue du Christ, qui sera précédée par ce personnage que nous parle les Saintes Écritures, cet antichrist, ou l'homme impie, comme l'appelle aussi Saint Paul, et le faux prophète, comme on l'appelle aussi le livre de l'Apocalypse. Nous nous étions arrêtés la semaine dernière sur les influences au niveau doctrinal de l'antichrist. En particulier, nous avions vu ces reprises de toutes les hérésies, ces concentrées, on pourrait dire, des hérésies, dans la personne de l'antichrist, dans sa doctrine en tout cas. Et l'hérésie donc contre la nature du Christ, hein, qu'on a vu déjà arriver dans les premiers temps de l'Église. L'hérésie aussi qui consiste à tomber dans l'idolâtrie, c'est-à-dire à travers le panthéisme, hein, où tout devient, on pourrait dire, Dieu. Le monde, la création est divinisé quelque part et exalté, on pourrait dire, dans cette divinisation du monde, et donc le monde, la matière devient Dieu. Le matérialisme aussi, hein, une doctrine d'après laquelle il n'y aurait d'autre réalité que la matière. Et puis ensuite aussi les formes d'athéisme, l'athéisme théorique, comme on l'a dit, l'athéisme humaniste, scientifique, social, celui qu'on a vu développé par Marx en particulier, Nietzsche, Freud, etc. Donc l'athéisme pratique qui aussi se nourrit d'un agnosticisme hédonisme et de matérialisme aussi. L'antichrist se fera adorer quand l'athéisme théorique et pratique, ces deux formes d'athéisme, aura détruit la véritable adoration. Donc on pourrait dire le but de l'athéisme théorique, eh bien, c'est de construire un humanisme scientifique aussi, c'est-à-dire que l'homme ne peut se sauver que par lui-même et que par son progrès dans la science, son progrès dans la société, etc. Et puis l'humanisme pratique, l'athéisme pratique, pardon, qui est, elle, eh bien, est celle d'un nihilisme, c'est-à-dire on nie l'existence de Dieu pour vivre, j'allais dire, comme bon nous semble et dans une disposition hédonisme, c'est-à-dire centrée sur le plaisir, sur son plaisir, sur le divertissement, etc. L'hédonisme, donc, aussi, qui est une idolâtrie, hein, du plaisir des sens, hein, et aussi de leur objet. Le goût effréné des plaisirs sensuels, par exemple, conduit à l'athéisme aussi pratique, parce que les fenêtres de l'âme sont obscurcies. Le sens spirituel est incapable de percevoir les réalités spirituelles, et ainsi, donc, petit à petit, l'homme ne cherche plus Dieu, il préfère plutôt tomber dans une espèce de néant. Et l'hédonisme est nécessaire, donc, on voit, pour que, eh bien, les hommes aussi acceptent l'antichrist, qui vient aussi présenter une nouvelle doctrine qui va aller dans leur sens, justement. Et puis l'hérésie aussi contre l'Esprit Saint, qui consiste à ne pas croire que l'Esprit Saint soit de nature divine, par conséquent, il n'aurait pas de puissance sanctificatrice, il n'y aurait aucune raison alors de l'adorer, de l'invoquer. Et puis surtout, cette hérésie contre l'Esprit Saint, eh bien, elle va aussi intervenir contre le gouvernement de Dieu, la providence de Dieu sur le monde, sur l'univers et dans ma vie. Et enfin, donc, nous avons vu aussi que ces hérésies contre l'Église consistent à ne plus enseigner aussi les vérités sur les fins dernières, comme on a appelé, hein, c'est-à-dire contre les hérésies contre la vie éternelle, on pourrait dire, qui consistent à nier tout ou en partie l'enseignement des fins dernières, c'est-à-dire donc l'existence aussi, bien sûr, du paradis, hein, auquel tout homme est voué, mais aussi l'enfer, le purgatoire, et la nécessité aussi donc de la sanctification, hein, de notre collaboration à la grâce pour participer aussi au mystère du salut. Et les conséquences bien de cette forme d'hérésie, bien c'est que si l'enfer n'existe pas, le péché bien non plus n'a plus de gravité, sauf une gravité peut-être morale, on va dire, mais sans conséquences spirituelles directement. Et la rédemption du Christ aussi apparaît, j'allais dire, comme dans une vision terrestre, c'est-à-dire, voilà, on a besoin de la rédemption du Christ, du pardon du Christ, mais comme pour pouvoir continuer à vivre sur terre, mais d'une façon, voilà, dans l'harmonie, et en tout cas d'être libéré de l'angoisse, du stress, du poids de la culpabilité, etc. La vocation donc de l'Église aussi, qui est d'être le lieu du salut et de la sanctification, eh bien, n'a plus de consistance. On le voit, alors, les hérésies, donc, qui sont liées les unes aux autres, imbriquées les unes dans les autres. Aujourd'hui, nous allons voir aussi comment l'Antéchrist, donc, à la suite de ces hérésies, on pourrait dire, doctrinales, eh bien, il va fédérer aussi tout ce qu'on a vu au cours en particulier du 18e, 19e, 20e siècle, surtout 19e et 20e siècle, qui sont les messianismes politiques. Les 12 apôtres eux-mêmes ont peiné à accepter la perspective d'un Messie agneau de Dieu, rédempteur par sa souffrance. On le voit très bien dans les actes des apôtres, par exemple, hein, au moment de l'ascension. Est-ce que c'est maintenant que tu vas restaurer la royauté en Israël ? Donc, se libérer de cette vision d'un messianisme politique, c'est-à-dire d'une action du Christ et du gouvernement du Christ sur la terre, et de la venue, on pourrait dire, d'un messianisme qui réglerait aussi les rapports humains. Et tout cela est bien ancré, même déjà dans la tradition juive, puisque le Messie devait être aussi le roi d'Israël, qui libérerait Israël du joug des envahisseurs, et en particulier des Romains, et qui restaurerait donc la puissance d'Israël en même temps. Dès lors, donc, il ne faut pas s'étonner que la vieille idée messianique ressurgisse aussi de nos jours. On rejette le salut par le sang du Christ ou le vin eucharistique consacré. On se focalise sur le règne qui, sur la terre, en prétendant y apporter un remède définitif, mais sans Jésus. Ce remède exigera évidemment que tous les hommes y soient soumis. Si on prend quelques exemples, par exemple l'idéologie la plus connue, on pourrait dire, celle du communisme, et reprend une certaine forme du christianisme, l'idée qu'il faut aussi sauver le monde. Mais bien sûr, c'est un salut de l'homme par l'homme, sans le Christ. Et on a vu au cours de l'histoire, donc avec plus de 50 millions de morts, et des persécutions aussi contre l'Église, etc. Donc on a vu le côté tragique et dramatique de ces théories et de la puissance destructrice, au fond, hein, de ces idéologies, et aliénante aussi, bien sûr, pour l'homme. Dans les autres religions, en particulier aussi dans l'islam, on voit aussi un post-christianisme avec des éléments aussi antichristiques. Dans la sourate 9 du Coran, eh bien, il nous est montré aussi que les adeptes de Mahomet avaient la conviction messianique d'avoir été choisis par Dieu pour dominer le monde, comme le montre, selon eux, la fulgurance de leur conquête militaire. Selon l'islam, le calife est le lieutenant de Dieu sur la terre. Et donc, on en a vu aussi bien toutes les conséquences à travers la montée du radicalisme et des actes terroristes. Mais le christianisme, lui aussi, a connu des dérives hérétiques sous des formes de messianisme temporel. Par nature, le messianisme est intolérant, il génère l'affrontement des fractions rivales, qui est digne de régner au nom de Dieu. Et chaque fois qu'il produit des œuvres de mort, des œuvres mauvaises, bien ces systèmes pèsent gravement aussi sur le salut éternel de leurs adeptes, puisque quiconque, en effet, commet le mal, nous dit l'apôtre Saint Jean, est la lumière, et ne vient pas à la lumière de peur que ses œuvres ne soient démontrées coupables. La prédication de Jésus donc va couper court au messianisme, justement dans la parabole de l'ivraie, où il est dit aux ouvriers de laisser aux anges le soin d'arracher l'ivraie à la fin des temps. C'est pourquoi le pape Benoît XVI a pu dire « La violence n'instaure pas le royaume de Dieu, le royaume de l'humanité. C'est au contraire l'instrument préféré de l'Antichrist. » Même avec une motivation religieuse idéaliste. Elle ne sert pas à l'humanité, mais à l'inhumanité. Donc, c'est une citation donc du pape Benoît XVI dans son livre « Jésus de Nazareth » au tome 2. L'enseignement de saint Irénée sur le royaume des justes est lui aussi, on pourrait dire, un antidote des messianismes politiques. L'Antichrist va aussi reprendre l'idée gnostique. Qu'est-ce que la gnose? Eh bien, la gnose considère le mal présent en chacun de nous et prétend nous en libérer, mais sans le Christ encore une fois, en offrant un épanouissement personnel supérieur. En prétendant que chacun de nous est comme Dieu, est à l'image de Jésus. Alors c'est vrai, nous sommes créés à l'image et ressemblance de Dieu, mais nous ne sommes pas Dieu. Et donc, puisque nous sommes nous-mêmes notre propre Dieu, d'une certaine manière, eh bien nous devons apprendre à faire émerger le divin qui est en nous. Il s'agit donc bien d'une caricature du salut apporté en l'homme par le Saint-Esprit. En reprenant l'idée gnostique, l'Antichrist sera tout aussi oppressant qu'en reprenant le messianisme politique. Son discours affirmera que, pour un bien, tout le monde devrait suivre son modèle spirituel. Une gnose, quelle qu'elle soit, confond l'ordre du sacré et du profane, le moi et Dieu. Et par conséquent, l'ordre de la grâce disparaît. L'enseignement de Jésus a été très clair sur la distinction entre ce qui vient des hommes et ce qui vient de Dieu, et par conséquent, sur la nécessité de la grâce. « Hors de moi, nous dit Jésus, vous ne pouvez rien faire. » L'Évangile alors se présente comme l'antidote des gnoses. Et l'enseignement de saint Irénée sur le royaume des justes est lui aussi, on pourrait dire, un antidote de ces gnoses, car il s'agit de découvrir et de s'ouvrir à la grâce et non pas de se sauver par soi-même. D'accueillir le mystère de la grâce qui nous sauve. L'Antichrist va reprendre aussi une autre idéologie, une autre hérésie, celle d'Arius. Arius dépouillait Jésus-Christ de sa divinité. Saint Hilaire de Poitiers le dénonçait ainsi, « La stratégie du moment consiste à s'abriter sous le voile spécieux de la prédication évangélique, de telle sorte que Jésus-Christ semble être annoncé alors même qu'il est nié. Ils ont introduit un nouveau Christ sous le couvert duquel l'Antichrist put se glisser. Car le Christ, de leur façon, ils ne lui accordent pas la divinité. C'est assez qu'il soit une créature plus excellente que les autres. » Donc on voit déjà un saint Hilaire de Poitiers, donc au IVe siècle, qui dénonçait cette hérésie d'Arius. Hier, donc, comme aujourd'hui, bien, nous voyons que les conséquences pratiques aussi de cet arianisme sont énormes. Parce que si le Christ n'est pas Dieu, il n'est pas alors objet d'adoration. Sa loi, donc, est toute relative et nous pouvons aussi, quelque part, même nous placer au-dessus pour la juger. Il n'existe pas de grâce divine qui permette l'épanouissement effectif et total de l'homme jusque dans sa propre nature. Victor Cousin, résumant les philosophies des Lumières, peut dire que le Christ est venu sur la terre pour nous arracher à la puissance des démons et nous rendre à Dieu pour nous introduire dans son admirable lumière, n'a eu rien ou peu, à peu près rien à faire en ce monde. À l'amoindrissement de l'homme, Dieu succédera l'amoindrissement de l'homme. Devant cette spoliation, tout le reste suivra. Spoliation intellectuelle, morale, même matérielle. Ce sera là l'une des grandes idées de Mgr Pie. L'arianisme qu'il combattra sera avec la négation implicite et hautaine de la divinité du Christ. L'arianisme pratique, conséquence du premier, le rejet du Christ homme-Dieu en dehors de la vie de l'humanité. L'Antichrist va aussi probablement, bien sûr, nier l'âme humaine. Bien sûr, dans sa course, on pourrait dire, à la négation, il ne va pas seulement rabaisser le Christ lui-même, rabaisser l'homme, mais il va aussi nier l'âme, c'est-à-dire cette partie spécifique de l'homme au milieu de la création qui le rend image et ressemblance de Dieu. Cette âme spirituelle aussi, qui le rend aussi immortel et qui nous invite à entrer dans la communion et dans la participation avec Dieu. Déjà, Arius faisait de Jésus un surhomme, mais pas vraiment le sauveur, et certainement pas celui qui va venir dans la gloire pour régner. En conséquence, les messianismes politiques, humains et terrestres ont toute la place pour s'étendre et remplacer l'espérance chrétienne authentique. Pour nier la divinité du Verbe, Arius prenait le prétexte d'union directe du Logos avec la chair, en niant l'âme humaine du Christ. Apollinaire faisait un autre raisonnement. Il remplaçait l'âme humaine par une étincelle d'un grand tout divin, qui n'attend que de se séparer du corps. Le corps du Christ aurait été tout à fait exceptionnel, directement animé par le divin, et le Christ n'aurait pas eu d'âme humaine. Apollinaire ne fait en cela que reformuler ou prolonger les gnoses dont saint Irénée dénonçait déjà les méfaits. Comme Arius, mais pour une autre raison, il ne se soucie aucunement de la manifestation glorieuse du Christ en ce monde, un monde qu'il considère même avec mépris. En niant l'âme humaine du Christ, l'Antichrist alors supprimera la possibilité de nous relationner quelque part avec Dieu, d'adorer le Créateur et d'adorer aussi sa présence en son Fils, bien sûr. D'adorer le Fils comme le vrai Dieu. Soit que le Christ n'est plus Dieu, donc comme vraiment c'est ce que disait Arius, soit qu'on ne distingue plus le Créateur et la créature, comme le suggère aussi la gnose. Mais lui, l'Antichrist, il se fera lui-même adorer comme une divinité, en présentant sa propre âme comme une étincelle d'un grand tout divin. En outre, il écrasera en lui-même et chez ses adorateurs aussi les facultés de l'âme humaine, la volonté, l'imagination, l'intelligence. Tous les hommes pourront être alors séduits par tel ou tel aspect de l'Antichrist. Certains, donc, par exemple, seront séduits par le fait que l'on adorera le Christ comme une divinité. Les chrétiens aussi seront séduits par une ressemblance de l'Antichrist avec le Christ. Il fera encore référence à l'Évangile et à la Bible, mais à la manière des hérétiques. Les adeptes aussi des religions orientales seront séduits par le fait que le Christ ne sera plus présenté dans le mystère de son incarnation, vrai Dieu et vrai homme, mais d'une manière compatible avec leur relation au divin. Revenons à la révélation chrétienne authentique, celle que nous donne la doctrine chrétienne et la doctrine catholique, que l'on retrouve aussi dans le catéchisme de l'Église catholique. L'âme est le lieu du mystère et la clé de la vérité. C'est bien parce que Dieu assume notre humanité, corps et âme, que le Christ opère aussi la rédemption. Origène évoque l'âme humaine du Christ toujours en Dieu comme le fer dans le feu. Saint Jérôme attribue au Christ des passions et des désirs corporels. le Christ triomphe sur ses passions, opérant ainsi la rédemption. Apollinaire avait privé le Christ d'un tel triomphe parce qu'il attribuait les décisions directement au Logos comme tel en niant l'âme humaine du Christ. Finalement, Saint Maxime le Confesseur, repris par le deuxième concile de Latran en 649, montra que la rédemption s'est jouée à Gethsémani, dans l'âme humaine du Christ, par l'union de sa volonté humaine avec la volonté divine. Pour résister à l'Antichrist, nous devons donc entrer avec amour dans la contemplation de l'âme humaine du Christ.

gloire de Dieu sur le déchaînement ultime du mal qui fera descendre du ciel son épouse. Et déjà, donc, quand nous prions le Notre Père, nous disons que ton règne vienne. Mais nous savons aussi que Jésus a dit « Mon royaume n'est pas de ce monde ». Ce qu'il faut traduire « ne vient pas de ce monde », ni d'une évolution de ce monde. Il n'est donc pas sur le même plan. La croissance spirituelle de l'humanité a bien sûr un rôle, mais l'histoire de la fin est incompréhensible sans l'accueil de l'événement de la parousie qui ne se limite pas à monter de ce monde, mais qui est véritablement une victoire de Dieu. Et donc, voilà, c'est par exemple l'erreur aussi de Thérard de Chardin qui proposait une parousie, mais sans intervention directe de Dieu, comme un, au fond, l'humanité qui avance vers sa fin et qui atteindra sa fin par un progrès ascendant. Et donc, c'est pour ça que l'Église a raffirmé avec force que bien la parousie s'accomplira aussi à la lumière de l'Apocalypse, chapitre 13, 20, 21 nous le montre, par une intervention aussi de Dieu. C'est lui-même qui prend l'initiative aussi de se manifester et aussi eh bien d'instituer le jugement. Et tout cela se passe dans un combat. On voit que le combat s'intensifie. Et d'une façon très simple, il suffit aussi de regarder pour nous le mystère du Christ, parce que le pèlerinage de l'Église n'est pas différent aussi du pèlerinage du Christ. Tout ce que le Christ a vécu, quelque part, l'Église et l'humanité aussi vivront de ce même itinéraire, c'est-à-dire avec aussi un déchaînement du mal jusqu'au bout. Le mal ne s'avouera jamais vaincu et il se déchaînera même, plus son heure approche, plus il devient aussi déchaîné. On l'a bien vu aussi dans l'histoire avec la passion du Christ. Et quelque part, il en sera de même, nous dit l'Église aussi, avec la passion du corps mystique du Christ, quelle est son Église. Et le catéchisme de l'Église catholique nous dit aussi que voilà, l'Église suivra son Seigneur jusque dans sa passion. Donc nous voyons que bien, voilà, ce déchaînement du mal, eh bien, se prendra la forme aussi de ce pouvoir antichristique, c'est-à-dire de cette lutte contre le Christ et aussi contre sa doctrine, contre tout ce que le Seigneur aussi a révélé sur lui-même et tout ce que l'histoire de l'humanité aussi a approfondi à la lumière de l'Esprit-Saint. Donc, une doctrine qui remettra aussi en cause la véritable doctrine du Christ. Donc, saint Paul aussi, dans ses lettres, nous en prévient. Il nous met en garde aussi contre tous ceux qui viendront nous annoncer un autre évangile que celui qu'il nous a annoncé. Eh bien, de ne pas les suivre, au contraire, de s'en méfier. L'Antichrist est aussi appelé l'Antéchrist. Et donc, celui qui viendra avant le Christ, avant la manifestation glorieuse du Christ. Littéralement, celui qui procède de la venue glorieuse du Christ. Pourquoi est-il nécessaire que sa venue advienne avant que le Christ ne vienne juger le monde? Ça, c'est, on peut dire, ça reste une grande question, une grande interrogation. Et de même que le royaume du Christ n'est pas de ce monde, eh bien, le Christ non plus ne juge pas de la même manière ceux qui ont connu son évangile et ceux qui ne l'ont pas connu, ou qui n'ont connu que des post-christianisme, qui en sont les contrefaçons. Saint Augustin, prenant aussi l'exemple du bon larron, montre que le jugement positif, c'est-à-dire pour le paradis, s'opère autant dans l'adoration du Christ que dans l'opposition à Satan. Alors nous verrons la semaine prochaine, puisque nous arrivons au terme de notre émission, ce sermon de Saint Augustin sur le bon larron, qui obtient le paradis sans avoir eu toute la richesse des enseignements du Christ, sans avoir peut-être vu et accompli tous ses miracles, mais simplement aussi en proclamant « Seigneur, souvenez-vous de moi lorsque vous serez arrivé dans votre royaume ». Donc, voilà, nous verrons la semaine prochaine en détail cette méditation, ce sermon de Saint Augustin. Et puis nous poursuivrons donc notre émission «

0: sur la venue glorieuse de notre Seigneur Jésus-Christ. À vous tous, donc, je vous souhaite une bonne semaine et vous donne rendez-vous la semaine prochaine pour notre émission Eschatologie et Prophétie.
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1: Vierge Marie, Mère du bel amour, entraîne-nous par ce chapelet vers la lumière et la vie de ton Fils.

0: Au nom du Père, du Fils et du Saint-Esprit.
1: Amen.
0: Je crois en Dieu, le Père Tout-Puissant, Créateur du ciel et de la terre, et en Jésus-Christ, son Fils unique, notre Seigneur, qui a été conçu du Saint-Esprit, est né de la Vierge Marie, a souffert sous Ponce Pilate, a été crucifié, est mort et a été enseveli, est descendu aux enfers, le troisième jour est ressuscité des morts, est monté aux cieux, est assis à la droite de Dieu, le Père Tout-Puissant, d'où il viendra juger les vivants et les morts.
2: Je crois en l'Esprit Saint, à la Sainte Église catholique, à la communion des saints, à la rémission des péchés, à la résurrection de la chair, à la vie éternelle. Amen.
3: Notre Père, qui es aux cieux, que ton nom soit sanctifié, que ton règne vienne. Que ta volonté soit faite sur la terre comme au ciel. Donne-nous aujourd'hui notre pain de ce jour. Pardonne-nous nos offenses, comme nous pardonnons aussi à ceux qui nous ont offensés. Et ne nous laisse pas entrer en tentation, mais délivre-nous du mal. Amen.
0: Réjouis-toi, Marie, pleine de grâce. Le Seigneur est avec toi. Tu es bénie entre toutes les femmes, et Jésus, le fruit de ton sein, est béni.
4: Sainte Marie, Mère de Dieu, prie pour nous pauvres pécheurs, maintenant et à l'heure de notre mort. Amen.
0: Réjouis-toi, Marie, pleine de grâce, le Seigneur est avec toi. Tu es bénie entre toutes les femmes, et Jésus, le fruit de ton sein, est béni.
4: Sainte Marie, Mère de Dieu, prie pour nous pauvres pécheurs, maintenant et à l'heure de notre mort. Amen.
0: Réjouis-toi, Marie, pleine de grâce, le Seigneur est avec toi. Tu es bénie entre toutes les femmes, et Jésus, le fruit de ton sein, est béni.
4: Sainte Marie, Mère de Dieu, prie pour nous pauvres pécheurs, maintenant et à l'heure de notre mort. Amen.
0: Gloire au Père, au Fils et au Saint-Esprit,
5: comme il était au commencement, maintenant et toujours, et dans les siècles des siècles. Amen.
6: Nous méditerons ce chapelet avec des textes de Saint Louis-Marie Grignon de Montfort. Premier mystère glorieux, la résurrection. Fruit de ce mystère, la foi. Croyez que les plus grandes choses qui se font sur la terre se font dans l'intérieur et dans le cœur des âmes fidèles.
7: Notre Père, qui es aux cieux, que ton nom soit sanctifié, que ton règne vienne, que ta volonté soit faite sur la terre comme au ciel. Donne-nous aujourd'hui notre pain de ce jour. Pardonne-nous nos offenses, comme nous pardonnons aussi à ceux qui nous ont offensés. Et ne nous laisse pas entrer en tentation, mais délivre-nous du mal. Amen.
8: Je te salue, Marie, pleine de grâce. Le Seigneur est avec toi. Tu es bénie entre toutes les femmes, et Jésus, le fruit de ton sein, est béni.
4: Sainte Marie, Mère de Dieu, prie pour nous pauvres pécheurs, maintenant et à l'heure de notre mort. Amen.
8: Je te salue, Marie, pleine de grâce. Le Seigneur est avec toi. Tu es bénie entre toutes les femmes, et Jésus, le fruit de ton sein, est béni.
4: Sainte Marie, Mère de Dieu, prie pour nous pauvres pécheurs, maintenant et à l'heure de notre mort. Amen.
8: Je te salue, Marie, pleine de grâce. Le Seigneur est avec toi. Tu es bénie entre toutes les femmes, et Jésus, le fruit de ton sein, est béni.
4: Sainte Marie, Mère de Dieu, prie pour nos pauvres pécheurs, maintenant et à l'heure de notre mort. Amen.
8: Je te salue, Marie, pleine de grâce. Le Seigneur est avec toi. Tu es bénie entre toutes les femmes, et Jésus, le fruit de ton sein, est béni.
4: Sainte Marie, Mère de Dieu, prie pour nos pauvres pécheurs, maintenant et à l'heure de notre mort. Amen.
8: Je te salue, Marie, pleine de grâce. Le Seigneur est avec toi. Tu es bénie entre toutes les femmes, et Jésus, le fruit de ton sein, est béni.
4: Sainte Marie, Mère de Dieu, prie pour nous pauvres pécheurs, maintenant et à l'heure de notre mort. Amen.
8: Je te salue, Marie, pleine de grâce. Le Seigneur est avec toi. Tu es bénie entre toutes les femmes, et Jésus, le fruit de ton sein, est béni.
4: Sainte Marie, Mère de Dieu, prie pour nous pauvres pécheurs, maintenant et à l'heure de notre mort. Amen.
8: Je te salue, Marie, pleine de grâce. Le Seigneur est avec toi. Tu es bénie entre toutes les femmes, et Jésus, le fruit de ton sein, est béni.
4: Sainte Marie, Mère de Dieu, prie pour nous pauvres pécheurs, maintenant et à l'heure de notre mort. Amen.
8: Je te salue, Marie, pleine de grâce. Le Seigneur est avec toi. Tu es bénie entre toutes les femmes, et Jésus, le fruit de ton sein, est béni.
4: Sainte Marie, Mère de Dieu, prie pour nous pauvres pécheurs, maintenant et à l'heure de notre mort. Amen.
8: Je te salue, Marie, pleine de grâce. Le Seigneur est avec toi. Tu es bénie entre toutes les femmes, et Jésus, le fruit de ton sein, est béni.
4: Sainte Marie, Mère de Dieu, prie pour nous pauvres pécheurs, maintenant et à l'heure de notre mort. Amen.
8: Je te salue, Marie, pleine de grâce. Le Seigneur est avec toi. Tu es bénie entre toutes les femmes, et Jésus, le fruit de ton sein, est béni.
4: Sainte Marie, Mère de Dieu, prie pour nous pauvres pécheurs, maintenant et à l'heure de notre mort. Amen.
8: Gloire au Père, au Fils et au Saint-Esprit.
4: Comme il était au commencement, maintenant et toujours, et dans les siècles des siècles. Amen.
6: Deuxième mystère glorieux, l'Ascension. Fruit de ce mystère, l'espérance. Ô ma béatitude, ma lumière, ma vie, je soupire après vous. Je souhaite, avec des ardeurs inexplicables, de me voir un jour uni à vous pour vous aimer et glorifier.
3: Notre Père qui es aux cieux, que ton nom soit sanctifié, que ton règne vienne, que ta volonté soit faite sur la terre comme au ciel. Donne-nous aujourd'hui notre pain de ce jour. Pardonne-nous nos offenses, comme nous pardonnons aussi à ceux qui nous ont offensés. Et ne nous laisse pas entrer en tentation, mais délivre-nous du mal. Amen.
0: Réjouis-toi, Marie, pleine de grâce. Le Seigneur est avec toi. Tu es bénie entre toutes les femmes, et Jésus, le fruit de ton sein, est béni.
4: Sainte Marie, Mère de Dieu, prie pour nous pauvres pécheurs, maintenant et à l'heure de notre mort. Amen.
0: Réjouis-toi, Marie, pleine de grâce. Le Seigneur est avec toi. Tu es bénie entre toutes les femmes, et Jésus, le fruit de ton sein, est béni.
4: Sainte Marie, Mère de Dieu, prie pour nous pauvres pécheurs, maintenant et à l'heure de notre mort. Amen.
0: Réjouis-toi, Marie, pleine de grâce. Le Seigneur est avec toi. Tu es bénie entre toutes les femmes, et Jésus, le fruit de ton sein, est béni.
4: Sainte Marie, Mère de Dieu, prie pour nous pauvres pécheurs, maintenant et à l'heure de notre mort. Amen.
0: Réjouis-toi, Marie, pleine de grâce. Le Seigneur est avec toi. Tu es bénie entre toutes les femmes, et Jésus, le fruit de ton sein, est béni.
4: Sainte Marie, Mère de Dieu, prie pour nous pauvres pécheurs, maintenant et à l'heure de notre mort. Amen.
0: Réjouis-toi, Marie, pleine de grâce. Le Seigneur est avec toi. Tu es bénie entre toutes les femmes, et Jésus, le fruit de ton sein, est béni.
4: Sainte Marie, Mère de Dieu, prie pour nous pauvres pécheurs, maintenant et à l'heure de notre mort. Amen.
0: Réjouis-toi, Marie, pleine de grâce, le Seigneur est avec toi. Tu es bénie entre toutes les femmes, et Jésus, le fruit de ton sein, est béni.
4: Sainte Marie, Mère de Dieu, prie pour nous pauvres pécheurs, maintenant et à l'heure de notre mort. Amen.
0: Réjouis-toi, Marie, pleine de grâce. Le Seigneur est avec toi. Tu es bénie entre toutes les femmes, et Jésus, le fruit de ton sein, est béni.
4: Sainte Marie, Mère de Dieu, prie pour nous pauvres pécheurs, maintenant et à l'heure de notre mort. Amen.
0: Réjouis-toi, Marie, pleine de grâce. Le Seigneur est avec toi. Tu es bénie entre toutes les femmes, et Jésus, le fruit de ton sein, est béni.
4: Sainte Marie, Mère de Dieu, prie pour nous pauvres pécheurs, maintenant et à l'heure de notre mort. Amen.
0: Réjouis-toi, Marie, pleine de grâce. Le Seigneur est avec toi. Tu es bénie entre toutes les femmes, et Jésus, le fruit de ton sein, est béni.
4: Sainte Marie, Mère de Dieu, prie pour nous pauvres pécheurs, maintenant et à l'heure de notre mort. Amen.
0: Réjouis-toi, Marie, pleine de grâce. Le Seigneur est avec toi. Tu es bénie entre toutes les femmes, et Jésus, le fruit de ton sein, est béni.
4: Sainte Marie, Mère de Dieu, prie pour nous pauvres pécheurs, maintenant et à l'heure de notre mort. Amen.
0: Gloire au Père, au Fils et au Saint-Esprit,
5: comme il était au commencement, maintenant et toujours, et dans les siècles des siècles. Amen.
6: Troisième mystère glorieux, la Pentecôte. Fruit de ce mystère, les dons de l'Esprit-Saint. Tous les saints qui ont été et seront jusqu'à la fin du monde sont autant d'ouvrages de votre amour unis à Marie.
7: Notre Père, qui es aux cieux, que ton nom soit sanctifié, que ton règne vienne, que ta volonté soit faite sur la terre comme au ciel. Donne-nous aujourd'hui notre pain de ce jour. Pardonne-nous nos offenses, comme nous pardonnons aussi à ceux qui nous ont offensés. Et ne nous laisse pas entrer en tentation, mais délivre-nous du mal. Amen.
1: Je te salue, Marie, pleine de grâce. Le Seigneur est avec toi. Tu es bénie entre toutes les femmes, et Jésus, le fruit de ton sein, est béni.
4: Sainte Marie, Mère de Dieu, prie pour nous pauvres pécheurs, maintenant et à l'heure de notre mort.
1: Je te salue, Marie, pleine de grâce. Le Seigneur est avec toi. Tu es bénie entre toutes les femmes, et Jésus, le fruit de ton sein, est béni.
4: Sainte Marie, Mère de Dieu, prie pour nous pauvres pécheurs, maintenant et à l'heure de notre mort. Amen.
1: Je te salue, Marie, pleine de grâce. Le Seigneur est avec toi. Tu es bénie entre toutes les femmes, et Jésus, le fruit de ton sein, est béni.
4: Sainte Marie, Mère de Dieu, prie pour nous pauvres pécheurs, maintenant et à l'heure de notre mort. Amen.
1: Je te salue, Marie, pleine de grâce. Le Seigneur est avec toi. Tu es bénie entre toutes les femmes, et Jésus, le fruit de ton sein, est béni.
4: Sainte Marie, Mère de Dieu, prie pour nous pauvres pécheurs, maintenant et à l'heure de notre mort.
1: Je te salue, Marie, pleine de grâce. Le Seigneur est avec toi. Tu es bénie entre toutes les femmes, et Jésus, le fruit de ton sein, est béni.
4: Sainte Marie, Mère de Dieu, prie pour nous pauvres pécheurs, maintenant et à l'heure de notre mort. Amen.
1: Je te salue, Marie, pleine de grâce. Le Seigneur est avec toi. Tu es bénie entre toutes les femmes, et Jésus, le fruit de ton sein, est béni.
4: Sainte Marie, Mère de Dieu, prie pour nous pauvres pécheurs, maintenant et à l'heure de notre mort. Amen.
1: Je te salue, Marie, pleine de grâce. Le Seigneur est avec toi. Tu es bénie entre toutes les femmes, et Jésus, le fruit de ton sein, est béni.
4: Sainte Marie, Mère de Dieu, prie pour nous pauvres pécheurs, maintenant et à l'heure de notre mort.
1: Je te salue, Marie, pleine de grâce. Le Seigneur est avec toi. Tu es bénie entre toutes les femmes, et Jésus, le fruit de ton sein, est béni.
4: Sainte Marie, Mère de Dieu, prie pour nous pauvres pécheurs, maintenant et à l'heure de notre mort. Amen.
1: Je te salue, Marie, pleine de grâce. Le Seigneur est avec toi. Tu es bénie entre toutes les femmes, et Jésus, le fruit de ton sein, est béni.
4: Sainte Marie, Mère de Dieu, prie pour nous pauvres pécheurs, maintenant et à l'heure de notre mort. Amen.
1: Je te salue, Marie, pleine de grâce. Le Seigneur est avec toi. Tu es bénie entre toutes les femmes, et Jésus, le fruit de ton sein, est béni.
4: Sainte Marie, Mère de Dieu, prie pour nous pauvres pécheurs, maintenant et à l'heure de notre mort. Amen.
1: Gloire au Père, et au Fils, et au Saint-Esprit.
5: Comme il était au commencement, maintenant et toujours, et dans les siècles des siècles. Amen.
6: Quatrième mystère glorieux, l'Assomption de la Vierge Marie. Fruit de ce mystère, la grâce de vivre et mourir d'amour. Elle est comme l'aurore qui précède et découvre le soleil de justice qui est Jésus-Christ. Elle doit être connue et aperçue, afin que Jésus-Christ le soit.
3: Notre Père, qui es aux cieux, que ton nom soit sanctifié, que ton règne vienne, que ta volonté soit faite sur la terre comme au ciel. Donne-nous aujourd'hui notre pain de ce jour. Pardonne-nous nos offenses, comme nous pardonnons aussi à ceux qui nous ont offensés. Et ne nous laisse pas entrer en tentation, mais délivre-nous du mal. Amen.
8: Je te salue, Marie, pleine de grâce. Le Seigneur est avec toi. Tu es bénie entre toutes les femmes, et Jésus, le fruit de ton sein, est béni.
4: Sainte Marie, Mère de Dieu, prie pour nous pauvres pécheurs, maintenant et à l'heure de notre mort. Amen.
8: Je te salue, Marie, pleine de grâce. Le Seigneur est avec toi. Tu es bénie entre toutes les femmes, et Jésus, le fruit de ton sein, est béni.
4: Sainte Marie, Mère de Dieu, prie pour nous pauvres pécheurs, maintenant et à l'heure de notre mort. Amen.
8: Je te salue, Marie, pleine de grâce. Le Seigneur est avec toi. Tu es bénie entre toutes les femmes, et Jésus, le fruit de ton sein, est béni.
4: Sainte Marie, Mère de Dieu, prie pour nous pauvres pécheurs, maintenant et à l'heure de notre mort. Amen.
8: Je te salue, Marie, pleine de grâce. Le Seigneur est avec toi. Tu es bénie entre toutes les femmes, et Jésus, le fruit de ton sein, est béni.
4: Sainte Marie, Mère de Dieu, prie pour nous pauvres pécheurs, maintenant et à l'heure de notre mort. Amen.
8: Je te salue, Marie, pleine de grâce. Le Seigneur est avec toi. Tu es bénie entre toutes les femmes, et Jésus, le fruit de ton sein, est béni.
4: Sainte Marie, Mère de Dieu, prie pour nous pauvres pécheurs, maintenant et à l'heure de notre mort. Amen.
8: Je te salue, Marie, pleine de grâce. Le Seigneur est avec toi. Tu es bénie entre toutes les femmes, et Jésus, le fruit de ton sein, est béni.
4: Sainte Marie, Mère de Dieu, prie pour nous pauvres pécheurs, maintenant et à l'heure de notre mort. Amen.
8: Je te salue, Marie, pleine de grâce. Le Seigneur est avec toi. Tu es bénie entre toutes les femmes, et Jésus, le fruit de ton sein, est béni.
4: Sainte Marie, Mère de Dieu, prie pour nous pauvres pécheurs, maintenant et à l'heure de notre mort. Amen.
8: Je te salue, Marie, pleine de grâce. Le Seigneur est avec toi. Tu es bénie entre toutes les femmes, et Jésus, le fruit de ton sein, est béni.
4: Sainte Marie, Mère de Dieu, prie pour nous pauvres pécheurs, maintenant et à l'heure de notre mort. Amen.
8: Je te salue, Marie, pleine de grâce. Le Seigneur est avec toi. Tu es bénie entre toutes les femmes, et Jésus, le fruit de ton sein, est béni.
4: Sainte Marie, Mère de Dieu, prie pour nous pauvres pécheurs, maintenant et à l'heure de notre mort. Amen.
8: Je te salue, Marie, pleine de grâce. Le Seigneur est avec toi. Tu es bénie entre toutes les femmes, et Jésus, le fruit de ton sein, est béni.
4: Sainte Marie, Mère de Dieu, prie pour nous pauvres pécheurs, maintenant et à l'heure de notre mort. Amen.
8: Gloire au Père, au Fils et au Saint-Esprit.
4: Comme il était de commencement, maintenant et toujours, et dans les siècles des siècles. Amen.
6: Cinquième mystère glorieux, le couronnement de la Vierge Marie. Fruit de ce mystère, un plus grand amour pour Marie. Heureux donc, et mille fois heureux, les chrétiens qui maintenant s'attachent fidèlement et entièrement à elle comme à une ancre ferme. Les efforts de l'orage de ce monde ne les feront point submerger.
7: Notre Père, qui es aux cieux, que ton nom soit sanctifié, que ton règne vienne, que ta volonté soit faite sur la terre comme au ciel. Donne-nous aujourd'hui notre pain de ce jour. Pardonne-nous nos offenses, comme nous pardonnons aussi à ceux qui nous ont offensés. Et ne nous laisse pas entrer en tentation, mais délivre-nous du mal. Amen.
5: Réjouis-toi, Marie, pleine de grâce. Le Seigneur est avec toi. Tu es bénie entre toutes les femmes, et Jésus, le fruit de ton sein, est béni.
4: Sainte Marie, Mère de Dieu, prie pour nous pauvres pécheurs, maintenant et à l'heure de notre mort. Amen.
5: Réjouis-toi, Marie, pleine de grâce, le Seigneur est avec toi. Tu es bénie entre toutes les femmes, et Jésus, le fruit de ton sein, est béni.
4: Sainte Marie, Mère de Dieu, prie pour nous pauvres pécheurs, maintenant et à l'heure de notre mort. Amen.
5: Réjouis-toi, Marie, pleine de grâce,
9: Le Seigneur est avec toi. Tu es bénie entre toutes les femmes. Et Jésus, le fruit de ton sein, est béni.
4: Sainte Marie, Mère de Dieu, prie pour nous pauvres pécheurs, maintenant et à l'heure de notre mort. Amen.
9: Réjouis-toi, Marie, pleine de grâce. Le Seigneur est avec toi. Tu es bénie entre toutes les femmes. Et Jésus, le fruit de ton sein, est béni.
4: Sainte Marie, Mère de Dieu, prie pour nous pauvres pécheurs, maintenant et à l'heure de notre mort. Amen.
9: Réjouis-toi, Marie, pleine de grâce. Le Seigneur est avec toi. Tu es bénie entre toutes les femmes. Et Jésus, le fruit de ton sein, est béni.
4: Sainte Marie, Mère de Dieu, prie pour nous pauvres pécheurs, maintenant et à l'heure de notre mort. Amen.
9: Réjouis-toi, Marie, pleine de grâce. Le Seigneur est avec toi. Tu es bénie entre toutes les femmes. Et Jésus, le fruit de ton sein, est béni.
4: Sainte Marie, Mère de Dieu, prie pour nous pauvres pécheurs, maintenant et à l'heure de notre mort. Amen.
9: Réjouis-toi, Marie, pleine de grâce. Le Seigneur est avec toi. Tu es bénie entre toutes les femmes. Et Jésus, le fruit de ton sein, est béni.
4: Sainte Marie, Mère de Dieu, prie pour nous pauvres pécheurs, maintenant et à l'heure de notre mort. Amen.
9: Réjouis-toi, Marie, pleine de grâce. Le Seigneur est avec toi. Tu es bénie entre toutes les femmes. Et Jésus, le fruit de ton sein, est béni.
4: Sainte Marie, Mère de Dieu, prie pour nous pauvres pécheurs, maintenant et à l'heure de notre mort. Amen.
9: Réjouis-toi, Marie, pleine de grâce. Le Seigneur est avec toi. Tu es bénie entre toutes les femmes. Et Jésus, le fruit de ton sein, est béni.
4: Sainte Marie, Mère de Dieu, prie pour nous pauvres pécheurs, maintenant et à l'heure de notre mort. Amen.
9: Réjouis-toi, Marie, pleine de grâce. Le Seigneur est avec toi. Tu es bénie entre toutes les femmes. Et Jésus, le fruit de ton sein, est béni.
4: Sainte Marie, Mère de Dieu, prie pour nous pauvres pécheurs, maintenant et à l'heure de notre mort. Amen.
9: Gloire soit au Père, au Fils et au Saint-Esprit.
4: Comme il était au commencement, maintenant et toujours, et dans les siècles des siècles. Amen.
0: Ô Marie conçue sans péché,
4: prie pour nous qui avons recours à toi.
0: Ô Marie conçue sans péché,
4: prie pour nous qui avons recours à toi.
0: Ô Marie conçue sans péché,
4: prie pour nous qui avons recours à toi.

0: au fond, bien, bien loin. Quand est-ce que vous avez reçu le baptême, du coup ?
1: Ça a été mon premier pas dans la vie d'adulte. J'ai reçu le baptême 15 jours avant mes 18 ans. Voilà, et je me rappelle très bien, puisque j'avais osé en parler à ma mère pour qu'elle en parle à mon père. Donc je tournais autour du pot, je n'osais pas trop en parler. Et elle m'avait dit d'un air soulagé, « Ah bon, c'est ça, je croyais que tu voulais te faire bonne sœur. »
0: Ah, oh, excellent, oh, que c'est drôle.
1: Et donc je me dis, ça veut bien dire qu'il y avait quand même quelque chose qui passait déjà. J'avais beau essayer de le cacher, je pense qu'il y avait quelque chose qui passait de cette soif de Dieu, en fait, qui m'a toujours habité. J'ai l'impression d'avoir grandi avec lui. Et donc j'ai reçu le baptême. Et je me rappelle, à mon baptême, j'avais dit, mon baptême est le fruit d'un long cheminement et je voudrais que ce soit un point de départ et pas un point d'arrivée. Je pense que le Seigneur m'a pris au mot, que ça a donc été un beau point de départ pour la suite.
0: Ensuite, vous avez acquis un métier, vous avez travaillé, vous avez reçu une formation.
1: Tout à fait, j'ai fait des études pour être éducatrice spécialisée, pour m'occuper de jeunes, comme par hasard. Je ne savais pas pourquoi je voulais m'occuper de jeunes en difficulté, mais je pense qu'il y avait déjà quelque chose à réparer de ce côté-là. J'ai beaucoup, beaucoup aimé mon métier. J'ai pensé me marier, j'ai été fiancée, et le Seigneur m'a éclairée. En fait, j'ai perdu ma mère dans un accident de voiture, et au moment où j'ai appris l'annonce de son décès, vraiment, hein, c'est un gendarme qui m'a dit ça au téléphone, ça a été très, très violent. Ce qui m'est venu sur le coup, c'est « est-ce que tu fais ce que tu veux de ta vie, vraiment ?» Et ça a été comme une évidence, j'étais à quelques mois du mariage quand même, hein. Ça a été comme une évidence que non, je ne faisais pas ce que je voulais de ma vie, en fait. J'étais sur une espèce d'autoroute que je n'avais pas choisie, et je pense que vraiment le Seigneur m'a rattrapée par là. Je n'ai pas renoncé au mariage pour entrer dans la vie religieuse, je ne savais pas pourquoi je renonçais au mariage. Ce que je savais, c'est que j'avais soif de quelque chose d'autre et de quelque chose de plus grand, en fait. Et que ça, j'avais jamais osé le regarder en face.
0: Ça a dû être une décision difficile à prendre, à la fois pour vous et pour votre fiancé.
1: Tout à fait. Ça a été compliqué de se dire qu'on fait de la peine à l'autre. Et en même temps, on ne peut pas bâtir sa vie sur quelque chose qui n'est pas en vérité.
0: C'est clair. C'est un grand service que vous lui avez rendu et à vous aussi, parce que c'est tellement important, ces engagements-là, l'engagement dans le mariage, tout comme un engagement religieux, il faut être libre. De toute façon, c'est un des trois piliers du mariage, c'est d'être libre, de dire oui. Donc, vous prenez cette décision, et alors ?
1: Et alors, je rends grâce aujourd'hui. Mais aussi, je me rends compte à quel point c'est un cadeau sur mon chemin aujourd'hui, parce que ça me met, comment dire, dans une compréhension proche de ce que peuvent vivre les personnes qui viennent et qui demandent à échanger par rapport à des difficultés de couple, des difficultés de famille. C'est vrai que ce sont quand même des choses que j'ai vécues aussi, et ça me permet de les rejoindre autrement.
0: Bien sûr.
1: Le Seigneur se sert de tout.
0: Ah, ça c'est clair. Et puis c'est quand même un signe de santé d'être capable de nouer une relation amoureuse avec quelqu'un. C'est important aussi pour une femme. Mais le Seigneur a su vous montrer que votre vocation était ailleurs. Comment il s'y est pris ?
1: En fait, vraiment par une soif d'autre chose, d'un amour absolu. Je pense que les consacrés, on est des chercheurs d'absolu. Et effectivement, je sentais que l'amour humain ne pouvait pas me suffire. Et j'ai commencé à prier, à ressentir une grande paix dans la prière, alors que donc je venais de perdre ma mère, sans avoir de manière consciente à l'esprit que j'avais subi des choses de sa part, en fait. Donc pour moi, c'était un deuil terrible. Et mon père était malade à ce moment-là. Il était atteint de démence. Donc c'était compliqué. Il fallait s'occuper de lui. Donc c'était une période difficile de ma vie et j'ai vraiment goûté l'amour de Dieu et sa présence à nos côtés. Quand j'y repense, quelque part, c'est une des périodes les plus heureuses de ma vie. Je mets quand même des guillemets parce que c'était difficile, mais parce que le Seigneur était vraiment présent sensiblement et me faisait découvrir à quel point j'étais aimée.
0: Et capable d'aimer aussi, d'entourer, c'est fou.
1: Oui, parce que c'est vrai qu'on a entouré mon père jusqu'au bout. Il est décédé 13 mois après ma mère.

0: Et voilà, j'avais une vie de prière de plus en plus régulière. Sur mon agenda, je notais les horaires des messes parce que comme j'habitais un village, c'était tous les jours dans un village différent.
1: Vous étiez une mordue là. Et il faut l'Eucharistie tous les jours. On va prier. C'est beau. C'est beau.
0: Et oui, mais c'est une vraie soif en fait. Et en fait, j'ai fait un premier séjour dans un monastère parce que je ne savais pas où passer Noël. Et donc, une de mes amies m'avait dit, mais pourquoi tu n'irais pas dans un monastère? Moi-même, je me suis dit, mais quelle drôle d'idée, qu'est-ce que je vais aller faire là-bas? Mais bon, les amis sont de bons conseils. Donc, j'ai passé Noël dans ce monastère. Et il y a vraiment eu une grâce toute particulière auprès du tabernacle, en fait, de comprendre que Jésus était vraiment présent à cet endroit-là. Et que l'amour absolu que je cherchais, il était là, il était présent en Jésus, dans l'Eucharistie. Et en même temps, cette soif que j'avais de rejoindre les autres, parce que par mon métier, par le scoutisme dans lequel j'étais engagée dans la paroisse, j'avais plusieurs engagements, j'avais soif de rejoindre les autres et je me rendais compte aussi que j'étais limitée, alors que dans la prière et par la communion des saints, je pouvais enfin trouver la source de cet amour absolu.
1: Une belle expérience, ça a été un Noël mémorable.
0: Tout à fait. Et après, bah, j'ai démissionné de mon travail, je suis rentrée au monastère. Voilà, et puis suivant les étapes, hein, le postulat, le noviciat, la première profession. Et c'est pas une autoroute, c'est un temps de grâce où le Seigneur nous façonne et nous travaille. Et je pense que ce qui m'a conduit pendant toutes ces années, c'est vraiment la conscience d'être aimée de Dieu. Je crois que c'est la colonne vertébrale de ma vie, en fait. Et bien sûr, aujourd'hui, je le comprends avec les épreuves de mon enfance, que la place était totalement libre pour Dieu, en fait, puisque la place qu'auraient dû prendre les parents était malheureusement vide. Du coup, oui, je revois mes années de noviciat comme des années pleines d'amour, pleines de vie, pleines de joie.
1: Il vous fallait tout cela pour ensuite que le Seigneur vous permette de revisiter ces pages noires de votre enfance. Si vous n'aviez pas vécu tout cet amour, ça aurait été juste impossible.
0: Je pense, depuis, j'ai fait plusieurs séjours en hôpital et en clinique psychiatrique. C'est un monde pétri d'humanité, vraiment. Mais c'est vrai que je me demande comment font ces personnes qui vivent des situations terribles et qui n'ont pas consciemment le secours de la présence de Dieu à leur côté, parce que bien sûr que Dieu est à leur côté, mais ils ne le savent pas. Et ça, c'est terrible.
1: Moi, ce qui m'a beaucoup émue dans votre témoignage, c'est de sentir que le Seigneur s'est manifesté à vous et est devenu votre ami avant même le baptême. Moi, ça me parle énormément. Je trouve ça beau. Notre Père, il est créateur de tout homme, toute femme, et il va chercher tous ses enfants. Je trouve que c'est réjouissant. C'est un signe d'amour énorme. Ensuite, bien sûr, je suis sûre que d'être baptisée et de pouvoir communier tous les jours et d'avoir accès au sacrement, on rentre plus à fond dans le royaume de Dieu. Mais tout de même, cette présence de Dieu auprès de tout homme et toute femme, c'est extraordinaire.
0: C'est la parabole de la brebis perdue, hein. Le Seigneur est vraiment venu me chercher très loin. Et puis l'Esprit Saint aussi, parce que puisqu'on parle des sacrements, je suis rentrée au monastère, j'avais pas reçu le sacrement de confirmation. Donc je me suis préparée à la confirmation et je l'ai reçu pendant mon noviciat.
1: Ça doit pas être facile tout de même à accepter, enfin à accueillir que tout à coup la mémoire se débloque. Peut-être que des fois vous aimeriez que ça se soit jamais débloqué pour dire oh, j'étais quand même plus en paix quand il se débloquait pas, mais votre corps lui parlait. Il y avait besoin que ça soit dit. Mais vous maintenant, vous voulez en parler et vous voulez en témoigner pour dire on peut s'en sortir.
0: Attendez, il y a beaucoup de questions dans votre question.
1: Oui, il y a beaucoup de questions. Pardon, Léonie.
0: En fait, je crois que d'abord, j'ai pas choisi d'en parler, c'est mon corps qui a explosé. Je peux pas dire que je regrette parce que je pense que je suis en marche vers la vraie liberté des enfants de Dieu, en fait, et pas vers une souffrance qui a toujours habité en moi, en fait. Et maintenant, quand je regarde en arrière, une phrase qui m'a toujours accompagnée, c'est choisis la vie. Alors que pourquoi j'avais choisi la vie en tête, alors que en apparence tout allait bien dans ma vie. c'est que la vie a toujours été un combat, en fait. J'ai toujours eu une mauvaise santé, des problèmes de santé, des douleurs de dos, des maladies chroniques, parce que le corps parle. Quand ma mémoire s'est rouverte, ça s'est manifesté par des crises de panique totale. Une crise de panique, vous avez l'impression que vous allez mourir, en fait. Je ne peux pas encore dire que je suis guérie, je suis en marche. Hein. Je ne sais pas d'ailleurs si on guérit vraiment, parce qu'on apprend à vivre avec, on apprend à vivre en paix avec, on apprend à en faire quelque chose, à ce que de la mort jaillisse de la vie. C'est un chemin pascal. Et témoigner aujourd'hui, justement, pour moi, c'est faire un pied de nez à mes parents, c'est faire un pied de nez au destin, et c'est pouvoir tendre la main à d'autres personnes qui n'en auraient pas la possibilité et mettre des mots sur ce dont on ne parle pas assez.
1: Ben moi, l'image que j'ai eue quand on m'a raconté un peu votre histoire, puis d'autres histoires, c'est comme si pour s'en sortir, vous étiez monté sur des échasses. Vous marchiez un petit peu au-dessus d'une part de votre vie parce qu'elle était juste pas possible. Et maintenant que vous êtes sorti de ce marécage, ben, les pieds ont besoin de retomber par terre, reprendre contact avec tout son vécu. Je sais pas, c'est une image qui m'est venue, elle est peut-être pas terrible. C'est sûr que c'est quelque chose de compliqué. Et ce qui est beau, c'est que à la fois vous avez, c'est pas parce que vous avez une vie spirituelle qu'il n'y a pas besoin de soins psychologiques, qu'il n'y a pas besoin de soins physiques. Tout contribue au bien. Et je pense que le bon Dieu, il est très content aussi que les médecins existent et qu'on ait des soins qui existent. Et ça, je pense que c'est important aussi aux auditeurs de l'entendre. Parce que des fois, on se dit, oh, mes problèmes, il suffit d'être bien dans ma tête et le reste suit. Même c'est pas complètement comme ça. Et c'est pas parce qu'on aime le Seigneur de tout notre cœur qu'on n'a pas besoin de soins.
0: C'est la part d'humilité aussi, de reconnaître que j'ai besoin d'aide. Bien sûr que j'aurais aimé m'en sortir toute seule, avec la force des fragiles que donne le Seigneur, mais la force des fragiles, il la donne dans l'humilité de reconnaître qu'on a besoin, chacun selon son chemin, hein, mais quelqu'un qui a un cancer, vous lui diriez pas de ne pas se soigner parce que le Seigneur va le guérir, et quelqu'un qui a des traumatismes ou qui souffre de dépression ou de tous les troubles mentaux qui existent, on a besoin de psychiatres, de psychologues, d'accompagnement. Et c'est très beau aussi parce que ma communauté l'a compris et m'a soutenue. Et ça, c'est très fort aussi dans mon parcours, de voir que à travers les personnes, Dieu se manifeste et manifeste sa compassion aussi.
1: C'est très important ce que vous dites là. Et c'est très important que vous puissiez continuer ce chemin avec le Seigneur dans ce bel engagement que vous avez pris d'une vie consacrée à Dieu. Alors Léonie, on va terminer cet entretien. Dites-moi aujourd'hui, quelle est la parole de Dieu, les passages d'évangile qui vous nourrit particulièrement, qui pour vous à nouveau un socle? Là, aujourd'hui, en 2026.
0: Aujourd'hui, en 2026, ça reste Choisis la vie, parce que c'est vraiment un roc pour moi. C'est le combat de choisir la vie à chaque instant. Et c'est Ton amour me fait danser de joie dans les psaumes. Parce que l'amour de Dieu, c'est aussi le roc de ma vie.
1: Léonie, vous avez fait des écrits, vous les avez confiés à une comédienne, Sandrine Chauveau. Elle a mis en scène, elle a fait un patchwork de vos écrits pour faire une mise en scène d'un très beau spectacle. Le titre, vous pouvez nous le rappeler?
0: Innocente, avec un S, parce que ça concerne toutes les personnes victimes. Et je voulais que mon histoire ne soit pas que mon histoire, mais puisse rejoindre toutes les personnes qui ont subi quelque chose et puis ouvrir les cœurs et les esprits à cette question qui est vraiment une question d'actualité et de société.
1: Merci infiniment Léonie Raphaël d'avoir accepté de témoigner et on va vous prendre dans notre prière et aussi dans notre action de grâce. Dieu est vivant et Dieu recherche tous ses enfants et les aide à choisir la vie. Alléluia, merci Léonie.
0: Merci à vous.
1: Les écrits de Léonie Raphaël qui vient de nous donner son témoignage ont inspiré Sandrine Chauveau qui a fait une mise en scène avec Victor Raïm d'un spectacle de théâtre Innocente qui sera joué au théâtre Le Cabestan à Avignon, 11 rue du Collège de la Croix, vendredi 29 et samedi 30 mai à 20h. C'est une coproduction Argile Théâtre et écoute mon ami. Un contact, le 06 12 95 66 09. Le 06 12 95 66 09. C'est un spectacle de théâtre qui sera joué dans les mois à venir, là où on le demandera. N'hésitez pas à contacter Sandrine Chauveau d'Argile Théâtre pour éventuellement le faire venir dans votre paroisse ou dans votre quartier ou dans votre région. C'est un spectacle qui ne laisse pas indifférent, mais qui est empreint à la fois de poésie et de beauté. Innocente, d'après les écrits de Léonie Raphaël, adaptée et interprétée par Sandrine Chauveau, sera jouée vendredi 29 et samedi 30 mai à 20h au théâtre Le Cabestan à Avignon.
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2: Le feu du ciel. L'abbé Justin a plus d'un tour dans son sac pour secouer un peu ses ouailles. C'est vrai quoi ? Disait-il dernièrement à sa vieille et sainte mère, à qui il rendait visite en bon fils qu'il est. Mes paroissiens, si je ne leur offre pas sur un plateau un temps fort de temps en temps, eh bien, ils se laissent aller et leur vie spirituelle se déroule plan-plan à une allure d'escargot.
3: Pourquoi, mon Justin ? Tu veux qu'ils aillent vite ?
2: Non, pas trop vite quand même, c'est pas le but. Mais j'aimerais que ça bouge un peu, qu'ils ne s'endorment pas et qu'ils avancent gaiement sur le chemin de la vraie vie. Qu'ils ne restent pas, comme qui dirait, sur un fauteuil relax niveau spirituel.
3: Bon, et alors qu'est-ce que tu as trouvé comme idée cette fois-ci ?
2: Une retraite.
3: Une retraite ?
2: Oui.
3: Une vraie retraite ?
2: Et oui.
3: En silence ?
2: Pas tout le jour quand même, mais avec beaucoup de temps de silence.
3: Et à quelle occasion cette retraite ?
2: Pour la Pentecôte. On pourrait partir le vendredi soir et rentrer le lundi de Pentecôte après-midi. Comme ça, ça fait 3 jours, ça laisse le temps.
3: Tu es fada ou quoi ?
2: Eh ben non, maman, pourquoi que tu dis ça, hein ?
3: Mon grand. Parce que tu te mets le doigt dans l'œil, pardi.
2: Pourquoi ?
3: Parce que ça ne marchera pas.
2: Mais si.
3: Mais non. Toutes tes pipelettes de paroissienne pendant 3 jours en retraite, ça va faire le même effet qu'une cocotte minute. Ça va bouillir tant et plus, et gare à l'explosion. On va l'entendre à 100 km à la ronde. Oh, ben comme ça, je penserai à toi, t'es.
2: Maman, tu exagères.
3: Pas beaucoup, Justin, pas beaucoup.
2: Je te charge de prier pour la réussite de ce projet.
3: Tu demandes un miracle, là, mon fils. Un vrai miracle. Et pour obtenir celui-là, il va falloir que toute la cour céleste s'y mette.
2: Qu'est pessimiste tu fais ?
3: Non, réaliste.

N'en déplaise aux remarques maternelles, l'abbé Justin a mené à bien son projet. Oh, il est vrai, ça n'a pas été facile, hein. Mais comme il le dit souvent, il faut bien se donner un peu de mal pour le bon Dieu, pas vrai? Il est bien mort sur une croix pour nous sauver, lui, peu cher. Il a fallu exposer l'affaire aux paroissiens des 12 clochers dont il est le curé. Ah bon? Vous croyez que c'est faisable? Et vous pensez qu'il y aura du monde? Et vous allez venir avec nous? Et qui dira la messe de Pentecôte au village, alors? Il a fallu budgétiser la chose. Et combien que ça va nous coûter pour dormir là-bas et y manger? Et il va falloir payer un voyage en car, ça chiffre. Comment qu'on va faire? On n'est pas riche. Il a fallu répondre aux innombrables questions, plus ou moins sensées d'ailleurs, des uns et des autres. On pourra quand même faire la grasse matinée le dimanche. Il va falloir assister à tout, ou on prend ce qu'on veut. Vous êtes sûr que le silence, c'est possible? Et du coup, on aura une plus grosse dose d'esprit sain le jour de la Pentecôte, etc., etc. Parfois, le soir, monsieur le curé se demande s'il n'est pas en train de devenir fada, comme le suggérait sa vieille mère. Alors, pour se calmer et se donner le courage dont il a besoin, il s'enferme avec le Seigneur dans un oratoire. Il ouvre le tabernacle afin de contempler Jésus dans l'hostie et lui confie ses préoccupations du moment. Il se lève, il fait les 100 pas dans l'oratoire, ce qui n'est pas évident vu la taille de la pièce. Il s'approche du tabernacle, prend le petit ostensoir dans ses mains et, j'allais dire, les yeux dans les yeux avec Jésus, il le supplie. « Seigneur très bon, tout puissant, miséricordieux, viens à mon aide. Tu vois bien que j'essaie de remuer un peu mes paroissiens pour qu'ils progressent un peu plus vite dans leur relation avec toi. Mais ça n'est pas gagné, peu cher. Oh là là, ça n'est pas gagné. Et je sens que si ça continue, ils vont me fêler le ciboulot. Hein? Comment, Seigneur? Que j'aille au rythme du plus petit? Oui, bien sûr, Seigneur, je le sais. Mais quand même, tu ne trouves pas que le plus petit pourrait accélérer un peu? Tu dis... Hein? Avec miséricorde et patience? Oui, bon, d'accord, mais tu sais bien, Seigneur, que la patience n'est pas mon fort et que je démarre au quart de tour. Alors, quand je vois que ça lambine et que ça s'enlise et que ça n'avance plus, ça m'énerve, ça m'agace au plus haut point et pour tout te dire, ça m'escagace. Pourquoi que je me mets dans cet état, Seigneur? Eh bien, parce que mes ouailles, elles vaillent bien mieux que cela et qu'elles sont capables de beaucoup pour toi, Seigneur. Hein? Que je pense à Saint-François de Sales et que je lui demande de la douceur. Bon, d'accord Seigneur, je vais y penser, mais s'il te plaît, donne-moi un coup de pouce, hein. Tu sais que sans toi, je ne peux rien faire.

0: Baptistin, qui est le roi de la paroisse pour organiser les événements, s'est penché sur la question de l'autocar.
1: « Oh l'abbé !»
0: a-t-il déclaré à l'abbé Justin.
1: « L'autocar, ça va nous coûter une fortune, surtout si on n'arrive pas à le remplir, pardi.
0: Parce que tu penses déjà qu'il y aura des gains à cette retraite ?»«
1: Non, pas des gains. Mais 50 personnes, ça fait peut-être beaucoup. »
0: Alors, une idée ?
1: Ouais.
0: Laquelle ?
1: Eh bien, on remplit des voitures. Les seuls des autres villages nous rejoignent, et les seuls qui ne peuvent pas rester les 3 jours pour aller et venir comme bon leur semble sera plus pratique.
0: Attention, Baptiste, attention. On ne va pas comparer la retraite à un moulin où l'on rentre et où on sort comme on veut.
1: Non, l'abbé. Mais ça peut avoir des avantages d'aller en voiture. Chacun se débrouille.
0: Oui. Mais c'est bien d'être tous dans un car. On peut commencer la retraite.
1: Bon. On va demander un peu l'avis des paroissiens. Oh, pauvre !
0: Qu'?
1: Eh bien, 30 paroissiens, 30 avis différents.
0: Mais non, Baptistin, mais non.
1: Eh bien, si.
0: On aurait pu penser qu'effectivement, il n'y avait que 2 solutions. Ou on voyage en car, ou on voyage en voiture.
1: Ça, c'était sans compter ceux qui veulent avoir l'idée la plus originale.
0: Ceux qui veulent bien la première solution à condition de prendre un peu de la deuxième.
1: Ceux qui préfèrent la formule la moins chère, mais c'est quand même mieux d'aller en car.
0: Ceux qui veulent bien aller en car à condition d'être à côté de leur meilleur ami.
1: Ceux qui veulent bien voyager dans la voiture des autres, à condition d'être devant, sinon ils sont malades, etc., etc.
0: Comme ça n'en finissait plus, peu cher.
1: Monsieur le curé a décidé, bon, pour cette fois-ci, le trajet se fera en voiture. À vous de vous arranger pour covoiturer.
0: Avouons-le, ça n'a pas été sans mal non plus cette affaire-là, mais on a fini par y arriver.
1: Aller du village jusqu'à l'hôtellerie de la Sainte-Baume, c'est une véritable expédition. Pensez donc, 90 kilomètres.
0: Autant dire que c'est un événement.
1: Le vendredi après l'école, c'est l'effervescence dans la commune.
0: Sur la place de l'église, il y a ceux qui partent et ceux qui restent.
1: Eh bien oui, on ne va pas louper le spectacle quand même.
0: Les voitures sont là, les unes à côté des autres, et les chauffeurs essaient de faire rentrer les valises dans les coffres.
1: « Oh pauvre la Louisette, tu déménages ou quoi ?»«
2: Non, pourquoi ?»«
1: On dirait que tu pars en voyage pour un mois tellement que ta valise elle est grosse et lourde. »«
2: Eh bien, j'en ai pas de plus petite. Elle est grosse, mais elle était aux 3/4 vide. Alors, pour pas que mes habits partent en pagaille, j'ai rempli pour pas que ça bouge parti. Sinon, mes chemisiers auraient été tout fripés. »«
1: Tu aurais dû demander un sac plus petit à quelqu'un. »«
2: Ah non !»«
1: Pourquoi ?»
2: Eh bien, c'est ma valise. C'est avec elle que je suis été en voyage de noces. Alors, je l'aime bien.
1: Ben, c'est une vieille dame, alors.
2: Oui, elle a plus de 50 ans. Elle est comme neuve, de la qualité.
1: Tu t'en es beaucoup servi?
2: Non, juste pour le voyage de noces. Après, j'ai plus bougé. Elle non plus.
0: À force de patience et de persévérance, bagages et paroissiens s'entassent dans les voitures et monsieur le curé, après avoir béni tout ce petit monde, donne le signal du départ.
1: Les voitures sont à la file, un vrai convoi.
0: Monsieur le curé en tête.
1: Eh, c'est normal, les brebis suivent leur pasteur, pas vrai ?
0: Au bout d'un moment, Maryse a interrogé Marcel, son chauffeur.
3: Dis donc, Marcel, tu connais la route ?
1: Non, pourquoi ?
3: Et alors, comment que tu vas faire, hein? Tu vas nous égarer, peu cher, hein?
1: Mais non, il suffit de suivre l'abbé Justin, c'est bon.
3: J'ai comme un doute, Marcel, j'ai comme un doute.
1: Oh, la Maryse, tu me fais pas confiance ou quoi?
3: Non.
1: Et pourquoi? Tu veux descendre?
3: Eh bien, je me demande si je n'irai pas plus vite en faisant de l'autostop.
1: Oh, ça va, dis tout de suite que je n'avance pas.
3: C'est pas ça, Marcel, c'est pas ça. Tu conduis très bien.
1: Et alors?
3: Alors devant nous, cette voiture que tu t'appliques à suivre depuis des kilomètres, eh bien, c'est pas celle du curé.
1: Quoi ? Qu'est-ce que tu dis ?
3: La vérité vraie. La voiture de l'abbé Justin, elle est bleu marine et c'est une Citroën. Devant, c'est une Peugeot et elle est blanche.
1: Oh pauvre !
3: Tu l'as dit, Marcel, tu l'as dit. Et tu sais ce que c'est le pire dans l'histoire ?
1: Non, c'est quoi encore ?
3: Eh bien, c'est que l'abbé Justin était devant nous, mais toutes les autres voitures derrière nous. Et je vois dans le rétroviseur qu'elles te suivent gentiment à la queue-leu-leu. Donc, on est tous paumés, sauf le curé.
1: Oh, sainte mère de Dieu, venez à mon aide. Qu'est-ce qu'on va faire,
2: Eh bé, tu vas trouver un endroit où on va tous se garer, on avisera Pardi. On va y arriver, pas de panique. La Sainte-Baume, c'est quand même pas le bout du monde.

0: Évidemment, quand le curé arrive à destination avec ses quatre passagers, qui sort de la voiture en s'étirant et qu'il regarde si le troupeau confié par le Seigneur est au complet, eh, il s'aperçoit bien vite qu'il y a des gains sur le parking. Oh pauvre, mais qu'est-ce qu'ils font ? Qu'est-ce qui se passe, l'abbé ? Qu'est-ce qui se passe ? Demande Louisette. Il se passe qu'on est tout seul, tous les cinq. Ils viennent plus, les autres ?
1: Fadade, a dit Marius, ça veut dire qu'ils sont perdus en cours de route.
2: Non.
1: Et si ?
2: Et qu'est-ce qu'on va faire ?
1: Attendre et prier pour qu'ils retrouvent leur route, pardi. Alors la Louisette, faisant les 100 pas sur le parking, s'adresse à tous les saints du ciel, avec mention spéciale à Marie-Madeleine, hein, vu qu'on est là chez elle et qu'on va passer 3 jours entiers avec elle, pour que toutes les voitures et donc tous les paroissiens puissent arriver à bon port. À dire vrai, il faut un moment avant qu'ils arrivent. D'abord parce que lorsqu'ils se sont arrêtés pour aviser, eh ben, ils n'étaient pas d'accord sur la direction à prendre. Ensuite, parce que ce sont des Provençaux pure souche et que là-bas, on cause toujours beaucoup, que ça prend du temps. Et enfin, parce qu'en arrivant dans un village, le Marcel a demandé sa route. Oh, juste comme ça, hein, par acquis de conscience et pour rassurer tout le monde, car il était vraiment sûr de lui.
3: « Bonjour, brave homme !» a-t-il demandé à un vieillard sur le pas de sa porte. « Pour aller à la Sainte-Baume, c'est bien par ici. »«
1: Peu cher !» a répondu l'autre.
3: « Ça dépend !»«
1: Ça dépend ?»«
3: Eh ben oui. Si vous continuez par cette route, vous pourrez y arriver. Mais ça vous fait un gros, gros, gros détour. Et vous n'avez pas fini de tournicoter. »«
1: Ah bon ?»«
3: Ouais. Mais si vous revenez sur vos pas, ça ira beaucoup plus vite, pardi. »
1: Ah, il s'est bien amusé, le vieux, à regarder tous les véhicules faire demi-tour sur la place de l'église. Et il en a une bien bonne à raconter aux autres.

0: Bref, les prières ferventes de la Louisette, jointes au sens de l'orientation de Marcel, ont permis à la troupe de rallier la Sainte-Baume avec seulement 3 gros quarts d'heure de retard. La Louisette s'est jetée au cou de Maryse en pleurant presque. « Oh Maryse, j'ai eu si peur de ne jamais vous revoir !»«
1: T'es fadade ou quoi, Louisette ?»«
2: Non, pourquoi ?»«
1: Eh bé, on n'était pas en danger quand même. On s'est juste paumé, ça arrive, ces choses-là. » Allez, Louisette, calme-toi. Ne va pas te mettre cul par-dessus tête pour une bagatelle. On y est et on va passer 3 jours merveilleux, pas vrai?
2: Oui, Maryse, oui.
0: Je passe sur la répartition des chambres et l'installation, sinon je n'aurai plus le temps de vous raconter la suite. Et pourtant, ça valait son pesant d'or, car nos Provençaux, quand ils vont quelque part, eh bien, ils apportent avec eux toutes les exubérances dont ils sont capables, pardi. Et je vous garantis que ça met de l'ambiance. On aurait dit que l'hôtellerie de la Sainte-Baume était prise de soubresaut. Bon, une fois que chacun a pu se repérer dans les couloirs, trouver sa chambre et s'y installer, on avait au bas mot 1h30 de retard sur l'horaire prévu. Alors monsieur le curé a prié en attendant. « Bon, Seigneur, tu sais bien que la patience n'est pas mon fort, mais là, il faut que tu m'aides, car mes paroissiens vont finir par me faire sortir de mes gonds, et ça ne sera pas joli, joli à voir. » « Comment ?» Que je demande à l'Esprit Saint. Oui, je sais bien que la patience est un des fruits de l'Esprit. Alors oui, je vais le lui demander tout de suite. Promis, Seigneur, promis. Le premier soir, il ne s'est pas passé grand-chose, sinon que l'abbé Justin a présenté la retraite, et donc le programme détaillé que chacun avait sur une feuille, et même que cela a suscité bien des réactions et des questions et des remarques. Les jours suivants ont été découpés, si je puis dire, de façon très équilibrée. Des topos sur le Saint-Esprit aux veillées de prière, en passant par des temps de détente, la montée à la grotte de Marie-Madeleine pour les sœurs qui le peuvent, et bien entendu, l'inévitable station plus ou moins longue dans le magasin de souvenirs. Incontournable. Eh bien oui, il faut bien rapporter un petit quelque chose à tous ceux qui sont restés au pays. Alors là, il faut reconnaître que le silence est, comme qui dirait, passé aux oubliettes. C'est pas possible apparemment de faire ses achats sans ouvrir la bouche, afin de demander son avis à l'un, faire une remarque à l'autre sur le prix ou la qualité de l'objet, et finir en disant « Bon, je reviendrai plus tard, ça me laisse le temps de réfléchir encore un peu. » Et sous-entendu, ça fera une autre occasion pour échanger quelques mots. Même si l'abbé Justin avait demandé que les achats ne prennent pas des proportions, disons, disproportionnées. Mais bon, c'est comme ça.

0: L'homme de Dieu l'a annoncé dès le début. Comme il y aura d'autres personnes que nous dans la salle à manger, on ne prendra pas les repas en silence. Ce qui a provoqué un tonnerre d'applaudissements à faire trembler les vitres de la salle où se passait la présentation du séjour. Alors que le curé levait les yeux au ciel en poussant un profond soupir. Alors, pendant les repas, c'est un brouhaha des grands jours. On dirait une horde de collégiens en vadrouille. Et le retour au calme est facilité par un temps libre où certains profitent pour piquer un petit roupillon à l'ombre d'un chêne vert. D'autres pour reprendre un café à la machine qui leur tend les bras dans l'entrée de l'hôtellerie. Et comme il fait un temps magnifique, pour aller le siroter à l'extérieur. D'autres encore pour marcher un peu, mais tranquillement, et avec la digestion, faut pas exagérer. D'autres enfin, consciencieusement penchés sur leur cahier de prise de notes, essaient de les relire, mais on peut remarquer que, peu cher, ils penchent de plus en plus et finissent par somnoler sérieusement. Les topos sont assurés par les dominicains qui, à tour de rôle, viennent prêcher la bonne parole aux ouailles du père Justin, qui leur a préalablement demandé « S'il vous plaît, il nous faut des exposés pas trop compliqués, hein, et pas trop longs non plus, hein, sinon ça ne va pas marcher. Par contre, si vous voulez bien qu'il y ait un temps de questions-réponses après chaque intervention, ça serait vraiment bien. » On voit bien que monsieur le curé les connaît, ces paroissiens. Les prêcheurs ont acquiescé. Et ouais, le client est roi. Et cela donne lieu à des échanges assez croustillants, mais néanmoins intéressants sur la Pentecôte et la troisième personne de la Sainte Trinité.
1: C'était quand même des langues de feu, pas vrai? Alors, en vrai, ils ont été brûlés, les apôtres?
0: Moi, l'Esprit Saint, je me le suis reçu au baptême, hein, et encore à la confirmation. Alors, à quoi que ça sert de lui redemander tout le temps de venir, hein? Faudrait savoir d'où de même. Il est là ou il est pas là?
1: Pourquoi que dans les fruits de l'esprit, il y a la bonté et la bienveillance? Ça n'est-il pas pareil, ces choses-là? Car moi, il me semble que si je suis bienveillante, c'est que je suis bonne, pardi. Et que si je suis bonne, eh bien, je suis aussi bienveillante.
0: Est-ce qu'on peut devenir saint sans le Saint-Esprit?
2: Et après la veillée de prière, hein, et l'effusion de l'Esprit-Saint,
0: c'est-il qu'on va pouvoir parler dans d'autres langues et être comme les apôtres à évangéliser le monde entier? Les orateurs, qui ont certainement reçu la patience comme l'un des fruits de l'Esprit-Saint, répondent tranquillement à toutes les questions. Bon, ce sont les spécialistes des controverses, alors là, c'est simple pour eux. Mais ils le disent ensuite à l'abbé Justin. « Vos paroissiens sont avides de comprendre le mystère de Dieu. » À quoi le curé répond « Non, sans une pointe de fierté. Oh oui, moi, j'ai le plus bel ensemble paroissial de la Sainte Église catholique. Rien que ça. »

0: Le samedi soir, la veillée de Pentecôte est tout simplement formidable. Tout au long de l'après-midi, les retraitants purent se confesser, ce qui a eu pour effet, entre autres, de faire éclater une joie sainte et profonde montée de chaque cœur. Lorsque les paroissiens entrent dans la chapelle, ils sentent bien qu'il va se passer quelque chose, et quelque chose de bon et de bien. En effet, les dominicains ont fait venir un groupe de jeunes avec leurs instruments de musique pour accompagner les chants. La décoration florale porte à la prière et au mystère de Dieu. Chaque participant peut aller demander la prière des frères, et là, dans cette démarche toute simple où des chrétiens prient pour d'autres chrétiens, le Seigneur fait des merveilles, et, pour ne pas dire des miracles. Car même les sœurs qui, au départ, étaient un peu plus dubitatifs ou quelque peu récalcitrants, se laissent rejoindre au plus profond par l'Esprit Saint, qui ne veut qu'une chose, transformer leur cœur. Et la transformation qu'opère l'Esprit Saint, c'est forcément pour un beaucoup mieux. Ça ne peut pas être autrement, pardi. Les paroissiens n'ont plus envie de quitter la chapelle, ils en redemandent. Alors, le groupe d'instrumentistes, ravis, accompagne d'autres chants. Au bout d'une dizaine, l'abbé Justin prend le micro et annonce « Bon, mes chers amis, il va falloir quand même aller dormir, eh ? Car demain, il y a encore une belle journée à vivre dans la grâce de l'Esprit Saint. » Alors, chacun rejoint sa chambre et le reste du séjour se passe dans la joie et l'allégresse. C'est Maryse, encore une fois, qui a eu le mot de la fin. Lorsque le groupe est rentré au village, accueilli par ceux qui étaient restés, comme s'ils ne s'étaient pas vus depuis des lustres, et que quelqu'un a dit « Hola, mes Kézako, vous avez tous une mine de ravis de la crèche, qu'est-ce qui vous est arrivé peu cher à la Sainte-Baume ?» Maryse, donc, a déclaré
1: « Eh bien, on a reçu une forte dose de Saint-Esprit, que ça nous a changé le cœur, un truc que c'est à peine croyable, on a le feu !» Oui, on a le feu. Et vous allez voir, on va mettre le feu au monde, le feu du ciel.

0: Il est 5 heures.
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2: En ce jeudi de l'Ascension, je suis frappé par deux choses dans la première lecture tirée du livre des Actes des Apôtres. La première, c'est que les apôtres, quelques jours après la résurrection, n'ont toujours pas compris la finalité de la mission de Jésus et sont encore en train d'attendre une libération politique d'Israël. Seigneur, est-ce maintenant le temps où tu vas rétablir le royaume pour Israël ? Demande-t-il à Jésus. La deuxième est justement l'art de Jésus de bien répondre à une question mal posée. Ou alors botte-t-il en touche ? En tout cas, sa parole s'est réalisée, même si les apôtres n'avaient pas encore bien conscience sur le moment de quoi ils devaient témoigner en ce qui concerne la venue du royaume. Jésus avait prévu le coup et a posté des anges pour remettre les pendules à l'heure. La tentation de la confusion entre religion et politique a hanté l'histoire du christianisme jusqu'à aujourd'hui. Et quand de la tentation on est passé aux actes, cela a donné l'empire, le césaropapisme, et vers la modernité, ce qu'on appelle les grandes idéologies, comme les utopies dont le marxisme fait partie. Il s'est toujours agi de faire advenir le royaume de Dieu, que Dieu le veuille ou pas, et surtout à la force du poignet, et non pas comme un don de la grâce. C'est vrai que ce serait plus simple si on pouvait mettre en application littérale ces versets du psaume 46 que nous chantons en ce jour. Le Seigneur est le Très-Haut, le Redoutable, le Grand Roi sur toute la terre. Dieu s'élève parmi les ovations, le Seigneur aux éclats du corps. La théocratie est aussi une tentation de toujours, parce que si Dieu pouvait régner en direct sur la société humaine, cela simplifierait certainement un certain nombre de problèmes. Mais même dans le concret, les théocraties sont forcément toujours passées par l'exercice d'une royauté humaine, en lieutenant ses représentations de la divinité glorieusement régnante, avec tous les risques que cela comportait en termes de totalitarisme. Après l'Ascension, et puis surtout après la Pentecôte, régna pendant une ou deux générations une atmosphère apocalyptique qui montre bien que les chrétiens avaient finalement intégré l'idée que le royaume de Dieu n'avait rien à voir avec la politique, mais concernait la transformation du monde et la fin de l'histoire dans la gloire de Dieu. L'enthousiasme s'est estompé progressivement, avec cet adage que l'on répète parfois, les premiers chrétiens attendaient la réalisation du règne de Dieu, c'est plutôt l'Église qui est arrivée. On attribue à saint Paul d'avoir été le diffuseur de l'enthousiasme eschatologique. Pourtant, avec la deuxième lecture, je pense qu'on ne peut pas lui reprocher de nous avoir prévenus. L'Église, c'est l'accomplissement total du Christ, lui que Dieu comble totalement de sa plénitude. L'Église aujourd'hui est porteuse des espérances des premiers chrétiens, en tant qu'elle est le corps du Christ ressuscité, et ce malgré ses défaillances et trahisons humaines, que nous ne connaissons que trop bien. C'est dans ce sens qu'il faut comprendre la finale de l'Évangile de saint Matthieu. « Et moi je suis avec vous tous les jours jusqu'à la fin du monde. » L'Église est porteuse de la présence du Christ dans l'attente de sa venue dans la gloire. Mais dans la première lecture, Jésus précise bien à ses apôtres « Il ne vous appartient pas de connaître les temps et les moments que le Père a fixés de sa propre autorité. » C'est à prendre au sens littéral pour le coup. Nous ne savons ni le moment ni l'heure, même pas Jésus. Il faut tirer quelques leçons de tout cela en ce qui concerne le projet de l'écologie intégrale. La première chose, c'est que l'écologie intégrale, et plus largement la doctrine sociale de l'Église, n'est pas un projet politique. Il n'y a pas de programme de réalisation du royaume de Dieu par la mise en œuvre des concepts, intuitions et pratiques qu'elle peut inspirer, même si elle peut concourir à son progrès, ce qui n'est pas la même chose. C'est d'ailleurs, c'est toujours Dieu qui accorde la réalisation pleine et entière de son projet, pas nous, même si nous sommes pressés, et donc frustrés, par la lenteur du processus. Pire, l'écologie intégrale n'est même pas une stratégie de résolution de la crise écologique, même si nous autres humains en portons la grave responsabilité. D'abord parce que les processus enclenchés en termes de bouleversements écosystémiques sont irréversibles. Ensuite parce que l'enjeu n'est pas purement technique, mais moral et spirituel, et ça n'intéresse malheureusement pas grand monde. Et enfin, parce que ce n'est pas nous qui sauvons la création, mais Dieu lui-même par la passion, mort et résurrection de son Fils. L'écologie intégrale n'a pas obligation de résultats, mais de moyens, comme en médecine. L'essentiel est que chacun, individuellement et collectivement, nous fassions de notre mieux, là où nous sommes, pour nous transformer nous-mêmes et transformer nos communautés et le monde. Mais pour autant, l'écologie intégrale doit fournir une théologie politique qui peut inspirer l'engagement de terrain. À ce titre, l'essai historique de la théologie de la libération est bien intéressant. Bien qu'utilisant les méthodes d'analyse marxiste, il s'agit de mettre en avant le besoin de libération des pauvres opprimés dont la terre fait partie, en puisant dans la Bible les ressources de sens pour la mise en œuvre concrète de ces libérations. Mais une théologie politique n'est pas une idéologie justifiant un programme de parti politique spécifique. Elle inspire une diversité de formes d'engagement politique au service du bien commun, qui est

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2: À Jérusalem, dans des temps très anciens, c'est la fête de Shavuot. C'est la fête où on va porter son offrande au temple. Alors il y a des juifs du monde entier qui sont ici. On entend parler toutes les langues, de l'araméen, de l'arabe, de l'hébreu, du grec, du latin. C'est un peu la fête, mais Marc, le jeune homme, lui, il marche les épaules voûtées, le regard vers le sol, tranquillement, tristement, dans les rues de Jérusalem. Il n'a envie de rencontrer personne. Et pourtant, au détour d'une rue, devant lui, il y a le grand Pierre. Pierre, un des disciples préférés peut-être de Jésus. En tout cas, c'est le grand disciple avec ses mains épaisses de pêcheur. Et Pierre l'interpelle. Qu'est-ce que tu fais ? Viens, avec les copains, on va prier. Rejoins-nous. Moi, faut que je vous raconte pourquoi Marc, il n'a pas envie de rencontrer des gens et surtout pas les disciples de Jésus. Parce que Marc, ça a été un membre de cette communauté, de ce groupe de copains qui suivait Jésus par mont et vallée. Mais les derniers temps de la vie de Jésus, c'est devenu de plus en plus tendu. Les autorités voulaient l'arrêter. Alors le groupe, tous les soirs, il sortait de Jérusalem pour pas se faire arrêter. Seulement, le soir de Pâques, Jésus a décidé de rester. Ils ont mangé ensemble, ils ont fêté Pâques. Jésus a eu des paroles assez étranges. En tout cas, Marc les a pas compris. Quelque chose comme « Je ne mangerai plus de ce pain, je ne boirai plus de ce vin jusqu'à ce que j'en bois à nouveau lorsque le royaume des Cieux sera là. » Mais après tout, Marc avait l'habitude de ne pas comprendre les paroles de Jésus. C'était pas ça l'important. Ensuite, ils sont allés au jardin des Oliviers. Et là, le groupe a été pris d'une tristesse, d'une torpeur. Et puis Marc s'est endormi. Quand Marc s'est réveillé, il y avait du bruit, il y avait une foule, il y avait Judas qui est pourtant un des amis. Il était à la tête de soldats avec des torches, avec des bâtons. Et ils ont arrêté Jésus. Un soldat a vu Marc qui venait de se réveiller en sursaut. Il l'a attrapé par le vêtement. Et Marc, il a eu peur. Alors pour se libérer, pour s'enfuir, il a dégrafé son vêtement et il est parti, nu, dans les rues de Jérusalem. Maintenant, vous comprenez pourquoi Marc, il a plus envie de rencontrer les disciples de Jésus. Et puis, après tout, Jésus, il est mort. Pour lui, l'histoire, elle est terminée. Mais voilà qu'il y a Pierre qui est devant lui, il va bien falloir qu'il dise quelque chose. Et en fait, il ne dit rien, mais il suit Pierre à travers les rues de Jérusalem. Et ils arrivent devant une grande maison. Pierre rentre. Marc le suit, et au rez-de-chaussée, il y a les tables qui sont dressées. Sur les tables, il y a plein de victuailles.

Il y a des viandes, il y a des dattes, il y a du vin, tout pour faire la fête. Visiblement, la fête de Shavuot, ou de Pentecôte, c'est comme ça qu'on a traduit en français, elle va bien être célébrée par les copains du Christ. Mais Pierre ne s'arrête pas. Il monte l'escalier, et là, tous deux arrivent dans une très grande salle. Il y a plus de 120 personnes, des hommes, des femmes, des enfants. Et visiblement, tout le monde attend Pierre.

0: Alors Pierre, il entonne un psaume et les gens le reprennent. Chacun y va de sa parole, chacun y va de son chant. Et c'est un grand bruit, une grande fête, une grande joie, jusqu'à ce que se fasse un silence. Et dans ce silence, tout à coup, il y a comme un vent violent, comme une tornade, comme des flammes qui viennent s'opposer sur chacune des têtes. Et Marc regarde chacun. Les gens sont comme illuminés, ils sont comme joyeux, et lui aussi, il ne s'est jamais senti aussi bien. Dans la foule, on entend un enfant qui crie « Alléluia !» Et les gens reprennent « Alléluia !» Et ça repart en chant, ça repart en fête, en joie. Si bien que personne, à part Marc, n'entend les coups frappés à la porte. Marc commence à trembler. À nouveau, il a peur des arrestations. Mais cette fois-ci, il ne va pas se dégonfler. Alors il descend l'escalier tout seul. Il ouvre la porte. Devant lui, c'est comme si tout Jérusalem et donc les Juifs du monde entier s'étaient réunis. Et il demande s'il s'est passé quelque chose, s'il y a eu un problème, parce qu'on a entendu beaucoup de bruit. Mais Marc les rassure, a priori rien d'inquiétant. Par contre, la fête est prête. Alors, il les invite à rentrer, à manger. Pierre et les autres disciples descendent l'escalier et ils se mêlent à la foule. Ça commence à parler. Les gens rentrent, sortent de la maison. Dans toutes les langues, on raconte ce qui s'est passé. Mais tout ce bruit, ça ne plaît pas à tout le monde. Bientôt, un petit groupe d'hommes s'approche et demande qui c'est le chef. On leur indique Pierre. Il s'approche de Pierre. « C'est vous, Pierre, le chef ?»« Oui, c'est moi, Pierre. » « Quelle honte, quel bruit, quel vacarme !» « On dirait que vous êtes complètement sous. » !»« Eh bien, non, nous ne sommes pas sous, il est à peine 9h du matin. » Beaucoup de gens ont entendu cette petite dispute et ils se réunissent autour de Pierre pour l'entendre. Alors Pierre se met à prêcher. « Écoutez, Israélites, cet homme, ce Jésus de Nazareth, celui que vous avez fait tuer, eh bien... Dieu a brisé les mâchoires de la mort et la mort n'a pas pu le retenir. C'est de lui que le grand roi David disait « Mon corps repose en confiance. Oui, tu n'abandonneras pas mon âme à la mort. » Si nous sommes ici réunis, c'est parce que nous sommes témoins que Jésus a été relevé. Dieu l'a relevé. Et les gens sont touchés. Beaucoup demandent ce qu'il faut faire pour rejoindre ce groupe. Alors Pierre leur dit qu'il faut agir de façon juste, qu'il faut se faire baptiser pour se laver de ses péchés, et ensuite que chacun recevra l'Esprit Saint. Ces paroles plaisent. Et ce jour-là, c'est près de 3000 personnes qui rejoignent la communauté. Alors, il faut organiser, et chaque jour on prie ensemble, on va au temple, chacun avance bien pour pouvoir les distribuer à ceux qui en ont besoin. Beaucoup, beaucoup plus tard, certains diront que c'est lors de cette fête de Shavuot, de Pentecôte, que l'Église est née. Mais ce que je sais, moi, c'est que c'est ce jour-là que Marc a décidé d'en être.
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3: L'intelligence artificielle redéfinit nos industries et nos modes de vie à une vitesse fulgurante. De la santé à la finance, en passant par le commerce et les transports, elle ouvre des perspectives inédites. Mais derrière cette révolution technologique se cachent des défis majeurs. Si nous ne maîtrisons pas dès aujourd'hui les enjeux éthiques et sociétaux de l'intelligence artificielle, nous risquons, entre autres, de voir se creuser des inégalités et de compromettre la confiance du public dans ces technologies.
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3: Détaillons, si vous le voulez bien, quelques enjeux de l'intelligence artificielle, tels que les défis éthiques, sociétaux et stratégiques. Un certain nombre de données peuvent poser des questions. Ainsi en est-il de ce qu'on appelle les biais algorithmiques. De quoi s'agit-il ? Eh bien, ce sont des erreurs systématiques qui se sont infiltrées dans les algorithmes. Oh, elles n'y sont pas venues toutes seules, bien entendu. Avec des erreurs placées dans les algorithmes, ceux-ci produisent des résultats injustes, des résultats discriminatoires ou tout simplement des résultats faux. Alors, qu'est-ce que c'est qu'un algorithme ? En fait, c'est tout simple. Un algorithme, c'est une suite d'étapes qui permettent d'obtenir un résultat à partir d'éléments fournis. Un exemple simple, vous mettez en œuvre un algorithme chaque fois que vous allez essayer d'appliquer une recette de cuisine. Car, de fait, vous partez d'éléments fournis avec une série d'étapes qui vous sont décrites et au bout du compte, vous parvenez à réaliser le plat dont vous rêviez. Imaginez qu'il y ait dans cet algorithme de votre recette de cuisine des fautes. Par exemple, on va supprimer les œufs, ou bien on mettra deux fois plus d'huile que nécessaire. Eh bien, au bout du compte, le résultat ne sera pas celui que vous espériez. Pourquoi ? Parce que des éléments faux ont conduit le processus à un résultat manqué. Façonné à partir de données imparfaites, collectées selon des critères parfois non objectifs et marquées possiblement par les inégalités existantes, eh bien, certaines intelligences artificielles vont reproduire, voire amplifier ces erreurs et ces discriminations. Vous comprenez bien que celui qui a entré les données dans l'intelligence artificielle a pu tout à fait faire preuve de partialité, faire preuve de choix idéologiques particuliers qui vont rendre l'intelligence artificielle totalement marquée par cela. En fait, l'intelligence artificielle peut reproduire des discriminations à partir de données imparfaites, comme par exemple dans les systèmes de recrutement du personnel qui vont favoriser telle ou telle catégorie de candidats. Attention donc, quand nous faisons appel à l'intelligence artificielle, méfions-nous tout de même de ne pas être l'objet d'une manipulation émotionnelle ou idéologique. Il y a donc un défi éthique qui me paraît fondamental. Mais il y a également des défis sociétaux, parce que l'intelligence artificielle va transformer les métiers que nous exerçons aujourd'hui. Elle pose aussi des enjeux humains comme la formation ou bien la gouvernance d'une entreprise. Le problème est tel que l'on parle déjà d'intelligence artificielle responsable, voire d'intelligence artificielle équitable. L'intelligence artificielle façonne notre avenir, mais son impact dépend des choix que nous faisons aujourd'hui. Elle doit rester un outil sous contrôle humain, aligné avec nos valeurs fondamentales. Quelles vont être les retombées du développement de l'intelligence artificielle dans le monde du travail? Eh bien, il semble bien que ce soit surtout les juniors qui vont avoir à pâtir de l'arrivée de l'intelligence artificielle. Une étude de l'université de Harvard aux États-Unis, réalisée en 2025, a suivi 62 millions de travailleurs dans 285 000 entreprises américaines. Eh bien, cette étude montre que les postes juniors sont en diminution dans les entreprises qui intègrent l'intelligence artificielle. Le PDG d'Anthropic a même déclaré récemment que l'intelligence artificielle pourrait faire disparaître la moitié des emplois de bureau de niveau débutant. De fait, l'intelligence artificielle automatise les tâches historiquement confiées aux juniors et elle réduit le temps d'apprentissage par la pratique. Le risque n'est pas tant la disparition des métiers, mais une élévation brutale du niveau d'entrée avec un nombre moindre de postes débutants. L'intelligence artificielle pourrait même contribuer à une séniorisation des juniors, un phénomène qui viserait à faire en sorte que les juniors utilisent l'intelligence artificielle pour monter en compétences sans attendre le nombre des années. Dès lors, cet outil pourrait être moins perçu comme un concurrent de l'humain, mais plutôt comme un copilote, comme un maître d'apprentissage et un collaborateur ô combien efficace. Nombreux sont ceux qui s'inquiètent, ou en tout cas posent des questions de fond par rapport au développement de l'intelligence artificielle. Parmi eux, le pape Léon XIV n'est pas le moins inquiet, et il est revenu à plusieurs reprises sur le sujet. Dès le 20 juin 2025, c'est-à-dire un mois après son élection, il a alerté sur les conséquences de l'intelligence artificielle sur le développement intellectuel et neurologique des jeunes. Plus récemment, le 24 janvier 2026, il a critiqué l'absence de transparence dans la création des algorithmes. Mais c'est surtout lors de son récent voyage en Afrique qu'il a, à plusieurs reprises, dénoncer l'utilisation de l'intelligence artificielle pour alimenter les conflits, les peurs et les violences. Le défi que posent ces systèmes est plus profond qu'il n'y paraît. Il ne concerne pas seulement l'utilisation de nouvelles technologies, mais le remplacement progressif de la réalité par sa simulation. Or, dit-il, lorsque la simulation devient la norme, alors nous vivons comme des bulles imperméables les unes aux autres, nous nous sentons menacés par quiconque est différent. C'est ainsi que se propagent la polarisation, les conflits, les peurs et la violence. Ce n'est pas un simple risque d'erreur qui est en jeu, mais une transformation du rapport même à la vérité. Envahis par toutes ces fausses informations, ces fausses photographies, ces fausses vidéos, ces faux discours, nous risquons bien de ne plus savoir ce qui est faux et ce qui est vrai. Nous risquons bien d'entrer donc dans un monde de suspicion, de questionnement, de remise en cause où la confiance en l'autre n'aurait plus aucune place. Ce développement de l'intelligence artificielle va provoquer de véritables ravages environnementaux. Sans compter que l'intelligence artificielle va demander des possibilités énormes de stockage de mémoire électronique et ces centres de stockage sont des dévoreurs d'énergie. Dans son discours de Yaoundé, le pape a dénoncé la face cachée des ravages environnementaux et sociaux causés par la course effrénée aux matières premières et aux terres rares. Il craint que l'Afrique supporte le coût environnemental, social et humain de ces extractions intensives. De fait, un pays comme la République démocratique du Congo, qui possède l'une des terres les plus riches de la planète, a fourni en 2024 76% de la production mondiale de cobalt. Une exploitation qui est largement dominée par des puissances étrangères, notamment la Chine, et qui profite peu aux populations locales. À l'occasion de la Journée mondiale des communication sociale, Léon XIV est revenu une nouvelle fois sur le sujet, attirant l'attention sur le fait que les modèles d'intelligence artificielle sont façonnés par la vision du monde de ceux qui les construisent et peuvent à leur tour imposer des modes de pensée en reproduisant les stéréotypes et les préjugés présents dans les données qu'ils exploitent. Ces systèmes, a-t-il dit, qui vendent une probabilité statistique comme connaissance, nous offrent au maximum des approximations. Tout récemment, devant les évêques italiens, il a qualifié l'IA, les biotechnologies, l'économie des données et les réseaux sociaux de défis qui remettent en question le respect de la dignité de la personne humaine. Alors, que faut-il faire ? Le défi n'est pas d'arrêter l'intelligence artificielle, mais de la contrôler, de la gouverner, notamment en introduisant dans les systèmes éducatifs de tous les niveaux ce que Léon XIV appelle l'alphabétisation aux médias, à l'information et à l'intelligence artificielle. La révolution numérique réclame, dit-il, une alphabétisation numérique pour comprendre comment les algorithmes modèlent notre perception de la réalité. La plupart des gouvernants ont sans doute ce même souci, mettre en place des moyens de contrôle de l'IA, mettre en place des garde-fous, des limites, avant qu'il ne soit trop tard.
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6: Bravo et merci Jérémy Régnier et Laurie Lag, enregistrés aux 28e rencontres du cinéma de Gérard May. Jérémy Régnier réalise D'un monde à l'autre, au cinéma le 10 juin 2026, un documentaire intime sur le deuil et l'amitié. Après la mort accidentelle de son meilleur ami, Jérémy accompagne pendant 3 mois Laurie, un explorateur en Arctique.
7: Bravo et merci.
8: Thierry Georges.
6: Laurie Lag, Jérémy Régnier, nous sommes sur les bords du lac de Gérard May. Mais c'est un monde plus extrême que vous nous faites découvrir, même si on a patiné dans le passé, en hiver, sur le lac de Gérard May. Un monde plus extrême avec ce film D'un monde à l'autre, l'Arctique, et c'est le titre de votre documentaire. Sachant que vous êtes rencontrés dans des circonstances ou des moments particuliers de vos vies respectives.
9: Oui, c'est des moments, des coïncidences magiques, comme je les appelle, qui ont été provoqués par le hasard entre moi qui ai découvert en fait le métier de Laurie à travers une interview et je me suis permis de liker ce qu'il avait posté et lui tout de suite m'a répondu et il était en train de promouvoir un livre et il me l'a envoyé et j'ai lu ses exploits qui étaient bien sûr impressionnants et puis à travers en fait sous ses récits sportifs il y avait aussi une lettre qui était adressée à son père et où il y avait une forme de vulnérabilité, de transparence qui m'a énormément touché et je me suis permis de lui écrire. Et je lui ai écrit comme ça, frontalement, ce que moi je traversais. Je venais de perdre mon meilleur ami, j'étais totalement endeuillé, j'avais du mal à m'en sortir et j'ai expliqué un peu ce que je traversais et j'ai fini la lettre en me disant je ne sais pas pour quelle raison mais je crois qu'on a quelque chose à faire ensemble. Et de là, en fait, on a provoqué une rencontre et cette rencontre est arrivée et très vite, en fait, Laurie avait déjà, j'imagine, dans sa tête, peut-être imaginé une proposition. Mais après 2 heures, on a échangé sur nos vies respectives. Et, il m'a dit, écoute, moi, je suis pas venu avec rien. J'ai une proposition à te faire. Et voilà, je te propose de venir avec moi en Arctique. Et je sais pas, moi, j'ai eu en une seconde, je lui ai serré la main en me disant, voilà. Mais moi, pour moi, c'était vraiment comme si c'était une forme de survie. Et j'étais même pas conscient encore de la survie que j'allais vivre en partant avec lui en Arctique, mais une survie personnelle de ce que je portais en moi à ce moment-là. Et je lui ai tapé dans la main et sans savoir ce qu'allait advenir par la suite. Et le film est arrivé avec cet élan-là.
6: Il n'y avait pas dès le départ l'idée du film.
9: Non, l'idée du film, c'était d'abord une rencontre.
6: D'abord, la rencontre et après même le projet de vivre l'aventure sans forcément qu'il y ait une caméra. Ou l'idée d'en faire un film est arrivée très très vite.
10: La proposition que moi je fais à Jérémy, c'est une proposition d'humain à humain, avec ce dénominateur commun qui est le deuil. Hein. Chacun avait un deuil respectif dans lequel il était emprisonné. Jérémy, c'était celui de son meilleur ami, moi c'était celui de mon père.
6: Mais sachant que votre papa, Laurie, n'était pas décédé encore.
10: Tout à fait.
6: C'est un deuil à venir.
10: C'est un deuil qui est assez particulier. Alors, il n'est pas plus difficile qu'un autre, j'imagine. Mais en gros, c'est le deuil du vivant. C'est-à-dire qu'une personne qui est condamnée, ce qui est très difficile, c'est qu'on peut profiter d'elle en sachant que ça va s'arrêter. Donc c'est particulier J'ai accompagné mon père de cette manière-là. Il avait des volontés très fortes face à ses enfants qu'on a respectés. Mais quand j'ai rencontré Jérémy, c'est vrai que le deuil était un dénominateur commun, mais la proposition que je lui faisais, c'était une proposition d'homme endeuillé à homme endeuillé, en quelque sorte.
6: Mais une proposition de vie.
10: La proposition que j'avais envie de faire, c'était « Écoute, je comprends ce que tu traverses, par contre, je ne comprends pas la manière dont tu le traverses. » Et moi, j'avais peut-être la bêtise, la croyance ou l'ego mal placé de penser qu'il fallait le traverser d'une autre manière. Et le fait qu'il s'abandonne, qu'il abandonne tout, qu'il abandonne son métier, qu'il s'abandonne lui-même et tout, m'a dérangé. Et c'est vrai que j'avais pas envie de voir une personne que je trouvais déjà très belle à notre première rencontre s'abandonner. On parle de l'humain. Et donc, quand je lui ai proposé, c'était plutôt pour lui dire « Écoute, mon coco, je vais te secouer. » Vraiment, à un moment donné, le deuil, c'est pas s'abandonner comme ça. Le deuil, c'est aussi l'affronter. Et pour moi, l'affronter, c'était aussi partir sur la glace, se mettre dans une forme de difficulté, face à une forme de violence, et se confronter aussi à soi-même d'une autre manière. Moi, je l'ai guidé, il m'a guidé, et en fait, c'est cette aventure commune qui a emmené l'autre sur un cheminement. Mais ce qui a toujours été génial dans notre relation, c'est vraiment qu'on a écouté l'autre. Je lui ai tendu une main, il a su la saisir. C'est pas tout le monde qui va être capable de couper son emploi du temps et de dire je pars avec un gars que je connais pas en Arctique pendant 3 mois. C'est pas tout le monde qui est capable de faire ça. Et puis après, il y a plein de moments dans le film qu'on voit où il y a d'autres difficultés. Il faut avoir la présence d'esprit, dans un sens comme dans l'autre, de pouvoir dire les choses, de pouvoir les traverser, de pouvoir les assumer.
11: Un matin, mon téléphone a sonné. J'ai décroché et le monde s'est écroulé. Tu étais parti, toi, mon meilleur ami.
6: Connaissiez-vous Loury et Jérémy Régnier? Aviez-vous vu des films avec Jérémy Régnier, sachant que vous êtes souvent en voyage et vous êtes effectivement, vous parlez d'aventure, vous êtes vous plutôt un aventurier mais de l'extrême et de terre lointaine?
10: Alors oui, c'est vrai que je passe beaucoup de temps tout seul et beaucoup de temps loin, mais j'ai fait une formation d'acting quand j'étais jeune de cinéma. Je voue un certain culte et une forme de respect immense pour le cinéma. J'aime la fabrication, en fait moi-même je réalise des documentaires, donc je comprends un peu ce langage. Mais par contre, le 7e art, pour moi, c'est quelque chose de très noble. Et je connaissais la carrière de Jérémy, j'ai suivi sa carrière, j'ai adoré plein de ses films.
9: Il avait des affiches de moi dans sa chambre.
10: J'avais suivi son parcours, et ça d'ailleurs, on en a rigolé il y a peu de temps. Mais le premier message, quand je le vois mettre un petit cœur sur mes stories, ou je ne sais plus comment ça s'est passé, mon premier message, ça a été « Très honoré de vous voir ici et très admiratif de votre travail cinématographique. » Et c'est vrai que j'ai beaucoup aimé le voir évoluer dans plein de rôles. Donc oui, je le connaissais dans le monde du cinéma.
6: Jérémy, pour présenter à nos amis cette expédition donc à laquelle vous allez vous joindre, puisque l'expédition était prévue, vous allez marcher, oui, mais une partie, et puis vous allez aussi filmer cette expédition, les moments où vous vous retrouvez. Comment tout ça s'est-il construit finalement? Vous devez vous rejoindre à différentes étapes de cet immense périple qui vous fait prendre un jour un vol Alaska Airlines et arriver donc en Alaska, puisque on est aux États-Unis et au Canada.
9: L'insouciance, l'inconscience, la folie humaine de suivre quelqu'un qui, comme Loury, et en même temps l'espoir et le rêve de toucher quelque chose d'incroyable qui restera ancré en moi à tout jamais. Comment ça s'est passé? L'idée était de retrouver Loury à Prudhoe Bay, donc en Alaska. Moi je suis parti avec Fabien Russen, mon chef opérateur, qui est un ami d'enfance. Ce film était vraiment accompagné d'amitié à tous les postes, à tous les endroits, en production. Et je suis arrivé là-bas sans savoir vraiment ce qui allait passer, à part le fait de suivre Loury. Donc j'ai eu une formation sur place, parce qu'il y avait déjà beaucoup d'intempéries, on pouvait pas accéder à la glace comme on pensait. Voilà. Je découvrais aussi ce que c'était une expédition. Avec tout ce que ça comporte de complications et etc. Et puis il est parti, et c'est vrai qu'il y a toute une partie du film où je l'accompagne de loin. En fait, Loury partait d'un point précis et devait à chaque fois faire des ravitaux après un laps de temps défini pour récupérer du fuel et de la nourriture. Et du coup, moi j'étais censé le retrouver à ces points-là et continuer et à la fin de décider à un moment donné si c'était possible ou pas de partir ensemble. Et rien ne s'est passé comme prévu. En fait, dès le premier jour, en fait, rien ne s'est passé comme prévu.
6: Le premier jour, vous faites arrêter carrément.
9: Le premier jour, on se fait arrêter, on part en repérage, en se disant tiens, comment on va pouvoir accéder à la mer pour que Loury puisse partir directement sur l'Arctique avec sa voile de kite. Et en fait, on se rend compte que c'est impossible d'accéder.
10: On est dans le premier puits de pétrole, enfin c'est un centre de forage pétrolier, un des plus grands de l'Amérique du Nord et tout. Et donc en fait, on se rend pas bien
9: tout
10: compte,
9: mais c'est privatisé, une dimension, en fait.
10: Voilà. C'est une dimension très privatisée et où ils ont limite plus donné accès à la nature. On se rend compte de ça en arrivant là-bas, mais on se rend compte aussi de la météo qui est très dure. Et dès le début, rien ne va. Il fait moins 66 quand Jérémy arrive à Prudhobe. Les promesses de tempête n'arrêtent pas. Et sur le papier, on est enfermé déjà dans un endroit. Donc en fait, c'est comme si on était confiné. Il faut savoir que dans ces endroits-là, ils sont quand même encore, on sortait d'un Covid. Et pour eux, il y avait certaines régions qui étaient encore confinées. En fait, c'est une situation très particulière. Tout est synthétique. On mange avec des gants quand on va au self. Il n'y a personne dehors. On voit jamais personne dehors parce que c'est impossible. Dès le début, Jérémy se confronte à ce que va être une expédition, mais aussi, il commence à comprendre très rapidement que tout ce qui est prévu n'est pas prévu.
9: Ce qui est compliqué quand tu imagines faire un film, parce que quand tu fais un film de cinéma,
6: tout est prévu, le planning jour par jour.
9: Film de cinéma, oui, t'as un plan de travail défini. C'est pas le cas. On le savait dès le départ qu'il y avait un pari. C'est un vrai pari, et c'est des producteurs, des amis qui m'ont accompagné dans ce pari en me disant OK. On croit en ton instinct, à ta vision et à ce que tu traverses et ce que tu en vas en faire. Par contre, est-ce que tu vas réussir à nous ramener des images techniquement? Est-ce que tu vas pouvoir amener une histoire? Qu'est-ce que tu vas filmer? Voilà. Donc tout ça était un pari. Et est-ce que je vais pouvoir aller jusqu'au bout? Est-ce que Loury va pas mourir entre temps parce que ce qu'il traverse est complètement fou et dingue et dangereux? Donc voilà, c'était vraiment l'inconnu en permanence et il fallait rebondir à chaque fois. Mais c'était très jouissif aussi.
11: Il y a quelques mois, Loury s'est invité sur mon chemin. Dès notre première rencontre, nous avons compris que la mort et le deuil nous liaient étrangement. Il m'a dit que si je venais avec lui sur sa mission en Arctique, cela m'aiderait peut-être à traverser tout ça.
10: À moins 60, une erreur ou un mauvais choix, et tu meurs.
6: Bien sûr, c'est un documentaire, ce n'est pas une fiction. Et dans ce documentaire, vous parlez de rebondir, y a tous les rebondissements d'une fiction.
9: C'est ça de partir avec Loury Lag.
6: Vous vous faites attaquer par un ours, vous allez d'ailleurs sauver Loury, il y a le blizzard.
9: C'est vrai, je sauve mon pote.
6: Oui.
9: Merci.
6: Il y a une route fermée, enfin, etc. Il y a des moments de tension aussi entre vous deux. Donc il y a vraiment tout.
9: Oui, c'est.
10: Après, moi j'ai été payé une fortune, donc c'est normal.
9: Il nous a pris une fortune. Voilà. Si je peux me permettre. Non, rien n'était prévu. En fait, il y a deux choses. Il y a la tête d'un réalisateur qui est très excité par tout ce qui se passe autour parce qu'il y a des rebondissements. Et puis de l'autre, il y a l'humain qui se dit « Mais attends, je suis où et qu'est-ce qui se passe ?» Donc je passais d'un côté ou de l'autre. Et ça a été comme ça souvent. Heureusement, aujourd'hui, on est là, on est amis, on est contents. Il nous est rien arrivé de grave, on a souffert, on a eu mal, etc. Mais rien de dangereux au point de... Voilà. Et ça aurait pu être le cas. Et aujourd'hui, de tous ces obstacles, on en a fait une force. Et le récit est vraiment là, à tous ces endroits, le récit raconte ça. C'est que tous ces obstacles, on les a traversés en vrai, on les a filmés et ils nourrissent la narration et ils nous nourrissent aussi nous.
6: Dans la partie physique qui vous concerne, c'est la seconde partie puisque vous allez accompagner Loury, vous allez marcher pendant, alors si j'ai bien compris, une quinzaine de jours peut-être,
9: 14 jours,
6: oui. 14 jours effectivement. Donc physiquement vous êtes à bout. Je repense toujours à cette interview, je crois que c'était Dustin Hoffman dans Marathon Man qui lui courait avant la prise et puis Laurence Olivier lui pas du tout, enfin il était plus âgé. Et s'il devait être essoufflé, il disait, mais je suis un acteur. Vous, toutes ces émotions-là dans les films, vous devez les jouer. Mais là, tout ce que vous ressentez, c'était pas au planning de la journée. Je vais être crevé aujourd'hui. Enfin, je vais jouer la fatigue, etc.
9: Oui, on reconnaît bien cette anecdote. Moi, d'ailleurs, je suis des deux écoles. Il n'y a pas une école. Moi, ce que j'aime en tant qu'acteur, c'est de pouvoir changer de méthode et essayer d'autres choses. Mais ça, c'est autre chose. Là, oui, non. Ce qui était dément, c'est très particulier par rapport à l'habitude que j'ai en tant qu'acteur, c'est que j'étais juste moi en fait. Et il fallait aussi accepter, et Loury le premier a accepté de jouer le jeu de cette transparence, de cette forme d'intimité où une caméra arrive et filme quelque chose que parfois t'as pas envie qu'elle filme. Il y a une pudeur, moi j'ai de la pudeur, donc à quel endroit on se filme, à quel endroit. Et après, c'était aussi le rôle des deux cadreurs, quoi, le chef opérateur Fabien et Ben qui devait prendre des moments, et parfois ils prenaient pas parce qu'ils étaient accaparés, ils pouvaient pas être sur nous 24 heures sur 24. Donc il y avait aussi des discussions de ce côté-là où il fallait arriver à choper l'instant, quoi. Parfois il y a de la magie.
10: On refait pas 50 prises.
9: Parfois il y a de la magie.
12: Il t'a attaqué, quoi.
9: Une fois que l'ours nous a attaqué, mais c'est sûr.
10: Pas
9: que...
10: rejouer non plus le moment d'émotion. Enfin, j'imagine, il est pris. Contrairement au tournage d'une fiction, l'émotion elle est dans l'instant, elle est non préméditée.
9: Ouais, c'est ça le documentaire. Après, il y a des codes de fiction que j'ai utilisés, que ce soit en mise en scène, que ce soit par rapport au cadre, parce que il y a une signature que je connais au niveau cinématographique, et aussi par sa narration. Avec le monteur, très vite, il m'a dit, tiens, est-ce que tu veux faire un documentaire réaliste ou est-ce que tu veux faire un film? Et moi, j'avais envie de donner une dimension cinématographique.
10: Avec une image en scope.
9: Qui n'est pas du scope, qui est juste faux scope.
10: Mais c'est quand même un plein écran.
9: Voilà,
10: un grand écran.
9: L'article permet...
10: Le sous-titre pourrait être Le Grand Blanc, finalement.
9: Oui, on y a pensé un moment, Le Grand Blanc. Laurie l'utilise souvent, d'ailleurs, Le Grand Blanc. Tu m'entends?
13: Ouais, je t'entends, ouais. Bon, c'est la galère un peu.
9: Ouais.
13: Il fait moins 40. En attendant les bons courants, là, je suis bloqué sur ma prison. Et si tu voyais ce que je vois, mon pote, je te garantis que tu veux pas mettre un pied. En fait, ça va être un bout de banquise qui s'est détaché des autres, mais qui est quand même au milieu d'autres bouts de banquise.
9: D'accord. Donc,
13: je tape d'un côté, je tape de l'autre, mais le temps que j'arrive d'un côté, il a bougé de l'autre. Mmh. Donc, il va falloir faire un peu stratégique. Sinon, je vais me retrouver au milieu de l'océan et on aura un gros problème.
9: Ok.
10: Suite de ce bravo et merci, Jérémy Régnier et Laurie Lague, enregistrés à l'hôtel Beau Rivage à Gérardmer lors des 28e rencontres du cinéma. Jérémy Régnier, réalisateur du documentaire D'un monde à l'autre, tourné en Arctique.
7: Bravo et merci.
8: Thierry Georges.
10: Quant au tournage, c'est un exploit aussi. Moi, j'ai retenu ces phrases, au début d'ailleurs, quand c'est un peu les premiers briefings. Par moins 60, une erreur et tu meurs, hein, c'est ce que vous dit Laurie. Et il ne faut jamais retirer ses gants.
14: La difficulté du Grand Nord, effectivement, c'est la difficulté technique, à la fois pour le matériel, mais aussi pour l'humain, puisque évidemment. Quand on se retrouve à moins 50 ou moins 60 en température ressentie, on a des très grosses problématiques de survie, ce qui fait que une erreur et effectivement un humain peut mourir. J'ai essayé de former Jérémy le plus rapidement possible avec une forme de masterclass extraordinaire pour le matériel, l'apprentissage du réchaud, le duvet, le sport, les chaussures. Donc ça a été très très dur parce que c'était très très rapide. La problématique, c'est que sans ça, c'est sa vie qui était en danger. Après, je pense que de mon spectre, moi, j'avais une forme de responsabilité aussi, donc j'avais envie de l'accompagner au mieux. Mais c'est sûr qu'il y a des règles comme enlever ses gants, s'arrêter alors qu'on a transpiré, ou se retrouver dans une situation de malnutrition. Tout peut devenir dramatique, en fait. Tout, la moindre erreur qui peut paraître bénigne dans la vie de tous les jours devient un danger de mort en Arctique. Et donc, c'est ça qu'il faut retenir, c'est que la marge d'erreur n'existe pas. Et donc, de fait, il faut avoir des backups, du matériel en double, en triple. Il faut prévoir l'imprévisible et c'est ça qui est un peu compliqué.
10: Mais alors, finalement, Jérémy, pour vous, c'était votre première, pas pour Laurie. Comment avez-vous vécu, notamment la partie, vos 15 jours de marche? Vous êtes passé par des états différents, j'imagine, bien sûr.
9: Des étapes totalement différentes. Mais d'abord, de l'excitation, parce qu'en fait, moi, pendant 2 mois... je suis derrière Laurie, à fantasmer, à avoir peur de partir, à me dire est-ce que c'est vraiment une bonne idée, pas une bonne idée, est-ce qu'on le fait, on le fait pas, est-ce que c'est le bon endroit. Il y a des problèmes de météo, il y avait les dangers aussi qu'il y ait des ouvertures d'eau face au climat, au réchauffement climatique. Enfin, il y avait un tas de choses qui...
10: Vous avez été face au réchauffement climatique.
9: Oui, on a été face au réchauffement climatique. Donc jusqu'au bout, je me demandais si j'allais partir ou pas avec lui. Quand on est parti, j'étais ultra excité, fiévreux de découvrir de nouveaux espaces et puis l'Arctique, quoi. Mais très vite, la réalité reprend le dessus et très vite, en fait, après la première journée, même quelques heures, en fait, c'est-à-dire qu'au début, c'était tendu à l'infini de blanc à 360 degrés et magique. Et à un moment donné, elle disparaît très vite, en fait. Parce qu'en fait, très vite, l'effort arrive, la nutrition, c'est monotone. Et tu te dis, waouh. Et en fait, à partir d'un moment, elle commence à tronger. Et en fait, ça commence à vraiment à travailler physiquement et psychologiquement. Et ça va très, très vite.
10: Beaucoup plus vite. L'usure va beaucoup plus vite que ce qu'on pense.
9: Et alors, tout d'un coup, tu t'extasies sur un paysage, mais c'est très particulier par rapport à la randonnée où on peut poser son regard sur quelque chose qui évolue, qui nous permet de passer après à travers des épreuves. Là, en fait, non, il y a pas d'évolution. Donc c'est toi face à ta condition.
10: Ça fait
9: Lourie, mal. Lourie m'en avait parlé, mais c'est vrai que c'était inimaginable tant que je l'avais pas vécu, quoi.
11: Il devait normalement arriver ce soir, mais il est obligé de modifier son parcours. Il ne s'arrêtera plus ici.
15: Poser une question, et c'est une révélation que je me suis faite en regardant le film, et vous allez peut-être trouver cette question la plus stupide qu'on vous ait jamais posée, mais je vous regardais avec vos bouts de glaçons là, dans la barbe. Est-ce que ce n'est pas mieux de partir rasé, ou alors vous les souhaitiez?
10: Non, en fait la barbe tient chaud mine de rien, donc ça permet deux choses. Un, d'avoir un espace, parce que quand on a une cagoule et qu'on n'a pas de barbe, la barbe nous permet d'avoir un tout petit espace pour respirer, puisque sinon en fait la transpiration se transforme en gel, et le gel nous aide de respirer.
15: Et la peau va être irritée aussi, j'imagine.
10: Oui, il y a plein de problématiques liées à la barbe. Et bien après, évidemment, c'est très esthétique, mais c'est quand même très secondaire. La barbe fait partie aussi de l'aventure. De toute manière, en fait, l'hygiène, clairement, dans sa globalité, est un peu à l'abandon, quoi. Je veux dire, l'hygiène, c'est compliqué.
9: Et on va pas se raser, il y a pas de possibilité de se laver, de se raser.
10: Non, on rentre dans la peau d'un animal, c'est vrai. On commence à s'abandonner au niveau de l'hygiène. On fait corps avec le matériel, on fait corps avec la nature. Et évidemment que se brosser les dents, commencer à se laver, ça n'arrive pas. Il n'y a pas de station où on va se poser. Prendre une boîte de lingettes à moins 50, c'est se trimballer un parpaing de 3 kilos rempli d'eau qui ne dégèlera jamais. Donc en fait, il y a des problématiques liées à l'hygiène qui se font qu'au ravitaillement. C'est pour ça que des ravitaillements, il y en a tous les 15-20 jours. Et que là, 150 km, 170 km, c'est entre deux points. Et entre ces deux points, il faut être préparé à vivre l'enfer.
15: Le troisième personnage, finalement, notamment de la dernière partie, on ne le voit pas, mais c'est le cadreur, qui est très très important, hein, bien sûr. Et il est le seul à vous filmer quand, Jérémy, vous n'utilisez pas vous-même la caméra. Et puis il y a ces plans magnifiques de drones qui sont d'une très très grande beauté.
9: Hein. Oui, on a beaucoup de chance. On a eu beaucoup de chance d'avoir Nathanaël avec nous. Ça a été difficile de trouver quelqu'un qui accepte de partir, parce que, en fait, dès le départ, quand on a commencé à imaginer l'équipe, on a une toute petite équipe, hein, vraiment, on était entouré de trois personnes en règle générale, et quand on est seul avec Lourie, il n'y a qu'une seule personne. Donc, un seul cadreur, pas d'ingénieur du son, etc. Et quand Lourie m'a proposé des gens, des cadreurs expérimentés qui peuvent traverser ce genre de biotope, et qui ont la condition physique et technique, on a appelé deux, trois personnes, et très vite, en fait, ils nous disaient, mais là où vous allez, si vous ramenez des images, on est curieux de les voir. Comme si c'était impossible, quoi. Donc je me suis dit, ah ouais, d'accord. Et Nathanaël, parce que peut-être plus jeune, il s'est dit, je pars avec eux. Et il a fait un boulot dingue, parce qu'on portait son matériel.
15: Porter des batteries aussi, il faut qu'elles profitent de la chaleur humaine.
9: Ouais, parce que le corps est à 37, et puis il fait tellement froid que si on les laisse pas près du corps, elles se déchargent. Mais Nathanaël a fait un boulot de dingue, de traverser, d'être en première position, de nous laisser passer. Ben voilà, il a fait ce que l'équipe, d'une équipe de 19 frais à 25.
10: C'est le vrai boulot d'un réal, quoi. Il existe aussi, effectivement, cette typologie de cadreurs qui vont aller à des sommets à 8000 mètres, comme des Sherpas, qui vont aller sur des bateaux durant la route du Rhum, qui ont beaucoup plus l'habitude des conditions extrêmes, et qui ont l'habitude du froid, qui ont l'habitude aussi de leur matériel dans des conditions extrêmes, parce que c'est pas tout d'être résistant. Je pense qu'il y a aussi quand même une vraie vocation à bien connaître son matériel, parce que si on se pointe avec une caméra qui coûte 25 000 balles, mais qu'au bout de 5 minutes il n'y a plus de batterie. Donc Nathanaël connaissait très bien son matériel, et moi c'était pas ma première expérience non plus, donc il y a eu plein de préparations, mais effectivement l'Arctique aussi en termes de réalisation a une marge de manœuvre très serrée.
16: Tu m'entends?
13: Ouais, je t'entends, ouais. Il va falloir faire un peu stratégique. Sinon, je vais me retrouver au milieu de l'océan et on aura un gros problème.
17: Je sais pas, je pense que Lourie n'est pas arrivée là par hasard dans ta vie. Tu le dis toi-même et je le pense aussi.
18: Moi, en fait,
16: faiblir, c'est l'échec en fait. Je peux pas mettre un genou à terre en fait.
18: T'as fait tout ce chemin pour arrêter Sylvie Dutre.
16: Attends.
11: Qu'est-ce que je fous là? Pourquoi j'ai voulu absolument me confronter à ça?
16: Non.
15: Jérémy Régnier, tout cela, vous l'avez vécu suite au décès accidentel de votre meilleur ami, dont vous ne citez jamais le nom. Au générique de fin, on peut lire à Gaspard. Et pourtant, Gaspard, c'est quelqu'un que nous toutes et tous, nous connaissons.
9: Oui, oui, parce que j'avais envie de garder ça pour moi, que la place du film n'était pas là, que ma pudeur, parce que voilà, ça a été une réflexion de savoir comment instaurer l'histoire et la narration en lui faisant honneur, parce que
15: donc
9: c'est une lettre.
15: Vous n'en parlez pas dans le film.
9: Non.
15: Vous n'en parlez pas. Une rencontre ce matin ici à Gérardmer.
9: Il y a que vous qui en parlez.
15: Bah, je vous ai vu dans une. Non, j'en parle parce que j'ai vu une émission à la télévision belge où vous en parlez.
9: Oui, oui, parce qu'on me piège avec ça. Et en plus, non, on ne me piège pas. Je comprends que c'est totalement normal parce que je parle de deuil. Ce serait quelqu'un d'autre, ce serait ma tante. On ne me demanderait pas, tiens, comment s'appelle ta tante.
15: Mais parce qu'on ne la connaît pas.
9: Non, voilà. Mon meilleur ami était acteur.
15: Si vous aviez une tante très célèbre.
9: Voilà. Mon meilleur ami était acteur. Mais non, mais par pudeur, par distance, par envie de proposer un film avec un sujet universel, quel deuil, qu'on peut tous traverser à chaque moment de nos vies, et que ce soit une personne célèbre ou sa tante ou
15: votre
9: Laurie,
15: papa qui est décédé effectivement après.
9: Et bah c'est la même douleur. Et moi j'avais pas envie de m'accaparer la douleur des autres. La mienne m'appartenait et je la partage. Mais ce que je partage, c'est l'amour et la projection, la connexion et le lien que j'avais avec lui.
19: Je m'appelle Claude François. Vous verrez, un jour je ferai un disque.
20: Je ne veux pas d'un fils, saltimbanque. Et demain tu quittes la maison.
19: J'attendrai pas si longtemps.
21: Vous croyez vraiment que c'est ce genre de musique que les jeunes de votre âge écoutent?
22: Je te jure, il a un truc avec le public. 1, 2, 3 et 4.
23: Il n'est pas le seul. Il y a beaucoup de tocs dans la basse-cour.
19: Je veux l'adapter en français. Si moi je chante ça, je te fais un disque d'or.
15: Je regardais un petit peu votre parcours, Jérémy Régnier. Plus de 30 ans de carrière, c'est pas rien. Et vous avez 45 ans. Mais il n'a que 45 ans, Jérémy Régnier. Plus de 30 ans de carrière, c'est assez vertigineux quand même.
9: Je sais pas. Oui, quand on le voit comme ça, je sais pas. Je pense que plus on vieillit, plus c'est difficile d'imaginer l'âge qu'on a. Et on a toujours dans l'espoir de continuer à découvrir plein de choses et apprendre. Et je suis très heureux de la chance que j'ai eue grâce à ce métier de très vite toucher une passion. Une passion qui est difficile pour plein de gens parce que c'est une passion que tout le monde a pas accès aussi facilement que ce que j'ai eu comme accessibilité si jeune. J'ai
15: donc
9: passé plein d'âges
15: Dardenne, vraiment.
9: J'ai eu plein d'âges différents qui m'ont accompagné durant différents films. Je suis très chanceux et après je sais aussi les sacrifices que ça demande ce métier. Je sais aussi les codes qui sont les miens ou pas à travers ce métier. Donc voilà, je connais le positif, le négatif. Et à un moment donné, c'est vrai que, par exemple, quand j'ai rencontré Lou Horry, j'étais à un moment de ma carrière où j'avais plus envie de participer à cet univers. Je ne voyais plus le plaisir, je ne voyais plus vraiment la nécessité. Et ça s'est reconstruit autrement, sans doute, grâce à ce projet.
10: Merci, ouais. Lou Horry, Lag. Abonnez-vous.
15: Est-ce que ça vous a donné envie davantage, Jérémy Régnier, de réaliser? Vous aviez réalisé un premier long métrage avec votre frère, donc avec Yannick Régnier. Est-ce que ça vous donne envie pour la suite, finalement, pour les 30 prochaines années, d'être davantage réalisateur?
9: Je ne sais pas vers quoi la vie va m'amener, et c'est assez ça qui est assez beau quand même. C'est ce qui s'est passé là avec cette rencontre avec Laurie, le fait de partir. J'aurais jamais imaginé il y a 10 ans faire ce qu'on a fait. Donc c'est ça qui est beau dans la vie. Il peut arriver des choses belles et moins belles, mais c'est à chaque fois les épreuves positives qui, d'une certaine manière, quand on les traverse. Oui, j'aimerais raconter l'histoire. Le fait de pouvoir raconter des histoires est une grande chance. Et je pense qu'on néglige aussi parfois ou on se rend pas compte de la force des histoires. Il faut trouver la bonne histoire.
15: On peut dire qu'après l'article, vous repartez d'une page blanche.
9: Oui, peut-être. J'ai cru pouvoir repartir d'une page blanche et on va voir ce qui va se passer par la suite. En tout cas, on est surtout très heureux d'accompagner ce film et c'est pareil, c'est une chance. C'est ça part d'un pari, d'une rencontre. On a eu des gens qui ont cru au projet. Aujourd'hui, on est là face à vous après deux ans de montage et d'attente. Et maintenant, il est là. On le partage. Vous nous en parlez. C'est déjà tellement magique.
10: C'est une chance. Ah oui, et c'est la croisée aussi des mondes, c'est-à-dire que l'aventure et le cinéma, c'est une fabrication particulière, et on sort aussi de ce qui se fait sur les studios, on sort de ces grandes productions. Là, tout est réel, et c'est ça qui est assez intéressant. Et aujourd'hui, effectivement, on s'en rend peut-être pas toujours compte dans le documentaire et tout, mais on l'a vraiment fait, quoi. Donc c'est ça qui est assez extraordinaire. Nous allons arriver à ce fameux 10 juin et cette fameuse sortie en salle, aussi attendue que redoutée.
15: Merci beaucoup Jérémy Régnier.
9: Merci.
15: Et Laurie Lag. Alors vous avez escamoté les deux autres syllabes de votre nom. Vous avez un si beau nom, Lagardère, hein, avec une botte secrète.
10: Chevalier de Lagardère, hein, mais qui n'est pas de ma famille, ni le groupe Lagardère. je tiens à le préciser.
15: Ça aurait peut-être facilité la production.
10: On sent les appétences, mais je me suis un petit peu détaché du nom complet, aussi si beau soit-il, parce que il y a des connotations parfois qui sont pas toujours les bonnes à ce nom de Lagardère. Donc j'ai choisi Laurie Lag. Merci à toi.
15: Bravo et merci Jérémy Régnier et Laurie Lag, enregistré au 28e rencontre du cinéma de Gérard May, venu présenter le documentaire D'un monde à l'autre au cinéma le 10 juin 2026. Un grand merci Valérie Lanoé, Jean Valcaire et l'équipe des rencontres. Réalisation Romane Feocchio.
0: Respect et chapeau.
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26: Lecture du livre des Actes des Apôtres. Quand arriva le jour de la Pentecôte, au terme des 50 jours après Pâques, ils se trouvaient réunis tous ensemble. Soudain, un bruit survint du ciel, comme un violent coup de vent. La maison où ils étaient assis en fut remplie tout entière. Alors leur apparurent des langues, qu'on aurait dites de feu, qui se partageaient, et il s'en posa une sur chacun d'eux. Tous furent remplis d'Esprit Saint. Ils se mirent à parler en d'autres langues, et chacun s'exprimait selon le don de l'Esprit. Or, il y avait, résidant à Jérusalem, des Juifs religieux venant de toutes les nations sous le ciel. Lorsque ceux-ci entendirent la voix qui retentissait, ils se rassemblèrent en foule. Ils étaient en pleine confusion parce que chacun d'eux entendait dans son propre dialecte ceux qui parlaient. Dans la stupéfaction et l'émerveillement, ils disaient « Ces gens qui parlent ne sont-ils pas tous Galiléens ? Comment se fait-il que chacun de nous les entende dans son propre dialecte, sa langue maternelle ? » Sparte, Mèdes et Élamites, habitants de la Mésopotamie, de la Judée et de la Cappadoce, de la province du Pont et de celle d'Asie, de la Phrygie et de la Pamphylie, de l'Égypte et des contrées de Libye, proche de Cyrène, Romains de passage, Juifs de naissance et convertis, Crétois et Arabes, tous nous les entendons parler dans nos langues des merveilles de Dieu. Première chose à retenir de ce texte, il me semble, Jérusalem est la ville du don de l'Esprit. Elle n'est pas seulement la ville où Jésus a institué l'Eucharistie, la ville où il est ressuscité, elle est aussi la ville où l'Esprit a été répandu sur l'humanité. À l'époque du Christ, la Pentecôte juive était très importante. C'était la fête du don de la loi, l'une des trois fêtes de l'année pour lesquelles on se rendait à Jérusalem en pèlerinage. Et l'énumération que nous donne Luc de toutes les nationalités réunies à Jérusalem pour cette occasion en est la preuve. Parthes, Mèdes, Élamites, habitants de la Mésopotamie, de la Judée, de la Cappadoce, des bords de la mer Noire, de la province d'Asie, de la Phrygie, de la Pamphylie, de l'Égypte, de la Libye, proche de Cyrène, Crétoises et Arabes. La ville de Jérusalem grouillait donc de monde venu de partout, des milliers de Juifs pieux, venus parfois de très loin. Pour bien nous faire comprendre ce qui se passe, Luc nous le raconte ici dans des termes qu'il a de toute évidence choisis très soigneusement pour évoquer au moins trois textes de l'Ancien Testament. Ces trois textes sont premièrement le don de la loi au Sinaï, deuxièmement une parole du prophète Joël et troisièmement l'épisode de la tour de Babel. Je commence par le Sinaï. Les langues de feu de la Pentecôte, le bruit pareil à celui d'un violent coup de vent, suggère que nous sommes ici dans la ligne de ce qui s'était passé au Sinaï quand Dieu avait donné les tables de la loi à Moïse. On trouve cela au livre de l'Exode, je cite. « Le troisième jour, quand vint le matin, il y eut des voix, des éclairs, une nuée pesant sur la montagne et la voix d'un corps très puissant. La montagne du Sinaï n'était que fumée, parce que le Seigneur y était descendu dans le feu. Sa fumée monta comme le feu d'une fournaise et toute la montagne trembla violemment. Moïse parlait et Dieu lui répondait par la voix du tonnerre. Et on racontait dans le Targoum que lorsque Dieu avait donné la loi, il y avait des lampes de feu qui traversaient l'espace. En s'inscrivant dans la ligne de l'événement du Sinaï, saint Luc veut nous faire comprendre que cette Pentecôte, cette année-là, est beaucoup plus que le pèlerinage traditionnel de Pentecôte juive. C'est un nouveau Sinaï. Comme Dieu avait donné sa loi à son peuple pour lui enseigner à vivre dans l'Alliance, désormais, Dieu donne son propre esprit à son peuple. Deuxièmement, Luc a très certainement voulu évoquer une parole du prophète Joël, je vous la redonne. « Je répandrai mon esprit sur toute chair, dit Dieu. » C'est au chapitre 3 du livre de Joël. Toute chair, c'est-à-dire tout être humain. Aux yeux de Luc, ces Juifs fervents, issus de toutes les nations qui sont sous le ciel, comme il les appelle, symbolise l'humanité tout entière, pour laquelle s'accomplit enfin la prophétie de Joël. Cela veut dire que le fameux jour de Dieu, tant attendu, est arrivé. Troisièmement, je vous ai parlé de l'épisode de Babel. Vous vous souvenez de l'histoire de Babel? En la simplifiant beaucoup, on peut la raconter comme une pièce en deux actes. Acte 1, tous les hommes parlaient la même langue, ils avaient le même langage et les mêmes mots. Et ils décident d'entreprendre une grande œuvre qui mobilisera toutes leurs énergies, la construction d'une tour immense. Acte 2, Dieu intervient pour mettre le holà. Il les disperse à la surface de la terre et il brouille leur langue. Désormais, les hommes ne se comprendront plus. Nous nous demandons souvent ce qu'il faut en conclure. Si on veut bien ne pas faire de procès d'intention à Dieu, impossible d'imaginer qu'il ait agi pour autre chose que pour notre bonheur. Donc, si Dieu intervient, c'est pour épargner à l'humanité une fausse piste, la piste de la pensée unique, du projet unique. C'est comme s'il nous disait, « Mes petits-enfants, vous recherchez l'unité, c'est bien, mais ne vous trompez pas de chemin, l'unité n'est pas

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1: Psaume 103. Bénis le Seigneur, ô mon âme. Seigneur, mon Dieu, tu es si grand. Quelle profusion dans tes œuvres, Seigneur. La terre s'emplit de tes biens. Tu reprends leur souffle, ils expirent et retournent à leur poussière. Tu envoies ton souffle, ils sont créés. Tu renouvelles la face de la terre. Gloire au Seigneur à tout jamais. Que Dieu se réjouisse en ses œuvres. Que mon poème lui soit agréable. Moi, je me réjouis dans le Seigneur. Il faudrait pouvoir lire ce psaume en entier. Ce sont 36 versets de louanges pures, d'émerveillement devant les œuvres de Dieu. J'ai dit « versets » parce que c'est le mot habituel pour les psaumes, mais j'aurais dû dire 36 vers, car il s'agit en réalité d'un poème superbe. On n'est pas surpris qu'il nous soit proposé pour la fête de la Pentecôte, puisque Luc, dans le livre des Actes, nous raconte que le matin de la Pentecôte à Jérusalem, les apôtres remplis de l'Esprit-Saint se sont mis à proclamer dans toutes les langues les merveilles de Dieu. Vous me direz, pour s'émerveiller devant la création, il n'y a pas besoin d'avoir la foi. C'est vrai. Et on trouve certainement dans toutes les civilisations des poèmes magnifiques sur les beautés de la nature. Et en particulier, on a retrouvé en Égypte, sur le tombeau d'un pharaon, un poème écrit par le célèbre pharaon Akhenaton, Amenophis IV. Et il s'agit d'une hymne au dieu soleil. Amenophis IV a vécu vers 1350 avant Jésus-Christ, à une époque où les Hébreux étaient probablement en Égypte. Ils ont peut-être connu ce poème. Entre le poème du pharaon et le psaume 103, il y a des similitudes de style et de vocabulaire. C'est évident. Le langage de l'émerveillement est le même sous toutes les latitudes. Mais ce qui est très intéressant, ce sont les différences. Elles sont la trace de la révélation qui a été faite au peuple de l'Alliance. La première différence, elle est essentielle pour la foi d'Israël. Dieu seul est Dieu. Il n'y a pas d'autre Dieu que lui. Et donc le soleil n'est pas un Dieu. Par exemple, dans le récit de la création, dans la Genèse, la Bible prend grand soin de remettre le soleil et la lune à leur place. Ils ne sont pas des dieux, ils sont uniquement des luminaires. C'est tout. Et ils sont des créatures, eux aussi. Un des versets le dit clairement, du psaume. « Toi, Dieu, tu fis la lune qui marque les temps et le soleil qui connaît l'heure de son coucher. » Et plusieurs versets de ce psaume présentent bien Dieu comme le seul maître de la création. Le poète emploie pour lui tout un vocabulaire royal. Dieu est présenté comme un roi magnifique, majestueux, victorieux. Par exemple, le mot « grand » que nous avons entendu est un mot employé pour dire la victoire du roi à la guerre. C'est du vocabulaire de cour. Manière bien humaine, évidemment, pour dire la maîtrise de Dieu sur tous les éléments du ciel, de la terre et de la mer. Deuxième particularité de la Bible, la création n'est que bonne. Et on a là un écho de ce fameux poème de la Genèse qui répète inlassablement comme un refrain « Et Dieu vit que cela était bon ». Pour autant, le mal n'est pas ignoré et la fin de ce psaume l'évoque clairement et souhaite sa disparition. Mais les hommes de l'Ancien Testament avaient compris que le mal n'est pas l'œuvre de Dieu puisque la création tout entière est bonne. Et ils savent qu'un jour, Dieu fera disparaître tout mal de la terre. Le roi victorieux des éléments vaincra finalement tout ce qui entrave le bonheur de l'homme. Troisième particularité de la foi d'Israël, la création n'est pas un acte du passé. Comme si Dieu avait lancé la terre dans l'univers et les humains, une fois pour toutes. Elle est une relation, la création est une relation persistante entre le Créateur et ses créatures. Quand nous disons dans le Credo « Je crois en Dieu Tout-Puissant, Créateur du ciel et de la terre », nous n'affirmons pas seulement notre foi en un acte initial de Dieu, mais nous nous reconnaissons en relation de dépendance permanente à son égard. Et ce psaume dit très bien la permanence de l'action

0: Dieu. Je lis juste. Tu reprends leur souffle, ils expirent et retournent à leur poussière. Tu envoies ton souffle, ils sont créés. Tu renouvelles la face de la terre. Autre particularité encore de la foi d'Israël, autre marque de la révélation faite à ce peuple, au sommet de la création, il y a l'homme, créé pour être le roi de la création. Il est rempli du souffle même de Dieu. Il fallait bien une révélation pour que l'humanité ose penser une chose pareille. Et c'est bien ce que nous célébrons à la Pentecôte. Cet esprit de Dieu qui est en nous vibre en sa présence. Il entre en résonance avec lui. Et c'est pour cela que le psalmiste peut dire « Que Dieu se réjouisse en ses œuvres, moi je me réjouis dans le Seigneur. » Enfin, et c'est très important, on sait bien qu'en Israël, toute réflexion sur la création s'inscrit dans la perspective de l'Alliance. Israël a d'abord expérimenté l'œuvre de libération de Dieu et seulement ensuite a médité la création à la lumière de cette expérience. Dans ce psaume précis, on en a des traces. D'abord, le nom de Dieu employé ici est le fameux nom en quatre lettres, YHWH, que nous traduisons « Seigneur », que nous écrivons en majuscule, et qui est la révélation précisément du Dieu de l'Alliance. Ensuite, vous avez entendu tout à l'heure l'expression « Seigneur, mon Dieu, tu es si grand ». L'expression « mon Dieu » avec le possessif est toujours un rappel de l'Alliance, puisque le projet de Dieu dans cette Alliance était précisément dit dans la formule « Vous serez mon peuple ». Et je serai votre Dieu. Cette promesse-là, c'est dans le don de l'Esprit à toute chair, comme dit le prophète Joël, qu'elle s'accomplit. Désormais, tout homme est invité à recevoir le don de l'Esprit pour devenir vraiment fils de Dieu.
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0: Lecture de la première lettre de saint Paul apôtre aux Corinthiens. Frères, personne n'est capable de dire « Jésus est Seigneur » sinon dans l'Esprit Saint. Les dons de la grâce sont variés, mais c'est le même Esprit. Les services sont variés, mais c'est le même Seigneur. Les activités sont variées, mais c'est le même Dieu qui agit en tout et en tous. À chacun est donnée la manifestation de l'Esprit en vue du bien. Prenons une comparaison. Le corps ne fait qu'un. Il a pourtant plusieurs membres. Et tous les membres, malgré leur nombre, ne forment qu'un seul corps. Il en est ainsi pour le Christ. C'est dans un unique esprit, en effet, que nous tous, juifs ou païens, esclaves ou hommes libres, nous avons été baptisés pour former un seul corps. Tous, nous avons été désaltérés par un unique esprit. Paul nous donne ici une définition de l'Église. C'est le lieu où chacun reçoit le don de manifester l'esprit en vue du bien. Voilà pourquoi nous sommes faits. Manifester l'Esprit-Saint, et non pas pour notre propre fierté, mais en vue du bien de tous. Et c'est un don gratuit qui est fait à chacun d'entre nous. Comme tous les membres d'un même corps sont au service de ce corps, sans que personne ne se demande lequel est le plus utile, de la main ou du pied, de l'oreille ou de l'œil, de même nous sommes tous indispensables à ce grand corps du Christ qui est en train de se former. Pour l'instant, l'œuvre définitive ressemble plutôt à une immense mosaïque dont les pièces sont encore éparpillées. Mais c'est justement l'esprit qui fait l'unité et la cohésion de l'ensemble et qui relie entre elles les multiples pièces répandues à la surface du globe. Si partout dans le monde, des communautés vivent à la manière dont parle saint Paul, alors cela fera tache d'huile et la mosaïque s'assemblera peu à peu. Car la vie des communautés chrétiennes, à la manière de saint Paul, est pour le moins révolutionnaire. D'un trait de plume, Il barre toute considération de hiérarchie ou de supériorité, juifs ou païens, esclaves ou hommes libres, toutes nos distinctions bien humaines, tout cela ne compte plus. Désormais, une seule chose compte, notre baptême, dans l'unique esprit, notre participation à ce corps unique, le corps du Christ. Les vues humaines ne sont plus de mise. Fini les considérations de supériorité ou d'infériorité. Tout racisme est désormais impossible. Paul avait certainement de bonnes raisons de le rappeler à ces chrétiens d'origine si diverse, juifs ou païens, esclaves ou hommes libres, dit-il. Juifs ou païens, ce sont tous les problèmes de diversité, de sensibilité religieuse, sans parler de la difficulté des croyants de longue date à accepter les nouveaux venus. Mettre juifs et païens sur le même plan au niveau religieux, quand on sait le poids que pouvait revêtir l'élection d'Israël aux yeux de Paul, c'était quand même bien audacieux. Esclaves ou hommes libres, ce sont les diversités sociales, peut-être même raciales, certainement des clivages politiques et inévitablement pour certains des sentiments de supériorité. Et le premier message de Paul aujourd'hui, c'est que l'Église du Christ a précisément pour vocation d'être ce lieu où l'on apprend à ne plus penser en termes de supériorité, de hiérarchie, d'avancement, d'honneur. Le lieu où une nomination n'est pas un avancement ou une rétrogradation. Le lieu où une ordination ne confère pas une supériorité. Car les vues de Dieu sont tout autres. Vous le savez, disait Jésus à ses apôtres, les chefs des nations les tiennent sous leur pouvoir et les grands sous leur domination. Il ne doit pas en être ainsi parmi vous. Et ceux parmi nous qui sont ordonnés ont justement ce rôle d'être le signe visible de la présence invisible du Christ dans son corps. Cela ne leur confère pas une supériorité, mais une mission. Nous ne sommes pas tous pareils pour autant. L'âge et le curriculum vitae ont quand même leur importance, mais pas celle qu'on croit. Et voilà le deuxième message de Paul, je crois. Nos diversités sont des cadeaux. Ce n'est pas un hasard s'il emploie plusieurs fois le mot « don ». Les dons de la grâce sont variés. Chacun reçoit le don de manifester l'esprit en vue du bien. Cela aussi, c'est un peu le monde à l'envers, parce que bien souvent, ce sont nos diversités qui nous font souffrir. Paul, au contraire, nous invite à nous en réjouir. Nos diversités sont des richesses, et paradoxalement, ce sont elles qui bâtiront notre unité. C'est l'un des grands messages de la Pentecôte. Nous l'avons vu en particulier avec le récit des Actes des Apôtres, où toutes les langues diverses s'unissent pour chanter le même chant, les merveilles de Dieu. Et l'Église est aussi ce lieu où l'on peut surmonter les différences de sensibilité et apprendre à vivre la réconciliation. Car l'Esprit qui nous est donné à la Pentecôte est l'Esprit d'amour, donc de pardon et de réconciliation. Et c'est même justement notre capacité de réconciliation et de respect mutuel qui est la marque de l'Esprit. Décidément, si nous avions à imaginer un dessin pour représenter l'Église, on pourrait dessiner une mosaïque. Chaque pièce compte, et il ne faut surtout pas des pièces trop grandes. Plus les pièces qu'on appelle les tesselles dans une mosaïque, plus les tesselles sont petites, variées, colorées, plus la mosaïque sera belle et nuancée. L'unité dans la diversité, c'est un beau pari. Mais nous ne pouvons le gagner que parce que l'Esprit nous est donné, l'Esprit d'amour, l'Esprit et l'amour qui unit le Père et le Fils. C'était déjà la leçon de Babel. L'unité n'est pas dans l'uniformité. La véritable unité de l'amour ne peut se trouver que dans la diversité.
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0: Évangile de Jésus-Christ selon saint Jean. C'était après la mort de Jésus. Le soir venu, en ce premier jour de la semaine, alors que les portes du lieu où se trouvaient les disciples étaient verrouillées par crainte des Juifs, Jésus vint et il était là, au milieu d'eux. Il leur dit « La paix soit avec vous ». Après cette parole, il leur montra ses mains et son côté. Les disciples furent remplis de joie en voyant le Seigneur. Jésus leur dit de nouveau « La paix soit avec vous. De même que le Père m'a envoyé, moi aussi, je vous envoie. » Ayant ainsi parlé, il souffla sur eux et il leur dit « Recevez l'Esprit Saint. À qui vous remettrez ses péchés, ils seront remis. À qui vous maintiendrez ses péchés, ils seront maintenus. » Pour transmettre l'Esprit Saint à ses disciples, Jésus souffle sur eux. Cela nous fait penser à la phrase célèbre du livre de la Genèse au chapitre 2. « Le Seigneur Dieu insuffla dans les narines de l'homme l'haleine de vie, et l'homme devint un être vivant. » Et le psaume 103, que nous entendons également pour cette fête de Pentecôte, commente le texte de la création en chantant « Tu envoies ton souffle, ils sont créés. » Or, nous sommes au soir de Pâques, et Jésus reprend ce geste du Créateur. On comprend pourquoi saint Jean note « C'était le soir du premier jour de la semaine. » Manière de dire « C'est le premier jour de la nouvelle création. » Dans le judaïsme, on évoquait souvent la première création que Dieu avait accomplie en 7 jours, comme le dit le fameux poème du chapitre 1 de la Genèse. Et on attendait le 8e jour, celui du Messie. À sa manière imagée, Jean nous dit « Ce fameux 8e jour est arrivé. » C'est à une véritable recréation de l'homme que vous assistez. De même que le Père m'a envoyé, moi aussi je vous envoie. Jésus est l'envoyé du Père et nous sommes les envoyés de Jésus. Nous avons la même mission que Jésus. Il nous la confie. C'est dire notre responsabilité et la confiance qui nous est faite. Or, cela concerne tous les baptisés, puisque l'Église a toujours jugé bon de confirmer tous les baptisés. Et cette mission de Jésus, pour s'en tenir au seul évangile de Jean, c'était d'ôter le péché du monde. J'ai envie de dire d'extirper le péché du monde. Et cela en étant l'agneau de Dieu. « Voici l'agneau de Dieu qui enlève le péché du monde », avait dit Jean-Baptiste. L'agneau, c'est celui qui reste doux et humble de cœur face à ses bourreaux. C'est celui dont parle Isaïe dans les chapitres 52-53. C'est aussi l'agneau pascal, celui qui signe de sa vie la libération du peuple de Dieu. Et au-delà de la libération d'Égypte, la phrase de Jean-Baptiste vise la libération du péché, c'est-à-dire de la haine et de la violence. Jésus lui-même parle souvent de sa mission. Par exemple, « Dieu n'a pas envoyé son Fils dans le monde pour juger le monde, mais pour que le monde soit sauvé par lui. » Ou encore, « Dieu a donné son Fils, son unique, pour que tout homme qui croit en lui ne périsse pas, mais ait la vie éternelle. » Il me semble que toutes ces affirmations de Jésus sur sa mission éclairent la phrase difficile du texte d'aujourd'hui. À qui vous remettrez ses péchés, ils lui seront remis. À qui vous maintiendrez ses péchés, ils lui seront maintenus. La première partie de cette phrase nous convient tout à fait, bien sûr. Mais la deuxième nous déroute. Pour commencer, je la redis un peu différemment, sans la déformer, j'espère. Tout homme à qui vous remettrez ses péchés, ils lui seront remis. Tout homme à qui vous ne remettrez pas ses péchés, ils ne lui seront pas remis. Impossible de penser que notre Père du ciel pourrait ne pas nous pardonner. Déjà, l'Ancien Testament avait parfaitement mis en lumière que le pardon de Dieu précède même notre repentir. Car en Dieu, le pardon n'est pas un acte ponctuel, c'est son être même. Dieu n'est que don et pardon. La caractéristique de la miséricorde, c'est de se pencher encore plus près des miséreux. Et miséreux, nous le sommes. Le pouvoir donné aux disciples du Christ est plus que le pouvoir. La mission confiée aux disciples du Christ, c'est donc de dire cette parole du pardon de Dieu. C'est aussi du coup la terrible responsabilité que nous donne la deuxième partie de la phrase. Ne pas dire la parole du pardon de Dieu, Laisser le monde ignorer ce pardon, c'est laisser le monde à son désespoir. Nous détenons le pouvoir de ne pas dire le pardon de Dieu et de laisser le monde l'ignorer. À entendre cela, on a envie de se mettre au travail tout de suite. Et le pardon de Dieu peut être annoncé de deux manières, par nos paroles et par nos actes. Ce qui nous est demandé, c'est d'être nous-mêmes pardon. Nous sommes désormais pour le monde les témoins du pardon de Dieu. Et c'est cela la nouvelle création. L'esprit de don et de pardon nous est donné. À la Pentecôte, le pouvoir de pardonner nous est insufflé. Dieu souffle en nous les paroles du pardon. Au théâtre, vous savez bien, il y a un souffleur pour les trous de mémoire de l'acteur. Eh bien, désormais, il y a en nous quelqu'un qui souffle les paroles et les gestes du pardon. L'Esprit fait de nous des agneaux de Dieu à notre tour. Il nous donne ainsi le pouvoir de vaincre la spirale de la haine et de la violence. Jésus l'avait déjà dit à ses disciples. « Je vous envoie comme des agneaux au milieu des loups. » Comme son Père l'a envoyé pour être l'agneau de Dieu, Jésus nous envoie à notre tour pour être des agneaux dans le monde, pour répondre à la violence et à la haine par la non-violence et le pardon. Jusqu'au jour où se lèvera enfin ce fameux huitième jour que l'Ancien Testament déjà annonçait, celui où l'humanité tout entière vivra enfin l'amour et le pardon.
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0: Bertrand Ecomard, bonjour à vous. Vous êtes responsable de l'adoration perpétuelle à Pau, la chapelle d'adoration perpétuelle qui prie, où l'on prie pour les vocations. Et vous organisez depuis maintenant 4 ans la venue de reliques chaque année pour prier pour différents types de vocations. C'est la 4e année. Cette année, donc, nous avons la chance d'avoir les reliques de Louis et Zélie Martin. Est-ce que vous pouvez juste nous dire, donc, justement, ce cycle, comment vous l'aviez construit pour prier pour les vocations?
1: Donc au départ, la première année, on a commencé avec Carlo Acutis en priant pour les jeunes et c'était essentiellement au niveau de Pau. Et après, Monseigneur Hayet a demandé à ce qu'on puisse rayonner sur l'ensemble du diocèse. Donc notre idée, c'est de faire venir chaque année les reliques de saints pour nous encourager dans notre prière. Et puis rendre grâce à Dieu, eh bien pour ce qu'il a fait dans le cœur de ces saints. Donc on a commencé avec la relique du cœur du curé d'Ars. Et là on a prié tout spécialement pour les vocations presbytérales. Et l'année dernière on avait les reliques de Sainte Marguerite Marie et de Saint Claude la Colombière. Et là nous avons prié tout spécialement pour les vocations religieuses. Et ça tombait avec les 350 ans du jubilé des apparitions. Et c'est important aussi de prier pour les familles. Et donc cette année, nous allons prier avec Saint Louis et Zélie Martin. Et leur histoire est intéressante parce que tous les deux, au départ, pensaient avoir une vie religieuse. Et de fait, ça ne s'est pas fait. Ils n'ont pas été acceptés dans les couvents ou les monastères où Louis devait aller. Et ils ont senti un appel au mariage. Voilà. Et c'est intéressant de voir, eh bien, comment le mariage et comment la vie de famille est aussi un chemin de sainteté.
0: Donc, ils ont
1: Voilà.
0: été canonisés il y a plus de 10 ans maintenant, et ils ont été canonisés en couple, ce qui est assez exceptionnel.
1: Voilà, c'est le couple qui a été canonisé, donc il y a maintenant juste 10 ans. Donc c'est un peu un anniversaire. Et dans l'histoire de leur famille, je trouve que ce qui est intéressant, c'est de voir que Zélie, elle a confié au Seigneur le désir de son mariage et elle a confié au Seigneur le soin de lui trouver un mari. Voilà. Et son mari, donc, ça a été Louis Martin. Et après, dans leur vie de couple, je trouve que c'est un couple moderne, un peu pour notre temps, parce que tous les deux, ils avaient une activité de chef d'entreprise. Lui était horloger, bijoutier, et Zélie avait une activité dans la dentelle, la dentelle d'Alençon, et elle était très réputée dans son activité. Et elle faisait travailler une vingtaine d'ouvrières. Donc c'est intéressant de voir un peu comme dans la vie des couples aujourd'hui, ben, monsieur et madame. Monsieur et Madame Travail, elle aimait beaucoup ses ouvrières. Et malgré leur activité d'entrepreneur qui était intense, ben ils avaient une vie chrétienne qui s'est toujours maintenue. Ils allaient à la messe tous les matins de bonne heure à 5h30. 5h30, c'était la messe des pauvres, c'était la messe des employés de maison. Eh bien, eux allaient à cette messe de tôt le matin et cette messe avec les personnes qui avaient des tâches assez humbles.
0: Et puis ils ont eu donc beaucoup d'enfants.
1: Et alors, ils ont eu 9 enfants et à cette époque, les conditions de vie étaient difficiles. Il y a eu 4 enfants qui sont décédés en bas âge. Il y avait donc beaucoup de mortalité infantile et ils ont notamment 2 petits garçons qui sont morts. Ils en ont été très très affectés. Mais Zélie dit quand elle a senti que sa vocation c'est une vocation au mariage et qu'ils étaient appelés à avoir des enfants, donc elle dit une petite phrase qui est belle. Elle dit: Alors Seigneur, donnez-moi beaucoup d'enfants et qu'ils vous soient tous consacrés. Voilà, leur désir c'était que leurs enfants, bien, soient consacrés au Seigneur. Ils leur ont donné une éducation religieuse pour faire naître dans leur cœur cet amour de Dieu.
0: Et il se trouve que sur les 5 filles, eh bien, elles ont toutes été religieuses, donc, et dont Sainte Thérèse de l'Enfant Jésus, la fameuse Sainte Thérèse.
1: Voilà, dans la fameuse Sainte Thérèse. Mais on voit que dans leur famille, il y avait un ancrage dans la prière du Sacré-Cœur. Zélie avait une sœur qui est rentrée au couvent des Visitandines du Mans. Et Sainte Thérèse, dans ses écrits, eh bien, reprend souvent cet amour du cœur de Jésus pour, tout spécialement cet amour du cœur de Dieu pour elle, qui nous a été révélé par Sainte Marguerite Marie et Saint Claude de la Colombière. Donc, on voit que ses parents ont su transmettre à leurs enfants ils ont su transmettre leur foi à leurs enfants. Et que cette foi, eh bien, par exemple, Sainte Thérèse sait nous la retranscrire. Et dans leur dernière fille, Léonie, eh bien, c'est un peu comme dans les familles, on peut avoir des enfants qui sont plus difficiles. Et Léonie, elle était moins douée que ses sœurs. Elle avait un caractère assez difficile. Elle a même été renvoyée de l'école pour indiscipline. Et elle souciait beaucoup Léonie, voilà. Oui, Léonie souciait beaucoup Zélie, voilà, qui prenait soin d'elle et qui priait beaucoup pour elle. Et on s'aperçoit eh bien que Léonie, au final, eh bien, elle est rentrée chez les Visitandines à Caen, et qu'elle a été, voilà, c'était une religieuse qu'on appelait la bonne Léonie, alors que dans sa famille, tout au départ, on disait oh la pauvre Léonie, voilà. Et cette bonne Léonie, qui a été déclarée servante de Dieu en 2015, aujourd'hui, eh bien, sa cause de béatification est en cours à Rome. Et c'est intéressant de voir, eh bien, que cet enfant difficile aussi a su trouver, eh bien, son chemin de sainteté grâce à ses parents, qui doivent se réjouir parce que Zélie disait: je désire avoir beaucoup d'enfants afin de les élever pour le ciel. Voilà, et que le désir, eh bien, des parents est exaucé.
0: Donc cette famille Martin qui va nous accompagner pendant presque 1 mois, 3 semaines dans le diocèse, donc avec les reliques de Louis et Zélie. Alors elles vont arriver le 21 mai à Pau, c'est ça, avec une exposition qui sera permanente à
1: Voilà,
0: Sainte-Thérèse de Pau.
1: il va y avoir une exposition permanente dans l'église. Il y a une trentaine de panneaux qui reprennent la vie de Louis et Zélie Martin. Il y aura une vidéo qui tournera en permanence. Et en fin d'après-midi, de 16h jusqu'à 20h, il y aura des reliques exposées que l'on pourra venir vénérer donc à l'église Sainte-Thérèse. Et on aura un second reliquaire qui, lui, sera itinérant en différents points du diocèse.
0: Donc on a la carte sur le site du diocèse www.diocèse64.org pour donc voir où vont passer ces reliques de Louis et Zélie Martin. Donc d'abord en Béarn et puis après elles vont aller jusqu'au Pays Basque. Elles vont s'arrêter à l'abbaye de Belloc, à Bayonne et puis jusqu'à Saint-Jean-de-Luz, donc où elles arriveront début juin. Et les reliques seront exposées de façon permanente jusqu'au 12 juin, c'est ça, à Pau.
1: Voilà, jusqu'au 12 juin. Donc, tous les ans, on essaye d'être là autour de la fête du Saint-Sacrement, et puis de clôturer pour la fête du Sacré-Cœur du Cœur de Jésus. Et après, le samedi et le dimanche, nous serons à Angoulême, et donc voilà, justement sur la paroisse du Sacré-Cœur. Et le lundi 15 juin, eh bien, elles seront de retour à Alençon.
0: Donc un beau parcours pour ces reliques des Saints Louis et Zélie Martin qui vont nous accompagner pendant ce mois, donc du 21 mai au 12 juin. Merci beaucoup Bertrand et Comard. Vous pouvez témoigner que chaque année, la venue de reliques donne beaucoup de fruits, beaucoup de grâces.
1: Voilà, donc il y a un livre d'or et à chaque fois les personnes peuvent confier des intentions. Et là, les intentions qui seront déposées, nous les emmènerons à Alençon. Elles seront mises dans la chambre de Louis et Zélie Martin, déposées dans le berceau où ils mettaient leurs enfants. Et ces intentions seront priées dans leur chambre, dans le berceau où Louis et Zélie Martin déposaient les bébés. Et aussi, avec les reliques de Louis et Zélie Martin, bien, nous les aurons pour la procession du Saint-Sacrement à Pau. Et donc, après la messe il y aura la messe à 18h30 à Saint-Denis. Sainte Bernadette et la procession du Saint-Sacrement de Sainte Bernadette à Sainte Thérèse, qui sera présidée par Monseigneur Hayé. Ce sera le dimanche 7 juin.
0: Le dimanche 7 juin, donc pour la fête du Saint-Sacrement. Merci beaucoup, Bertrand Ecomar.

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2: Louez le Seigneur, tous les peuples, fêtez-le, tous les pays. Son amour envers nous s'est montré le plus fort. Éternelle est la fidélité du Seigneur.

Lecture des Actes des Apôtres. Le Dieu de nos pères a ressuscité Jésus, que vous aviez exécuté en le pendant au bois du supplice. C'est lui que Dieu, par sa puissance, a élevé en faisant de lui le chef, le sauveur, pour apporter à Israël la conversion et le pardon des péchés. Quant à nous, nous sommes les témoins de tout cela, avec l'Esprit Saint, que Dieu a donné à ceux qui lui obéissent.

0: Notre Père qui es aux cieux, que ton nom soit sanctifié, que ton règne vienne, que ta volonté soit faite sur la terre comme au ciel. Donne-nous aujourd'hui notre pain de ce jour, pardonne-nous nos offenses, comme nous pardonnons aussi à ceux qui nous ont offensés. Et ne nous laisse pas entrer en tentation, mais délivre-nous du mal.
1: Aujourd'hui, Seigneur, par le mystère de la Pentecôte, tu sanctifies ton Église chez tous les peuples et dans toutes les nations. Répands les dons du Saint-Esprit sur l'immensité du monde et continue dans le cœur des croyants l'œuvre d'amour que tu as entreprise au début de la prédication évangélique. Par Jésus-Christ, ton Fils, notre Seigneur et notre Dieu, qui règne avec toi et le Saint-Esprit, maintenant et pour les siècles des siècles. Amen.

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3: Lecture du livre des Actes des Apôtres. Quand arriva le jour de la Pentecôte, au terme des 50 jours après Pâques, ils se trouvaient réunis tous ensemble. Soudain, un bruit survint du ciel, comme un violent coup de vent. La maison où ils étaient assis en fut remplie tout entière. Alors leur apparurent des langues, qu'on aurait dites de feu, qui se partageaient, et il s'en posa une sur chacun d'eux. Tous furent remplis d'Esprit Saint. Ils se mirent à parler en d'autres langues, et chacun s'exprimait selon le don de l'Esprit. Or, il y avait, résidant à Jérusalem, des Juifs religieux venant de toutes les nations sous le ciel. Lorsque ceux-ci entendirent la voix qui retentissait, ils se rassemblèrent en foule. Ils étaient en pleine confusion, parce que chacun d'eux entendait dans son propre dialecte ceux qui parlaient. Dans la stupéfaction et l'émerveillement, ils disaient « Ces gens qui parlent ne sont-ils pas tous Galiléens ? Comment se fait-il que chacun de nous les entende dans son propre dialecte, sa langue maternelle ?» Parthes, Mèdes et Élamites, habitants de la Mésopotamie, de la Judée et de la Cappadoce, de la province du Pont et de celle d'Asie, de la Phrygie et de la Pamphylie, de l'Égypte et des contrées de Libye, proche de Cyrène, Romains de passage, Juifs de naissance et convertis, Crétois et Arabes, tous nous les entendons parler dans nos langues des merveilles de Dieu. Première chose à retenir de ce texte, il me semble, Jérusalem est la ville du don de l'Esprit. Elle n'est pas seulement la ville où Jésus a institué l'Eucharistie, la ville où il est ressuscité, elle est aussi la ville où l'Esprit a été répandu sur l'humanité. À l'époque du Christ, la Pentecôte juive était très importante. C'était la fête du don de la loi, l'une des trois fêtes de l'année pour lesquelles on se rendait à Jérusalem en pèlerinage. Et l'énumération que nous donne Luc de toutes les nationalités réunies à Jérusalem pour cette occasion en est la preuve. Parthes, Mèdes, Élamites, habitants de la Mésopotamie, de la Judée, de la Cappadoce, des bords de la mer Noire, de la province d'Asie, de la Phrygie, de la Pamphylie, de l'Égypte, de la Libye, proche de Cyrène, Crétoises et Arabes. La ville de Jérusalem grouillait donc de monde venu de partout, des milliers de Juifs pieux, venus parfois de très loin. Pour bien nous faire comprendre ce qui se passe, Luc nous le raconte ici dans des termes qu'il a de toute évidence choisis très soigneusement pour évoquer au moins trois textes de l'Ancien Testament. Ces trois textes sont premièrement le don de la loi au Sinaï, deuxièmement une parole du prophète Joël et troisièmement l'épisode de la tour de Babel. Je commence par le Sinaï. Les langues de feu de la Pentecôte, le bruit pareil à celui d'un violent coup de vent, suggère que nous sommes ici dans la ligne de ce qui s'était passé au Sinaï quand Dieu avait donné les tables de la loi à Moïse. On trouve cela au livre de l'Exode, je cite, « Le troisième jour, quand vint le matin, il y eut des voix, des éclairs, une nuée pesant sur la montagne et la voix d'un corps très puissant. La montagne du Sinaï n'était que fumée, parce que le Seigneur y était descendu dans le feu. Sa fumée monta comme le feu d'une fournaise et toute la montagne trembla violemment. Moïse parlait et Dieu lui répondait par la voix du tonnerre. » Et on racontait dans le Targum que lorsque Dieu avait donné la loi, il y avait des lampes de feu qui traversaient l'espace. En s'inscrivant dans la ligne de l'événement du Sinaï, saint Luc veut nous faire comprendre que cette Pentecôte, cette année-là, est beaucoup plus que le pèlerinage traditionnel de Pentecôte juive. C'est un nouveau Sinaï. Comme Dieu avait donné sa loi à son peuple pour lui enseigner à vivre dans l'Alliance, désormais, Dieu donne son propre esprit à son peuple. Deuxièmement, Luc a très certainement voulu évoquer une parole du prophète Joël, je vous la redonne. « Je répandrai mon esprit sur toute chair, dit Dieu. » C'est au chapitre 3 du livre de Joël. « Toute chair, c'est-à-dire tout être humain. » Aux yeux de Luc, ces juifs fervents, issus de toutes les nations qui sont sous le ciel, comme il les appelle, symbolisent l'humanité tout entière, pour laquelle s'accomplit enfin la prophétie de Joël. Cela veut dire que le fameux jour de Dieu, tant attendu, est arrivé. Troisièmement, je vous ai parlé de l'épisode de Babel. Vous vous souvenez de l'histoire de Babel? En la simplifiant beaucoup, on peut la raconter comme une pièce en deux actes. Acte 1, tous les hommes parlaient la même langue, ils avaient le même langage et les mêmes mots. Et ils décident d'entreprendre une grande œuvre qui mobilisera toutes leurs énergies, la construction d'une tour immense. Acte 2, Dieu intervient pour mettre le holà. Il les disperse à la surface de la terre et il brouille leur langue. Désormais, les hommes ne se comprendront plus. Nous nous demandons souvent ce qu'il faut en conclure. Si on veut bien ne pas faire de procès d'intention à Dieu, impossible d'imaginer qu'il ait agi pour autre chose que pour notre bonheur. Donc, si Dieu intervient, c'est pour épargner à l'humanité une fausse piste, la piste de la pensée unique, du projet unique. C'est comme s'il nous disait, « Mes petits-enfants, vous recherchez l'unité, c'est bien, mais ne vous trompez pas de chemin, l'unité n'est pas dans l'uniformité. La véritable unité de l'amour ne peut se trouver que dans la diversité. » Et le récit de la Pentecôte chez Luc s'inscrit bien dans la ligne de Babel. À Babel, l'humanité apprend la diversité. À la Pentecôte, elle apprend l'unité dans la diversité. Désormais, toutes les nations qui sont sous le ciel entendent proclamer dans leurs diverses langues l'unique message, les merveilles de Dieu.
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3: Psaume 103. Bénis le Seigneur, ô mon âme. Seigneur mon Dieu, tu es si grand. Quelle profusion dans tes œuvres, Seigneur. La terre s'emplit de tes biens. Tu reprends leur souffle, ils expirent et retournent à leur poussière. Tu envoies ton souffle, ils sont créés. Tu renouvelles la face de la terre. Gloire au Seigneur à tout jamais. Que Dieu se réjouisse en ses œuvres. Que mon poème lui soit agréable. Moi, je me réjouis dans le Seigneur. Il faudrait pouvoir lire ce psaume en entier. Ce sont 36 versets de louanges pures, d'émerveillement devant les œuvres de Dieu. J'ai dit versets, parce que c'est le mot habituel pour les psaumes, mais j'aurais dû dire 36 vers, car il s'agit en réalité d'un poème superbe. On n'est pas surpris qu'il nous soit proposé pour la fête de la Pentecôte, puisque Luc, dans le livre des Actes, nous raconte que le matin de la Pentecôte à Jérusalem, les apôtres remplis de l'Esprit-Saint se sont mis à proclamer dans toutes les langues les merveilles de Dieu. Vous me direz, pour s'émerveiller devant la création, il n'y a pas besoin d'avoir la foi. C'est vrai. Et on trouve certainement dans toutes les civilisations des poèmes magnifiques sur les beautés de la nature. Et en particulier, on a retrouvé en Égypte, sur le tombeau d'un pharaon, un poème écrit par le célèbre pharaon Akhenaton, Amenophis IV. Et il s'agit d'une hymne au dieu soleil. Amenophis IV a vécu vers 1350 avant Jésus-Christ, à une époque où les Hébreux étaient probablement en Égypte. Ils ont peut-être connu ce poème. Entre le poème du pharaon et le psaume 103, il y a des similitudes de style et de vocabulaire. C'est évident. Le langage de l'émerveillement est le même sous toutes les latitudes. Mais ce qui est très intéressant, ce sont les différences. Elles sont la trace de la révélation qui a été faite au peuple de l'Alliance. La première différence, elle est essentielle pour la foi d'Israël. Dieu seul est Dieu. Il n'y a pas d'autre Dieu que lui. Et donc le soleil n'est pas un Dieu. Par exemple, dans le récit de la création, dans la Genèse, la Bible prend grand soin de remettre le soleil et la lune à leur place. Ils ne sont pas des dieux, ils sont uniquement des luminaires, c'est tout. Et ils sont des créatures, eux aussi. Un des versets le dit clairement. du psaume. « Toi, Dieu, tu fis la lune qui marque les temps et le soleil qui connaît l'heure de son coucher. » Et plusieurs versets de ce psaume présentent bien Dieu comme le seul maître de la création. Le poète emploie pour lui tout un vocabulaire royal. Dieu est présenté comme un roi magnifique, majestueux, victorieux. Par exemple, le mot « grand » que nous avons entendu est un mot employé pour dire la victoire du roi à la guerre. C'est du vocabulaire de cour. Manière bien humaine, évidemment, pour dire la maîtrise de Dieu sur tous les éléments du ciel, de la terre et de la mer. Deuxième particularité de la Bible, la création n'est que bonne. Et on a là un écho de ce fameux poème de la Genèse qui répète inlassablement comme un refrain « Et Dieu vit que cela était bon ». Pour autant, le mal n'est pas ignoré et la fin de ce psaume l'évoque clairement et souhaite sa disparition. Mais les hommes de l'Ancien Testament avaient compris que le mal n'est pas l'œuvre de Dieu, puisque la création tout entière est bonne. Et ils savent qu'un jour, Dieu fera disparaître tout mal de la terre. Le roi victorieux des éléments vaincra finalement tout ce qui entrave le bonheur de l'homme. Troisième particularité de la foi d'Israël, la création n'est pas un acte du passé. Comme si Dieu avait lancé la terre dans l'univers et les humains, une fois pour toutes, elle est une relation, la création est une relation persistante entre le Créateur et ses créatures. Quand nous disons dans le Credo « Je crois en Dieu Tout-Puissant, Créateur du ciel et de la terre », nous n'affirmons pas seulement notre foi en un acte initial de Dieu, mais nous nous reconnaissons en relation de dépendance permanente à son égard. Et ce psaume dit très bien la permanence de l'action de Dieu. Je lis juste « Tu reprends leur souffle, ils expirent et retournent à leur poussière. Tu envoies ton souffle, ils sont créés. Tu renouvelles la face de la terre. » Autre particularité encore de la foi d'Israël, autre marque de la révélation faite à ce peuple, au sommet de la création, il y a l'homme, créé pour être le roi de la création. Il est rempli du souffle même de Dieu. Il fallait bien une révélation pour que l'humanité ose penser une chose pareille. Et c'est bien ce que nous célébrons à la Pentecôte. Cet esprit de Dieu qui est en nous vibre en sa présence. Il entre en résonance avec lui. Et c'est pour cela que le psalmiste peut dire « Que Dieu se réjouisse en ses œuvres, moi je me réjouis dans le Seigneur. » Enfin, et c'est très important, on sait bien qu'en Israël, toute réflexion sur la création s'inscrit dans la perspective de l'Alliance. Israël a d'abord expérimenté l'œuvre de libération de Dieu et seulement ensuite a médité la création à la lumière de cette expérience. Dans ce psaume précis, on en a des traces. D'abord, le nom de Dieu employé ici est le fameux nom en quatre lettres, YHWH, que nous traduisons « Seigneur », que nous écrivons en majuscule, et qui est la révélation précisément du Dieu de l'Alliance. Ensuite, vous avez entendu tout à l'heure l'expression « Seigneur, mon Dieu, tu es si grand ». L'expression « mon Dieu » avec le possessif est toujours un rappel de l'Alliance, puisque le projet de Dieu dans cette Alliance était précisément dit dans la formule « Vous serez mon peuple et je serai votre Dieu ». Cette promesse-là, c'est dans le don de l'Esprit à toute chair, comme dit le prophète Joël, qu'elle s'accomplit. Désormais, tout homme est invité à recevoir le don de l'Esprit pour devenir vraiment fils de Dieu.
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3: Lecture de la première lettre de saint Paul apôtre aux Corinthiens. Frères, personne n'est capable de dire « Jésus est Seigneur » sinon dans l'Esprit Saint. Les dons de la grâce sont variés, mais c'est le même Esprit. Les services sont variés, mais c'est le même Seigneur. Les activités sont variées, mais c'est le même Dieu qui agit en tout et en tous. À chacun est donnée la manifestation de l'esprit en vue du bien. Prenons une comparaison. Le corps ne fait qu'un. Il a pourtant plusieurs membres. Et tous les membres, malgré leur nombre, ne forment qu'un seul corps. Il en est ainsi pour le Christ. C'est dans un unique esprit, en effet, que nous tous, juifs ou païens, esclaves ou hommes libres, nous avons été baptisés pour former un seul corps. Tous, nous avons été désaltérés par un unique esprit. Paul nous donne ici une définition de l'Église. C'est le lieu où chacun reçoit le don de manifester l'esprit en vue du bien. Voilà pourquoi nous sommes faits, manifester l'Esprit Saint. Et non pas pour notre propre fierté, mais en vue du bien de tous. Et c'est un don gratuit qui est fait à chacun d'entre nous. Comme tous les membres d'un même corps sont au service de ce corps, sans que personne ne se demande lequel est le plus utile, de la main ou du pied, de l'oreille ou de l'œil. De même, nous sommes tous indispensables à ce grand corps du Christ qui est en train de se former. Pour l'instant, l'œuvre définitive ressemble plutôt à une immense mosaïque dont les pièces sont encore éparpillées. Mais c'est justement l'esprit qui fait l'unité et la cohésion de l'ensemble et qui relie entre elles les multiples pièces répandues à la surface du globe. Si partout dans le monde, des communautés vivent à la manière dont parle saint Paul, alors cela fera tache d'huile et la mosaïque s'assemblera peu à peu. Car la vie des communautés chrétiennes, à la manière de saint Paul, est pour le moins révolutionnaire. D'un trait de plume, il barre toute considération de hiérarchie ou de supériorité. Juifs ou païens, esclaves ou hommes libres, toutes nos distinctions bien humaines, tout cela ne compte plus. Désormais, une seule chose compte, notre baptême, dans l'unique esprit, notre participation à ce corps unique, le corps du Christ. Les vues humaines ne sont plus de mise. Fini les considérations de supériorité ou d'infériorité. Tout racisme est désormais impossible. Paul avait certainement de bonnes raisons de le rappeler à ces chrétiens d'origine si diverse, juifs ou païens, esclaves ou hommes libres, dit-il. Juifs ou païens, ce sont tous les problèmes de diversité, de sensibilité religieuse, sans parler de la difficulté des croyants de longue date à accepter les nouveaux venus. Mettre juifs et païens sur le même plan au niveau religieux, quand on sait le poids que pouvait revêtir l'élection d'Israël aux yeux de Paul, c'était quand même bien audacieux. Esclaves ou hommes libres, ce sont les diversités sociales, peut-être même raciales, certainement des clivages politiques et inévitablement pour certains des sentiments de supériorité. Et le premier message de Paul aujourd'hui, c'est que l'Église du Christ a précisément pour vocation d'être ce lieu où l'on apprend à ne plus penser en termes de supériorité, de hiérarchie, d'avancement, d'honneur. Le lieu où une nomination n'est pas un avancement ou une rétrogradation. Le lieu où une ordination ne confère pas une supériorité. Car les vues de Dieu sont tout autres. Vous le savez, disait Jésus à ses apôtres, les chefs des nations les tiennent sous leur pouvoir et les grands sous leur domination. Il ne doit pas en être ainsi parmi vous. Et ceux parmi nous qui sont ordonnés ont justement ce rôle d'être le signe visible de la présence invisible du Christ dans son corps. Cela ne leur confère pas une supériorité, mais une mission. Nous ne sommes pas tous pareils pour autant. L'âge et le curriculum vitae ont quand même leur importance, mais pas celle qu'on croit. Et voilà le deuxième message de Paul, je crois. Nos diversités sont des cadeaux. Ce n'est pas un hasard s'il emploie plusieurs fois le mot « don ». Les dons de la grâce sont variés. Chacun reçoit le don de manifester l'esprit en vue du bien. Cela aussi, c'est un peu le monde à l'envers, parce que bien souvent, ce sont nos diversités qui nous font souffrir. Paul, au contraire, nous invite à nous en réjouir. Nos diversités sont des richesses, et paradoxalement, ce sont elles qui bâtiront notre unité. C'est l'un des grands messages de la Pentecôte, nous l'avons vu en particulier avec le récit des Actes des apôtres, où toutes les langues diverses s'unissent pour chanter le même chant, les merveilles de Dieu. Et l'Église est aussi ce lieu où l'on peut surmonter les différences de sensibilité et apprendre à vivre la réconciliation. Car l'Esprit qui nous est donné à la Pentecôte est l'Esprit d'amour, donc de pardon et de réconciliation. Et c'est même justement notre capacité de réconciliation et de respect mutuel qui est la marque de l'Esprit. Décidément, si nous avions à imaginer un dessin pour représenter l'Église, on pourrait dessiner une mosaïque. Chaque pièce compte, et il ne faut surtout pas des pièces trop grandes. Plus les pièces, qu'on appelle les tesselles dans une mosaïque, plus les tesselles sont petites, variées, colorées, plus la mosaïque sera belle et nuancée. L'unité dans la diversité, c'est un beau pari. Mais nous ne pouvons le gagner que parce que l'Esprit nous est donné, l'Esprit d'amour, l'Esprit et l'amour qui unit le Père et le Fils. C'était déjà la leçon de Babel. L'unité n'est pas dans l'uniformité. La véritable unité de l'amour ne peut se trouver que dans la diversité.
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3: Évangile de Jésus-Christ selon saint Jean. C'était après la mort de Jésus. Le soir venu, en ce premier jour de la semaine, alors que les portes du lieu où se trouvaient les disciples étaient verrouillées par crainte des Juifs, Jésus vint et il était là, au milieu d'eux. Il leur dit « La paix soit avec vous ». Après cette parole, il leur montra ses mains et son côté. Les disciples furent remplis de joie en voyant le Seigneur. Jésus leur dit de nouveau « La paix soit avec vous ». De même que le Père m'a envoyé, moi aussi, je vous envoie. Ayant ainsi parlé, il souffla sur eux et il leur dit « Recevez l'Esprit Saint. À qui vous remettrez ses péchés, ils seront remis. À qui vous maintiendrez ses péchés, ils seront maintenus. » Pour transmettre l'Esprit Saint à ses disciples, Jésus souffle sur eux. Cela nous fait penser à la phrase célèbre du livre de la Genèse au chapitre 2. « Le Seigneur Dieu insuffla dans les narines de l'homme l'haleine de vie et l'homme devint un être vivant. » Et le psaume 103 que nous entendons également pour cette fête de Pentecôte commente le texte de la création en chantant « Tu envoies ton souffle, ils sont créés. » Or, nous sommes au soir de Pâques et Jésus reprend ce geste du Créateur. On comprend pourquoi saint Jean note « C'était le soir du premier jour de la semaine ». Manière de dire « C'est le premier jour de la nouvelle création ». Dans le judaïsme, on évoquait souvent la première création que Dieu avait accompli en 7 jours, comme le dit le fameux poème du chapitre 1 de la Genèse. Et on attendait le 8e jour, celui du Messie. À sa manière imagée, Jean nous dit ce fameux 8e jour est arrivé. C'est à une véritable recréation de l'homme que vous assistez. De même que le Père m'a envoyé, moi aussi je vous envoie. Jésus est l'envoyé du Père et nous sommes les envoyés de Jésus. Nous avons la même mission que Jésus, il nous la confie. C'est dire notre responsabilité et la confiance qui nous est faite. Or, cela concerne tous les baptisés, puisque l'Église a toujours jugé bon de confirmer tous les baptisés. Et cette mission de Jésus, pour s'en tenir au seul évangile de Jean, c'était d'ôter le péché du monde. J'ai envie de dire d'extirper le péché du monde. Et cela en étant l'agneau de Dieu. « Voici l'agneau de Dieu qui enlève le péché du monde », avait dit Jean-Baptiste. L'agneau, c'est celui qui reste doux et humble de cœur face à ses bourreaux. C'est celui dont parle Isaïe dans les chapitres 52-53. C'est aussi l'agneau pascal, celui qui signe de sa vie la libération du peuple de Dieu. Et au-delà de la libération d'Égypte, la phrase de Jean-Baptiste vise la libération du péché, c'est-à-dire de la haine et de la violence. Jésus lui-même parle souvent de sa mission, par exemple. Dieu n'a pas envoyé son Fils dans le monde pour juger le monde, mais pour que le monde soit sauvé par lui. Ou encore, Dieu a donné son Fils, son unique, pour que tout homme qui croit en lui ne périsse pas, mais ait la vie éternelle. Il me semble que toutes ces affirmations de Jésus sur sa mission éclairent la phrase difficile du texte d'aujourd'hui. À qui vous remettrez ses péchés, ils lui seront remis. À qui vous maintiendrez ses péchés, ils lui seront maintenus. La première partie de cette phrase nous convient tout à fait, bien sûr. Mais la deuxième nous déroute. Pour commencer, je la redis un peu différemment, sans la déformer, j'espère. Tout homme à qui vous remettrez ses péchés, ils lui seront remis. Tout homme à qui vous ne remettrez pas ses péchés, ils ne lui seront pas remis. Impossible de penser que notre Père du ciel pourrait ne pas nous pardonner. Déjà, l'Ancien Testament avait parfaitement mis en lumière que le pardon de Dieu précède même notre repentir. Car en Dieu, le pardon n'est pas un acte ponctuel, c'est son être même. Dieu n'est que don et pardon. La caractéristique de la miséricorde, c'est de se pencher encore plus près des miséreux. Et miséreux, nous le sommes. Le pouvoir donné aux disciples du Christ est plus que le pouvoir. La mission confiée aux disciples du Christ, c'est donc de dire cette parole du pardon de Dieu. C'est aussi, du coup, la terrible responsabilité que nous donne la deuxième partie de la phrase. Ne pas dire la parole du pardon de Dieu. Laisser le monde ignorer ce pardon, c'est laisser le monde à son désespoir. Nous détenons le pouvoir de ne pas dire le pardon de Dieu et de laisser le monde l'ignorer. À entendre cela, on a envie de se mettre au travail tout de suite. Et le pardon de Dieu peut être annoncé de deux manières, par nos paroles et par nos actes. Ce qui nous est demandé, c'est d'être nous-mêmes pardon. Nous sommes désormais pour le monde les témoins du pardon de Dieu. Et c'est cela la nouvelle création. L'esprit de don et de pardon nous est donné. À la Pentecôte, le pouvoir de pardonner nous est insufflé. Dieu souffle en nous les paroles du pardon. Au théâtre, vous savez bien, il y a un souffleur pour les trous de mémoire de l'acteur. Eh bien, désormais, il y a en nous quelqu'un qui souffle les paroles et les gestes du pardon. L'Esprit fait de nous des agneaux de Dieu à notre tour. Il nous donne ainsi le pouvoir de vaincre la spirale de la haine et de la violence. Jésus l'avait déjà dit à ses disciples. « Je vous envoie comme des agneaux au milieu des loups. » Comme son Père l'a envoyé pour être l'agneau de Dieu, Jésus nous envoie à notre tour pour être des agneaux dans le monde, pour répondre à la violence et à la haine par la non-violence et le pardon. Jusqu'au jour où se lèvera enfin ce fameux huitième jour que l'Ancien Testament déjà annonçait, celui où l'humanité tout entière vivra enfin l'amour et le pardon.
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0: Bertrand Ecomard, bonjour à vous. Vous êtes responsable de l'adoration perpétuelle à Pau, la chapelle d'adoration perpétuelle qui prie ou l'on prie pour les vocations. Et vous organisez depuis maintenant 4 ans la venue de reliques chaque année pour prier pour différents types de vocations. C'est la 4e année. Cette année, donc, nous avons la chance d'avoir les reliques de Louis et Zélie Martin. Est-ce que vous pouvez juste nous dire, donc, justement, ce cycle, comment vous l'aviez construit pour prier pour les vocations?
1: Donc au départ, la première année, on a commencé avec Carlo Acutis en priant pour les jeunes et c'était essentiellement au niveau de Pau. Et après, Monseigneur Hayet a demandé à ce qu'on puisse rayonner sur l'ensemble du diocèse. Donc notre idée, c'est de faire venir chaque année les reliques de saints pour nous encourager dans notre prière. Et puis rendre grâce à Dieu, eh bien pour ce qu'il a fait dans le cœur de ces saints. Donc, on a commencé avec la relique du cœur du curé d'Ars. Et là, on a prié tout spécialement pour les vocations presbytérales. Et l'année dernière, on avait les reliques de Sainte Marguerite Marie et de Saint Claude la Colombière. Et là, nous avons prié tout spécialement pour les vocations religieuses. Et ça tombait avec les 350 ans du jubilé des apparitions. Et c'est important aussi de prier pour les familles. Et donc cette année, nous allons prier avec Saint Louis et Zélie Martin. Et leur histoire est intéressante parce que tous les deux, au départ, pensaient avoir une vie religieuse. Et de fait, ça ne s'est pas fait. Ils n'ont pas été acceptés dans les couvents ou les monastères où Louis devait aller. Et ils ont senti un appel au mariage. Voilà. Et c'est intéressant de voir, eh bien, comment le mariage et comment la vie de famille est aussi un chemin de sainteté.
0: Donc, ils ont été canonisés il y a plus de 10 ans maintenant, et ils ont été canonisés en couple, ce qui est assez exceptionnel.
1: Voilà, c'est le couple qui a été canonisé, donc il y a maintenant juste 10 ans. Donc c'est un peu un anniversaire. Et dans l'histoire de leur famille, je trouve que ce qui est intéressant, c'est de voir que Zélie, elle a confié au Seigneur le désir de son mariage et elle a confié au Seigneur le soin de lui trouver un mari. Voilà. Et son mari, donc, ça a été Louis Martin. Et après, dans leur vie de couple, je trouve que c'est un couple moderne, un peu pour notre temps, parce que tous les deux, ils avaient une activité de chef d'entreprise. Lui était horloger, bijoutier, et Zélie avait une activité dans la dentelle, la dentelle d'Alençon, et elle était très réputée dans son activité. Et elle faisait travailler une vingtaine d'ouvrières. Donc c'est intéressant de voir un peu comme dans la vie des couples aujourd'hui, ben, monsieur et madame. Monsieur et Madame Travail, elle aimait beaucoup ses ouvrières. Et malgré leur activité d'entrepreneur qui était intense, ben ils avaient une vie chrétienne qui s'est toujours maintenue. Ils allaient à la messe tous les matins de bonne heure à 5h30. 5h30, c'était la messe des pauvres, c'était la messe des employés de maison. Eh bien, eux allaient à cette messe de tôt le matin et cette messe avec les personnes qui avaient des tâches assez humbles.
0: Et puis, ils ont eu donc beaucoup d'enfants.
1: Et alors, ils ont eu 9 enfants et à cette époque, les conditions de vie étaient difficiles. Il y a eu 4 enfants qui sont décédés en bas âge. Il y avait donc beaucoup de mortalité infantile, et ils ont notamment 2 petits garçons qui sont morts. Ils en ont été très très affectés. Mais Zélie dit, quand elle a senti que sa vocation, c'est une vocation au mariage et qu'ils étaient appelés à avoir des enfants, donc elle dit une petite phrase qui est belle. Elle dit: Alors Seigneur, donnez-moi beaucoup d'enfants et qu'ils vous soient tous consacrés. Voilà, leur désir, c'était que leurs enfants, bien, soient consacrés au Seigneur. Ils leur ont donné une éducation religieuse pour faire naître dans leur cœur cet amour de Dieu.
0: Et il se trouve que sur les 5 filles, eh bien, elles ont toutes été religieuses, donc, et dont Sainte Thérèse de l'Enfant Jésus, la fameuse Sainte Thérèse.
1: Voilà, dans la fameuse Sainte Thérèse. Mais on voit que dans leur famille, il y avait un ancrage dans la prière du Sacré-Cœur. Zélie avait une sœur qui est rentrée au couvent des Visitandines du Mans. Et Sainte Thérèse, dans ses écrits, eh bien, reprend souvent cet amour du cœur de Jésus pour, tout spécialement cet amour du cœur de Dieu pour elle, qui nous a été révélé par Sainte Marguerite Marie et Saint Claude de la Colombière. Donc, on voit que ses parents ont su transmettre à leurs enfants ils ont su transmettre leur foi à leurs enfants. Et que cette foi, eh bien, par exemple, Sainte Thérèse sait nous la retranscrire. Et dans leur dernière fille, Léonie, eh bien, c'est un peu comme dans les familles, on peut avoir des enfants qui sont plus difficiles. Et Léonie, elle était moins douée que ses sœurs. Elle avait un caractère assez difficile. Elle a même été renvoyée de l'école pour indiscipline. Et elle souciait beaucoup Léonie, voilà. Oui, Léonie souciait beaucoup Zélie, voilà, qui prenait soin d'elle et qui priait beaucoup pour elle. Et on s'aperçoit eh bien que Léonie, au final, eh bien, elle est rentrée chez les Visitandines à Caen et qu'elle a été, voilà, c'était une religieuse qu'on appelait la bonne Léonie, alors que dans sa famille, tout au départ, on disait oh la pauvre Léonie, voilà. Et cette bonne Léonie, qui a été déclarée servante de Dieu en 2015, aujourd'hui, eh bien, sa cause de béatification est en cours à Rome. Et c'est intéressant de voir, eh bien, que cet enfant difficile aussi a su trouver, eh bien, son chemin de sainteté grâce à ses parents, qui doivent se réjouir parce que Zélie disait: je désire avoir beaucoup d'enfants afin de les élever pour le ciel. Voilà, et que le désir, eh bien, des parents est exaucé.
0: Donc cette famille Martin qui va nous accompagner pendant presque 1 mois, 3 semaines dans le diocèse, donc avec les reliques de Louis et Zélie. Alors elles vont arriver le 21 mai à Pau, c'est ça, avec une exposition qui sera permanente à
1: Voilà.
0: Sainte-Thérèse de Pau.
1: Il va y avoir une exposition permanente dans l'église. Il y a une trentaine de panneaux qui reprennent la vie de Louis et Zélie Martin. Il y aura une vidéo qui tournera en permanence. Et en fin d'après-midi, de 16h jusqu'à 20h, il y aura des reliques exposées que l'on pourra venir vénérer donc à l'église Sainte-Thérèse. Et on aura un second reliquaire qui, lui, sera itinérant en différents points du diocèse.
0: Donc on a la carte sur le site du diocèse www.diocèse64.org pour donc voir où vont passer ces reliques de Louis et Zélie Martin. Donc d'abord en Béarn et puis après elles vont aller jusqu'au Pays Basque. Elles vont s'arrêter à l'abbaye de Belloc, à Bayonne et puis jusqu'à Saint-Jean-de-Luz, donc où elles arriveront début juin. Et les reliques seront exposées de façon permanente jusqu'au 12 juin, c'est ça, à Pau.
1: Voilà, jusqu'au 12 juin. Donc, tous les ans, on essaye d'être là autour de la fête du Saint-Sacrement et puis de clôturer pour la fête du Sacré-Cœur du Cœur de Jésus. Et après, le samedi et le dimanche, nous serons à Angoulême et donc voilà, justement sur la paroisse du Sacré-Cœur. Et le lundi 15 juin, eh bien, elles seront de retour à Alençon.
0: Donc un beau parcours pour ces reliques des saints Louis et Zélie Martin qui vont nous accompagner pendant ce mois, donc du 21 mai au 12 juin. Merci beaucoup Bertrand et Comard. Vous pouvez témoigner que chaque année, la venue de reliques donne

0: donc après la messe il y aura la messe à 18h30 à Sainte-Bernadette et la procession du Saint-Sacrement de Sainte-Bernadette à Sainte-Thérèse, qui sera présidée par Monseigneur Hayé. Ce sera le dimanche 7 juin.
1: Le dimanche 7 juin, donc pour la fête du Saint-Sacrement. Merci beaucoup, Bertrand et Comard.

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1: Chers amis de Radio Lapourdi, bonjour. En ce dimanche de Pentecôte, l'Église célèbre le Paraclet, cet Esprit Saint qui renouvelle en profondeur les cœurs et change radicalement la vie, comme une nouvelle naissance dans le Christ. Les disciples, quittant leur peur et habités de sa force, se transforment en témoins intrépides de son incarnation et, quelles que soient les situations, les contraintes ou les oppositions, attestent de sa présence avec nous jusqu'à la fin des temps. Cette présence, nous la portons dans notre cœur et nous sommes appelés à la faire rayonner au service de la joie, de la paix et de l'amour par notre propre espérance, notre foi et notre charité. Si l'on considère l'actualité du monde d'aujourd'hui, c'est plutôt la présence de l'inquiétude qui se déploie sur tous les fronts. Pourtant, des événements plus que symboliques peuvent nous aider à rester fermes et confiants malgré les menaces qui visent notre humanité. En effet, la concordance de la Pentecôte avec l'organisation de divers pèlerinages locaux, comme il est de tradition au Pays Basque depuis des siècles, notamment dans un cadre marial, se joue ce week-end. Cette expression de la dévotion catholique atteint une dimension presque prophétique dans le pèlerinage militaire international, c'est-à-dire le PMI, qui se déroule actuellement à Lourdes du 21 au 24 mai. Dès 1945, à la fin de la Seconde Guerre mondiale, dans un désir de réconciliation franco-allemande, des soldats vont se réunir à Lourdes pour prier pour la paix. En 1958, ce pèlerinage est proposé à d'autres nations européennes. Notre-Dame de Lourdes accueille ainsi des militaires pour prier pour la paix, la fraternité et la réconciliation entre les peuples. Cette année 2026, le thème du 66e PMI est « Sentinelle de la paix ». Le nombre de peuples concernés par cette démarche dépasse largement la quarantaine de pays et les quelques 20 000 personnes présentes à Lourdes à cette occasion. Toutefois, ce petit nombre porte avec ferveur le désir d'une paix entre les hommes, une paix que seul Dieu peut offrir au monde, comme le Christ l'a affirmé lors de son dernier repas avec ses disciples avant sa passion, après avoir annoncé l'événement de la Pentecôte. Je cite « Mais le Paraclet, l'Esprit Saint, que le Père enverra en mon nom, lui vous enseignera tout et vous rappellera tout ce que je vous ai dit. Je vous donne ma paix, ce n'est pas la manière du monde que je vous la donne. Que votre cœur ne soit pas bouleversé ni effrayé. » Dans Jean chapitre 14, versets 26 et 27. Ainsi, la fête de la Pentecôte est étroitement liée à la paix promise par le Christ. L'Église a reçu la mission de le proclamer à chaque messe et de l'accueillir dans chaque cœur pour en vivre en artisan de paix, pour construire son royaume. Il peut sembler paradoxal de voir des militaires de pays différents porter un message universel de paix. Au-delà des uniformes, qui sont autorisés exceptionnellement à Lourdes pour ce pèlerinage, et au-delà des frontières, ils témoignent de leur foi et de leur espérance, offrant leurs prières et leur engagement personnel et collectif pour l'avènement d'un monde meilleur et plus humain, parce que plus divin. Ils l'expriment très concrètement par l'accompagnement spirituel, physique et moral des blessés et des familles. L'événement est également l'occasion pour de nombreux participants de recevoir les sacrements, baptême, confirmation, réconciliation, eucharistie et onction des malades. Les militaires, ainsi que tous ceux qui se sont engagés pour défendre ou protéger leur pays, leurs valeurs et leur foi, au risque de leur vie, savent le prix de leur engagement, en connaissent les exigences, les contraintes et les sacrifices qu'ils acceptent pour eux-mêmes et que partagent leurs proches. À ce titre, en dépit des grands progrès réalisés sur ce sujet, il importe de souligner combien les familles sont les victimes parfois oubliées des effets collatéraux des réalités subies par leurs proches dans l'exercice de leur mission. De manière très personnelle et bouleversante, la présence des blessés, des malades et des personnes qui les accompagnent atteste de la gravité et de la vérité de leur démarche comme pèlerins. Ce ne sont pas des inconnus, lointains et impersonnels, mais des visages marqués par les souffrances passées et actuelles. Des corps et des vies brisées, assemblés devant la grotte, plongés dans les piscines ou silencieux, en adoration devant le Christ, exposés sur l'autel ou présents dans le tabernacle. Dans les lieux de réconciliation, ce sont les âmes qui viennent se purifier, en diverses langues. Tandis que l'eau coule fraîche et joyeuse aux multiples fontaines, la flamme des cierges élève tant et tant de prières secrètes pour soi-même et pour tous ceux que porte chaque cœur. Je profite de cette chronique pour vous rapporter deux témoignages personnels en lien avec la Pentecôte et l'uniforme. Nous avons appris le décès du père François Potez, tandis que nous étions à Rocamadour pour préparer la semaine sainte du 15 août, en particulier avec le diocèse aux armées. Après des années marquées par une remarquable fécondité spirituelle auprès des personnes, des couples et des familles, le père François Potez a connu lui aussi le chemin du Golgotha. Nous étions élèves, il y a plus d'un demi-siècle, aux vraies années militaires, où nous préparions le concours d'entrée dans les écoles militaires, avec des uniformes différents selon les armées. Avec François, nous chantions dans la chorale liturgique du Prytané. Un jour, quelle ne fut pas ma surprise quand il me demanda d'être parrain de confirmation d'un jeune de 12 ans, élève en 5e au collège du Prytané militaire, mais que je ne connaissais pas. À cette époque, ma conscience catholique était plus que timide, et en vérité plutôt superficielle selon moi. Cette proposition que je finis par accepter, et la rencontre avec l'enfant et sa famille, m'ont conduit à progresser dans la foi, avec le désir, toujours plus profond et pressant, de mieux connaître et comprendre ce que l'Église représentait pour moi-même et pour l'humanité, dans l'histoire et dans le cœur. Aujourd'hui, je mesure ce que je dois à leur initiative, à leur confiance, à leur invitation à aller plus loin, vers le grand large, plus haut, Duc in Altum. Le deuxième témoignage est cette fois à Lourdes, où nous étions présents pour quelques heures, seulement, avec mon épouse, pour rencontrer avec une profonde et joyeuse émotion un couple d'amis venus de Paris participer au PMI 2026. Lui, après une belle carrière militaire, le corps et l'esprit toujours hyperactifs, est désormais au service quasi exclusif de sa femme. Elle, douce et souriante, atteinte d'une terrible maladie dégénérative, et l'âme brûlante de leur famille et de leurs amis. Tous deux, par leur témoignage de foi et d'espérance, nous invitent humblement à cheminer ensemble entre le mont des Oliviers et le Golgotha, chemin sur les pas du Christ, serviteur souffrant. Mais n'oublions pas la résurrection en ce temps de Pâques qui arrive à son terme. Les grâces continueront d'abonder dans nos vies, en dépit des craintes et des doutes, car, comme le dit le Christ à la fin de l'évangile de Matthieu, « Allez donc de toutes les nations, faites des disciples, les baptisant au nom du Père et du Fils et du Saint-Esprit, et leur apprenant à observer tout ce que je vous ai prescrit. Et voici que je suis avec vous pour toujours, jusqu'à la fin du monde. » Sainte fête de la Pentecôte, à la prochaine fois.

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2: Laudetur Jesus Christus, loué soit Jésus-Christ. Bienvenue, amis auditeurs. Vous êtes bien sur Radio Vatican et c'est mercredi, la voix du centre de la catholicité. Et pour ce direct de l'audience de la place Saint-Pierre avec le pape Léon, c'est votre serviteur Janvier Amouero qui est heureux de vous accompagner. Merci de vous être joint à nous depuis tous nos radios partenaires que nous saluons. Les auditeurs de IWTN français, les auditeurs de Radio RCF Notre-Dame en France et KTO Radio également en France, Radio Espérance en France toujours, Radio Salve Regina en Corse, Radio Chrétienne Associée en France, Radio Sel et Lumière TV et Radio Notre-Dame de Bangui en Centrafrique. Les auditeurs de radio et TV catholique Elikia à Kinshasa que nous saluons et Radio Maria République démocratique du Congo également et vous tous auditeurs de Radio Ecclesia, Ecclesia TV de Côte d'Ivoire. Bienvenue encore et bonne position d'écoute alors que le pape continue sous les ovations et les viva il papa à faire le tour de la place Saint-Pierre en saluant le pape s'est arrêté et descendu pour saluer des enfants des jeunes qui de sport et il les salue un à un et ils sont tout heureux Ah, il crie Papa Léoné. Ouais, c'est le mouvement vraiment des jeunes pour le sport. Sont des participants à une manifestation organisée par le mouvement pour l'éthique du sport que le pape va saluer après durant son audience certainement en langue italienne. Pour l'instant il les salue tous, il serre la main à tous. Ils sont sur la place Saint-Pierre, Carma à l'arrière. Quel enthousiasme, le pape est descendu de sa papa mobile pour saluer ses jeunes. Il remonte dans la papa mobile pour continuer. Je suis heureux de vous faire vivre cette ambiance. C'est une ambiance de joie. Et vive il papa. Le pape, depuis janvier, réfléchit sur les documents du Concile Vatican II. Et nous avons... Oui, là, le pape salue sa sainteté Aram Ier de Catholicos de Cilicie de l'Église catholique arménienne. Et avant de monter pour le début de l'audience qui va commencer de suite par le signe de la croix.
3: Il Santo Padre dà ora inizio all'udienza generale, introducendola con il segno della croce e il saluto liturgico.
2: Avec le signe de la croix, disposons-nous à accueillir les paroles du Saint-Père.
4: Nel nome del Padre, del Figlio e dello Spirito Santo.
0: La pace sia con voi.
2: Il salue, comme à son habitude, la paix soit avec vous.
0: Fratelli e sorelle, sono molto lieto di dare il benvenuto a Sua Santità Aram I, Catholicos di Cilicia della Chiesa.
2: Frères et sœurs, je suis très heureux d'accueillir Sa Sainteté Aram Ier, Catholicos de Cilicie, de l'Église apostolique arménienne, ainsi que l'illustre délégation qui l'accompagne. Cette visite fraternelle constitue une occasion importante pour renforcer les liens d'unité qui existent déjà entre nous, alors que nous nous approchons de la pleine communion entre nos Églises. Votre Sainteté maintenant en anglais, Votre Sainteté en ces jours où nous nous préparons à la Pentecôte, j'invoque la grâce du Saint-Esprit sur votre pèlerinage sur les tombeaux des apôtres Pierre et Paul, et j'invite toutes les personnes présentes à prier avec ferveur le Seigneur afin que votre visite et vos rencontres constituent un pas en avant sur le chemin vers la pleine unité. Prions également pour la paix au Liban et au Moyen-Orient, une fois de plus déchirée par la violence et la guerre. Votre Sainteté, je tiens à vous exprimer ma gratitude particulière pour votre engagement personnel constant en faveur de l'écuménisme, en particulier pour le dialogue théologique international entre l'Église catholique et les Églises orthodoxes orientales. Bienvenue, Votre Sainteté. Chers évêques et chers amis, ensemble, invoquons l'intercession de Saint Grégoire l'Illuminateur, de Saint Grégoire de Narek, de Saint Nerzès le Bienveillant et surtout de la Vierge Mère de Dieu, afin qu'ils éclairent notre chemin vers la plénitude de cette unité que nous désirons tous. Oui, un salut à Sa Sainteté Aram Ier avant de commencer l'audience.
3: Dalla lettera di San Paolo Apostolo agli Efesini.
2: Et c'est la lecture de la lettre de Saint Paul aux Ephésiens qui sera la base de cette catéchèse aujourd'hui.
3: Per il governo della pienezza dei tempi, ricondurre al Cristo, unico capo, tutte le cose.
2: Pour nos auditeurs qui nous écoutent, vous pouvez avoir des précisions sur les saints que le pape a cité, ainsi que sur la visite de Sa Sainteté Aram Ier sur notre site.
4: Saint Paul aux Éphésiens. Dieu nous dévoile ainsi le mystère de sa volonté, selon que sa bonté l'avait prévu dans le Christ, pour mener les temps à leur plénitude, récapituler toutes choses dans le Christ, celles du ciel et celles de la terre. Parole du Seigneur.
0: Cari fratelli e sorelle, buongiorno e benvenuti.
2: Chers frères et sœurs, bonjour et bienvenue. Et des applaudissements très forts. Nous commençons aujourd'hui une série de catéchèses sur le premier document promulgué par le Concile Vatican II, la Constitution sur la Sainte Liturgie, Sacrosanctum Concilium. En élaborant cette Constitution, les pères conciliaires ont voulu non seulement entreprendre une réforme des rites, mais aussi amener l'Église à contempler et à approfondir ce lien vivant qui la constitue et l'unit, le mystère du Christ. La liturgie, en effet, touche au cœur même de ce mystère. Elle est à la fois l'espace, le temps et le contexte dans lequel l'Église reçoit du Christ sa propre vie. En effet, dans la liturgie s'exerce l'œuvre de notre rédemption qui fait de nous une race élue, un sacerdoce royal, une nation sainte, un peuple que Dieu s'est acquis. Comme l'a montré le triple renouveau

et la glorification du Christ qui nous est rendu sacramentalement présent précisément dans la liturgie, de sorte que chaque fois que nous participons à l'assemblée réunie en son nom, nous sommes plongés dans ce mystère. Le Christ lui-même est le principe intérieur du mystère de l'Église, peuple saint de Dieu, né de son côté transpercé sur la croix. Dans la sainte liturgie, par la puissance de son esprit, il continue d'agir, il sanctifie et associe l'Église, son épouse, à son offrande au Père. Il exerce son sacerdoce absolument unique, lui qui est présent dans la parole proclamée, dans les sacrements, dans les ministres qui célèbrent, dans la communauté rassemblée et au plus haut degré dans l'Eucharistie. C'est ainsi que, selon saint Augustin, en célébrant l'Eucharistie, l'Église reçoit le corps du Seigneur et devient ce qu'elle reçoit. Elle devient le corps du Christ, demeure de Dieu par l'Esprit. Telle est l'œuvre de notre rédemption qui nous configure au Christ et nous édifie dans la communion. Dans la sainte liturgie, cette communion se réalise par les rites et les prières. La ritualité de l'Église exprime sa foi, selon le célèbre adage « lex orandi, lex credendi » et façonne en même temps l'identité ecclésiale, la parole proclamée, la célébration des sacrements, les gestes, les silences, l'espace, tout cela représente et donne forme au peuple convoqué par le Père, corps du Christ, temple du Saint-Esprit. Chaque célébration devient ainsi une véritable épiphanie de l'Église en prière, comme l'a rappelé saint Jean-Paul II dans la lettre apostolique Vicesimus Quintus Annus. Si la liturgie est au service du mystère du Christ, on comprend pourquoi elle a été définie comme le sommet vers lequel tend l'action de l'Église et en même temps la source d'où jaillit toute son énergie. Il est vrai que l'action de l'Église ne se limite pas à la seule liturgie, mais toutes ses activités, la prédication, le service des pauvres, l'accompagnement des réalités humaines convergent vers ce sommet. À l'inverse, la liturgie soutient les fidèles en les plongeant sans cesse dans la Pâque du Seigneur et par conséquent, à travers la proclamation de la parole, la célébration des sacrements et la prière commune, ils sont fortifiés, encouragés et renouvelés dans leur engagement de foi et dans leur mission. En d'autres termes, la participation des fidèles à l'action liturgique est à la fois intérieure et extérieure. Cela signifie également qu'elle est appelée à se déployer concrètement tout au long de la vie quotidienne dans une dynamique éthique et spirituelle, de sorte que la liturgie célébrée se traduise en vie et exige une existence fidèle, capable de concrétiser ce qui a été vécu dans la célébration liturgique. C'est ainsi que notre vie devient un sacrifice vivant, saint et agréable à Dieu, réalisant notre culte spirituel. Ainsi, la liturgie édifie chaque jour ceux qui sont dedans pour en faire un temple saint dans le Seigneur et forme une communauté ouverte et accueillante envers tous. Elle est en effet habitée par l'Esprit Saint. Elle nous introduit dans la vie du Christ. Elle fait de nous son corps. Et dans toutes ses dimensions,

0: représente un signe de l'unité de toute l'humanité en Christ. Comme le disait le pape François, le monde ne le sait pas encore, mais tous sont invités au repas des noces de l'agneau. Très chers frères et sœurs, laissons-nous façonner intérieurement par les rites, les symboles, les gestes et surtout par la présence vivante du Christ dans la liturgie que nous aurons encore l'occasion d'approfondir lors des prochaines catéchèses. Et le pape a terminé sa catéchèse sous les applaudissements et le titre de cette catéchèse, c'est la liturgie dans le mystère de l'Église.
1: Très Saint-Père, les fidèles de langue française sont heureux de vous exprimer leurs sentiments les plus respectueux et leur filial attachement. Ils vous assurent de leurs prières pour votre personne et pour votre ministère de successeur de Pierre. À la fin de cette audience, nous chanterons le Notre Père en latin. Puis le Saint-Père impartira la bénédiction apostolique. Il l'accorde spécialement aux enfants, aux personnes âgées, aux malades et personnes qui sont dans l'épreuve. Il bénira également les chapelets et les autres objets de dévotion que vous avez apportés à cette intention. Voici le résumé de la catéchèse que vient d'exposer Sa Sainteté le pape Léon XIV. Chers frères et sœurs, bonjour et bienvenue. Nous abordons aujourd'hui une série de catéchèses sur le premier document promulgué par le Concile Vatican II, Sacro Sanctum Concilium, portant sur la liturgie. Les pères conciliaires ont voulu amener l'Église à contempler et à approfondir ce lien vivant qui la constitue et l'unit au mystère du Christ. La liturgie, en effet, touche au cœur même du mystère. Elle est à la fois l'espace, le temps et le contexte dans lesquels l'Église reçoit du Christ sa vie même. Or, ce mystère ne désigne pas une réalité obscure, mais le dessein salvifique de Dieu, caché depuis l'éternité et révélé dans le Christ. Celui-ci continue à agir, à sanctifier et à associer l'Église, son épouse, à son offrande au Père. Il exerce ainsi son sacerdoce absolument unique, lui qui est présent dans la parole proclamée, dans les sacrements, dans les ministres qui célèbrent, dans les gestes, les paroles, les silences et l'espace, dans la communauté rassemblée et au plus haut degré, dans l'Eucharistie qui nous configure au Christ et édifie l'Église dans la communion. À présent, Sa Sainteté va saluer en italien les francophones.
2: Saluto cordialmente pellegrini di lingua francese venuti dal Senegal, dalla Costa d'Avorio e dalla Francia, in particolare gli alunni delle diverse scuole.
0: Et les élèves que le pape salue, ce sont le Collège Saint-Régis, Saint-Michel Don Bosco du Puy-en-Velay, le Collège Sainte-Marie de Bocan-Ligny, le groupe Étoile Notre-Dame de Mayenne et le groupe Réseau Plus.
1: En s'adressant aux francophones, le Saint-Père vient de dire « Je salue cordialement les pèlerins de langue française » venus du Sénégal, de Côte d'Ivoire et de France, en particulier les élèves des diverses écoles. Chers amis, laissons-nous transformer intérieurement au cours de la liturgie, par les rites, les symboles, les gestes, les silences et surtout par la présence vivante du Christ. Je vous bénis de tout cœur, que l'Esprit-Saint vous comble de ses dons.
0: Et l'assemblée applaudit et maintenant nous nous unissons au Saint-Père pour chanter le Notre Père en latin.

Et nous nous apprêtons à recevoir la bénédiction du Saint-Père à travers les ondes et d'où que nous soyons. Que le nom du Seigneur soit béni, maintenant et toujours. Notre secours est dans le nom du Seigneur qui a fait le ciel et la terre.

0: Nous avons reçu la bénédiction du Saint-Père et c'est la fin de cette audience et nous entendons l'acclamation des fidèles, les fidèles qui acclament depuis la place Saint-Pierre. Et rappelons que ce mercredi 20, mois dédié à Marie, le pape Léon a consacré sa catéchèse sur le premier document du Concile Vatican II, Sacrosanctum Concilium, qui a été promulgué solennellement, rappelons-le, par le pape Paul VI le 4 décembre 1963, après avoir été adopté par un vote de 2147 voix contre 4. Et rappelons que le document du Concile Vatican II, nous pouvons tous aller le lire sur le site du Vatican. Et il y a 4 constitutions, Dei Verbum, Lumen Gentium, Sacrosanctum Concilium et Gaudium Spes. Et nous sommes au 3e document parmi les constitutions. Bonne position d'écoute à vous tous qui nous avez rejoints sur Radio Vatican. Merci de vous être joints à nous pour cette audience du pape depuis la place Saint-Pierre. Laudetur Jesus Christus. Loué soit Jésus-Christ.
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2: Madame, monsieur, bonjour et bienvenue sur Point d'Orgue, votre rendez-vous de musique sacrée. Je suis très heureux de vous retrouver pour un nouveau numéro consacré aux merveilles du répertoire. Et aujourd'hui, je voulais partager avec vous quelque chose que nous n'avons jamais abordé. Pourtant, il s'agit d'une esthétique que j'affectionne particulièrement, le baroque, vous le savez. Mais dans un pays tout à fait particulier qu'on n'a pas l'habitude de traiter dans Point d'Orgue, il s'agit de l'Espagne. Or, il s'agit d'un univers à part entière, vous allez vite vous en rendre compte. Alors attachez vos ceintures et nous partons pour l'Espagne du siècle d'or, cette Espagne des 16e, 17e siècles, qui domine alors, il faut bien le rappeler, une immense partie du monde, depuis les Amériques jusqu'aux Flandres italiennes. C'est une Espagne puissante, profondément catholique, marquée par une forme de mystique, celle de la contre-réforme, mais aussi par un goût très fort du théâtre, de la couleur et du contraste. Là aussi, vous allez vite vous en rendre compte. Et c'est une civilisation, la civilisation espagnole, où la musique est partout. Dans les cathédrales immenses de Tolède ou de Séville, si vous n'avez pas eu la chance de les visiter, courez-y. Ou dans les monastères royaux comme l'Escurial, dans les processions de la Semaine Sainte, dans les palais, mais aussi dans les rues et dans les théâtres populaires, vous avez de la musique. Et cette musique espagnole possède une personnalité immédiatement reconnaissable. En fait, elle n'a pas beaucoup changé avec aujourd'hui et vous allez pouvoir peut-être reconnaître quelques petites touches parfois de flamenco. Elle est à la fois austère et brûlante, très spirituelle mais profondément charnelle aussi, et elle aime les oppositions soudaines, l'ombre et la lumière, le recueillement et l'exubérance, la pénitence et une forme presque d'ivresse sonore. Et on y entend des instruments qui sont typiquement ibériques, la harpe espagnole, la guitare baroque, les percussions et bien sûr ces voix très expressives, très incarnées, qui cherchent moins la pureté abstraite que la force du mot et du geste presque, tellement c'est incarné. Alors pour commencer cette émission, nous allons entrer dans cet univers avec un compositeur qui aujourd'hui est encore relativement méconnu du grand public, il s'agit de Juan Hidalgo. Alors Hidalgo fut l'un des grands musiciens de la cour madrilène du XVIIe siècle, et il travaille pour les Habsbourg espagnols et il participe à la naissance du théâtre musical espagnol. On pourrait presque parler d'un ancêtre de l'opéra ibérique. Alors sa musique est typiquement baroque par son goût de l'expression, des affects, du mouvement intérieur, mais elle garde aussi quelque chose de très espagnol, c'est-à-dire une manière directe, presque populaire parfois, de toucher l'auditeur. Alors l'œuvre que nous allons entendre maintenant s'intitule « Ey que mi rior de amor ». Alors je suis désolé pour nos auditeurs qui sont espagnols ou qui parlent espagnol, moi pas un mot, donc pardon pour mon accent. Et il s'agit ici d'un tono humano, c'est-à-dire littéralement un chant humain. C'est donc une œuvre profane, contrairement aux nombreuses pièces religieuses qui sont composées à cette époque. Mais même lorsqu'elle parle d'amour ou de passion terrestre, cette musique, vous allez l'entendre, elle reste profondément marquée par l'atmosphère spirituelle du baroque espagnol. Alors si j'ai choisi cet extrait qui n'est pas de la musique sacrée, donc je fais une petite entorse à ma règle de conduite, c'est tout simplement pour vous mettre dans le bain, pour que vous puissiez vous faire à cette esthétique si particulière, et vous allez l'entendre très vite, vous allez entendre cette guitare baroque, essentielle dans la musique ibérique du XVIIe siècle, et vous allez écouter aussi cette manière très libre de conduire la ligne vocale. Vous avez des petits ornements, des inflexions du texte, une diction tout à fait particulière qui est presque parlée par moments, et en fait, on se retrouve avec toute la rhétorique baroque qui est déjà là. La musique doit pouvoir émouvoir, toucher et bouleverser. Alors, je vous propose d'écouter ici la Capella Real de Catalunya sous la direction du grand Jordi Savall.

La délicate expressivité de la musique baroque dans son appareil le plus noble, une musique extraordinaire qui nous permet de nous jeter dans cette esthétique si particulière de la musique baroque ou pré-baroque espagnole. Vous l'entendez, hein, il y a quelque chose de résolument moderne, peut-être parce que les Espagnols n'ont jamais abandonné cette forme d'esthétique, ce côté un petit peu poème récité presque, que nous on va retrouver dans toutes les autres expressions de la musique espagnole. Et c'est pour ça que je vous propose de poursuivre ce voyage musical avec une œuvre tout à fait fascinante de Mateo Flecha l'Ancien qui s'appelle El Fuego. Alors Mateo Flecha appartient encore à la Renaissance espagnole du XVIe siècle, mais son langage, vous allez vite vous en rendre compte, annonce déjà certains excès du baroque. Sa musique est extraordinairement théâtrale, expressive et parfois même presque halluciné. Et ce compositeur est surtout célèbre pour ses ensaladas. Et le mot signifie littéralement salade. Alors qu'est-ce que sont ces salades? Ce sont des œuvres hybrides, foisonnantes, qui mêlent parfois plusieurs langues, des rythmes populaires, des passages sacrés, des effets comiques, des changements brusques d'atmosphère. Bref, c'est une sorte de grand théâtre spirituel et populaire. Et ça, c'est extrêmement important parce que on est vraiment dans ce côté, dans la passion du texte que je vous ai exposé avec l'extrait précédent. Et alors, l'interprétation que nous allons entendre est tirée d'un programme tout à fait particulier, imaginé par le chef Simon-Pierre Bestion avec son ensemble, La Tempête. Si vous ne connaissez pas cet ensemble et ce CD, je vous invite vraiment à vous le procurer parce que il y a de grandes merveilles. Et ce programme prend appui sur une histoire absolument saisissante. Alors on ne sait pas si elle est mythique ou pas, mais en tout cas, elle a le don de bien se projeter. Vous allez comprendre pourquoi. Il s'agit des dernières semaines de l'empereur Charles Quint. Alors à la fin de sa vie, l'empereur s'était retiré au monastère de Yuste en Estrémadure et il est épuisé, malade et hanté par la mort. Et il aurait organisé, selon une tradition rapportée tout de même par des chroniqueurs, une sorte de répétition de ses propres funérailles. Alors la scène a profondément marqué les imaginations européennes. On raconte même que l'empereur aurait assisté à une messe des morts en présence de son propre catafalque et peut-être même allongé dans son futur cercueil. Alors bien sûr, le récit a ensuite été amplifié au fil des siècles, notamment au XVIIIe siècle, puis par Alexandre Dumas, qui y voyait une sorte de théâtre macabre impérial. En tout cas, ce qui est certain, c'est que Charles Quint mourut réellement quelques semaines plus tard, le 21 septembre 1558. Et donc c'est à partir de cette matière historique et légendaire que Simon-Pierre Bestion imagine une sorte de requiem rêvé par l'empereur. C'est tout à fait ce qu'il aurait pu vouloir entendre au seuil de la mort. Et c'est au cœur de ce parcours qu'on retrouve cette fameuse musique El Fuego. Alors le feu dont parle Mateo Flecha est ici celui du péché, du désordre intérieur et finalement de la damnation, un feu qu'il faut combattre par la pénitence et par la conversion. Mais c'est également une œuvre immense, un grand spectacle sonore, les voix surgissent, se répondent, s'affrontent parfois, et les climats changent sans cesse. C'est ce que je vous disais au début avec ces fameuses salades. Il y a des moments de terreur, puis des passages de recueillement, et des élans presque populaires. Et on entend toute la violence spirituelle de l'Espagne du siècle d'or. Et finalement, cette musique évoque d'ailleurs les grands peintres espagnols du baroque, les visions sombres et fulgurantes de Ribera ou de Valdés Leal, ces tableaux où la splendeur côtoie constamment la mort. Alors l'interprétation de La Tempête pousse cette œuvre à son incandescence maximale, tout semble porter au rouge, exacerbé, presque fiévreux. Nous allons donc maintenant écouter El Fuego de Mateo Flecha, interprété par l'ensemble La Tempête, sous la direction très inspirée de Simon-Pierre Bestion.

Et après cette fresque vocale saisissante, il faut maintenant évoquer un autre monument du baroque espagnol, l'orgue. Alors l'Espagne a développé une tradition organistique absolument unique en Europe. Dès qu'on entre dans une grande cathédrale espagnole, Tolède, Salamanque, Séville ou Valence, on est frappé par la présence visuelle des orgues, des gigantesques buffets dorés suspendus au-dessus des stalles, presque comme des palais sonores. Mais ce qui rend surtout l'orgue espagnol immédiatement identifiable, ce sont ces fameuses trompette horizontale appelée trompette en chamade. Alors il y en a partout ailleurs, mais ça tient une place tout à fait particulière et vous allez l'entendre. Alors contrairement aux trompettes d'orgue traditionnelles, verticales et cachées dans le buffet, celles-ci sont projetées vers la nef. Le son jaillit littéralement dans l'espace avec une puissance éclatante, presque militaire ou cérémonielle. Et ce qui nous fait dire que l'orgue espagnol n'est pas un instrument en demi-teinte. Loin de là, il cherche l'éclat, la lumière, le contraste spectaculaire, là où l'orgue français classique privilégie souvent l'équilibre et la danse. Et le plus grand nom de cette école d'orgue est sans doute Juan Bautista Cabanilles, qui fut organiste à la cathédrale de Valence au XVIIe siècle, et on le surnomme parfois le Bach espagnol, même si sa musique est beaucoup plus libre, beaucoup plus fantasque, plus imprévisible que celle du cantor de Leipzig. Alors chez lui, l'écriture semble constamment improvisée, inventée, et elle est comme si elle voulait explorer les couleurs de l'instrument. Alors sa musique alterne des passages méditatifs, des grandes architectures contrapuntiques et des explosions sonores qui sont spectaculaires. Alors l'œuvre que nous allons entendre est un passacaglia du huitième ton, et cette passacaglia repose sur une basse obstinée répétée continuellement au-dessus de laquelle le compositeur cherche des variations de plus en plus riches. C'est une forme très caractéristique du baroque européen, bien sûr. Bach l'a lui-même fait dans sa fameuse passacaglia en ut mineur. Alors écoutez la manière dont la musique progresse par vagues successives, presque comme une improvisation monumentale, et écoutez aussi les couleurs de l'orgue ibérique, ses anches éclatantes, les jeux de dialogue, cette lumière sonore très particulière. Et à travers cet orgue, c'est toute l'Espagne baroque qui réapparaît, l'Espagne des cathédrales gigantesques, de ses cérémonies fastueuses, des processions, mais aussi de la ferveur mystique. Ici, nous allons entendre l'organiste Ton Rejmarts.

0: Le langage fascinant de l'expressivité espagnole, ici interprété sur ces fameux orgues, qui laissent transparaître tout cet éclat, toute cette pompe et cette vitalité qui n'existe presque que chez eux. Évidemment, tous les autres mouvements baroques, qu'ils soient français avec cette forme de danse ou les formes opératiques qui ont cette vitalité, eh bien, sont extrêmement différents de ce qui a été proposé par les compositeurs espagnols. C'est pour ça que je voulais vraiment vous faire découvrir ce type de musique-là. Vous étiez donc à l'écoute de Point d'Orgue consacré aujourd'hui au baroque espagnol avec les musiques de Juan Hidalgo, Mateo Flecha l'Ancien et Juan Bautista Cabanilles. Je vous invite à découvrir toute leur musique puisque nous avons entendu une Espagne musicale profondément singulière où la mystique, le théâtre, la couleur et le sentiment de la mort se mêlent dans une même intensité expressive. Voilà, j'espère que ce voyage vous a plu. Je vous retrouve la semaine prochaine pour un nouveau numéro de Point d'Orgue. D'ici là, portez-vous bien.
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0: au puits de Jacob.
1: Celui qui boira de l'eau que je lui donnerai n'aura plus jamais soif, nous dit Jésus. En puisant à la source de l'Évangile et dans la tradition vivante de l'Église, un prêtre apporte des réponses aux questions que nous nous posons tous. Aujourd'hui, avec le Père Guibert, sur le thème « La liberté et la loi ». Bonjour Père.
2: Bonjour.
1: Nos contemporains attachent la plus grande importance à la liberté. Mais de quelle liberté s'agit-il ? Est-ce l'autonomie de la conscience, c'est-à-dire être à soi-même sa propre loi et agir à sa guise ? Ou au contraire, choisir de suivre la loi de Dieu ? Il y a un bien, un mal, pour réaliser ce pourquoi je suis vraiment fait. Le Père Guibert répond à cette question fondamentale au cœur même du débat sur la morale. Alors Père, des questions maintenant donc autour de la liberté et de la loi. Une liberté qui est orientée par une loi intérieure enseigne l'Église. Ce n'est pas vraiment ce que les gens ont spontanément dans l'esprit.
2: Effectivement, oui, ça serait peut-être un peu le contraire. On remarque tout d'abord, avant de répondre à votre question, une sorte de contradiction actuelle à propos de la liberté dans l'esprit des gens. Tout d'abord, d'un côté, il y a une sorte d'exaltation de la liberté, hein, comme si elle ne connaissait pas de limites. Je peux tout faire, comme je veux, quand je veux. Et puis parallèlement, avec le poids de la psychanalyse, de la sociologie, et de plus en plus fort aujourd'hui, chez les jeunes tout particulièrement, le poids de l'occultisme. Les gens ont la conviction que notre prétendue liberté est conditionnée par une sorte de foule de mécanismes plus ou moins obscurs. Je me crois libre, mais en fait, je suis le jeu de forces obscures et inconscientes. Ceci dit, quelle est la conception effectivement spontanée que les gens se font de la liberté ? La conception de la liberté dans la mentalité actuelle. Écoutez, je posais à un groupe de jeunes cette question. Quand vous entendez le mot liberté, qu'est-ce qui vous vient spontanément à l'esprit ? Chez les jeunes, et notamment la réponse des filles, c'était allumer les mecs comme on veut et quand on veut. Et chez les garçons, c'était faire ce qu'on veut. Bon, bien sûr, les filles étaient un petit peu provocatrices, mais ça dit un petit peu le climat. Alors c'est intéressant parce que dans la même période, je rencontrais aussi un groupe d'adultes et il était aussi question de la liberté. Et je suis assez étonné parce que le premier mot qui est venu assez spontanément, c'est faire ce qu'on veut. Alors bien sûr, après, chez les adultes, est venu, on ne peut pas tout faire. Donc, la conception qui est un peu présente dans les esprits chez les jeunes et les moins jeunes actuellement, à propos de la liberté, on pourrait l'appeler une sorte de liberté girouette. La girouette sur les toits, elle bouge au gré du vent du moment, et la liberté girouette, elle bouge au gré des envies du moment, des modes du moment, des pulsions du moment. Alors, qu'est-ce qu'il y a donc en arrière-fond de cette conception spontanée de la liberté ? Une petite citation de Sartre qui illustre bien cette conception spontanée et cet arrière-fond philosophique. Il dit ceci dans Les Mouches : « Il n'y a rien au ciel, ni bien, ni mal, ni personne qui me donne des ordres, car je suis un homme et chaque homme doit inventer son chemin. » Alors bien sûr, il y a du vrai, mais vous voyez bien que c'est une liberté qui n'est plus un moyen, mais qui est une fin en soi. C'est une liberté qui n'est plus reçue d'en haut par l'homme, mais elle doit être complètement, je dis bien complètement, inventée par l'homme. Jean-Paul II, dans son encyclique sur la morale, hein, qui date d'il y a quelques années, dit ceci : « Dans certains courants de la pensée moderne, on en est arrivé à exalter la liberté au point d'en faire un absolu qui serait la source des valeurs. » Donc, en résumé, pour répondre à votre question, disons que la conception un peu spontanée de la liberté que les gens ont dans l'esprit, c'est qu'elle n'accepte aucune contrainte et puis elle peut aller dans tous les sens, même parfois des sens complètement opposés. Elle peut se résumer à cette chanson qu'on entendait il y a quelques années, « Chacun fait ce qui lui plaît ».
1: Alors cette liberté girouette dont vous venez de parler, rend-elle les jeunes si libres que cela ?
2: Eh oui, apparemment, cette liberté girouette, elle est très libre. Hein ? Enfin, plus de contraintes. Mais quand on y regarde de près, cette liberté girouette, elle n'est pas si libre que cela. Je vais vous livrer un dialogue assez cru que j'ai eu avec des jeunes il y a quelque temps. Justement, c'était la question de la liberté par rapport aux parents. Et puis, ils me disaient, ces jeunes, que leurs parents ne les laissaient pas du tout libres d'acheter en début d'année pour reprendre l'expression, les fringues, c'est-à-dire les habits d'école. Alors je leur ai demandé, mais qu'est-ce que vous vouliez comme fringues ? Bah, des fringues de marque, ils me disent. Bah, pourquoi vous voulez des telles fringues et pas telles autres, dégriffées et moins chères ? Parce que si on porte un velours, on passe pour un nunuche, et avec un DDP, des Nike, on est dans le vent. Ah bon, le vent de quoi ? Je leur demande. Bah, le vent de la mode, t'es vraiment ringard. Cette pseudo-liberté, cette liberté girouette qui n'est pas si libre que cela. Dans un premier temps, les jeunes disent « on n'est pas libre vis-à-vis de nos parents, qui ne nous permettent pas tel achat ». Et puis en voulant être soi-disant très libre, de choisir telle marque, ils tombaient dans un esclavage beaucoup plus subtil, la mode. Ça devient presque un vrai uniforme. Et puis le regard des autres, je m'habille en fonction du regard des autres. On veut être libre, mais on ne s'aperçoit pas qu'on tombe dans d'autres contraintes, dans un autre esclavage, réel, mais beaucoup plus subtil, le « j'ai envie », j'ai pas envie, le tout le monde le fait, le si la loi le permet, pourquoi s'en priver, le là où il y a de la gêne, il n'y a pas de plaisir, le c'est vachement dur de se démarquer, le être catho, aujourd'hui ça craint, hein, comme disent souvent les jeunes. Je voudrais justement, à propos du j'ai envie, j'ai pas envie, j'ai retrouvé une petite prière de Michel Coy dans Réussir à propos de j'ai envie, j'ai pas envie. Seigneur, pourquoi faut-il se forcer ? Pour vivre chaque jour, comme tu veux que l'on vive. C'est pas facile, c'est pas gai. J'ai si souvent envie de faire ce que je ne dois pas faire. J'ai si peu envie de faire ce qu'il faut que je fasse. Seigneur, est-il vrai qu'il faille toujours se forcer quand on n'en a point envie ? Et le Seigneur répond. Mon petit, il est vrai que la graine doit être chaque jour arrosée pour nous donner son arbre, que la mère doit peiner pour que naisse l'enfant, et les parents pour l'élever jusqu'à sa taille d'homme, que le boulanger doit travailler de nuit pour pétrir le pain, et les ouvriers s'astreindre à la chaîne pour que roule l'automobile, même s'ils n'en ont point envie. Il est difficile d'être homme, dit encore le Seigneur, et difficile d'aimer, je le sais. Je n'avais point envie de gravir pendant 30 ans les marches du calvaire, mais mon Père désirait que ma vie tout entière, pour vous, tous soient offertes. Et moi, je vous aimais, mes frères. Et si je me suis forcé pour monter sur la croix, c'est pour que tous vos efforts, un jour, soient couronnés de vie.
1: Il y a donc un rôle positif de l'interdit de la loi morale.
2: Oui. Je crois que l'interdit est au service de notre liberté. Je crois qu'on peut rajouter qu'il est au service de notre vie. Et puis enfin, je crois, c'est peut-être le plus étonnant, qu'il est au service de notre créativité. Hein, je vais essayer de reprendre ça. L'interdit, tout d'abord, au service de ma liberté. Au lieu de prendre l'interdit, la loi, comme une brimade, il faudrait l'accueillir, au contraire, comme une bonne nouvelle. Tout simplement, parce qu'on le sent bien, hein, les jeunes le disent, je veux aimer, mais je vois pas toujours clair sur ce chemin. Il y a une sorte d'obscurcissement qui est dû au péché, à l'habitude, au manque d'intériorité. La loi l'interdit, tu feras pas ceci, est une bonne nouvelle au service de ma liberté. Ma liberté peut en effet s'obscurcir elle-même. Un petit exemple que j'ai lu dans les journaux il y a quelque temps. Je ne vais pas à l'extérieur de l'Église. Déjà, à l'intérieur de l'Église, est-il si clair que cela pour la conscience des chrétiens de tenir que l'avortement soit une atteinte grave à la dignité de l'homme ? Un sondage parmi un mouvement chrétien de jeunes, très formateur, hein, en 99, 75% des jeunes de ce mouvement étaient pour l'avortement et 51% pour l'euthanasie. Ça laisse rêveur, à tel point que c'est que la direction pédagogique de ce mouvement, avec la moraliste Geneviève Medvielle, je crois, de Paris, s'est attelée à la formation de ces jeunes. Donc vous voyez, l'interdit est une chance pour ma liberté parce que ma liberté peut être obscurcie. L'interdit, une chance pour la vie. Heureusement qu'il y a des interdits. Ces devoirs impératifs sont au service de mes droits élémentaires. Si dans une société, on ne respecte plus le « tu ne tueras plus », le « tu ne voleras plus », le « tu ne porteras plus de faux témoignages ». On imagine la jungle. Il n'y a pas que dans l'Église qu'il y a des interdits. Heureusement qu'il y en a dans la société. L'interdit, en fait, est au service de la protection de la vie de l'homme et de la vie des hommes entre eux. Je crois que c'est le cardinal Lustiger qui disait dans son livre « Le choix de Dieu » qu'en fait, les 10 commandements

0: nous. Si dimanche prochain, par exemple, vous partez avec vos enfants dans la forêt et puis vous arrivez à un carrefour en étoile avec une demi-douzaine de directions, alors vous avez deux solutions. Soit vous dites positivement l'ordre de prendre tel chemin précis, tu vas prendre mon enfant telle direction. Alors la liberté de l'enfant devient complètement restreinte, il n'y a plus qu'une possibilité pour l'enfant. Ou alors, deuxième solution, vous dites à votre enfant, tu vois, prends pas ce chemin parce qu'il est dangereux pour toi. Mais vous lui faites un interdit, mais cet interdit laisse ouvertes toutes les autres possibilités. Voyez, c'est exactement ce que fait Jésus avec le jeune homme riche. Il rappelle au jeune homme riche les interdits des 10 commandements. Et le jeune homme riche, il est OK. Il n'est pas complètement brimé dans sa liberté, dans son amour. Il sait qu'il ne faut pas tuer, il sait qu'il ne faut pas voler, il sait qu'il ne faut pas mentir, et de ne pas commettre l'adultère, etc. Et là, il dit OK. Et ça, c'est les interdits. Et puis Jésus, dans un deuxième temps, lui ouvre des possibilités énormes de créativité, d'aimer, d'inventer des chemins de vie. Il lui dit « Viens et suis-moi ». Le jeune homme riche, il ne sait pas du tout ce que ça veut dire ce « Viens et suis-moi ». Et d'ailleurs, cette créativité fait si peur au jeune homme riche qu'il préfère s'en tenir aux interdits. Et il repart tout triste. Donc la conclusion, les interdits sont souvent perçus comme des rails sur lesquels l'homme serait placé avec impossibilité d'aller à droite ou à gauche. Mais c'est tout le contraire, les interdits et les lois, c'est un peu comme une boussole dans notre marche en forêt. J'ai une direction, le nord, mais j'ai une marge de manœuvre incroyable pour m'arrêter en chemin pour admirer telle fleur, pour grimper aux arbres, pour prendre le temps d'admirer, de sentir les essences. Les permissions débordent infiniment les interdictions dans le cadre de l'alliance avec Dieu.
1: Alors comment essayer de définir la liberté chrétienne ?
0: J'ai pas lu Tintin, mais on pourrait dire que... Tintin sur la lune, on pourrait dire que la liberté est une fusée à deux étages. Le premier étage de la liberté chrétienne, c'est ce qu'on appelle le libre arbitre. Ça veut tout simplement dire la capacité de dire oui ou non. Je ne suis pas un jouet téléguidé. Je suis autonome, maître de mes actes. Alors il semblerait que la conception moderne de la liberté s'arrête à ce premier étage de la fusée. Comme on le dit souvent, la liberté, c'est l'absence de contraintes, la capacité de dire oui ou non, comme je veux et comme je le sens. Mais voilà, sur cette liberté de premier étage, la liberté chrétienne pose un deuxième étage, plus perfectionné. Le premier étage était une question de mécanique. Là, je reprends les termes de Jean Mouroux dans un livre qui s'appelle « Le sens chrétien de l'homme ». Le second étage, lui, n'est pas une question de mécanique, c'est une question de direction et de sens. Le premier étage, c'est le libre arbitre, c'est un moyen qui est au service du deuxième étage. Et ce second étage, on pourrait dire que c'est une sorte de tête chercheuse. L'homme cherche ce qui est bon, vrai, bien pour lui. La liberté, ça va être donc le oui de l'homme à ce qui est bon pour lui, en profondeur pour lui, ce qui correspond à la vérité de son être profond. Je vais utiliser une formule de saint Paul qui résume ces deux étages de cette fusée de la liberté chrétienne. Il dit ceci « Tout m'est permis, mais tout ne me construit pas. » Tout m'est permis, ça veut tout simplement dire, c'est le premier étage de la fusée, le libre arbitre, la capacité de dire oui ou non, tout m'est permis. Mais il rajoute aussitôt, tout ne me construit pas. Autrement dit, la liberté, c'est la capacité de dire oui à ce qui me fait grandir. Autrement dit, on est loin de la liberté de la chef de M. Seguin. C'est la liberté de dire oui, c'est la liberté de dire oui à ce qui me construit. Je crois que c'est très important de faire découvrir à des jeunes qu'on peut se dire libre et en fait être complètement enchaîné, être prisonnier. Deux exemples. Un type comme Jacques Fesch, vous savez, se condamner à mort, en prison. Il sait donc, excusez-moi, mais la liberté, il va la perdre, parce qu'il va, être tué. Mais il découvre, à la lumière de sa conversion, qu'il s'en va vers l'amour, qu'il a été créé vers l'amour, et il est peut-être condamné à mort, mais qu'il devient libre parce qu'il sait d'où il vient et où il va, et il s'en va pas vers un trou, il s'en va vers deux bras de la tendresse du Père. On peut être en prison et paradoxalement être libre. Et, je rajoute aussitôt, un jeune peut Dire qu'il est complètement libre est en fait être complètement dans une prison intérieure. L'exemple type, c'est ce jeune à qui ses parents laissent tout faire, mais en

0: fait, il sait pas qu'il est complètement esclave de ce qu'il a envie sur le moment, de ses caprices, de la mode, de ce que disent les médias. Alors, drôle de liberté, hein? J'utilisais tout à l'heure le terme de liberté girouette, faire ce qu'on veut un peu au vent des modes. Je crois qu'il faudrait que, à la lumière de ce qu'on vient de dire sur cette fusée à deux étages, qui est la liberté chrétienne, qu'il nous faut redécouvrir ce qu'on pourrait appeler la liberté boussole, c'est-à-dire une liberté orientée vers le bien et pas seulement vers mes pulsions. Quitter la liberté girouette pour entrer dans la liberté boussole.
1: Alors, si je comprends bien, la liberté boussole ouvre des horizons beaucoup plus riches que la liberté comme simple capacité de dire oui
0: Ah
1: ou
0: oui,
1: non.
0: c'est évident. Ah ça, c'est évident, hein? On pourrait dire que la liberté chrétienne, la liberté selon l'Évangile, est une liberté qui est limitée et une liberté reçue d'en haut. Vous vous rappelez peut-être cette belle chanson de Maxime Le Forestier, Est-ce que les gens naissent égaux en droit à l'endroit où ils naissent? Hein? Ma famille, mon pays, mon sexe, ma capacité intellectuelle, mon corps, mon inconscient, ma mort, tout cela, ça me limite. Mais c'est pas un drame, parce que tout simplement, je suis qu'un homme et pas Dieu, et la liberté, c'est d'habiter ses limitations. Et puis, cette liberté est une liberté qui nous vient d'en haut, une liberté qui nous vient de Dieu. Nous sommes dépendants de Dieu, mais ce qui nous donne d'être autonomes. Quand j'entends M. Sartre qui dit éliminons Dieu et ça rendra l'homme libre, je crois que c'est tout le contraire, puisque Dieu, c'est celui qui me pose libre parce que tout simplement, s'il n'y avait pas Dieu, je n'existerais pas, donc je serais pas libre. Dieu est celui qui me rend libre parce qu'il me pose dans l'existence. La deuxième chose, c'est une liberté chrétienne qui est une liberté à libérer. Nous naissons libres et pourtant, il nous faut le devenir. Et je crois que là, il nous faut redécouvrir une merveilleuse vertu que nous avons oubliée, qui est la maîtrise de soi. Si ce terme vous gêne, appelez-le gouvernail, pour que le bateau ne s'en aille pas à droite et à gauche selon les vents. Il y a une belle phrase de Michel-Ange. Il est en train de sculpter un magnifique homme. Et puis, dans du marbre, il y a le pape qui passe à côté, mais qu'est-ce que t'as à taper sur ce bloc de marbre? Et vous savez, l'artiste voit déjà dans ce bloc de marbre l'homme qu'il est en train de concevoir dans son intelligence. Et Michel-Ange lui dit, Il y a un homme et je travaille à le libérer. On pourrait dire que c'est vraiment ça. Quand je me regarde dans la glace, je vois un homme et je travaille à le libérer. On pourrait dire aussi que c'est une liberté don de soi. Hein, on connaît ce fameux slogan « Ma liberté s'arrête où commence la liberté de l'autre ». Sans cela, on voit très bien où ça conduit, à l'intolérance, à la tyrannie. Mais je crois que c'est pas suffisant. La liberté qui ne veut pas empiéter sur la liberté de l'autre n'est qu'un minimum. Ma liberté trouve sa pleine expression dans le don de moi-même à l'autre. Je pense à ce titre d'un prêtre, eh bien, dite don, hein, dont nous parlions avant l'émission du père Pascalide. Il y a une phrase de Jean-Paul II qu'il a prononcée en 95, La liberté la plus grande est le don de soi. Et je crois que quand un garçon, une fille, un jeune, n'a pas découvert le don de soi, finalement, il n'est jamais libre. Et je crois enfin qu'on pourrait dire, c'est une liberté dans la vérité. Il y a un beau proverbe qui dit, Les berges sont les chances du fleuve. Sans la vérité, ma liberté, ma vie devient un marécage. On se rappelle cette merveilleuse phrase de Jean VIII, La vérité vous rendra libre. Un chanteur, Daniel Balavoine, je crois avant qu'il se tue dans le Paris-Dakar, avait composé une magnifique chanson qui s'appelait Mais qu'est-ce qu'il faut pour sauver l'amour? On pourrait lui répondre Qu'est-ce qu'il faut pour sauver l'amour? Qu'est-ce qu'il faut pour sauver la liberté? Je crois qu'on peut dire que c'est la vérité qui doit traverser ma liberté. C'est la vérité qui sauvera ma liberté et mon amour.

0: Vous suivez l'émission Au Puits de Jacob qui traite aujourd'hui de la liberté et la loi avec le Père Guibert. Alors Père, quels sont les éléments importants à prendre en compte pour apprécier moralement un acte? Il faut prendre en compte l'intention, la liberté de celui qui commet un acte. L'objet de l'acte ne peut pas être le seul élément à regarder.
1: Oui, vous avez tout à fait raison. C'est pas que ce soit compliqué, hein, qu'on rassure nos auditeurs, pour apprécier la moralité d'un acte. Ça veut dire tout simplement pour savoir s'il est bon ou mauvais. Il faut trois éléments. L'objet, l'acte lui-même, l'intention de la personne, et puis les circonstances dans lesquelles cet acte est commis. Je vais reprendre ça. L'objet de l'acte, c'est-à-dire sa matière, c'est-à-dire l'acte en lui-même. Bon, il peut être bon en lui-même, par exemple, sauver une vie. Il peut être mauvais en lui-même, tuer une personne. Ce ne sera jamais bon de tuer une personne. Il peut être indifférent, exemple, parler, se nourrir. Pour l'Église, l'objet, la matière, l'acte en lui-même, indépendamment des intentions de celui qui fait cet acte, est le premier élément pour juger si cet acte est bon ou mauvais. Et dans la balance des trois éléments que je viens d'évoquer, pour apprécier si un acte est bon et mauvais, l'acte en lui-même, sa matière, est l'élément qui pèse le plus. Il y a déjà de la moralité dans l'acte lui-même, indépendamment de l'intention de la personne ou des circonstances de l'acte. On vient de voir l'acte. Maintenant, l'intention. On voit très vite que le seul acte en lui-même, c'est pas suffisant pour rendre un acte bon. Car il est toujours commis par une personne, comme vous l'avez dit dans votre question, douée de liberté, donc de mauvaises ou de bonnes intentions. Un exemple. Je vais aider mon prochain. Acte bon. Mais pour ça, je le fais, c'est pour en tirer les meilleurs avantages financiers uniquement. Vous voyez bien que l'intention est mauvaise. Bon, l'acte il est bon, mais comme l'intention est mauvaise, à la fin, l'acte est mauvais. La fin ne justifie pas les moyens, comme on dit. Hein ? Maintenant, les circonstances de l'acte, c'est-à-dire ces conditions qui s'ajoutent à l'acte humain lui-même. Autre chose est de voler un carambar, autre chose est de voler la caisse de fin de mois dans mon entreprise. Tuer quelqu'un, en cas de légitime défense, n'a pas la même portée morale qu'un meurtre crapuleux, alors que ça fait effectivement deux morts. Vous voyez, hein ? Les circonstances contribuent à aggraver ou à diminuer un acte bon ou mauvais, mais ils ne peuvent pas changer cet acte mauvais en acte bon et vice-versa. Conclusion. Il faut bien prendre en compte les trois éléments pour juger si un acte est bon et mauvais. Mais il faut savoir que l'acte en lui-même a un poids déterminant. En ce sens, dit Jean-Paul II, il y a des actes qui sont et resteront des actes mauvais. L'intention bonne ou les circonstances particulières, elles peuvent en atténuer la malice, comme il dit dans son encyclique sur la morale, mais elles ne peuvent pas la supprimer. Torturer, parce que ça servirait la cause de notre nation ou d'une religion, reste et restera un acte intrinsèquement mauvais, quelles que soient les bonnes intentions qui les font. Il y a donc, comme dit Jean-Paul II, des comportements qui ne peuvent jamais et dans aucune situation être la réponse juste. Alors qu'est-ce que c'est ces actes mauvais? Bon, on les trouve dans les 10 commandements. Et puis n'opposons pas Jean-Paul II et le Concile encore une fois. J'invite à relire Gaudium et Spes du Concile Vatican II au numéro 27, qui est d'ailleurs justement repris dans Veritatis Splendor. Et là, le pape énumère un certain nombre d'actes qui, indépendamment des intentions des personnes ou des circonstances, restent et resteront mauvais. Et je termine juste par ce petit mot, si vous me permettez. Ce que je viens de dire est en aucune façon une excommunication des personnes qui commettent ces actes. La dénonciation du péché va de pair avec l'immense amour que l'Église et que nous devons avoir et que le Christ a pour le pécheur.
0: Alors merci Père de nous avoir parlé de la liberté et de la loi. C'était l'émission Au Puits de Jacob. Merci de votre écoute. À la semaine prochaine.

0: Au nom du Père, et du Fils, et du Saint-Esprit, la grâce de notre Seigneur Jésus-Christ, l'amour de Dieu le Père et la communion de l'Esprit-Saint soient toujours avec vous.
1: Avec votre esprit.
0: Voilà, c'est une joie à plus d'un titre d'être ensemble réunis aujourd'hui. C'est d'abord la fête de la Pentecôte. L'Esprit-Saint vient remplir nos cœurs, les brûler de sa présence pour les purifier, pour les renouveler, pour faire de nous des hommes et des femmes nouveaux en Dieu. Voilà, et c'est un moment important pour chacun de pouvoir demander cet Esprit-Saint et de pouvoir le goûter. Nous sommes aussi dans la joie parce que 12 enfants vont faire leur première communion tout à l'heure. Vous savez, les enfants, je repensais en préparant cette messe que la plupart des saints se souviennent toute leur vie de leur première communion, comme d'un moment unique, un moment où Dieu est venu les visiter. Et c'est ce que je vous souhaite vraiment aujourd'hui, c'est ce que vous souhaite toute l'Assemblée qui est là. Et c'est pour ça qu'on va donner le meilleur de nous-mêmes pour vous, comme une grande prière pour que le Seigneur fasse des choses incroyables pour vous. Voilà, du coup, on a 2 photographes officiels, 1 caméraman, on est très équipés. Les photographes ont fait de la muscu du doigt pendant plusieurs mois. Ils sont capables de prendre 20 photos à la seconde, donc pas de stress, toutes les photos seront prises. Voilà, et puis on a cette chance aussi aujourd'hui, cette messe va être rediffusée sur Radio Présence, et donc on salue tous les auditeurs. Voilà, on entre dans cette célébration en demandant au Seigneur de venir préparer nos cœurs. Reconnaissons nos pécheurs, accueillons la miséricorde de Dieu.

Que Dieu Tout-Puissant nous fasse miséricorde, qu'il nous pardonne nos péchés et nous conduise à la vie éternelle. Amen. Nous chantons la gloire de Dieu.

Seigneur Dieu, dans le mystère de la fête que nous célébrons aujourd'hui, tu sanctifies ton Église entière chez tous les peuples et dans toutes les nations. Répands les dons de l'Esprit-Saint sur l'immensité du monde et continue dans le cœur des croyants l'œuvre divine entreprise au début de la prédication évangélique. Par Jésus-Christ, ton Fils, notre Seigneur, qui vit et règne avec toi dans l'unité du Saint-Esprit,

accomplie tout entière. Alors leur apparurent des langues qu'on aurait dites de feu, qui se partageaient, et il s'en posa une sur chacun d'eux. Tous furent remplis d'Esprit Saint, et ils se mirent à parler en d'autres langues, et chacun s'exprimait selon le don de l'Esprit. Alors, or, il y avait, résidant à Jérusalem, des Juifs religieux venant de toutes les nations sous le ciel. Lorsque ceux-ci entendirent la voix qui retentissait, ils se rassemblèrent en foule. Ils étaient en pleine confusion parce que chacun d'eux entendait dans son propre dialecte ceux qui parlaient. Dans la stupéfaction et l'émerveillement, ils disaient « Ces gens-là qui parlent, ne sont-ils pas tous galiléens ? Comment se fait-il que chacun de nous les entende dans son propre dialecte, sa langue maternelle ? Parthe, Médès et Élamite, habitants de la Mésopotamie, de la Judée et de la Cappadoce, de la province de Pont et de celle d'Asie, de la Phrygie, de la Pamphylie, de l'Égypte et des contrées de Libye, proches de Cyrène, Romains de passage, Juifs de naissance et convertis, Crétois et Arabes, tous nous les entendons parler dans nos langues les merveilles de Dieu, parole du Seigneur. »

lecture de la première lettre de saint Paul apôtre aux Corinthiens. Frères, personne n'est capable de dire « Jésus est Seigneur », sinon dans l'Esprit Saint. Les dons de la grâce sont variés, mais c'est le même Esprit. Les services sont variés, mais c'est le même Seigneur. Les activités sont variées, mais c'est le même Dieu qui agit en tout et en tous. À chacun est donnée la manifestation de l'Esprit en vue du bien. Prenons une comparaison. Le corps ne fait qu'un. Il a pourtant plusieurs membres, et tous les membres, malgré leur nombre, ne forment qu'un seul corps. Il en est ainsi pour le Christ. C'est dans un unique esprit, en effet, que nous tous, juifs ou païens, esclaves ou hommes libres,

Nous avons été baptisés pour former un seul corps. Tous nous avons été désaltérés par un unique esprit. Parole du Seigneur.

C'était après la mort de Jésus. Le soir venu, en ce premier jour de la semaine, alors que les portes du lieu où se trouvaient les disciples étaient verrouillées par crainte des Juifs, Jésus vint et il était là au milieu d'eux. Il leur dit « La paix soit avec vous ». Après cette parole, il leur montra ses mains et son côté. Les disciples furent remplis de joie en voyant le Seigneur. Jésus leur dit de nouveau « La paix soit avec vous. De même que le Père m'a envoyé, moi aussi je vous envoie. » Ayant ainsi parlé, il souffla sur eux et il leur dit « Recevez l'Esprit Saint. À qui vous remettrez ses péchés, ils seront remis. À qui vous maintiendrez ses péchés, ils seront maintenus. » Acclamons la parole de Dieu.

Là, pour ceux qui sont debout au fond, en fait, vous avez la possibilité, si vous avancez sur les côtés, il reste quelques chaises. Figurez-vous, les enfants, qu'il y a des gens qui viennent à la messe, tenez-vous bien, tous les jours, alors qu'ils ne sont pas obligés. Vous voyez, le prêtre, on se dit, normal, c'est son métier. Mais il y a des gens, ils viennent tous les jours à la messe parce qu'ils le souhaitent, parce qu'ils ont envie, parce que c'est important pour eux. Alors pourquoi ? Eh bien, je voudrais le faire prendre conscience qu'il y a trois raisons pour lesquelles on va à la messe. Alors je vais vous les donner. La première raison, c'est de nourrir notre âme. Et pour vous le faire sentir, je vais vous donner une comparaison. Dans une ruche d'abeilles, il y a 80 000 abeilles. Je ne sais pas si vous vous rendez compte, 80 000 abeilles. Dans cette ruche, il y a la reine. La reine, c'est une forme de super abeille, d'accord ? Elle est beaucoup plus grosse. Elle pond 2000 œufs par jour. C'est pas rien. Mais surtout, elle vit 50 fois plus longtemps que les autres abeilles. D'accord ? 50 fois plus longtemps. Alors on se dit, la reine, c'est une abeille qui est différente, qui a d'autres gènes. Eh ben non, en fait c'est le même œuf, la même larve. Simplement, elle est nourrie différemment. Toutes les autres abeilles sont nourries avec du miel, mais la reine, elle est nourrie avec de la gelée royale. C'est la seule différence. Imaginez si je transpose sur nous les hommes. Imaginez, en fonction de ce que vous mangez le matin. Si vous mangez ce que vous mangez là, eh bien, on vit, allez, 90 ans, quelque chose comme ça. Mais si on mange de la gelée royale, on vit 50 fois plus longtemps. 50 fois plus longtemps, ça voudrait dire qu'on vivrait 4500 ans. D'accord ? Donc, il faut bien regarder ce qu'on mange. Vous voyez ? Eh bien, à la messe, on vous offre plus que de la gelée royale, on vous offre du pain de vie. Et le pain de vie, ça ne nous fait pas vivre quelques années de plus, même 3000 ans. Le pain de vie, ça nous fait vivre de la vie éternelle. Quand je vais à la messe, je mange ce pain de vie, ce pain qui me permet de vivre l'éternité avec Dieu. Vous voyez, c'est quand même pas rien. Voilà. Je ne sais pas si vous savez, mais au moment de votre baptême, on vous a dit « tu es prêtre, prophète et roi ou reine ». Donc vous êtes comme cette reine de la ruche qui a cette chance de recevoir la gelée royale. Il n'y en a qu'une sur 80 000. Et vous, eh bien, vous avez la chance de chacun de vous de pouvoir recevoir ce pain de vie, d'être roi, reine pour l'éternité. On vient à la messe d'abord, premièrement pour ça. Deuxièmement, on vient à la messe parce que Jésus nous y attend. Et c'est le plus important, parce que c'est quoi ce pain de vie ? Voyez, c'est quoi cette hostie que vous allez recevoir ? Est-ce que quelqu'un peut me répondre là ? C'est quoi le pain de vie, l'hostie ? Alors je demande aux enfants, mais bien vu. Donc les enfants, vous avez entendu, c'est le corps du Christ. C'est Jésus lui-même. Il y a un théologien qui dit « Quand Dieu donne, il se donne. Et quand Dieu se donne, il se donne tout entier. » Le pain de vie, c'est Jésus lui-même. D'accord ? C'est Dieu qui se donne à vous. Jésus, il a... Vous voyez, c'est pas qu'il est enfermé dans l'hostie comme si c'était une boîte, d'accord ? Si on avait les yeux de la foi, on verrait Jésus en train de se donner totalement à vous. Il a faim de donner son amour et il a faim de votre amour. Je ne sais pas si vous connaissez le chien le plus célèbre du Japon. Il y a un chien qui a vécu il y a 100 ans au Japon. Tout le monde connaît son prénom au Japon, Ashiko. Pourquoi ce chien, il est hyper célèbre ? Parce que un jour, son maître est mort.
Et traditionnellement, son maître rentrait par le train. Tous les jours, pendant 10 ans, le chien est venu à la gare attendre son maître, fidèlement, tous les jours. Et il était là, et il attendait, il avait soif de le voir venir. Et tous les jours, son maître ne venait pas, et ce chien repartait tout triste. Eh bien, voyez, l'histoire de ce chien, elle nous dit en fait la fidélité de Jésus, qui lui vient tous les dimanches, en fait tous les jours, mais particulièrement tous les dimanches, sur cet autel, et qui a soif de notre présence, qui attend notre présence. Et quand nous venons pas, eh bien c'est déchiré, le cœur déchiré vraiment, que Jésus, part, vous voyez, le cœur déchiré. Voilà, c'est pour ça que dans l'Église, on vous dit, la messe c'est non négociable. Jésus nous attend. Il n'a qu'un désir, se donner à nous, parce qu'il nous aime. D'accord ? Vous voyez, donc pensez à cette histoire du Japon, et pensez que Jésus, c'est 1000 fois plus fort. Et là, vous comprendrez pourquoi on va à la messe. Donc, on va à la messe pour nourrir notre âme, et on va à la messe parce que Jésus nous y attend. Et vous voyez, ça suppose quand même qu'on aime Jésus. Aimer Jésus, c'est passer du temps avec lui, qu'il soit un ami, et donc le prier tous les jours, voilà, tout simplement. Puis la troisième raison pour laquelle on vient à la messe, c'est que la messe nous transforme et nous permet de trouver notre place. Et ça, c'est très important aussi. Vous voyez, c'est le pape Benoît XVI, c'est le pape Léon, avant il y avait le pape François, et encore avant, le pape Benoît XVI. Le pape Benoît XVI, il disait, à chaque fois que je viens à la messe, c'est comme une petite Pentecôte. La Pentecôte, c'est la venue de l'Esprit-Saint. Pourquoi ? Parce que quand je reçois Jésus dans mon cœur, que fait Jésus ? Eh bien, ce qu'il a fait dans l'Évangile, il souffle sur ses apôtres et il leur dit « Recevez l'Esprit-Saint ». Donc, quand vous communiez, Jésus dans votre cœur souffle en vous, dans votre cœur, en disant « Recevez l'Esprit-Saint ». Donc, vous recevez une petite Pentecôte, d'accord ? Vous recevez l'Esprit-Saint dans votre cœur. Et qu'est-ce qui se passe alors ? Eh bien, cet Esprit-Saint, il vient tout chambouler en bien, il vient tout transformer en nous. Si vous avez bien écouté ce que nous a chanté Jean-Paul tout à l'heure, ça s'appelle la séquence, ça nous dit ce que fait l'Esprit-Saint. Il nous dit, voilà, il vient nous donner la fraîcheur, il vient nous donner le réconfort, il vient nous purifier, il vient nous laver, il vient nous baigner quand nous sommes arides, il vient nous guérir. Tout ça, c'est ce que fait l'Esprit-Saint. Et pourquoi il le fait ? C'est ce qu'on a entendu dans la deuxième lecture. Il le fait pour que nous trouvions notre place. Voyez, si vous avez écouté bien Saint Paul, il nous dit, on est comme un corps. L'Église, on est comme un grand corps, le corps du Christ. Et chacun de nous, on est un des membres de ce corps. Chacun de vous, les enfants, vous êtes un des membres du corps. Vous faites partie de ce corps. Il y en a un, ça va être un doigt, l'autre, ça va être un pied, l'autre, ça va être une épaule, etc. Chacun fait partie de ce corps. Vous voyez, chacun de vous, vous avez votre place dans l'Église. Vous avez votre place dans ce monde. Et l'Esprit-Saint vous donne cette place. Il vous prépare et vous donne cette place. Et c'est très important. Vous voyez, dans un monde où c'est compliqué, je le dis à tout le monde, c'est compliqué avec l'IA, avec la guerre, avec etc., combien avons-nous besoin de savoir que nous sommes à la bonne place ? Eh bien, ça, c'est l'Esprit-Saint qui nous le donne. Vous voyez, c'est pour ça qu'il faut aussi venir à la messe. Nourrir notre âme pour l'éternité, parce que Jésus nous y attend. Et enfin, être prêt pour trouver notre place dans ce monde. Voilà, les enfants, si vous vivez profondément votre communion, et si vous la nourrissez dimanche après dimanche, elle change votre vie. Pour de vrai. Ce serait tellement dommage de passer à côté. Et maintenant, je m'adresse aux parents. Les parents qui ont accompagné leurs enfants, ils le savent. On leur a dit, la communion, quand on propose à son enfant de vivre sa première communion, en fait, il y a une forme d'engagement. Forcément. La communion, c'est Jésus qui se donne, qui nous aime, qui nous attend, etc. Donc, on ne peut pas dire, tu vas faire ta première communion et puis ce sera la dernière. Ça n'aurait aucun sens. Ce serait un mensonge. Ce serait même un scandale, en fait. Donc, il y a une forme d'engagement.
engagement à venir régulièrement à la messe, engagement à ce que nos enfants puissent vivre ça pleinement. Mais c'est vrai pour eux, c'est vrai pour chacun de nous, en fait. Voilà, redécouvrons cette nourriture, redécouvrons cette joie de l'intimité avec Jésus. Et encore une fois, voilà, vous verrez, ça change une vie. Et celui qui entre pleinement dans la communion, eh bien, il entre dans l'intimité avec Dieu et il entre du coup dans la joie. Cette joie, nous dit Jésus, personne ne peut vous l'enlever parce que je suis avec vous jusqu'à la fin des temps. Voyez ? Et donc, les enfants, c'est ça qu'on vous offre aujourd'hui. Cette joie que personne ne peut nous enlever parce que Jésus est là avec vous jusqu'à la fin des temps. Amen.

Nous allons redire notre foi à travers le symbole de Nicée-Constantinople. Je crois en un seul Dieu, le Père Tout-Puissant, Créateur du ciel et de la terre, de l'univers visible et invisible. Je crois en un seul Seigneur Jésus-Christ, le Fils unique de Dieu, né du Père avant tous les siècles. Il est Dieu né de Dieu, lumière née de la lumière, vrai Dieu né du vrai Dieu, engendré, non pas créé, consubstantiel au Père, et par lui tout a été fait. Pour nous les hommes et pour notre salut, il descendit du ciel. Par l'Esprit Saint, il a pris chair de la Vierge Marie et s'est fait homme. Crucifié pour nous sous Ponce Pilate, il souffrit sa passion et fut mis au tombeau. Il ressuscita le troisième jour, conformément aux Écritures, et il monta au ciel. Il est assis à la droite du Père. Il reviendra dans la gloire pour juger les vivants et les morts, et son règne n'aura pas de fin. Je crois en l'Esprit Saint, qui est Seigneur et qui donne la vie. Il procède du Père et du Fils. Avec le Père et le Fils, il reçoit même adoration et même gloire. Il a parlé par les prophètes. Je crois en l'Église, une, sainte, catholique et apostolique. Je reconnais un seul baptême pour le pardon des péchés. J'attends la résurrection des morts et la vie du monde à venir. Amen. En ces jours très saints, supplions le Père Tout-Puissant afin que la Pâque de son Fils unique, Jésus-Christ notre Seigneur, apporte grâce et joie au monde entier.

Dieu notre Père, envoie ton esprit sur notre pape Léon XIV et tous les membres de ton Église, qu'elle soit le phare de ton amour éternel. Seigneur, nous te prions.

Dieu notre Père, aide tous les membres de notre communauté à écouter ton Esprit Saint et à mettre en œuvre les dons que nous avons reçus. Nous te prions tout particulièrement pour les 40 nouveaux communiants de notre paroisse, et plus particulièrement pour Léo, Raphaël, Ethanaël, Cynthia, Ciliane, Margot, Irénée, Bruno, Matteo, Joseph, Léo et Tiphaine. Que l'Esprit Saint vienne habiter leur cœur pour nourrir et fortifier leur foi. Seigneur, nous te prions.

Dieu de paix, envoie ton esprit consolateur sur les nations en conflit. Inspire les dirigeants du monde à chercher la réconciliation et la justice, à abandonner les voies de la violence. Que ton esprit renouvelle la face de la terre en apportant la paix là où il y a la guerre, l'amour là où il y a la haine. Seigneur, nous te prions.

Dieu notre Père, viens en aide à toutes les personnes qui souffrent dans leur âme, dans leur corps et à ceux qui les accompagnent. Que tous soient à l'écoute de l'Esprit Saint afin d'en tirer des forces pour leur propre salut. Seigneur, nous te prions.

Dieu notre Père, avec le diocèse de Toulouse, nous nous associons à la joie des nouveaux confirmants que notre évêque Guy de Quérimel présidera à Pibrac et à Saint-Étienne. Seigneur, nous te prions.

Aux appels de ton peuple en prière, réponds, Seigneur, en ta bonté. Donne à chacun la claire vision de ce qu'il doit faire et la force de l'accomplir. Par le Christ notre Seigneur. Amen.

Priez, frères et sœurs, que mon sacrifice, qui est aussi le vôtre, soit agréable à Dieu le Père Tout-Puissant. Nous t'en prions, Seigneur, selon la promesse de ton Fils, que l'Esprit Saint nous fasse entrer plus avant dans l'intelligence du sacrifice que nous célébrons et nous ouvre à la vérité tout entière.

Il est tout puissant pour accomplir jusqu'au bout le mystère de Pâques. Tu as répandu largement aujourd'hui l'Esprit Saint sur ceux dont tu as fait tes enfants d'adoption en les unissant à ton Fils unique. C'est ton

dans la confession d'une seule foi. C'est pourquoi la joie pascale rayonne par tout l'univers, la terre entière exulte, les puissances d'en haut et les anges dans le ciel.

toi qui es vraiment saint, toi qui es la source de toute sainteté, Dieu notre Père, nous voici rassemblés devant toi. Et dans la communion de toute l'Église, nous célébrons le jour très saint de la Pentecôte, où l'Esprit Saint s'est manifesté aux apôtres par d'innombrables langues de feu. Et nous te prions, Seigneur, sanctifie ces offrandes en répandant sur elles ton esprit, qu'elles deviennent pour nous le corps et le sang de Jésus le Christ, notre Seigneur. Au moment d'être livré et d'entrer

éternel, qui sera versé pour vous et pour la multitude, en rémission des péchés, vous ferez

en faisant ainsi mémoire de la mort et de la résurrection de ton Fils. Nous t'offrons, Seigneur, le pain de la vie et la coupe du salut. Et nous te rendons grâce car tu nous as estimés dignes de nous tenir devant toi pour te servir. Humblement, nous te demandons qu'en ayant part au corps et au sang du Christ, nous soyons rassemblés par l'Esprit Saint en un seul corps. Souviens-toi, Seigneur, de ton Église répandue à travers le monde. Fais-la grandir dans ta charité, en union avec notre pape Léon, notre évêque Guy, son auxiliaire Jean-Pierre, et tous les évêques, les prêtres et les diacres. Souviens-toi aussi de nos frères et sœurs qui se sont endormis dans l'espérance de la résurrection. Et souviens-toi dans ta miséricorde de tous les défunts. Souviens-toi du Père Vasseur, de Josette Garcia, d'Odette de Franqui. Souviens-toi de Karine Annette, d'Aimé Vidal, de Nuria Lucchetta. Souviens-toi de Didier Valor, de Jeannette Verdier, de Didier Ricci. Souviens-toi encore de Madeleine et François Zonka. Accueille-les dans la lumière de ton visage. Sur nous tous, enfin, sur nos 12 communions aujourd'hui, sur les 40 de la paroisse, sur chacune de leurs familles, nous implorons ta bonté. Permets qu'avec la Vierge Marie, la bienheureuse Mère de Dieu, avec Saint Joseph, son époux, les apôtres et tous les saints qui ont fait ta joie au long des âges, nous ayons part à la vie éternelle et que nous chantions ta louange et ta gloire par ton Fils, Jésus le Christ. Par lui, avec lui et en lui, à toi, Dieu le Père Tout-Puissant, dans l'unité du Saint-Esprit, tout honneur et

0: comme nous l'avons reçu du Sauveur, selon son commandement, nous osons dire. Notre Père, qui es aux cieux, que ton nom soit sanctifié, que ton règne vienne, que ta volonté soit faite sur la terre comme au ciel. Donne-nous aujourd'hui notre pain de ce jour. Pardonne-nous nos offenses, comme nous pardonnons aussi à ceux qui nous ont offensés. Et ne nous laisse pas entrer en tentation, mais délivre-nous du mal. Délivre-nous de tout mal, Seigneur, et donne la paix à notre temps. Soutenus par ta miséricorde, nous serons libérés de tout péché, à l'abri de toute épreuve. Nous qui attendons que se réalise cette bienheureuse espérance, l'avènement de Jésus-Christ, notre Sauveur. Car c'est à toi qu'appartient le règne, la puissance et la gloire, pour les siècles des siècles. Seigneur Jésus-Christ, tu as dit à tes apôtres, « Je vous laisse la paix, je vous donne ma paix. » Ne regarde pas nos péchés, mais la foi de ton Église, pour que ta volonté s'accomplisse, donne-lui toujours cette paix et conduis-la vers l'unité parfaite, toi qui vis et règne pour les siècles des siècles. Amen. Que la paix du Seigneur soit toujours avec vous.
1: Et avec votre esprit.
0: Frères et sœurs, dans la charité du Christ, donnez-vous la paix.

Voici l'agneau de Dieu, voici celui qui enlève les péchés du monde. Heureux les invités au repas des noces de l'agneau. Seigneur, je ne suis pas digne de te recevoir.

les enfants vont communier en premier, pour en suivant, bien, tout le monde pourra communier. Alors, il y aura une personne qui viendra dans les chapelles donner la communion. Et puis, voilà, ceux qui n'ont pas fait leur première communion, qui ne peuvent pas communier, ne souhaitent pas communier, vous pouvez quand même vous approcher, vous croisez les bras sur la poitrine et on vous bénira.

simplement laisser le Seigneur prendre possession de toute notre âme. Voilà. S'élargir à la dimension de toute notre âme. Les enfants vont faire une petite prière d'action de grâce.

0: Merci Jésus de nous accueillir aujourd'hui pour notre première communion. Avec ton corps et ton sang, tu nous donnes ta vie.
1: Merci de nous accompagner sur la route, de nous donner ton amour et ton pardon.
2: Merci de nous avoir donné l'Esprit Saint qui nous comble de ses dons, qui nous donne la sagesse, la force, l'intelligence.
3: En ce jour de notre première communion, nous nous confions à Marie qu'elle nous aide à te suivre tous les jours de notre vie.

0: meilleurs encore. Nous pouvons nous relever.
1: Merci d'avoir été avec nous ce dimanche au cœur de l'Église Saint-Julien. Tout de suite, la prière de ce dimanche.
2: Protège la grâce que tu lui as donnée, que les fils.
3: La pour dire à tiens.

0: Bertrand Ecomard, bonjour à vous. Vous êtes responsable de l'adoration perpétuelle à Pau, la chapelle d'adoration perpétuelle qui prie, où l'on prie pour les vocations. Et vous organisez depuis maintenant 4 ans la venue de reliques chaque année pour prier pour différents types de vocations. C'est la 4e année. Cette année, donc, nous avons la chance d'avoir les reliques de Louis et Zélie Martin. Est-ce que vous pouvez juste nous dire, donc, justement, ce cycle, comment vous l'aviez construit pour prier pour les vocations?
1: Donc au départ, la première année, on a commencé avec Carlo Acutis en priant pour les jeunes et c'était essentiellement au niveau de Pau. Et après, Monseigneur Hayet a demandé à ce qu'on puisse rayonner sur l'ensemble du diocèse. Donc notre idée, c'est de faire venir chaque année les reliques de saints pour nous encourager dans notre prière. Et puis rendre grâce à Dieu, eh bien pour ce qu'il a fait dans le cœur de ces saints. Donc on a commencé avec la relique du cœur du curé d'Ars, et là on a prié tout spécialement pour les vocations presbytérales. Et l'année dernière, on avait les reliques de Sainte Marguerite Marie et de Saint Claude de la Colombière. Et là, nous avons prié tout spécialement pour les vocations religieuses. Et ça tombait avec les 350 ans du jubilé des apparitions. Et c'est important aussi de prier pour les familles. Et donc cette année, nous allons prier avec Saint Louis et Zélie Martin. Et leur histoire est intéressante parce que tous les deux, au départ, pensaient avoir une vie religieuse. Et de fait, ça ne s'est pas fait. Ils n'ont pas été acceptés dans les couvents ou les monastères où Louis devait aller. Et ils ont senti un appel au mariage. Voilà, et c'est intéressant de voir eh bien, comment le mariage et comment la vie de famille est aussi un chemin de sainteté.
0: Donc ils ont
1: Voilà.
0: été canonisés il y a plus de 10 ans maintenant, et ils ont été canonisés en couple, ce qui est assez exceptionnel.
1: Voilà, c'est le couple qui a été canonisé donc il y a maintenant juste 10 ans. Donc c'est un peu un anniversaire. Et dans l'histoire de leur famille, je trouve que ce qui est intéressant, c'est de voir que Zélie, elle a confié au Seigneur le désir de son mariage et elle a confié au Seigneur le soin de lui trouver un mari. Voilà. Et son mari, donc, ça a été Louis Martin. Et après, dans leur vie de couple, je trouve que c'est un couple moderne, un peu pour notre temps, parce que tous les deux, ils avaient une activité de chef d'entreprise. Lui était horloger, bijoutier, et Zélie avait une activité dans la dentelle d'Alençon, et elle était très réputée dans son activité. Et elle faisait travailler une vingtaine d'ouvrières. Donc c'est intéressant de voir un peu comme dans la vie des couples aujourd'hui, ben, Monsieur et Madame travaillent. Elle aimait beaucoup ses ouvrières. Et malgré leur activité d'entrepreneur qui était intense, ben, ils avaient une vie chrétienne qui s'est toujours maintenue. Ils allaient à la messe tous les matins de bonne heure à 5h30. 5h30, c'était la messe des pauvres, c'était la messe des employés de maison. Eh bien, eux allaient à cette messe de tôt le matin et cette messe avec les personnes qui avaient des tâches assez humbles.
0: Et puis ils ont eu donc beaucoup d'enfants.
1: Et alors, ils ont eu 9 enfants et à cette époque, les conditions de vie étaient difficiles. Il y a eu 4 enfants qui sont décédés en bas âge. Il y avait donc beaucoup de mortalité infantile et ils ont notamment 2 petits garçons qui sont morts. Ils en ont été très très affectés. Mais Zélie dit quand elle a senti que sa vocation c'est une vocation au mariage et qu'ils étaient appelés à avoir des enfants, donc elle dit une petite phrase qui est belle. Elle dit: Alors Seigneur, donnez-moi beaucoup d'enfants et qu'ils vous soient tous consacrés. Voilà, leur désir c'était que leurs enfants, bien soient consacrés au Seigneur. Ils leur ont donné une éducation religieuse pour faire naître dans leur cœur cet amour de Dieu.
0: Et il se trouve que sur les 5 filles, eh bien, elles ont toutes été religieuses, donc, et dont Sainte Thérèse de l'Enfant Jésus, la fameuse Sainte Thérèse.
1: Voilà, dans la fameuse Sainte Thérèse. Mais on voit que dans leur famille, il y avait un ancrage dans la prière du Sacré-Cœur. Zélie avait une sœur qui est rentrée au couvent des Visitandines du Mans, et Sainte Thérèse, dans ses écrits, eh bien, reprend souvent cet amour du cœur de Jésus pour, tout spécialement cet amour du cœur de Dieu pour elle, qui nous a été révélé par Sainte Marguerite Marie et Saint Claude de la Colombière. Donc on voit que ses parents ont su transmettre à leurs enfants ils ont su transmettre leur foi à leurs enfants, et que cette foi, eh bien, par exemple, Sainte Thérèse sait nous la retranscrire. Et dans leur dernière fille, Léonie, eh bien, c'est un peu comme dans les familles, on peut avoir des enfants qui sont plus difficiles. Et Léonie, elle était moins douée que ses sœurs. Elle avait un caractère assez difficile. Elle a même été renvoyée de l'école pour indiscipline, et elle souciait beaucoup Léonie, voilà. Léonie souciait beaucoup Zélie, voilà, qui prenait soin d'elle et qui priait beaucoup pour elle. Et on s'aperçoit, eh bien, que Léonie, au final, eh bien, elle est rentrée chez les Visitandines à Caen, et qu'elle a été, voilà, c'était une religieuse qu'on appelait la bonne Léonie, alors que dans sa famille, tout au départ, on disait, oh, la pauvre Léonie, voilà. Et cette bonne Léonie, qui a été déclarée servante de Dieu en 2015, aujourd'hui, eh bien, sa cause de béatification est en cours à Rome, et c'est intéressant de voir, eh bien, que cet enfant difficile aussi a su trouver, eh bien, son chemin de sainteté grâce à ses parents, qui doivent se réjouir, parce que Zélie disait: je désire avoir beaucoup d'enfants afin de les élever pour le ciel. Voilà, et que le désir, eh bien, des parents est exaucé.
0: Donc cette famille Martin qui va nous accompagner pendant presque un mois, 3 semaines dans le diocèse, donc avec les reliques de Louis et Zélie. Alors elles vont arriver le 21 mai à Pau, c'est ça, avec une exposition qui sera permanente à
1: Voilà.
0: Sainte-Thérèse de Pau.
1: Il va y avoir une exposition permanente dans l'église. Il y a une trentaine de panneaux qui reprennent la vie de Louis et Zélie Martin. Il y aura une vidéo qui tournera en permanence. Et en fin d'après-midi, de 16h jusqu'à 20h, il y aura des reliques exposées que l'on pourra venir vénérer, donc à l'église Sainte-Thérèse. Et on aura un second reliquaire qui, lui, sera itinérant en différents points du diocèse.
0: Donc on a la carte sur le site du diocèse www.diocèse64.org pour donc voir où vont passer ces reliques de Louis et Zélie Martin. Donc d'abord en Béarn et puis après elles vont aller jusqu'au Pays Basque. Elles vont s'arrêter à l'abbaye de Belloc, à Bayonne et puis jusqu'à Saint-Jean-de-Luz, donc où elles arriveront début juin. Et les reliques seront exposées de façon permanente jusqu'au 12 juin, c'est ça, à Pau.
1: Voilà, jusqu'au 12 juin. Donc, tous les ans, on essaye d'être là autour de la fête du Saint-Sacrement, et puis de clôturer pour la fête du Sacré-Cœur, du Cœur de Jésus. Et après, le samedi et le dimanche, nous serons à Angoulême, et donc voilà, justement sur la paroisse du Sacré-Cœur. Et le lundi 15 juin, eh bien, elles seront de retour à Alençon.
0: Donc un beau parcours pour ces reliques des Saints Louis et Zélie Martin qui vont nous accompagner pendant ce mois, donc du 21 mai au 12 juin. Merci beaucoup Bertrand et Comard. Vous pouvez témoigner que chaque année, la venue de reliques donne beaucoup de fruits, beaucoup de grâces.
1: Voilà, donc il y a un livre d'or, et à chaque fois les personnes peuvent confier des intentions. Et là, les intentions qui seront déposées, nous les emmènerons à Alençon. Elles seront mises dans la chambre de Louis et Zélie Martin, déposées dans le berceau où ils mettaient leurs enfants. Et ces intentions seront priées dans leur chambre, dans le berceau où Louis et Zélie Martin déposaient les bébés. Et aussi, avec les reliques de Louis et Zélie Martin, bien, nous les aurons pour la procession du Saint-Sacrement à Pau. Et donc, après la messe il y aura la messe à 18h30 à Sainte-Bernadette, et la procession du Saint-Sacrement de Sainte-Bernadette à Sainte-Thérèse, qui sera présidée par Monseigneur Hayé. Ce sera le dimanche 7 juin.
0: Le dimanche 7 juin, donc pour la fête du Saint-Sacrement. Merci beaucoup, Bertrand et Comard.
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1: Chers amis de Radio La Pourdie, bonjour. En ce dimanche de Pentecôte, l'Église célèbre le Paraclet, cet Esprit Saint qui renouvelle en profondeur les cœurs et change radicalement la vie, comme une nouvelle naissance dans le Christ. Les disciples, quittant leur peur et habités de sa force, se transforment en témoins intrépides de son incarnation et, quelles que soient les situations, les contraintes ou les oppositions, attestent de sa présence avec nous jusqu'à la fin des temps. Cette présence, nous la portons dans notre cœur et nous sommes appelés à la faire rayonner au service de la joie, de la paix et de l'amour par notre propre espérance, notre foi et notre charité. Si l'on considère l'actualité du monde d'aujourd'hui, c'est plutôt la présence de l'inquiétude qui se déploie sur tous les fronts. Pourtant, des événements plus que symboliques peuvent nous aider à rester fermes et confiants malgré les menaces qui visent notre humanité. En effet, la concordance de la Pentecôte avec l'organisation de divers pèlerinages locaux, comme il est de tradition au Pays Basque depuis des siècles, notamment dans un cadre marial, se joue ce week-end. Cette expression de la dévotion catholique atteint une dimension presque prophétique dans le pèlerinage militaire international, c'est-à-dire le PMI, qui se déroule actuellement à Lourdes du 21 au 24 mai. Dès 1945, à la fin de la Seconde Guerre mondiale, dans un désir de réconciliation franco-allemande, des soldats vont se réunir à Lourdes pour prier pour la paix. En 1958, ce pèlerinage est proposé à d'autres nations européennes. Notre-Dame de Lourdes accueille ainsi des militaires pour prier pour la paix, la fraternité et la réconciliation entre les peuples. Cette année 2026, le thème du 66e PMI est « Sentinelle de la paix ». Le nombre de peuples concernés par cette démarche dépasse largement la quarantaine de pays et les quelques 20 000 personnes présentes à Lourdes à cette occasion. Toutefois, ce petit nombre porte avec ferveur le désir d'une paix entre les hommes, une paix que seul Dieu peut offrir au monde, comme le Christ l'a affirmé lors de son dernier repas avec ses disciples avant sa passion, après avoir annoncé l'événement de la Pentecôte. Je cite « Mais le Paraclet, l'Esprit Saint, que le Père enverra en mon nom, lui vous enseignera tout et vous rappellera tout ce que je vous ai dit. Je vous donne ma paix, ce n'est pas la manière du monde que je vous la donne. Que votre cœur ne soit pas bouleversé ni effrayé. » Dans Jean chapitre 14, versets 26 et 27. Ainsi, la fête de la Pentecôte est étroitement liée à la paix promise par le Christ. L'Église a reçu la mission de le proclamer à chaque messe et de l'accueillir dans chaque cœur pour en vivre en artisan de paix, pour construire son royaume. Il peut sembler paradoxal de voir des militaires de pays différents porter un message universel de paix. Au-delà des uniformes, qui sont autorisés exceptionnellement à Lourdes pour ce pèlerinage, et au-delà des frontières, ils témoignent de leur foi et de leur espérance, offrant leurs prières et leur engagement personnel et collectif pour l'avènement d'un monde meilleur et plus humain, parce que plus divin. Ils l'expriment très concrètement par l'accompagnement spirituel, physique et moral des blessés et des familles. L'événement est également l'occasion pour de nombreux participants de recevoir les sacrements, baptême, confirmation, réconciliation, eucharistie et onction des malades. Les militaires, ainsi que tous ceux qui se sont engagés pour défendre ou protéger leur pays, leurs valeurs et leur foi, au risque de leur vie, savent le prix de leur engagement, en connaissent les exigences, les contraintes et les sacrifices qu'ils acceptent pour eux-mêmes et que partagent leurs proches. À ce titre, en dépit des grands progrès réalisés sur ce sujet, il importe de souligner combien les familles sont les victimes parfois oubliées des effets collatéraux des réalités subies par leurs proches dans l'exercice de leur mission. De manière très personnelle et bouleversante, la présence des blessés, des malades et des personnes qui les accompagnent atteste de la gravité et de la vérité de leur démarche comme pèlerins. Ce ne sont pas des inconnus, lointains et impersonnels, mais des visages marqués par les souffrances passées et actuelles. Des corps et des vies brisées, assemblés devant la grotte, plongés dans les piscines ou silencieux, en adoration devant le Christ, exposés sur l'autel ou présents dans le tabernacle. Dans les lieux de réconciliation, ce sont les âmes qui viennent se purifier, en diverses langues. Tandis que l'eau coule fraîche et joyeuse aux multiples fontaines, la flamme des cierges élève tant et tant de prières secrètes pour soi-même et pour tous ceux que porte chaque cœur. Je profite de cette chronique pour vous rapporter deux témoignages personnels en lien avec la Pentecôte et l'uniforme. Nous avons appris le décès du père François Potez, tandis que nous étions à Rocamadour pour préparer la semaine sainte du 15 août, en particulier avec le diocèse aux armées. Après des années marquées par une remarquable fécondité spirituelle auprès des personnes, des couples et des familles, le père François Potez a connu lui aussi le chemin du Golgotha. Nous étions élèves, il y a plus d'un demi-siècle, aux Britanniques militaires, où nous préparions le concours d'entrée dans les écoles militaires, avec des uniformes différents selon les armées. Avec François, nous chantions dans la chorale liturgique du Prytané. Un jour, quelle ne fut pas ma surprise quand il me demanda d'être parrain de confirmation d'un jeune de 12 ans, élève en 5e au collège du Prytané militaire, mais que je ne connaissais pas. À cette époque, ma conscience catholique était plus que timide, et en vérité plutôt superficielle selon moi. Cette proposition que je finis par accepter, et la rencontre avec l'enfant et sa famille, m'ont conduit à progresser dans la foi, avec le désir, toujours plus profond et pressant, de mieux connaître et comprendre ce que l'Église représentait pour moi-même et pour l'humanité, dans l'histoire et dans le cœur. Aujourd'hui, je mesure ce que je dois à leur initiative, à leur confiance, à leur invitation à aller plus loin, vers le grand large, plus haut, Duc in Altum. Le deuxième témoignage est cette fois à Lourdes, où nous étions présents pour quelques heures, seulement, avec mon épouse, pour rencontrer avec une profonde et joyeuse émotion un couple d'amis venus de Paris participer au PMI 2026. Lui, après une belle carrière militaire, le corps et l'esprit toujours hyperactifs, est désormais au service quasi exclusif de sa femme. Elle, douce et souriante, atteinte d'une terrible maladie dégénérative, et l'âme brûlante de leur famille et de leurs amis. Tous deux, par leur témoignage de foi et d'espérance, nous invite humblement à cheminer ensemble entre le mont des Oliviers et le Golgotha, chemin sur les pas du Christ, serviteur souffrant. Mais n'oublions pas la résurrection en ce temps de Pâques qui arrive à son terme. Les grâces continueront d'abonder dans nos vies, en dépit des craintes et des doutes, car, comme le dit le Christ à la fin de l'évangile de Matthieu, « Allez donc de toutes les nations, faites des disciples, les baptisant au nom du Père et du Fils et du Saint-Esprit, et leur apprenant à observer tout ce que je vous ai prescrit. Et voici que je suis avec vous pour toujours, jusqu'à la fin du monde. » Sainte fête de la Pentecôte, à la prochaine fois.

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2: Dans ce qu'on appelle habituellement l'initiation chrétienne, c'est-à-dire ce qui va faire passer une personne de non-chrétien à chrétien, dans cette initiation, il y a en réalité, dans la plupart des églises chrétiennes, trois rites. Le baptême, la confirmation et la communion à l'Eucharistie. On pourrait s'interroger en comprenant bien qu'il y ait le baptême, c'est la porte d'entrée, qu'il y ait la communion à l'Eucharistie, c'est en quelque sorte la nourriture du chrétien qui va le faire grandir dans sa vie spirituelle, mais la confirmation, point d'interrogation, qu'est-ce réellement que cette démarche? Ne fait-elle pas double emploi avec le baptême? Tout de suite, la question jaillit. On nous a dit que, dans le baptême, nous recevions l'Esprit Saint, qui fait de nous des fils de Dieu. Pourquoi faut-il encore une nouvelle démarche pour recevoir l'Esprit, si nous l'avons déjà reçu? Souvenons-nous de cette remarque un peu humoristique, faite par le saint orthodoxe saint Séraphin de Sarov à propos de l'invocation de l'Esprit. « Une fois que l'Esprit est invoqué, dit-il, il est là, vous n'avez pas besoin trois fois, quatre fois, cinq fois dans la même prière, à nouveau d'invoquer la présence de l'Esprit. C'est comme quand quelqu'un frappe à votre porte, vous lui dites « entrez ». Mais une fois qu'il est entré, vous n'allez pas lui redire « entrez, puis une troisième fois encore, entrez. Vous l'avez dit, une fois, il est entré, il est là. Est-ce que dans la vie chrétienne, ce ne serait pas un peu la même chose? Si l'Esprit Saint est venu en puissance, et je ne pense pas que l'Esprit Saint vienne parfois à moitié ou en vitesse, il vient ou il ne vient pas. S'il a été donné, il a été donné en plénitude au jour du baptême. Pourquoi? Alors, cette deuxième démarche qui consiste à redemander une nouvelle fois l'Esprit Saint, et pourquoi cela se concrétise-t-il par ce qu'il est tenu d'appeler un sacrement, celui de la confirmation? Il va nous falloir éclairer cette question. Et pour cela, nous aurons besoin de revenir à la source. Historique. Comment ce geste s'est-il mis en place à travers l'histoire de la communauté chrétienne? Et nous comprendrons peut-être davantage pourquoi il fait l'objet d'une démarche particulière aujourd'hui. Après cette première question de savoir à quoi sert la confirmation, est-elle vraiment nécessaire? Y a-t-il un doublon avec le baptême? Nous pouvons aussi nous poser une autre question. Dans cette démarche, qui confirme quoi? J'ai souvent entendu dire que la démarche de confirmation venait de la part de la personne qui, ayant été baptisée enfant, a le souci de marquer personnellement sa démarche de foi et donc, en demandant de recevoir la confirmation, la personne baptisée confirme en quelque sorte son baptême, confirme sa foi en Jésus-Christ. Eh bien, cette réponse n'est pas la bonne. Ça n'est pas le baptisé qui confirme sa foi. Il a confirmé sa foi dans une autre démarche qu'on appelle la profession de foi, où là, chacun, ayant été baptisé enfant, peut faire la démarche, parce qu'il a l'âge de raison, de dire « cette foi chrétienne dans laquelle j'ai été baptisé quand j'étais tout petit, toute petite, je confirme que je veux y adhérer, je confirme que je veux suivre Jésus. Ça, c'est la profession de foi. Ça n'est pas la confirmation. Si la confirmation est un sacrement, c'est que cette démarche est à l'initiative de Dieu. C'est lui qui va agir dans cette démarche avant que ce ne soit l'heureux bénéficiaire de cette grâce.

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1: Nous avons donc clairement établi que, dans la confirmation, ça n'est pas le baptisé qui, à travers cette démarche, confirme son baptême. Mais, par contre, il faut reconnaître que la confirmation est bien l'objet d'une démarche personnelle. Autant nous avons pu être baptisés enfants sans le savoir, les parents ont fait pour nous la démarche. Autant personne ne peut faire la démarche de la confirmation à notre place. Et vous savez que, concrètement, il est devenu maintenant habituel dans l'Église que le jeune qui veut être confirmé fait une demande écrite et personnelle à l'évêque pour exprimer son désir. Donc, il y a bien là une insistance sur le fait qu'il y a une démarche effectivement personnelle qui doit faire l'objet d'un choix libre et responsable. La confirmation, dans cette perspective, est appréhendée comme une étape de maturité spirituelle, où le jeune ou l'adulte a compris que l'amour de Dieu reçu au baptême est un véritable trésor, mais que ce trésor, il faut avoir à cœur de le développer et de le partager. Habituellement, on peut faire cette démarche lorsque l'on est en âge de raison, c'est-à-dire aux alentours de 10 ans, 12 ans, parfois 14 ans, selon les coutumes locales. Mais il peut tout à fait arriver qu'un adulte s'aperçoive un jour qu'il n'a jamais été confirmé. Certes, il a été baptisé lorsqu'il était enfant, mais jamais cette démarche n'a été faite. Et il n'est pas rare aujourd'hui que chaque année, il y ait dans chaque diocèse plusieurs dizaines d'adultes qui sont dans ce cas et qui vont recevoir la confirmation. Il faut bien comprendre que ce sacrement n'est pas destiné qu'aux jeunes. Il est nécessaire pour une plénitude de la vie chrétienne. Alors, parfois, un adulte peut faire la démarche à l'occasion d'une étape de conversion qu'il vient de vivre, ou bien d'une redécouverte de la foi. Parfois aussi, on voit certains adultes avoir soif de ce sacrement à l'occasion de la préparation au mariage, ou bien de la préparation au baptême d'un de ses enfants. Il n'est jamais trop tard pour faire la démarche de confirmation si vous n'avez pas eu cette chance, cette grâce de vivre ce renouvellement dans la puissance de l'Esprit-Saint. Le lien est donc clairement établi entre le baptême et la confirmation. Pour mieux comprendre pourquoi aujourd'hui cette confirmation fait l'objet d'une démarche particulière, nous allons nous pencher dans notre prochain rendez-vous sur l'histoire de ce sacrement. Évoquant cette semaine le sacrement de confirmation, nous avons vu qu'il était étroitement lié au baptême, qu'il était pour ainsi dire une suite du baptême. Et il est vrai que nous pouvions poser la question, et je pense que beaucoup d'entre vous se la posent, pourquoi ce sacrement de confirmation est-il vraiment nécessaire? Ne fait-il pas un peu doublon avec le baptême? Si l'on a reçu pleinement l'Esprit au baptême, pourquoi encore cette autre démarche? Alors il y a plusieurs pistes pour répondre à cette question. La première, c'est une piste historique. Nous allons essayer de voir très rapidement comment, à travers les siècles, ces rites de l'initiation chrétienne, à savoir le baptême, la confirmation et la communion eucharistique, comment ces rites ont petit à petit évolué. Au point de départ, il semble qu'on ne distinguait pas un sacrement de confirmation, mais que le baptême incluait le don de l'Esprit-Saint par l'imposition des mains faite par un apôtre. Et d'ailleurs, pendant les deux premiers siècles de l'Église, on devenait chrétien après un long temps de formation qu'on appelait le catéchuménat, qui débouchait sur le baptême et la communion au corps du Christ. Mais on ne trouve pas, dans les documents qui nous sont parvenus, tout au moins, la mention d'une onction particulière, signe de la venue de l'Esprit. À partir du IIIe siècle, l'initiation chrétienne se faisait dans une grande célébration au cours de la veillée pascale, qui était présidée par l'évêque

de ce rite par rapport au baptême? Eh bien, vous allez le voir, c'est une sorte d'adaptation à une situation nouvelle. Dans les premiers siècles, les communautés chrétiennes sont principalement dans des villes. Si dans une ville réside l'évêque, il n'a donc aucune difficulté à connaître, fréquenter et pouvoir célébrer dans les communautés de sa ville. Mais dès les 4e et 5e siècles, les communautés chrétiennes vont s'étendre au-delà des villes. Il y a des communautés qui s'organisent en campagne. L'évêque voit donc son territoire s'agrandir de manière importante. Et il ne peut plus physiquement aller dans toutes les paroisses pour célébrer les baptêmes. Jusqu'au 8e siècle, dans les villes, la manière de célébrer ne change pas. Et donc, l'évêque procède lui-même au rite baptême, onction et eucharistie. Mais dans les campagnes, l'imposition des mains et l'onction, geste qui revient à l'évêque, sont repoussés à un temps ultérieur lors du passage de l'évêque. Car on veut conserver ce rôle de l'évêque dans l'initiation chrétienne, bien montrer qu'il est responsable de la communion entre tous les chrétiens et que c'est à lui d'authentifier l'initiation chrétienne en donnant cette onction d'huile et en imposant les mains. Et l'on voit comment, petit à petit, à cause d'une adaptation à une situation nouvelle, à partir du 9e siècle, en ce qui concerne l'Occident, cette onction, donc la confirmation, sera totalement séparée du baptême. En revanche, en Orient, et dès le 5e siècle, une autre manière de faire se met en place. On va répondre autrement au problème. Et c'est le prêtre, et non plus l'évêque, qui, après le baptême, donne immédiatement l'onction, donc la confirmation, et fait communier. Et cela même pour les tout petits bébés. On a ici voulu garder l'unité et le sens des différents rites de l'initiation chrétienne au cours d'un seul et même événement. Et cette façon de faire a toujours cours dans les églises orientales, y compris dans les églises catholiques de rite oriental.

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1: Nous avons donc bien saisi que cette séparation de la confirmation par rapport au baptême est avant tout un choix pastoral, un choix d'adaptation de la pratique par rapport à la situation du terrain. En Occident donc, puisqu'on a tenu à ce que l'évêque demeure celui qui donne l'onction et impose les mains, la confirmation était reportée, non pas jusqu'à un certain âge, mais elle était reportée jusqu'au passage d'un évêque dans la paroisse. Il n'y avait pas d'âge pour être confirmé, il fallait seulement être baptisé et attendre la venue d'un évêque. Cela pouvait prendre quelques semaines, voire quelques mois. L'habitude va donc se prendre dans l'Église catholique occidentale, latine, de séparer les trois sacrements de l'initiation chrétienne et de les célébrer les uns indépendamment des autres, tout en respectant, bien sûr, une suite logique. Aux origines, les deux rites

0: du baptême et de la confirmation étaient liés et ils constituaient, mais ils continuent à constituer, la totalité du baptême dans l'Esprit. Si le baptême donne l'Esprit Saint, la confirmation achève ce don, elle est comme l'accomplissement du baptême. Aujourd'hui, les deux sacrements sont séparés par plusieurs années parce que, pastoralement, on a pensé qu'il était bon que le baptisé, et notamment celui qui avait été baptisé enfant, puisse faire une démarche personnelle, exercer un choix libre, comme pour accéder pleinement et librement à l'achèvement de son baptême. Mais en ce qui concerne les adultes qui se préparent au baptême, pour reprendre ce que vivaient les premiers chrétiens, les adultes qui sont baptisés vont recevoir, la plupart du temps, le sacrement de confirmation et la communion au corps du Christ dans la même célébration que leur baptême, très souvent au cours de la vigile pascale. Ainsi, on peut dire que, en ce qui concerne les adultes, eh bien, ils vont recevoir les trois sacrements de l'initiation chrétienne de manière cohérente en une seule fois.
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0: À la question « Pourquoi le baptême et la confirmation sont-ils deux sacrements qui ont été séparés l'un de l'autre, alors qu'à l'origine, il semble que dans les premiers siècles, qu'ils aient appartenu à une seule et même célébration, nous avons donné une réponse historique, concrète, un choix pastoral d'adaptation à une situation nouvelle, à savoir que les communautés chrétiennes ne sont plus rassemblées dans les villes, mais elles se sont éparpillées dans les campagnes et que concrètement l'évêque ne peut plus aller dans toutes les communautés chrétiennes de son territoire pour célébrer chaque baptême et donc en même temps chaque onction, chaque confirmation avec le geste de l'imposition des mains qui était réservé à l'évêque. Il y a maintenant une seconde interprétation possible pour comprendre cette disjonction des deux événements. Si nous remontons aux racines bibliques, nous voyons que au baptême de Jésus, Jésus est plongé dans les eaux du Jourdain par Jean le Baptiste. Et lorsqu'il ressort des eaux, autrement dit, lorsqu'il est baptisé, c'est fait. C'est seulement là que l'Évangile précise, il vit le ciel s'ouvrir et l'Esprit, comme une colombe, descendre sur lui. Il y a donc un certain timing. L'Esprit n'est pas donné au moment même du baptême, mais dans le cas du baptême de Jésus, l'Esprit vient sur lui juste à la fin du rite du baptême. Autre argument, les apôtres ont très certainement été baptisés, j'allais dire d'une manière ou d'une autre. Nous savons que certains ont été baptisés par Jean le Baptiste. C'est le cas, par exemple, d'André, qui était disciple de Jean-Baptiste avant de rencontrer Jésus. Nous n'avons pas les traces dans les récits évangéliques du baptême des apôtres par Jésus lui-même. Mais il serait tout à fait logique de supposer que cette démarche a été faite. Eh bien, ils vont quand même avoir nécessité de recevoir un baptême dans l'Esprit, une effusion puissante de l'Esprit, et ce sera au jour de la Pentecôte. Tout de même, 50 jours après la résurrection du Christ. Il y a donc bien deux moments distincts. Et il semble que tant que l'Esprit n'était pas venu au jour de Pentecôte sur les apôtres, il manquait en quelque sorte quelque chose à l'Église. Elle n'était pas encore dans sa forme et dans son dynamisme. Elle va prendre son envol à partir de ce moment. C'est une sorte de maturité spirituelle pour les apôtres et pour l'Église. Remarquons encore que le baptême vient en droite ligne, nous l'avons déjà évoqué, du passage de la mer Rouge par le peuple d'Israël, à travers les eaux qui représentent la mort. Dieu agit avec puissance et son peuple traverse les eaux de la mort pour se retrouver de l'autre côté, sain et sauf, et ayant accédé à la liberté. Le baptême évoque donc ce passage de la mer Rouge. Eh bien, entre ce passage de la mer Rouge et le don de la Torah au Sinaï, qui est célébré par la fête de Pentecôte, il s'est passé un certain temps, plusieurs semaines. Donc, même dans les racines de ces deux événements, nous voyons que ils ont été séparés dans le temps. Le don de la Torah n'a pas été fait au jour même ou juste après avoir traversé la mer Rouge.

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1: Si le don de l'esprit est célébré au cours de la confirmation et rappelle l'événement de la Pentecôte, que va-t-il produire en nous de nouveau? Eh bien, reportons-nous justement à cet événement Pentecôte. Qu'a-t-il produit de nouveau? D'abord, au niveau des apôtres eux-mêmes. Chacun reçoit une grâce particulière qui lui est, je dirais, appropriée. Le don de l'esprit, certes, c'est le don de l'esprit, mais je pense qu'il s'adapte à chacun. Et lorsque l'on regarde une icône de la Pentecôte, il est très frappant de voir que chaque apôtre a au-dessus de la tête sa propre petite flamme rouge. Ils n'ont pas été, en quelque sorte, noyés dans une cascade d'Esprit Saint, mais chacun a reçu personnellement cette effusion du Saint-Esprit. Ceci étant dit, qu'est-ce que provoque cette venue avec puissance de l'Esprit au jour de Pentecôte? Eh bien, je dirais que d'une manière tout à fait remarquable, l'Esprit donne de l'audace aux apôtres. Précédemment, après la mort de Jésus, après tous ces moments très difficiles qu'ils avaient vécus, ils sont dans la crainte, ils sont dans la peur, car ils se disent « si on a fait cela au maître, que va-t-on faire à ses disciples ?» Et on les voit à plusieurs reprises réunis, mais claquemurés, derrière leur porte fermée à double tour. Ici, ils n'ont plus peur. Et non seulement ils n'ont plus peur, mais ils ont une audace évangélique. Ils osent annoncer le Christ ressuscité avec beaucoup de force. C'est un des premiers fruits de la Pentecôte. C'est certainement un des fruits du sacrement de la confirmation. Devenir apôtre, c'est-à-dire de ceux qui prennent en charge leurs responsabilités dans l'Église, d'être témoin du Christ autour d'eux. L'Esprit bannit la crainte et l'Esprit donne l'audace. Autre fruit de la Pentecôte, il donne aux apôtres la possibilité de toucher les cœurs. Non pas de toucher les intelligences, mais de toucher les cœurs. Et sans doute, que dans le sacrement de confirmation, nous pouvons aussi recevoir cette grâce, ce charisme, d'avoir un discours approprié qui permette de témoigner du Christ, non pas en développant des raisonnements logiques qui vont bouleverser l'intelligence de nos auditeurs, mais en ayant des paroles fortes, nous pourrions dire « inspiré », entre guillemets, de celles qui touchent les cœurs et peuvent provoquer chez l'autre un chambardement intérieur ou tout au moins une ouverture à la présence du Christ. Abordant cette semaine le sacrement de la confirmation, qui, avec le baptême et la participation à l'Eucharistie, constitue les trois piliers de l'initiation chrétienne, je voudrais maintenant que nous nous arrêtions sur la célébration proprement dite, sur la liturgie de ce sacrement de confirmation. Car nous avons déjà fait cette expérience qu'en regardant de près les différentes parties d'une liturgie, s'éclairent beaucoup de points sur le fond même de la démarche. Il y a deux gestes qui vont être posés dans cette célébration de la confirmation. Deux gestes qui sont accompagnés de paroles. Il s'agit de l'imposition des mains sur chacun des confirmants, accompagné d'une prière d'invocation de l'Esprit. Premier geste. Deuxième geste, une onction d'huile sur le front. Cette huile n'est pas n'importe quelle huile, c'est le Saint-Crème dont nous avons déjà parlé lorsque nous avons évoqué le baptême. C'est la même huile qui est utilisée pour la confirmation, huile qui a été bénie par l'évêque, rappelons-le, au cours de la messe chrismale qui, en général, se déroule le jeudi saint. Onction donc d'huile sur le front, qu'on appelle aussi une chrismation, d'où le mot Saint-Crème, accompagné là aussi d'une phrase particulière pour chacun. Alors, la première remarque que l'on peut faire, c'est qu'effectivement, la confirmation, là encore, tient compte de la personne. Elle tient compte de chacun, individu. Et chacun recevra personnellement l'imposition des mains et chacun recevra l'onction d'huile, accompagnée d'ailleurs de cette phrase « Pierre ou Sophie ou Michel, sois marqué de l'Esprit-Saint, le don de Dieu ». Oui, cette phrase est très particularisée puisqu'elle débute par le prénom de la personne qui reçoit à ce moment-là le sacrement. Prénom qui nous fait rebondir vers le baptême, où ce nom a une importance dans la célébration du baptême. Quel nom avez-vous donné à cet enfant ? Et cela témoigne d'une attention très particulière, encore une fois, à la personne, à l'individu qui va recevoir ce sacrement. L'accent donc du sacrement de confirmation est bien mis sur cette marque particulière de l'Esprit-Saint qui vient comme imprégner, comme va le faire l'onction d'huile, la vie du confirmé. Certes, nous avions posé cette question au point de départ. Pourquoi ce sacrement, si depuis le baptême, on vit déjà dans l'Esprit ? Oui, le baptisé vit déjà de l'Esprit-Saint. Mais l'Esprit-Saint n'est pas un objet qu'on possède. On n'a pas reçu l'Esprit-Saint au jour du baptême pour le garder jalousement, en être propriétaire. En fait, l'Esprit-Saint, il va, il vient, il ne cesse de souffler. C'est une personne dynamique. Elle ne peut pas être figée, mise quelque part dans un tiroir. Et donc, on ne vit de l'Esprit qu'en le recevant sans cesse. Et c'est aussi le sens profond de ce renouvellement de l'Esprit au jour de la confirmation. D'où viennent ces deux gestes ? Nous allons essayer d'éclairer l'origine, notamment en revenant à la source biblique.

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1: Le premier geste, qui est donc l'imposition des mains, est un geste extrêmement ancien. On le retrouve à bon nombre de reprises, notamment dans les textes de l'Ancien Testament. C'est toujours le signe d'une bénédiction, lorsque l'on pose la main sur la tête de quelqu'un. C'est ce geste que fait Isaac, le patriarche, pour bénir son fils aîné, lorsque Jacob se substitue à Ésaü pour recevoir cette bénédiction, cette imposition des mains de la part de son père. C'est le geste que Jacob fera en Égypte lorsqu'il aura autour de lui tous ses descendants, qui donneront chacun naissance à une tribu d'Israël. Poser la main sur la tête, donc, est un geste de transmission. On transmet une grâce, on transmet parfois aussi une responsabilité, une charge particulière, en imposant la main de cette manière. Vous savez par exemple qu'on retrouve ce symbole dans le judaïsme, où les juifs pieux, religieux, ont toujours quelque chose sur la tête. Ils ont un chapeau ou bien ce qu'on appelle la kippa, cette petite calotte, dont ont hérité d'ailleurs dans l'Église les évêques et les cardinaux et le pape. Eh bien, cette petite calotte portée en permanence sur la tête signifie que la main de Dieu est sur eux. C'est le signe de la bénédiction de Dieu et ils affichent leur foi ainsi en montrant que la main de Dieu peut être constamment sur nous. L'imposition des mains, on retrouve aussi ce signe, bien entendu, dans les tout premiers temps de l'Église, si nous nous reportons aux Actes des apôtres. Je prends quelques exemples, mais ce ne sont que des exemples parmi tant d'autres. Au chapitre 6, versets 5 et 6, il s'agit de l'institution des diacres dans la communauté primitive. On nous dit que l'on choisit Étienne, Philippe, Timon, etc. On les présenta aux apôtres et après avoir prié, ils leur imposèrent les mains. C'est à la fois ici le signe de l'invocation de l'Esprit-Saint sur eux, mais aussi le signe qu'une tâche leur est confiée au nom du Seigneur. On retrouve encore ce geste, par exemple, au chapitre 13 du livre des Actes, au verset 3. Il s'agit de l'envoi de Barnabé et Paul, qui vont être envoyés par l'église d'Antioche pour aller évangéliser. Et le texte nous dit, après avoir jeûné et prié et leur avoir imposé les mains, ils les laissèrent partir. Ici, on leur impose les mains, non pas parce qu'ils n'ont jamais reçu l'Esprit-Saint, mais parce qu'ils partent dans une mission particulière. Donc on demande au Seigneur une grâce particulière, une assistance de son Esprit, et on les installe dans cette charge d'évangélisateurs. Il s'agira de Chypre dans un premier temps. Ils reçoivent donc en même temps la charge et en même temps la grâce pour l'accomplir. Nous reviendrons sur le geste de l'onction d'huile dans notre prochain rendez-vous. Évoquant la célébration de la confirmation, je vous rappelle que nous avons distingué deux gestes qui sont accompagnés de paroles. Le premier geste, c'est l'imposition des mains faite par l'évêque. Nous avons essayé d'en dégager le sens. Le second geste dont nous parlons maintenant, c'est l'onction faite sur le front en utilisant le Saint-Crème, cette fameuse huile parfumée qui a été béni par l'évêque au cours de la messe chrismale. Je rappelle que précédemment, pendant les premiers siècles de l'Église, la confirmation portait le nom d'onction, tout simplement. Cette onction d'huile, bien sûr, dans la tradition biblique, on la voit à plusieurs reprises. Elle sert à consacrer les rois ou encore les grands prêtres, voire les prophètes. Elle marque l'action de Dieu dans la vie de ces personnages qui ont une vocation particulière. Ayant reçu une charge particulière, mais au nom de Dieu, ils reçoivent donc cette onction qui est là pour signifier que Dieu va leur donner tout ce qui leur est nécessaire, la force, la puissance, la sagesse, l'intelligence, le courage, la bonté, pour exercer cette tâche que Dieu leur confie. L'huile, qui a cette particularité d'imprégner la peau, symbolise donc cette présence de l'Esprit-Saint qui s'imprègne en celui qui reçoit l'onction. En grec ancien, qui est la langue des évangiles, l'onction se dit chrisma. Et c'est ce terme qui a donc donné le nom de crème ou saint crème, nom de cette huile qui sert pour cette onction. Recevoir une onction, c'est donc devenir oint. En grec, Christos. C'est ce qui a donné le mot Christ, et plus tard, chrétien. Recevoir l'onction, c'est donc devenir un Christ, une personne qui a reçu l'onction, un oint. Et dans son acception la plus forte, nous pouvons dire que celui qui reçoit l'onction chrismale est configuré au Christ. Il reçoit l'onction comme le Christ l'a lui-même reçu. Et vous voyez toute l'importance de ce geste. Le Saint-Crème, qui est une huile parfumée, répand une bonne odeur. Celui qui reçoit la confirmation par cette onction est invité par toute sa vie à respirer et à répandre, comme le dit Paul dans la deuxième épître aux Corinthiens, la bonne odeur du Christ, c'est-à-dire la vie selon l'Évangile. Ainsi est marqué très fortement le fait que le confirmé devient un porteur d'Évangile. Il a reçu l'onction pour cela. Il a donc la force et la puissance pour le faire. Il est devenu un apôtre de Jésus. Il en a reçu en tout cas la grâce. Il faut maintenant qu'il la mette en œuvre pour véritablement remplir sa mission de vrai Christ, de vrai chrétien.

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1: Prenons le temps de relire, si vous le voulez bien, la prière qui accompagne l'imposition des mains. Dieu très bon, Père de Jésus le Christ, notre Seigneur, regarde ces baptisés sur qui nous imposons les mains. Par le baptême, tu les as libérés du péché, tu les as fait renaître de l'eau et de l'esprit. Comme tu l'as promis, répands maintenant sur eux ton Esprit Saint. Donne-leur en plénitude l'Esprit qui reposait sur ton Fils Jésus, Esprit de sagesse et d'intelligence, Esprit de conseil et de force, Esprit de connaissance et d'affection filiale. Remplis-les de l'Esprit d'adoration. Par Jésus-Christ notre Sauveur, qui est vivant pour les siècles des siècles. Vous imaginez bien que cette prière n'est pas due au hasard. Elle n'a pas été rédigée comme cela, mais d'abord c'est un texte très ancien qui s'applique à faire le lien, vous l'avez remarqué, entre cette imposition des mains pour recevoir l'Esprit Saint et le baptême qui a précédé. Et à la fin de cette prière, nous trouvons nommés les sept dons du Saint-Esprit. Esprit de sagesse, d'intelligence, de conseil, de force, de connaissance, d'affection filiale et d'adoration. Ces sept dons du Saint-Esprit, le confirmé les reçoit quand il reçoit l'imposition des mains puis l'onction. Il reçoit tous ces dons. Et en y réfléchissant, je me disais, c'est incroyable. Lorsqu'on est baptisé et confirmé, on détient un trésor. Mais voilà, la plupart du temps, nous restons assis sur la cassette qui contient le trésor. Ce trésor, il reste souvent dans nos vies inexploité. Et pourtant, nous avons tant et tant reçu. Simplement prenons l'exemple du don de la sagesse. Et pour l'expliciter, je me permettrai de laisser le pape François le faire à ma place. Voici ce qu'il a déclaré dans son audience du 9 avril 2014. Le premier don du Saint-Esprit est la sagesse. Mais il ne s'agit pas simplement de la sagesse humaine, qui est le fruit de la connaissance et de l'expérience. Dans la Bible, on raconte que Salomon, au moment de son couronnement comme roi d'Israël, avait demandé le don de la sagesse. La sagesse est précisément cela, elle est la grâce de pouvoir voir chaque chose avec les yeux de Dieu. Elle est simplement cela. Voir le monde, voir les situations, les conjonctures, les problèmes, tout, avec les yeux de Dieu. Cela est la sagesse. Parfois, nous voyons les choses selon notre plaisir ou selon la situation de notre cœur, avec amour ou avec haine, avec envie. Non, cela n'est pas l'œil de Dieu. La sagesse est ce que le Saint-Esprit accomplit en nous afin que nous voyions toutes les choses avec les yeux de Dieu. Tel est le don de la sagesse. Le Saint-Esprit rend le chrétien sage, mais pas au sens où il a réponse pour chaque chose, qu'il sait tout, mais au sens qu'il sait à propos de Dieu. Il sait comment Dieu agit, il reconnaît quand une chose est de Dieu et quand elle ne l'est pas. Il possède cette sagesse que Dieu donne à nos cœurs. À travers ce seul don de la sagesse, nous mesurons déjà tout ce que nous recevons et que, en tant que baptisés et confirmés, nous avons à faire fructifier pour notre plus grand bonheur et celui des autres.
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1: Je demande à Notre-Dame de Lourdes de prier pour demander au Sacré-Cœur de Jésus de fortifier et de guérir notre couple et notre famille. Merci Sainte Vierge Marie et merci pour toutes les grâces obtenues.
2: Notre-Dame de Lourdes, Sainte Bernadette, je vous confie Françoise qui s'est fait opérer et ça ne s'est pas bien passé. Merci Notre-Dame de Lourdes, merci Sainte Bernadette.
3: Au nom du Père et du Fils et du Saint-Esprit.
4: Amen.
3: Chers frères et sœurs, soyez les bienvenus à Lourdes, dans cette grotte de Massabielle, où la Vierge Marie, l'Immaculée Conception, est apparue à Bernadette. Avec elle, en cette fête de Pentecôte, nous méditerons les mystères glorieux du rosaire. Nous prions avec tous les pèlerins présents à Lourdes, particulièrement avec le pèlerinage militaire international. Nous prions aussi avec tous ceux et celles qui, de par le monde, nous sont unis par l'écoute de leur radio chrétienne francophone, par l'écoute de la chaîne de télévision catholique Catéo, par leur connexion au site internet du Sanctuaire de Lourdes. Je crois en Dieu, le Père Tout-Puissant, Créateur du ciel et de la terre, et en Jésus-Christ, son Fils unique, notre Seigneur, qui a été conçu du Saint-Esprit, est né de la Vierge Marie, a souffert sous Ponce Pilate, a été crucifié, est mort et a été enseveli, est descendu aux enfers, le troisième jour est ressuscité des morts, est monté aux cieux, est assis à la droite de Dieu le Père Tout-Puissant, d'où il viendra juger les vivants et les morts.
5: Je crois en l'Esprit Saint, à la Sainte Église catholique, à la communion des saints, à la rémission des péchés, à la résurrection de la chair, à la vie éternelle. Amen.
3: Prions aux intentions que porte notre pape Léon XIV et d'une manière toute particulière pour le prochain voyage apostolique en France. Notre Père qui es aux cieux, que ton nom soit sanctifié, que ton règne vienne, que ta volonté soit faite sur la terre comme au ciel. Je vous salue Marie, pleine de grâce, le Seigneur est avec vous. Vous êtes bénie entre toutes les femmes, et Jésus, le fruit de vos entrailles, est béni.
5: Sainte Marie, Mère de Dieu, priez pour nous pauvres pécheurs, maintenant et à l'heure de notre mort. Amen.
3: Je vous salue Marie, pleine de grâce, le Seigneur est avec vous. Vous êtes bénie entre toutes les femmes, et Jésus, le fruit de vos entrailles, est béni.
5: Sainte Marie, Mère de Dieu, priez pour nous pauvres pécheurs, maintenant et à l'heure de notre mort.
3: Je vous salue Marie, pleine de grâce, le Seigneur est avec vous. Vous êtes bénie entre toutes les femmes, et Jésus, le fruit de vos entrailles, est béni.
5: Sainte Marie, Mère de Dieu, priez pour nous pauvres pécheurs, maintenant et à l'heure de notre mort. Amen.

0: Ô Marie conçue sans péché. Premier mystère glorieux, la résurrection de Jésus. À Jérusalem, la foule disait, tous nous les entendons parler dans nos langues des merveilles de Dieu. Les merveilles de Dieu dans la Bible, c'est la libération d'Égypte. Et les merveilles de Dieu pour nous, c'est Jésus ressuscité pour nous libérer du mal. Vierge Marie, vous étiez là au jour de Pentecôte quand les apôtres se mirent à parler. Nous vous confions, le pape, les évêques et les prêtres, qu'ils parlent dans toutes les langues des merveilles de Dieu. Notre Père qui es aux cieux, que ton nom soit sanctifié, que ton règne vienne, que ta volonté soit faite sur la terre comme au ciel.
1: Je vous salue Marie, pleine de grâce. Le Seigneur est avec vous. Vous êtes bénie entre toutes les femmes et Jésus, le fruit de vos entrailles, est béni.
2: Sainte Marie, Mère de Dieu, priez pour nous pécheurs, maintenant et à l'heure de notre mort. Amen.
1: Je vous salue Marie, pleine de grâce. Le Seigneur est avec vous. Vous êtes bénie entre toutes les femmes et Jésus, le fruit de vos entrailles, est béni. Je vous salue Marie, pleine de grâce, le Seigneur est avec vous. Vous êtes bénie entre toutes les femmes, et Jésus, le fruit de vos entrailles, est béni.
2: Sainte Marie, Mère de Dieu, priez pour nous pauvres pécheurs, maintenant et à l'heure de notre mort. Amen.
1: Je vous salue Marie, pleine de grâce, le Seigneur est avec vous. Vous êtes bénie entre toutes les femmes, et Jésus, le fruit de vos entrailles, est béni. Je vous salue Marie, pleine de grâce, le Seigneur est avec vous. Vous êtes bénie entre toutes les femmes, et Jésus, le fruit de vos entrailles, est béni.
2: Sainte Marie, Mère de Dieu, priez pour nous pauvres pécheurs, maintenant et à l'heure de notre mort. Amen.
1: Je vous salue Marie, pleine de grâce, le Seigneur est avec vous. Vous êtes bénie entre toutes les femmes, et Jésus, le fruit de vos entrailles, est béni. Je vous salue Marie, pleine de grâce, le Seigneur est avec vous. Vous êtes bénie entre toutes les femmes, et Jésus, le fruit de vos entrailles, est béni.
2: Sainte Marie, Mère de Dieu, priez pour nous pauvres pécheurs, maintenant et à l'heure de notre mort. Amen.
1: Je vous salue Marie, pleine de grâce, le Seigneur est avec vous. Vous êtes bénie entre toutes les femmes, et Jésus, le fruit de vos entrailles, est béni.
2: Sainte Marie, Mère de Dieu, priez pour nous pauvres pécheurs, maintenant et à l'heure de notre mort.
1: Je vous salue Marie, pleine de grâce, le Seigneur est avec vous. Vous êtes bénie entre toutes les femmes, et Jésus, le fruit de vos entrailles, est béni.
2: Sainte Marie, Mère de Dieu, priez pour nous pauvres pécheurs, maintenant et à l'heure de notre mort. Amen.
1: Je vous salue Marie, pleine de grâce, le Seigneur est avec vous. Vous êtes bénie entre toutes les femmes, et Jésus, le fruit de vos entrailles, est béni.
2: Sainte Marie, Mère de Dieu, priez pour nous pauvres pécheurs, maintenant et à l'heure de notre mort.

0: Ô Marie conçue sans péché. Deuxième mystère glorieux, l'ascension. Au moment de monter au ciel, Jésus disait « Vous allez recevoir une force quand le Saint-Esprit viendra sur vous. Alors, vous serez mes témoins. » Vierge Marie, Jésus compte sur nous pour être ses témoins par nos paroles et par nos actes. Regardez spécialement les jeunes. Protégez-les des ténèbres qui désespèrent. Enflammez leur cœur pour suivre Jésus. Notre Père qui es aux cieux, que ton nom soit sanctifié, que ton règne vienne, que ta volonté soit faite sur la terre comme au ciel.
1: Je vous salue, Marie pleine de grâce. Le Seigneur est avec vous. Vous êtes bénie entre toutes les femmes, et Jésus, le fruit de vos entrailles, est béni.
2: Sainte Marie, Mère de Dieu, priez pour nous pauvres pécheurs, maintenant et à l'heure de notre mort. Amen.
1: Je vous salue, Marie pleine de grâce. Le Seigneur est avec vous. Vous êtes bénie entre toutes les femmes, et Jésus, le fruit de vos entrailles, est béni.
2: Sainte Marie, Mère de Dieu, priez pour nous pauvres pécheurs,
1: Je vous salue, Marie pleine de grâce. Le Seigneur est avec vous. Vous êtes bénie entre toutes les femmes, et Jésus, le fruit de vos entrailles, est béni.
2: Sainte Marie, Mère de Dieu, priez pour nous pauvres pécheurs, maintenant et à l'heure de notre mort. Amen.
1: Je vous salue, Marie pleine de grâce. Le Seigneur est avec vous. Vous êtes bénie entre toutes les femmes, et Jésus, le fruit de vos entrailles, est béni.
2: Sainte Marie, Mère de Dieu, priez pour nous pauvres pécheurs,
1: Je vous salue, Marie pleine de grâce. Le Seigneur est avec vous. Vous êtes bénie entre toutes les femmes, et Jésus, le fruit de vos entrailles, est béni.
2: Sainte Marie, Mère de Dieu, priez pour nous pauvres pécheurs, maintenant et à l'heure de notre mort. Amen.
1: Je vous salue, Marie pleine de grâce. Le Seigneur est avec vous. Vous êtes bénie entre toutes les femmes, et Jésus, le fruit de vos entrailles, est béni.
2: Sainte Marie, Mère de Dieu, priez pour nous.
1: Je vous salue, Marie pleine de grâce. Le Seigneur est avec vous. Vous êtes bénie entre toutes les femmes, et Jésus, le fruit de vos entrailles, est béni.
2: Sainte Marie, Mère de Dieu, priez pour nous pauvres pécheurs, maintenant et à l'heure de notre mort. Amen.
1: Je vous salue, Marie pleine de grâce. Le Seigneur est avec vous. Vous êtes bénie entre toutes les femmes, et Jésus, le fruit de vos entrailles, est béni.
2: Sainte Marie, Mère de Dieu, priez pour nous.
1: Je vous salue, Marie pleine de grâce. Le Seigneur est avec vous. Vous êtes bénie entre toutes les femmes, et Jésus, le fruit de vos entrailles, est béni.
2: Sainte Marie, Mère de Dieu, priez pour nous pauvres pécheurs, maintenant et à l'heure de notre mort. Amen.
1: Je vous salue, Marie pleine de grâce. Le Seigneur est avec vous. Vous êtes bénie entre toutes les femmes, et Jésus, le fruit de vos entrailles, est béni.
2: Sainte Marie, Mère de Dieu, priez pour nous pauvres pécheurs, maintenant et à l'heure de notre mort.

0: Ô Marie conçue sans péché. Troisième mystère glorieux, la Pentecôte. Des actes des apôtres. Un bruit survint du ciel comme un violent coup de vent. Vierge Marie, prenez soin des nouveaux baptisés et confirmés. Protégez-les des vents mauvais, qu'ils soient propulsés par le vent de l'Esprit Saint, qu'ils gardent le cap vers le ciel. Notre Père qui es aux cieux, que ton nom soit sanctifié, que ton règne vienne, que ta volonté soit faite sur la terre comme au ciel.
1: Je vous salue Marie, pleine de grâce. Le Seigneur est avec vous. Vous êtes bénie entre toutes les femmes, et Jésus, le fruit de vos entrailles, est béni.
2: Sainte Marie, Mère de Dieu, priez pour nous pauvres pécheurs, maintenant et à l'heure de notre mort. Amen.
1: Je vous salue Marie, pleine de grâce. Le Seigneur est avec vous. Vous êtes bénie entre toutes les femmes, et Jésus, le fruit de vos entrailles, est béni.
2: Sainte Marie, Mère de Dieu, priez pour nous pauvres pécheurs, maintenant et à l'heure de notre mort. Amen.
1: Je vous salue Marie, pleine de grâce. Le Seigneur est avec vous. Vous êtes bénie entre toutes les femmes, et Jésus, le fruit de vos entrailles, est béni.
2: Sainte Marie, Mère de Dieu, priez pour nous pauvres pécheurs, maintenant et à l'heure de notre mort. Amen.
1: Je vous salue Marie, pleine de grâce. Le Seigneur est avec vous. Vous êtes bénie entre toutes les femmes, et Jésus, le fruit de vos entrailles, est béni.
2: Sainte Marie, Mère de Dieu, priez pour nous.
1: Je vous salue Marie, pleine de grâce. Le Seigneur est avec vous. Vous êtes bénie entre toutes les femmes, et Jésus, le fruit de vos entrailles, est béni.
2: Sainte Marie, Mère de Dieu, priez pour nous pauvres pécheurs, maintenant et à l'heure de notre mort. Amen.
1: Je vous salue Marie, pleine de grâce. Le Seigneur est avec vous. Vous êtes bénie entre toutes les femmes, et Jésus, le fruit de vos entrailles, est béni.
2: Sainte Marie, Mère de Dieu, priez pour nous pauvres pécheurs, maintenant et à l'heure de notre mort. Amen.
1: Je vous salue Marie, pleine de grâce. Le Seigneur est avec vous. Vous êtes bénie entre toutes les femmes, et Jésus, le fruit de vos entrailles, est béni.
2: Sainte Marie, Mère de Dieu, priez pour nous pauvres pécheurs, maintenant et à l'heure de notre mort. Amen.
1: Je vous salue Marie, pleine de grâce. Le Seigneur est avec vous. Vous êtes bénie entre toutes les femmes, et Jésus, le fruit de vos entrailles, est béni.
2: Sainte Marie, Mère de Dieu, priez pour nous pauvres pécheurs, maintenant et à l'heure de notre mort. Amen.
1: Je vous salue Marie, pleine de grâce. Le Seigneur est avec vous. Vous êtes bénie entre toutes les femmes, et Jésus, le fruit de vos entrailles, est béni.
2: Sainte Marie, Mère de Dieu, priez pour nous pauvres pécheurs, maintenant et à l'heure de notre mort.
1: Je vous salue Marie, pleine de grâce. Le Seigneur est avec vous. Vous êtes bénie entre toutes les femmes, et Jésus, le fruit de vos entrailles, est béni.
2: Sainte Marie, Mère de Dieu, priez pour nous pauvres pécheurs, maintenant et à l'heure de notre mort. Amen.

0: Ô Marie conçue sans péché. Quatrième mystère glorieux, l'Assomption de Marie. Les Actes des Apôtres. Il y avait à Jérusalem des Juifs religieux de toutes les nations qui sont sous le ciel. Reine de la paix, intervenez du haut du ciel. À Lourdes, les nations sous vos yeux deviennent fraternelles. Pour le pèlerinage militaire international, une quarantaine de nations. Nous vous confions spécialement les pays en guerre. Obtenez la paix pour les nations. Notre Père qui es aux cieux, que ton nom soit sanctifié, que ton règne vienne, que ta volonté soit faite sur la terre comme au ciel.
1: Je vous salue, Marie pleine de grâce. Le Seigneur est avec vous. Vous êtes bénie entre toutes les femmes, et Jésus, le fruit de vos entrailles, est béni.
2: Sainte Marie, Mère de Dieu, priez pour nous pauvres pécheurs, maintenant et à l'heure de notre mort. Amen.
1: Je vous salue, Marie pleine de grâce. Le Seigneur est avec vous. Vous êtes bénie entre toutes les femmes, et Jésus, le fruit de vos entrailles, est béni.
2: Sainte Marie, Mère de Dieu, priez pour nous pauvres pécheurs, maintenant et à l'heure de notre mort. Amen.
1: Je vous salue, Marie pleine de grâce. Le Seigneur est avec vous. Vous êtes bénie entre toutes les femmes, et Jésus, le fruit de vos entrailles, est béni.
2: Sainte Marie, Mère de Dieu, priez pour nous pauvres pécheurs, maintenant et à l'heure de notre mort. Amen.
1: Je vous salue, Marie pleine de grâce. Le Seigneur est avec vous. Vous êtes bénie entre toutes les femmes, et Jésus, le fruit de vos entrailles, est béni.
2: Sainte Marie, Mère de Dieu, priez pour nous pauvres pécheurs, maintenant et à l'heure de notre mort. Amen.
1: Je vous salue, Marie pleine de grâce. Le Seigneur est avec vous. Vous êtes bénie entre toutes les femmes, et Jésus, le fruit de vos entrailles, est béni.
2: Sainte Marie, Mère de Dieu, priez pour nous pauvres pécheurs, maintenant et à l'heure de notre mort. Amen.
1: Je vous salue, Marie pleine de grâce. Le Seigneur est avec vous. Vous êtes bénie entre toutes les femmes, et Jésus, le fruit de vos entrailles, est béni.
2: Sainte Marie, Mère de Dieu, priez pour nous pauvres pécheurs, maintenant et à l'heure de notre mort. Amen.
1: Je vous salue, Marie pleine de grâce. Le Seigneur est avec vous. Vous êtes bénie entre toutes les femmes, et Jésus, le fruit de vos entrailles, est béni.
2: Sainte Marie, Mère de Dieu, priez pour nous pauvres pécheurs, maintenant et à l'heure de notre mort. Amen.
1: Je vous salue, Marie pleine de grâce. Le Seigneur est avec vous. Vous êtes bénie entre toutes les femmes, et Jésus, le fruit de vos entrailles, est béni.
2: Sainte Marie, Mère de Dieu, priez pour nous pauvres pécheurs, maintenant et à l'heure de notre mort. Amen.
1: Je vous salue, Marie pleine de grâce. Le Seigneur est avec vous. Vous êtes bénie entre toutes les femmes, et Jésus, le fruit de vos entrailles, est béni.
2: Sainte Marie, Mère de Dieu, priez pour nous pauvres pécheurs, maintenant et à l'heure de notre mort. Amen.
1: Je vous salue, Marie pleine de grâce. Le Seigneur est avec vous. Vous êtes bénie entre toutes les femmes, et Jésus, le fruit de vos entrailles, est béni.
2: Sainte Marie, Mère de Dieu, priez pour nous pauvres pécheurs, maintenant et à l'heure de notre mort. Amen.

0: Ô Marie, conçue sans péché. Cinquième mystère glorieux, le couronnement de Marie dans le ciel. Les actes des apôtres. Alors, leur apparurent comme des langues de feu qui se partageaient, et il s'en posa une sur chacun d'eux. Vierge Marie, vous avez reçu parmi les disciples le don comme des langues de feu. Son action n'est pas uniforme, mais multiforme. Rassemblez les hommes, non par le mélange, mais par l'unité de la foi. Faites-nous participer, non pas au chantier de la tour de Babel, mais au chantier de la Pentecôte. Mère de l'Église, nous vous confions l'Église et tous les baptisés, qu'ils soient un. Notre Père qui es aux cieux, que ton nom soit sanctifié, que ton règne vienne, que ta volonté soit faite sur la terre comme au ciel.
1: Donne-nous aujourd'hui notre pain de ce jour. Pardonne-nous nos offenses, comme nous pardonnons aussi à ceux qui nous ont offensés. Et ne nous laisse pas entrer en tentation, mais délivre-nous du mal. Amen.
2: Je vous salue, Marie, pleine de grâce. Le Seigneur est avec vous. Vous êtes bénie entre toutes les femmes, et Jésus, le fruit de vos entrailles, est béni.
3: Sainte Marie, Mère de Dieu, priez pour nous pauvres pécheurs, maintenant et à l'heure de notre mort. Amen.
2: Je vous salue, Marie, pleine de grâce. Le Seigneur est avec vous. Vous êtes bénie entre toutes les femmes, et Jésus, le fruit de vos entrailles, est béni.
3: Sainte Marie, Mère de Dieu, priez pour nous pauvres pécheurs, maintenant et à l'heure de notre mort. Amen.
2: Je vous salue, Marie, pleine de grâce. Le Seigneur est avec vous. Vous êtes bénie entre toutes les femmes, et Jésus, le fruit de vos entrailles, est béni.
3: Sainte Marie, Mère de Dieu, priez pour nous pauvres pécheurs, maintenant et à l'heure de notre mort. Amen.
2: Je vous salue, Marie, pleine de grâce. Le Seigneur est avec vous. Vous êtes bénie entre toutes les femmes, et Jésus, le fruit de vos entrailles, est béni.
3: Sainte Marie, Mère de Dieu, priez pour nous. Maintenant et à l'heure de notre mort. Amen.
2: Je vous salue, Marie, pleine de grâce. Le Seigneur est avec vous. Vous êtes bénie entre toutes les femmes. Et Jésus, le fruit de vos entrailles, est béni.
3: Sainte Marie, Mère de Dieu, priez pour nous pauvres pécheurs, maintenant et à l'heure de notre mort. Amen.
2: Je vous salue, Marie, pleine de grâce. Le Seigneur est avec vous. Vous êtes bénie entre toutes les femmes, et Jésus, le fruit de vos entrailles, est béni.
3: Sainte Marie, Mère de Dieu, priez pour nous pauvres pécheurs, maintenant et à l'heure de notre mort. Amen.
2: Je vous salue, Marie, pleine de grâce. Le Seigneur est avec vous. Vous êtes bénie entre toutes les femmes, et Jésus, le fruit de vos entrailles, est béni.
3: Sainte Marie, Mère de Dieu, priez pour nous pauvres pécheurs, maintenant et à l'heure de notre mort. Amen.
2: Je vous salue, Marie, pleine de grâce. Le Seigneur est avec vous. Vous êtes bénie entre toutes les femmes, et Jésus, le fruit de vos entrailles, est béni.
3: Sainte Marie, Mère de Dieu, priez pour nous pauvres pécheurs, maintenant et à l'heure de notre mort. Amen.
2: Je vous salue, Marie, pleine de grâce. Le Seigneur est avec vous. Vous êtes bénie entre toutes les femmes, et Jésus, le fruit de vos entrailles, est béni.
3: Sainte Marie, Mère de Dieu, priez pour nous pauvres pécheurs, maintenant et à l'heure de notre mort. Amen.

0: Ô Marie conçue sans péché, prions. Seigneur notre Dieu, tu as éclairé les cœurs de tes fidèles par la lumière du Saint-Esprit. Donne-nous par ce même esprit de comprendre et d'aimer ce qui est bien et de goûter toujours le réconfort de sa présence. Toi qui vis et règnes pour les siècles des siècles.
1: Amen.
0: Le Seigneur soit avec vous.
1: Et avec votre esprit.
0: Et que Dieu Tout-Puissant vous bénisse, le Père et le Fils et le Saint-Esprit.
1: Amen.
0: Notre-Dame de Lourdes,
1: priez pour nous.
0: Notre-Dame de Lourdes,
1: priez pour nous.
0: Notre-Dame de Lourdes,
1: priez pour nous.
0: Sainte Bernadette,
1: priez pour nous.

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2: Bertrand Ecomar, bonjour à vous. Vous êtes responsable de l'adoration perpétuelle à Pau, la chapelle d'adoration perpétuelle qui prie ou l'on prie pour les vocations. Et vous organisez depuis maintenant 4 ans la venue de reliques chaque année pour prier pour différents types de vocations. C'est la 4e année. Cette année, donc, nous avons la chance d'avoir les reliques de Louis et Zélie Martin. Est-ce que vous pouvez juste nous dire, donc, justement, ce cycle, comment vous l'aviez construit pour prier pour les vocations?
3: Donc au départ, la première année, on a commencé avec Carlo Acutis en priant pour les jeunes et c'était essentiellement au niveau de Pau. Et après, Monseigneur Hayet a demandé à ce qu'on puisse rayonner sur l'ensemble du diocèse. Donc notre idée, c'est de faire venir chaque année les reliques de saints pour nous encourager dans notre prière et puis rendre grâce à Dieu eh bien pour ce qu'il a fait dans le cœur de ces saints. Donc on a commencé avec la relique du cœur du curé d'Ars et là on a prié tout spécialement pour les vocations presbytérales et l'année dernière on avait les reliques de Sainte Marguerite Marie et de Saint Claude la Colombière. Et là, nous avons prié tout spécialement pour les vocations religieuses. Et ça tombait avec les 350 ans du jubilé des apparitions. Et c'est important aussi de prier pour les familles. Et donc, cette année, nous allons prier avec Saint Louis et Zélie Martin. Et leur histoire est intéressante parce que tous les deux, au départ, pensaient avoir une vie religieuse. Et de fait, ça ne s'est pas fait. Ils n'ont pas été acceptés dans les couvents ou les monastères où Louis devait aller. Et ils ont senti un appel au mariage. Voilà. Et c'est intéressant de voir eh bien, comment le mariage et comment la vie de famille est aussi un chemin de sainteté.
2: Donc ils ont été canonisés il y a plus de 10 ans maintenant, et ils ont été canonisés en couple, ce qui est assez exceptionnel.
3: Voilà, c'est le couple qui a été canonisé donc il y a maintenant juste 10 ans, donc c'est un peu un anniversaire. Et dans l'histoire de leur famille, je trouve que ce qui est intéressant, c'est de voir que Zélie, elle a confié au Seigneur le désir de son mariage et elle a confié au Seigneur le soin de lui trouver un mari. Voilà. Et son mari, donc, ça a été Louis Martin. Et après, dans leur vie de couple, je trouve que c'est un couple moderne, un peu pour notre temps, parce que tous les deux, ils avaient une activité de chef d'entreprise. Lui était horloger, bijoutier, et Zélie avait une activité dans la dentelle, la dentelle d'Alençon, et elle était très réputée dans son activité. Et elle faisait travailler une vingtaine d'ouvrières. Donc c'est intéressant de voir un peu comme dans la vie des couples aujourd'hui, ben, monsieur et madame travaillent. Elle aimait beaucoup ses ouvrières. Et malgré leur activité d'entrepreneur qui était intense, mais ils avaient une vie chrétienne qui s'est toujours maintenue. Ils allaient à la messe tous les matins de bonne heure à 5h30. 5h30, c'était la messe des pauvres, c'était la messe des employés de maison. Eh bien, eux allaient à cette messe de tôt le matin, et cette messe avec les personnes qui avaient des tâches assez humbles.
2: Et puis, ils ont eu donc beaucoup d'enfants.
3: Et alors, ils ont eu 9 enfants. Et à cette époque, les conditions de vie étaient difficiles. Il y a eu 4 enfants qui sont décédés en bas âge. Il y avait donc beaucoup de mortalité infantile. Et ils ont notamment 2 petits garçons qui sont morts. Ils en ont été très, très affectés. Mais Zélie dit, quand elle a senti que sa vocation, c'est une vocation au mariage et qu'ils étaient appelés à avoir des enfants, donc elle dit une petite phrase qui est belle. Elle dit: Alors, Seigneur, donnez-moi beaucoup d'enfants et qu'ils vous soient tous consacrés. Voilà, leur désir, c'était que leurs enfants, eh bien, soient consacrés au Seigneur. Ils leur ont donné une éducation religieuse pour faire naître dans leur cœur cet amour de Dieu.
2: Et il se trouve que sur les 5 filles, eh bien, elles ont toutes été religieuses, donc, et dont Sainte Thérèse de l'Enfant Jésus, la fameuse Sainte Thérèse.
3: Voilà, dans la fameuse Sainte Thérèse. Mais on voit que dans leur famille, il y avait un ancrage dans la prière du Sacré-Cœur. Zélie avait une sœur qui est rentrée au couvent des Visitandines du Mans. Et Sainte Thérèse, dans ses écrits, eh bien, reprend souvent cet amour du cœur de Jésus pour, tout spécialement, cet amour du cœur de Dieu pour elle, qui nous a été révélé par Sainte Marguerite Marie et Saint Claude de la Colombière. Donc, on voit que ses parents ont su transmettre à leurs enfants ils ont su transmettre leur foi à leurs enfants, et que cette foi, eh bien, par exemple, Sainte Thérèse sait nous la retranscrire. Et dans leur dernière fille, Léonie, eh bien, c'est un peu comme dans les familles, on peut avoir des enfants qui sont plus difficiles. Et Léonie, elle était moins douée que ses sœurs. Elle avait un caractère assez difficile. Elle a même été renvoyée de l'école pour indiscipline. Et elle souciait beaucoup Léonie. Voilà. Oui, Léonie souciait beaucoup Zélie. Voilà, qui prenait soin d'elle, qui priait beaucoup pour elle. Et on s'aperçoit, eh bien, que Léonie, au final, eh bien, elle est rentrée chez les Visitandines à Caen, et qu'elle a été, voilà, c'était une religieuse qu'on appelait la bonne Léonie, alors que dans sa famille, tout au départ, on disait, oh, la pauvre Léonie. Voilà. Et cette bonne Léonie, qui a été déclarée servante de Dieu en 2015, aujourd'hui, eh bien, sa cause de béatification est en cours à Rome. Et c'est intéressant de voir, eh bien, que cet enfant difficile aussi a su trouver, eh bien, son chemin de sainteté grâce à ses parents, qui doivent se réjouir, parce que Zélie disait: je désire avoir beaucoup d'enfants afin de les élever pour le ciel. Voilà, et que le désir, eh bien, des parents est exaucé.
2: Donc cette famille Martin qui va nous accompagner pendant presque 1 mois, 3 semaines dans le diocèse, donc avec les reliques de Louis et Zélie. Alors elles vont arriver le 21 mai à Pau, c'est ça, avec une exposition qui sera permanente à Sainte
3: Voilà.
2: Thérèse de Pau.
3: Il va y avoir une exposition permanente dans l'église. Il y a une trentaine de panneaux qui reprennent la vie de Louis et Zélie Martin. Il y aura une vidéo qui tournera en permanence. Et en fin d'après-midi, de 16h jusqu'à 20h, il y aura des reliques exposées que l'on pourra venir vénérer, donc à l'église Sainte-Thérèse. Et on aura un second reliquaire qui, lui, sera itinérant en différents points du diocèse.
2: Donc on a la carte sur le site du diocèse www.diocèse64.org pour donc voir où vont passer ces reliques de Louis et Zélie Martin. Donc d'abord en Béarn, et puis après elles vont aller jusqu'au Pays Basque. Elles vont s'arrêter à l'abbaye de Belloc, à Bayonne, et puis jusqu'à Saint-Jean-de-Luz, donc où elles arriveront début juin. Et les reliques seront exposées de façon permanente jusqu'au 12 juin, c'est ça, à Pau.
3: Voilà, jusqu'au 12 juin. Donc, tous les ans, on essaye d'être là autour de la fête du Saint-Sacrement, et puis de clôturer pour la fête du Sacré-Cœur, du Cœur de Jésus. Et après, le samedi et le dimanche, nous serons à Angoulême, et donc voilà, justement sur la paroisse du Sacré-Cœur. Et le lundi 15 juin, eh bien, elles seront de retour à Alençon.
2: Donc un beau parcours pour ces reliques des Saints Louis et Zélie Martin qui vont nous accompagner pendant ce mois, donc du 21 mai au 12 juin. Merci beaucoup Bertrand et Comard. Vous pouvez témoigner que chaque année, la venue de reliques donne beaucoup de fruits, beaucoup de grâces.
3: Voilà, donc il y a un livre d'or, et à chaque fois les personnes peuvent confier des intentions. Et là, les intentions qui seront déposées, nous les emmènerons à Alençon. Elles seront mises dans la chambre tombe de Louis et Zélie Martin, déposée dans le berceau où ils mettaient leurs enfants, et ces intentions seront priées dans leur chambre, dans le berceau où Louis et Zélie Martin déposaient les bébés. Et aussi, avec les reliques de Louis et Zélie Martin, bien nous les aurons pour la procession du Saint-Sacrement à Pau. Et donc, après la messe il y aura la messe à 18h30 à Sainte-Bernadette et la procession du Saint-Sacrement de Sainte-Bernadette à Sainte-Thérèse, qui sera présidée par Monseigneur Hayé. Ce sera le dimanche 7 juin.
2: Le dimanche 7 juin, donc pour la fête du Saint-Sacrement. Merci beaucoup, Bertrand Ecomard.

Disciple, quittant leur peur et habité de sa force, se transforme en témoin intrépide de son incarnation et, quelles que soient les situations, les contraintes ou les oppositions, atteste de sa présence avec nous jusqu'à la fin des temps. Cette présence, nous la portons dans notre cœur et nous sommes appelés à la faire rayonner au service de la joie, de la paix et de l'amour par notre propre espérance, notre foi et notre charité. Si l'on considère l'actualité du monde d'aujourd'hui, c'est plutôt la présence de l'inquiétude qui se déploie sur tous les fronts. Pourtant, des événements plus que symboliques peuvent nous aider à rester fermes et confiants malgré les menaces qui visent notre humanité. En effet, la concordance de la Pentecôte avec l'organisation de divers pèlerinages locaux, comme il est de tradition au Pays Basque depuis des siècles, notamment dans un cadre marial, se joue ce week-end. Cette expression de la dévotion catholique atteint une dimension presque prophétique dans le pèlerinage militaire international, c'est-à-dire le PMI, qui se déroule actuellement à Lourdes du 21 au 24 mai. Dès 1945, à la fin de la Seconde Guerre mondiale, dans un désir de réconciliation franco-allemande, des soldats vont se réunir à Lourdes pour prier pour la paix. En 1958, ce pèlerinage est proposé à d'autres nations européennes. Notre-Dame de Lourdes accueille ainsi des militaires pour prier pour la paix, la fraternité et la réconciliation entre les peuples. Cette année 2026, le thème du 66e PMI est « Sentinelle de la paix ». Le nombre de peuples concernés par cette démarche dépasse largement la quarantaine de pays et les quelques 20 000 personnes présentes à Lourdes à cette occasion. Toutefois, ce petit nombre porte avec ferveur le désir d'une paix entre les hommes, une paix que seul Dieu peut offrir au monde, comme le Christ l'a affirmé lors de son dernier repas avec ses disciples avant sa passion, après avoir annoncé l'événement de la Pentecôte. Je cite « Mais le Paraclet, l'Esprit Saint, que le Père enverra en mon nom, lui vous enseignera tout et vous rappellera tout ce que je vous ai dit. Je vous donne ma paix, ce n'est pas la manière du monde que je vous la donne. Que votre cœur ne soit pas bouleversé ni effrayé. » Dans Jean, chapitre 14, versets 26 et 27. Ainsi, la fête de la Pentecôte est étroitement liée à la paix promise par le Christ. L'Église a reçu la mission de le proclamer à chaque messe et de l'accueillir dans chaque cœur pour en vivre en artisan de paix, pour construire son royaume. Il peut sembler paradoxal de voir des militaires de pays différents porter un message universel de paix. Au-delà des uniformes, qui sont autorisés exceptionnellement à Lourdes pour ce pèlerinage, et au-delà des frontières, ils témoignent de leur foi et de leur espérance, offrant leurs prières et leur engagement personnel et collectif pour l'avènement d'un monde meilleur et plus humain, parce que plus divin. Ils l'expriment très concrètement par l'accompagnement spirituel, physique et moral des blessés et des familles. L'événement est également l'occasion pour de nombreux participants de recevoir les sacrements, baptême, confirmation, réconciliation, eucharistie et onction des malades. Les militaires, ainsi que tous ceux qui se sont engagés pour défendre ou protéger leur pays, leurs valeurs et leur foi, au risque de leur vie, savent le prix de leur engagement, en connaissent les exigences, les contraintes et les sacrifices qu'ils acceptent pour eux-mêmes et que partagent leurs proches. À ce titre, en dépit des grands progrès réalisés sur ce sujet, il importe de souligner combien les familles sont les victimes parfois oubliées des effets collatéraux des réalités subies par leurs proches dans l'exercice de leur mission. De manière très personnelle et bouleversante, la présence des blessés, des malades et des personnes qui les accompagnent atteste de la gravité et de la vérité de leur démarche comme pèlerins. Ce ne sont pas des inconnus, lointains et impersonnels, mais des visages marqués par les souffrances passées et actuelles. Des corps et des vies brisées, assemblés devant la grotte, plongés dans les piscines ou silencieux, en adoration devant le Christ, exposé sur l'autel ou présent dans le tabernacle. Dans les lieux de réconciliation, ce sont les âmes qui viennent se purifier, en diverses langues. Tandis que l'eau coule fraîche et joyeuse aux multiples fontaines, la flamme des cierges élève tant et tant de prières secrètes pour soi-même et pour tous ceux que porte chaque cœur. Je profite de cette chronique pour vous rapporter deux témoignages personnels en lien avec la Pentecôte et l'uniforme. Nous avons appris le décès du père François Potez, tandis que nous étions à Rocamadour pour préparer la semaine sainte du 15 août, en particulier avec le diocèse aux armées.
Après des années marquées par une remarquable fécondité spirituelle auprès des personnes, des

couples et des familles, le père François Pothez a connu lui aussi le chemin du Golgotha. Nous étions élèves, il y a plus d'un demi-siècle, aux Britanniques militaires, où nous préparions le concours d'entrée dans les écoles militaires, avec des uniformes différents selon les armées. Avec François, nous chantions dans la chorale liturgique du Prytané. Un jour, quelle ne fut pas ma surprise quand il me demanda d'être parrain de confirmation d'un jeune de 12 ans, élève en 5e au collège du Prytané militaire, mais que je ne connaissais pas. À cette époque, ma conscience catholique était plus que timide, et en vérité plutôt superficielle selon moi. Cette proposition que je finis par accepter, et la rencontre avec l'enfant et sa famille, m'ont conduit à progresser dans la foi, avec le désir, toujours plus profond et pressant, de mieux connaître et comprendre ce que l'Église représentait pour moi-même et pour l'humanité, dans l'histoire et dans le cœur. Aujourd'hui, je mesure ce que je dois à leur initiative, à leur confiance, à leur invitation à aller plus loin, vers le grand large, plus haut, Duc in Altum. Le deuxième témoignage est cette fois à Lourdes, où nous étions présents pour quelques heures, seulement, avec mon épouse, pour rencontrer avec une profonde et joyeuse émotion un couple d'amis venus de Paris participer au PMI 2026. Lui, après une belle carrière militaire, le corps et l'esprit toujours hyperactifs, est désormais au service quasi exclusif de sa femme. Elle, douce et souriante, atteinte d'une terrible maladie dégénérative, est l'âme brûlante de leur famille et de leurs amis. Tous deux, par leur témoignage de foi et d'espérance, nous invite humblement à cheminer ensemble entre le mont des Oliviers et le Golgotha, chemin sur les pas du Christ, serviteur souffrant. Mais n'oublions pas la résurrection en ce temps de Pâques qui arrive à son terme. Les grâces continueront d'abonder dans nos vies, en dépit des craintes et des doutes, car, comme le dit le Christ à la fin de l'évangile de Matthieu, « Allez donc de toutes les nations, faites des disciples, les baptisant au nom du Père et du Fils et du Saint-Esprit, et leur apprenant à observer tout ce que je vous ai prescrit. Et voici que je suis avec vous pour toujours, jusqu'à la fin du monde. » Sainte fête de la Pentecôte, à la prochaine fois.

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1: Mesdames et messieurs, bonjour et bienvenue dans votre rendez-vous de musique liturgique, bienvenue sur Point d'Orgue. Et aujourd'hui, je vous propose de terminer le voyage que nous avons commencé il y a de cela 15 jours, avec les différentes toccatas que vous avez pu entendre, soit liturgiques, soit moins liturgiques, mais que nous avons rattachées au sein de la messe et de l'office, tout simplement par ces morceaux de sortie extraordinaires qui pouvaient exister, puisque, souvenez-vous, quand on parle de toccata, toccare en italien, c'est le toucher, et souvent cela implique une certaine forme de virtuosité, et c'est toujours un moment assez démonstratif qui correspond à l'envoi que l'on a souvent à la fin des messes pour nous envoyer en mission. Et c'est cela souvent qui permet de repartir avec un petit peu de baume au cœur. Il est vrai que de très belles pages ont été comme cela écrites. Alors je vous invite tout d'abord à découvrir ou redécouvrir, pour ceux qui la connaissent, une toccata assez célèbre, mais un peu mal aimée de son propre compositeur. C'est la toccata de Maurice Duruflé. Maurice Duruflé, immense organiste et compositeur du XXe siècle, qui a composé des choses absolument sublimes, ses motets sur les thèmes grégoriens, une messe pour cœur d'homme cum jubilo, son requiem bien entendu absolument extraordinaire, et il a entre autres composé une suite pour orgue seul, qui comporte, pour la clôture de cette suite, une toccata. Et cette toccata est assez spectaculaire de parler, ses sonorités. Vous allez voir quelque chose d'assez mouvement, presque déstabilisant. Et c'est ce qui fait que Maurice Duruflé, finalement, ne l'aimait pas tant que ça. Parce qu'il ne la trouvait pas très construite et surtout pas mélodique. Mais pour autant, le talent de Duruflé, c'était celui d'être un jusqu'au boutiste. On dit même, c'était avéré, qu'il détruisait lui-même ses partitions. Et heureusement, sa femme, très grande musicienne elle aussi, a sauvé des flammes quelques-uns de ces manuscrits, et c'est aujourd'hui que nous pouvons profiter de certaines des œuvres de Duruflé, et en particulier de cette toccata. Alors je vais vous faire découvrir une version de la toccata que j'affectionne particulièrement, parce que elle met non seulement en valeur la musique, mais en plus l'instrument. C'est Julien Bray qui joue au Grand Cavaillé École de Saint-Ouen de Rouen, que vous avez déjà entendu lors des précédentes émissions. Si je vous fais entendre cette version-là, c'est bien parce que le génie de Duruflé se fait particulièrement ressentir sur les couleurs magistrales de cet instrument. Et vous allez voir que l'instrument est fait comme support pour ce genre de musique, et c'est là où on permet des couleurs qui sont le mieux exploitées, non seulement par le compositeur lui-même qui se servait de ses orgues symphoniques, mais en même temps de l'interprète qui peut laisser place à son génie pour servir au mieux la partition de Duruflé. Donc sans plus attendre, je vous invite à découvrir cette toccata de Duruflé, c'est la toccata donc de sa suite en opus 5.

Et c'est avec ce glorieux accord de si majeur que se conclut cette extraordinaire toccata, vous le voyez bien, qui est presque déconstruite hein, d'un point de vue de la mélodie. La mélodie déconstruite, plus même, je dirais, détruite à certains moments. Et c'est ce qui faisait qu'il y avait un tel désamour pour Durufler, pour cette œuvre, qui pourtant est une œuvre extraordinaire. On est en plein dans ce que peut l'exercice ultime de l'organiste au niveau de la virtuosité. C'est une des pages, d'ailleurs, les plus difficiles de l'orgue, ça je peux vous l'assurer. Mais on touche tout à fait du doigt l'exercice, si j'ose dire, de la toccata, et ce qui donne à cette œuvre une telle ampleur qui vient clôturer cette suite que je vous invite à découvrir dans son entier de façon absolument magistrale. Maintenant, je vous invite à vous tourner vers un autre organiste beaucoup moins célèbre. Il s'agit de Marcel Lanquetuit. Pourquoi beaucoup moins célèbre? Parce qu'il n'a pas beaucoup composé. En fait, il était surtout réputé pour ses improvisations. Il a été un très grand organiste. Il a fait ses leçons au Conservatoire de Paris avec Marcel Dupré, et il a poursuivi ses études d'orgue avec Eugène Gigou, dont on parlera tout à l'heure. Également, dans la façon dont Lanquetuit était embrassé sa carrière d'organiste, c'était là aussi pleinement un organiste liturgique, puisqu'il était organiste à la cathédrale de Rouen. Il a été pendant de nombreuses années. Et c'est dans ce cadre-là qu'il improvisait la plupart du temps, mais également qu'il a écrit quelques pièces d'orgue, dont cette fameuse toccata, qui est assez, pour le coup, classique, on va dire, dans son architecture. Si vous vous souvenez de ce que je vous ai présenté chez Vidor, on a là un petit peu la même chose, c'est-à-dire quelque chose de très construit, avec une architecture beaucoup plus classique, et en même temps une mélodie qui sait où elle va, si j'ose dire. Alors non que Durufler ne savait pas où il allait, loin de là, on connaît son perfectionnisme, mais chez Lanquetuit, il y a quelque chose de très structuré, comme si vous aviez finalement presque un mouvement en sonate. Et il y a là, donc, dans cette toccata, là aussi, tout l'exercice de la dextérité. Vous allez voir les échanges entre les mains, les piquets. Tout cela montre qu'il y a une forme de feu d'artifice sonore et musical qui montre toute la dextérité et la puissance de l'organiste qui se développe ici dans cette fabuleuse toccata de Marcel Lanquetuit.

C'est sur ce puissant accord de ré majeur que se termine cette magnifique toccata de Marcel Lanquetuit. Voilà, sous une forme beaucoup plus classique, bien entendu, avec quelques facéties, on va dire, du XXe siècle. Mais voilà, une belle toccata. Bon, j'oserais pas dire conventionnelle, mais en tout cas qui porte quelque chose tout à fait de l'ordre musical, et notamment sur cet aspect du toucher, là aussi extrêmement virtuose. Je vous parlais des feux d'artifice, j'espère que vous les avez entendus aussi. Et maintenant, mesdames et messieurs, avant de nous laisser, je ne prendrai plus la parole après, on fera exactement comme si on était à la messe, c'est-à-dire que quand j'aurai fini de parler, l'envoi, ça sera l'orgue, et je vous laisserai comme ça. Alors, je vais donc, avant de me taire à jamais, je vais donc prendre la parole pour vous présenter la dernière œuvre. Il s'agit de la toccata de Gigou, une œuvre absolument extraordinaire. Alors peut-être que le compositeur ne vous parle pas, parce que là encore, il s'agit d'une niche très spécialisée qui est celle des organistes, mais ça a été lui aussi un compositeur et organiste français majeur du XXe siècle. Il a commencé sa formation musicale à la cathédrale de Nancy, puis il est allé à l'école Niedermeyer de Paris, et là il y a reçu l'enseignement de certains professeurs, dont le plus fameux a été Camille Saint-Saëns. Et c'est dans cette école qu'il a acquis les bases, notamment de l'écriture du piano et de l'orgue, et son niveau était tel que c'est lui qui, en 1911, succède à Alexandre Guilmant à la tête de la classe d'orgue du Conservatoire de Paris. C'est là où il a été notamment le professeur des deux personnes que vous avez entendues précédemment, donc Duruflé et Lanquetuit. Donc véritablement une carrière non seulement d'organiste de premier plan, mais également de professeur, là aussi extrêmement réputé. Cette toccata est fabuleuse à plus d'un titre. Déjà, elle est extrêmement courte et compacte, et tout est dit, presque en moins de 3 minutes. Et elle est sous forme d'un immense crescendo qui se fait. On commence avec un orgue presque intimiste, et peu à peu, une grande vague va s'abattre sur l'auditeur et se terminer presque avec un développement comme si c'était un ouragan. Et dans la version que je vais vous présenter, c'est d'autant plus frappant. Alors, il s'agit de l'immense Pierre Cochereau qui est sur les claviers de son orgue de Notre-Dame de Paris. Il permet de libérer toute la puissance de l'instrument grâce à cette toccata. Donc, je vous invite à l'écouter, à la découvrir. Et après avoir écouté cette merveille, je vous souhaite de passer la plus belle des semaines et je vous dis à la semaine prochaine. Et je laisse donc place à Pierre Cochereau qui interprète cette incroyable toccata d'Eugène Gigou.

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2: Emmanuel Pouydebat remet en question certains préjugés qui tendent à prouver la suprématie de l'intelligence humaine. Bonjour, vous êtes sur votre radio chrétienne pour écouter votre émission Grand format. Aujourd'hui, deuxième volet d'une conférence animée par Emmanuel Pouydebat, directrice de recherche au CNRS et au Muséum national d'histoire naturelle, spécialisée dans l'évolution des comportements animaliers et en particulier des capacités de manipulation et d'utilisation d'outils. Elle intervenait dans le cadre des conférences de regard croisé le 15 janvier 2024. Le sujet de sa conférence, l'intelligence animale, cervelle d'oiseau et mémoire d'éléphant, d'après le titre de son livre préfacé par Yves Coppens, c'est paru en 2020 en livre de poche aux éditions Odile Jacob. Dans cet ouvrage, elle partage ses 15 années d'expérience de terrain et démontre que l'intelligence est une fonction adaptative partagée par tous les animaux, qu'ils aient des plumes, des mains, une trompe, des pieds ou des écailles. Elle nous présente de nombreux exemples issus de ses recherches qui élargissent notre vision du monde animal. Selon elle, il est essentiel de repenser notre relation avec les animaux domestiques. Aujourd'hui, elle partage avec nous sa passion et ses découvertes. Nous l'écoutons.
3: Ah, séduire. J'adore ce passage parce que c'est vraiment très drôle, très touchant et très intéressant. Alors drôle et touchant, jusque-là, on n'est pas trop dans la science, même si moi, d'ailleurs, dans mon dernier bouquin, j'essaye vraiment de mettre les émotions au cœur de la science parce que je trouve qu'on s'en est beaucoup trop écarté. Et s'il y a un domaine où on peut se le permettre, je trouve, c'est encore plus dans la séduction. Quand on est dans la séduction, il y a plein d'oiseaux, il y a plein d'animaux, pas que des oiseaux, il y a plein d'animaux qui utilisent la couleur. Donc dans ces cas-là, dans ces cas-là, vous allez, ne serait-ce que chez les paradisiers, vous allez voir plein de parades différentes en fonction des espèces, des individus, pour justement montrer les couleurs. Et là, il y a des mécanismes que moi, perso, je ne les ai pas étudiés, mais j'ai des collègues qui ont étudié ça au laboratoire, qui sont extraordinaires. On appelle ça l'iridescence. C'est-à-dire que vous allez avoir des individus qui vont être capables de trouver la bonne orientation par rapport à l'orientation des rayons du soleil pour magnifier les couleurs. Et il y a une structure des ailes et des écailles, quand c'est la petite araignée que je vais vous montrer après, pour justement mettre en valeur les couleurs. Je vous présente l'araignée Pan. L'araignée Pan a fait quelques millimètres. Hein. C'est un petit garçon, c'est un mâle. Voilà ce que monsieur fait pour attirer les femelles. Donc déjà, il a une petite danse, vous voyez, pouf. Et ensuite, il remonte son abdomen, on va dire, qui est très coloré. Et lui aussi, il utilise l'iridescence. Lui aussi, il utilise l'orientation. Ça vous plaît, les filles? Franchement, dites-le que vous tombez amoureuse. Il est pas mignon, celui-là, franchement. Il est choupinou. Ça marche pas tout le temps, hein. Alors, ce qui est génial, quand on travaille, là, pour le coup, sur tout ce qui est adaptation, c'est quels sont les signaux que la femelle va utiliser pour savoir si elle y va ou pas. Parce que ces parades-là, faut bien comprendre que ce sont des indicateurs pour la femelle pour savoir si potentiellement ce sont des bons reproducteurs. Et ça, c'est super intéressant à étudier. C'est probablement pour tester la vigueur, disons, du mâle, pour faire court. Et quand on n'a pas la couleur, on trouve d'autres solutions. Là, on est chez le cacatoès noir, qui a juste les petites joues rouges, mais globalement, il n'a pas des couleurs comme les paradisiers. Et ben, lui, c'est un batteur. Oh, pardon, j'ai dû mardouiller, bon, c'est pas grave. En fait, il prend soit des noix, soit des branches dans sa patte. Il va les taper sur la branche sur laquelle il est posé. Et chaque mâle propose son propre rythme. C'est incroyable. Et les femelles vont sélectionner le mâle. Chaque mâle va proposer son propre rythme et les femelles vont sélectionner les mâles en fonction du rythme qu'ils proposent. Et ce que je trouve génial, c'est une fois encore, là, sur un autre plateau télé, il y avait André Manoukian qui était là. Je passe une vidéo comme ça d'un cacatoès batteur et il me dit « Ah, mais je reconnais bien, c'est tel rythme en jazz. » Je lui dis « Oui, alors moi, je n'ai pas un niveau en jazz. »« Ah bon ?» Et là, je me suis dit « Génial, ça fait sens avec un autre bouquin là, que je suis en train d'écrire. Hein. » Sur l'art, parce que là, pour le coup, il y a des origines, de rythmes musicaux qui existent dans la nature. C'est une évidence, hein, et je vous la fais courte. Hein. Pour séduire, vous avez d'autres oiseaux. Là, si on part un peu en Australie, Asie du Sud-Est, chez les jardiniers, il y a plein d'espèces différentes de jardiniers. Et comme vous pouvez le voir, eux non plus n'ont pas vraiment des couleurs pour parader. Qu'est-ce qu'ils font? Ils construisent. Donc là, en l'occurrence, cet oiseau jardinier fabrique une hutte. Évidemment, il ne fait pas ça en 5 minutes, hein, c'est un énorme coup. Hein. Donc il fait sa hutte et il va mettre devant sa hutte, vous voyez, des parterres. Hein, il crée un parterre de textures et de couleurs différentes. Hein. Tout ça, ce sont des fruits ou des fleurs, des baies, etc. pour attirer les femelles. Pareil, chaque mâle propose sa propre construction, sa propre œuvre. Et puis vous en avez d'autres. Là, on reste chez les jardiniers, mais d'autres espèces de jardiniers. Quand ils sont près des villes, alors là, vous voyez ce jardinier-là. Celui-là, c'est le Nucrose, je crois. Enfin, lui, il ne fait pas une hutte, il fait une tonnelle. Et là, en l'occurrence, on voit bien que c'est un jardinier qui vit près des villes parce que ce qu'il a pris, c'est des pailles et des bouchons. Alors, il est dans sa période bleue, mais c'est des pailles et des bouchons. Donc, du coup, ça veut dire qu'il récupère des matériaux. C'est opportuniste, il va récupérer ce qu'il a dans son habitat. Si vous prenez d'autres espèces qui sont plus éloignées de la ville, eux, ils vont utiliser des coquillages, des petits ossements, des petits cailloux, etc. Et ce qui est génial chez le jardinier d'en bas, c'est qu'il crée une perspective. Ça a été étudié, il crée vraiment une perspective pour que la femelle ait l'impression que c'est plus grand de l'autre côté. Parce qu'en fait, là, l'idée, c'est pas très catholique comme idée, mais en gros, il s'arrange pour que la femelle arrive du côté de la tonnelle qui lui paraît plus petite. C'est-à-dire qu'elle arrive en début de tonnelle. Et de l'autre côté, avec un effet de perspective, hein, parce que ça fait une espèce de V, elle a l'impression que c'est plus grand de l'autre côté. Donc, ça lui donne envie d'y aller. Elle rentre dans la tonnelle. Et une fois qu'elle est rentrée dans la tonnelle, lui, il est derrière et elle n'en ressort pas tout de suite, disons. Voilà. Et cet effet, cette illusion d'optique a été démontrée scientifiquement. Et plus l'illusion d'optique est réussie, plus le mâle a une réussite avec les femelles. Donc, c'est une construction, esthétique et mathématique, mais qui va lui permettre de se reproduire. Hein. Donc, il ne faut pas qu'il se trompe dans ses calculs. Quoi. Et là, je vais vous montrer mon chouchou. Un petit poisson, ouais, une dizaine de centimètres. On part dans les mers, enfin, dans les mers du Japon. Ils sont beaucoup plus répartis qu'on le pensait. Si vous ne connaissez pas, regardez bien, c'est extraordinaire. Là, on est chez le poisson globe. On est au fond de l'eau, comme vous pouvez le constater. Et avec sa petite nageoire pelvienne, il fait des sillons. Alors, il fait des sillons. Là, vous allez voir, il va prendre un petit coquillage, un autre, qui va positionner en général. Alors, soit il les enlève quand c'est franchement moche, soit il les garde et il les met au sommet des petites dunes. Vous voyez les petites dunes? Là, c'est lui qui a fait ça. Hein. Vous allez voir à quoi ça ressemble à la fin. Il a mis son petit coquillage en haut d'une petite dune. On continue. Ce sont des extraits parce que ça dure 7 à 9 jours, hein, l'histoire. 7 à 9 jours. Donc, ce sont évidemment des extraits. On est au centre de ce qu'il a fait. D'ailleurs, il y a un petit caillou, il va l'enlever. Ça faisait des ordres. Et vous allez voir, la caméra va s'éloigner. Vous allez vous rendre compte de ce qu'il a accompli, ce petit poisson. Il est pour moi, hein, me le piquez pas. Vous voyez? C'est incroyable. Hein. Franchement, c'est incroyable. La première fois que j'ai vu ça, ça a été découvert il n'y a pas très longtemps. Hein. C'est peut-être 10-15 ans maximum. Donc c'est 7 à 9 jours pour faire ça, 24 heures sur 24. Donc c'est un coup monstrueux. 24 heures sur 24, vraiment, il risque sa vie, quoi, hein, pour vous rendre compte de l'effort que ça représente. Les femelles craquent pas toujours. Là, j'avoue, il y a quand même un mystère féminin qui me dépasse. Elles sont pas toutes aussi belles. À nos yeux d'humains, elles sont pas toutes aussi belles. En tout cas, quand ça fonctionne, heureusement pour lui, de temps en temps, ça fonctionne, parce que sinon, il n'y aurait plus de poisson globe. Les chercheurs qui ont travaillé là-dessus, en l'occurrence, les premiers, c'était des Japonais, et pour cause, c'était dans les mers du Japon, pensent que les dunes qui sont créées à l'extérieur sont probablement là pour protéger le centre des courants marins, parce qu'au centre, quand il arrive à conquérir Madame, Madame pond au milieu. Enfin, elle pond au milieu, oui, elle pond au milieu, et lui, il fertilise les œufs au milieu. Et figurez-vous qu'une fois que la femelle a pondu, elle s'en va. C'est lui qui fertilise et c'est lui qui protège les œufs. Donc, Papa Globe, bonjour, hein, il est super moderne. Alors, évidemment, c'est fait pour protéger des courants marins. On est d'accord, une fois en conférence pour les enfants, il y en a qui disent « Ah oui, mais s'il y a un requin qui arrive, on est d'accord. » S'il y a un gros requin qui arrive, les petites dunes ne servent à rien. Mais en l'occurrence, il semblerait que plus les dunes, je dis bien il semblerait, parce qu'on attend encore les dernières publications, que plus les dunes soient réussies, plus les femelles, plus les dunes et la rosace sont réussies, plus les femelles choisissent les mâles. Après, vous pourrez aller voir sur Internet, il y a des rosaces qui sont beaucoup moins belles, entre guillemets, à nos yeux d'humains, que celles-là. Hein. Donc là, je vous montre une qui est absolument sublime, mais il y en a des plus ou moins réussies. Et il faut vraiment que j'accélère. C'est pas grave. Je vais sélectionner quelques exemples. On va pas tout voir. S'il y a un domaine où on est pulvérisé par certaines espèces, c'est bien les domaines de la mémorisation et de la navigation. Donc la mémorisation, se souvenir des odeurs, des sons, se souvenir visuellement des zones, des sons. Les éléphants sont les champions du monde pour ça. Mais en mémoire visuelle, on est vraiment dépassé. Et aussi dans la navigation, tout ce qui est optimisation des trajets, etc., il y a des espèces qui nous surpassent. Et je vais vous montrer, je vais pas tout vous montrer, mais je vais vous montrer cet exemple-là, ça c'est sûr. Ça, c'est une expérience qui a été faite en 2007, j'ai l'impression que c'était hier, mais en fait, ça fait un petit moment maintenant, par des collègues japonais, un grand professeur de primatologie qui a fait ça sur des chimpanzés sur lesquels il travaillait en captivité. Il voulait tester la mémoire visuelle des chimpanzés par rapport à la mémoire visuelle des étudiants en mathématiques, enfin en ingénierie, disons, au Japon. Et il a créé une tâche sur écran où vous allez voir le premier apprentissage pour les chimpanzés consiste à apprendre à cliquer sur les chiffres de 1 à 9 dans le bon ordre. Avec un système de récompense, ils apprennent très facilement à cliquer de 1 à 9. Ça, c'est pas un problème. La deuxième partie de l'expérience, c'est ça qui intéressait Matsuzawa, c'est que si vous cachez tous ces chiffres en même temps, en une fraction de seconde, est-ce qu'il arrive quand même à cliquer dans le bon ordre? Et vous allez voir ce que ça donne quand on fait chimpanzé versus humain. Donc ça, c'est quand ils ont appris, c'est pas le premier essai, hein. Ça, c'est quand ils ont appris à cliquer dans le bon ordre. Et là, voilà. Voilà ce qui se passe. Je vous le remettrai après. Normalement, ça rend humble. Ce qui se passe, c'est qu'on cherche... Alors, il est où le 1? Il est où le 2? Allez, hop, terminé. En fait, nous, on cherche où est le 1, où est le 2, par du suivi de regard, on cherche. Et le temps de chercher, c'est trop tard. En fait, ce qu'on pense, c'est... Enfin, s'il y a quelqu'un qui a eu une autre stratégie ici, ça m'intéresse. Jusque-là, j'ai jamais eu d'autre stratégie. Mais en général, on cherche le 1, le 2, le 3, voilà. Les chimpanzés ne font pas ça. Visiblement, ils ont une espèce de mémoire photographique, ils ont une vision globale, ce qui leur permet, je dis bien, ce qui leur permet, ça n'a pas encore été testé, mais on pourrait le faire. Il y a des outils pour faire ce qu'on appelle du eye tracking, du suivi du regard, on pourrait très bien le vérifier, mais à mon avis, je ne vois pas comment ils peuvent faire autrement. Ils ont une espèce de vision globale et une mémorisation des chiffres de par leur vision photographique globale. Et ce que je trouve génial dans cet exemple-là, au-delà du fait qu'ils font deux fois mieux que nous et qu'ils sont deux fois plus rapides et qu'il y a deux fois moins d'erreurs, en gros, si je résume, c'est ça, deux fois plus rapide, deux fois moins d'erreurs, ben, ce que je trouve génial, c'est que ce sont des chimpanzés qui sont nés en captivité, qui n'ont jamais connu de milieu naturel, et que ça, c'est typiquement un exemple d'un héritage évolutif comportemental. C'est typiquement un exemple de ça. En milieu naturel, pour les connaître un peu aussi et les étudier depuis longtemps, ils ont une mémoire qui est incroyable, incroyable. Où sont les fruits? En fonction de la période de l'année, tel type de fruit, il est en gros à 20 degrés nord-est, tu marches pendant 5 minutes tel endroit. Après, non, pour la banane, c'est plus de l'autre côté. C'est incroyable. Ils ont une mémoire spatiale qui est extraordinaire. Et ça, ce sont des animaux qui sont nés en captivité, qui n'ont jamais connu de milieu naturel, et ça, c'est probablement un héritage évolutif, des capacités de mémorisation spatiale dont ils ont besoin pour survivre dans leur milieu naturel. Et ça, je trouve qu'en plus de montrer qu'on n'est pas les meilleurs dans tout, c'est un très bon exemple aussi pour montrer que les capacités se transmettent. Voilà, même si on ne connaît pas encore tous les mécanismes, ils se transmettent. Voilà, la petite fourmi, c'est dur hein, d'enlever la petite fourmi. J'aimais bien parce que tu as les chimpanzés d'un côté où on va vous expliquer, c'est pour ça que j'avais mis ça, ça aussi on vous l'apprend en long, en large et en travers. Chez les chimpanzés, quand il y a une très grosse mémoire spatiale, en gros quand il y a des capacités cognitives extraordinaires, qu'est-ce qu'on vous ressort en neurologie? Le néocortex, c'est-à-dire voilà, le gros cerveau et la zone antérieure du cerveau qui est très développée, qui est très grosse, évidemment chez l'humain encore plus, très grosse, fonctionne très bien, ce qui est vrai. Et en l'occurrence, chez les chimpanzés, c'est vrai. Mais là, comment on fait pour la fourmi? Parce que la petite fourmi du Sahara, en plein milieu du Sahara, elle va se promener pendant 600 mètres pour aller chercher sa nourriture, des petits arthropodes, etc. 600 mètres, hein. Ce que je donne toujours comme exemple, une piste d'athlée, le tour, c'est 400 mètres. Donc 600 mètres, c'est un tour et demi de piste d'athlée, en gros, hein. Donc pour une petite fourmi, ça fait un peu de distance quand même. 600 mètres,

0: pouvez avoir une très très bonne mémoire visuelle, une très bonne mémoire spatiale, parce qu'il y a aussi une très bonne mémoire spatiale qui a été étudiée en long, en large et en travers chez les chimpanzés. Effectivement, chez les chimpanzés, c'est probablement grâce à l'hippocampe et au néocortex, mais chez la fourmi, c'est grâce à autre chose. Et c'est pas parce que vous n'avez pas de néocortex que vous pouvez pas faire des choses incroyables. Et c'est ça qu'il faut pas laisser, c'est ça qui est pas acceptable comme théorie. Oui, le néocortex, il est important chez tous les animaux qu'on a, mais c'est pas parce qu'on en a pas qu'on peut pas faire des grandes choses. Et ça, c'est très important. C'est une catastrophe.
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0: La coopération dans le monde animal, j'ai appris ça très tôt. Mon tout premier stage, j'avais 20 ans, c'est tout ce que j'avais. J'ai été embauchée par le zoo de Thoiry, dans les Yvelines, qui était connu parce qu'on se baladait en voiture dans la savane, et voilà, les perruches, les éléphants, tout ça. Et dans la partie zoo, il y avait un groupe de macaques de Tankéan, ils étaient 56 à l'époque, ça a changé maintenant. Ils étaient une 56, et j'avais été... Une 56, ils étaient environ 56. Et j'avais été embauchée à l'époque pour essayer de comprendre par où ils s'évadaient, parce qu'ils piquaient les tétines, ils piquaient les appareils photos des gens, ils faisaient beaucoup de dégâts. Et donc j'avais été embauchée pour savoir par où ils s'échappaient de leur enclos, et je me suis rapidement rendu compte qu'ils creusaient des tunnels, ils traversaient à la nage, personne ne m'a cru, à l'époque j'avais pas de caméscope, personne ne m'a cru, c'était une catastrophe. Mais bon, au bout d'un moment, quand ils l'ont vu de leurs yeux vus, ils se sont bien rendus compte qu'effectivement, ils traversaient à la nage, parce qu'à l'époque, on disait, les singes ne sachaient pas nager, etc., etc. Mais c'est pas pour ça que je vous parle de ça. C'est parce que ça devait être mon troisième jour à peu près aux zoo de Thoiry. J'étais hyper fière. Je commençais à mes premières observations. J'avais mon calepin, j'avais les jumelles de mon grand-père, j'avais un magnifique stylo 4 couleurs. Enfin, j'avais mon matériel haut de gamme de l'époque, c'est-à-dire un carnet, les jumelles du grand-père. J'avais même pas d'appareil photo, j'avais rien. J'avais un stylo 4 couleurs et mon super sac à dos avec mon casse-croûte à l'intérieur. Grosse erreur, le casse-croûte. Mais ça, je ne ferai plus jamais. Et à un moment donné, je me suis retrouvée. Et alors, forte, bien sûr, j'avais lu Jane Goodall, j'avais lu Diane Fossey, faut pas courir, faut pas se lever, faut rien faire. Donc, très bien. Donc, j'observais, j'étais assise, j'observais, je prenais mes petites notes. Et puis, à un moment donné, je me retrouvais avec une dizaine de macaques, à 3-4 mètres de moi, tout près, qui faisaient cette tête-là, ce que vous avez à droite. Et je pense à mes lectures, je dis, ouh, ça m'a l'air d'être un signe d'intimidation. Faut peut-être pas que je la ramène trop. Alors et là évidemment un peu la trouille quand même hein. Quand vous débutez et que vous connaissez pas les macaques de Tonkéan, que c'est une première rencontre, tu sais pas trop à quelle sauce tu vas être mangé en fait. Donc je me retourne vers eux et je me dis tu bouges pas, tu cours pas, tu fais rien. J'étais un peu crispée mais je bougeais pas, je tenais le coup. Et eux ils continuaient et puis en plus bien. Et pendant ce temps-là, de l'autre côté, il y en avait une autre. Le même groupe, un petit, pareil, hein, pas énorme, hein, c'est 5-6, mais ça suffit, 5-6 comme ça. Hein. Les canines de 5 cm. D'autre côté, pas de bruit, ils sont arrivés, ils m'ont piqué tout mon matériel. J'avais plus de sac à dos, j'avais plus les jumelles de mon grand-père, j'avais plus mon stylo bic, enfin j'avais plus rien. Et là, j'ai compris ce qui s'était passé. Et maintenant, aujourd'hui, avec le recul, c'est fastoche, je risquais rien avec les macaques de Tonkéan, ils sont gentils comme tout. C'était de la coopération, c'est-à-dire qu'il y a un groupe qui m'a intimidée pour attirer mon attention. Ça a super bien marché. Et puis, en fait, l'objectif, c'était de me piquer mon matériel. C'était pas du tout de m'agresser. Et ça, c'est une vraie coopération. Vous avez un groupe qui vient vous distraire, mais l'objectif, c'était surtout pas de m'agresser, pas du tout. C'était juste de me piquer mon matos. C'est le premier comportement de coopération que j'ai vécu. Il y en a des plus complexes dans la nature. Chez la baleine d'Alaska, par exemple, vous comprenez bien quand il faut, pour chaque individu, manger une tonne de poisson par jour, bah c'est mieux de coopérer, parce qu'une tonne de poisson à aller pêcher tout seul, c'est plus difficile. Donc pour faire ça, c'est moi qui ai fait ce dessin-là, il est pourri, ça fait des années que je me dis qu'il faut que j'en fasse un autre, c'est pas grave. En gros, l'idée, c'est que vous allez avoir certaines baleines qui vont avoir pour rôle de rabattre les poissons sur une zone. Une fois que ces poissons sont rabattus, vous allez avoir d'autres baleines qui vont se mettre dessous et qui vont faire des cercles comme ça. Elles font des cercles sous les poissons et elles font des bulles. Et si vous faites des bulles, pour essayer cet été, pensera à moi, si vous êtes sous l'eau et que vous faites des bulles, bah ça fait un cylindre de bulles qui remonte et qui piège les poissons. Parce qu'ensuite, les baleines, qu'est-ce qu'elles font? Elles remontent, elles font remonter les poissons à la surface et ensuite, spécificité humaine bien sûr, le partage de la nourriture. Voilà ce qui se passe en haut. Vous voyez les bulles qui remontent en surface? Les poissons sont

0: piéger à l'intérieur parce que les baleines sont dessous et les font remonter. Et une fois que les poissons sont en haut, on partage. Spécificité humaine, comme vous pouvez le voir, le partage de la nourriture. Et ça, c'est super intéressant. Il y a une variante chez les dauphins. D'ailleurs, je me le suis noté parce qu'à chaque fois, j'oubliais, c'était un petit pense-bête. Chez les dauphins font ça aussi. Alors, eux, ils ne font pas des bulles, mais ils vont se mettre au fond. Ils vont taper avec leur nageoire. Avec leur nageoire, n'importe quoi. Si, avec la nageoire caudale. Ils vont taper au sol, sur le sable, et ça fait un cylindre de sable qui remonte aussi pour piéger les poissons. Et puis pour coopérer, alors chez les éléphants, il y a énormément d'exemples de coopération. Pour s'enlever des lances, quand il y a des lances chez les Maasai, par exemple, quand ils se prennent des lances, vous avez d'autres éléphants qui vont s'entraider pour enlever des lances. Donc il y a plein d'exemples de coopération pour sortir des petits piégés dans la boue. Mais j'adore cet exemple chez les rats, aussi très mal aimé et pourtant si passionnant. Vous pouvez faire une carrière entière sur les rats, vous avez déglingué toutes les spécificités humaines. Le partage de nourriture, la coopération, l'altruisme, l'empathie, boum, il y a tout qui dégage. Rien qu'en travaillant sur les rats. Extraordinaire comme petite bestiole. Ça, ce sont des travaux qui ont été faits aux États-Unis et qui consistaient à comprendre comment des rats étaient capables de trouver des solutions pour sauver des congénères. Et là, en l'occurrence, vous voyez, il y a un petit rat ici qui est enfermé. C'est moche, c'est moche. Comme expérience, c'est au niveau éthique, je suis pas sûre que ça passerait. Enfin, en France, je suis pas sûre que ça passerait. Enfin, quoi que. Bon, on va pas parler de ça. Enfin, pas tout de suite, en tout cas. Là, vous avez un petit rat qui est enfermé dans un tube en plexi. Et il y a un loquet qui est compliqué. Il y a une solution qui est difficile à trouver pour le sauver. Et dans cette pièce-là, oui, quand même, que je vous dise le contexte de l'étude. Donc, dans cette pièce-là, vous avez du chocolat qui est à disposition. Pour avoir eu un petit rat, je peux vous dire qu'un chocolat, ça les énerve très fort, hein, pire que moi. Vous mettez du chocolat dans une pièce avec un rat, il est hyper excité. C'est vraiment un aliment qui les motive énormément. Ce petit rat rentre, il voit le chocolat à disposition et il voit son copain, sa copine, son congénère, on va dire, c'est plus scientifique, qui est enfermé. Eh bien, il va passer une semaine, 6 jours c'est en moyenne, mais ça peut aller même un peu plus, mais on va dire une semaine, pour trouver la solution pour ouvrir ce loquet, libérer son congénère et partager le chocolat. C'est super balèze. Ça a l'air de rien, mais même au niveau neurologique, c'est super balèze parce que ça fait appel à des neurotransmetteurs qui sont liés à la récompense. Je peux vous dire que vous faites ça chez les humains, vous n'avez pas les mêmes pourcentages. En plus, c'est vrai, ça a été fait d'une autre manière. Ça a été fait d'une autre manière. C'est super intéressant de voir à quel point des comportements, justement, là pour le coup, c'est altruiste. Parce qu'il pourrait juste penser à lui, je mange mon chocolat, puis lui reste enfermé, mais alors bon, ma foi. C'est ça, ce sont des. Tout ce qui est lié à l'altruisme, à la coopération, ça fait pas depuis très très très longtemps qu'il y a beaucoup de travaux. C'est super passionnant. Et on va finir. Enfin, quand je vous dis finir, on a encore un peu de temps, hein, mais bon, on est sur la fin, on est plus sur la fin que le début. Par les émotions. J'avais intitulé ça dans mon livre, mon premier bouquin, c'était le premier, l'intelligence animale. Voilà, les humains n'ont pas le monopole du cœur, évidemment, et il y a une intelligence du cœur, évidemment, dans le sens où tout ce qui est lié aux émotions peut vous sauver la vie et peut sauver la vie d'un autre. Hein, on peut vraiment le voir comme une intelligence, une forme d'intelligence. Alors, je vous montre un exemple qui a été très controversé dans le milieu scientifique, mais on s'en fout, je sais pourquoi je vous montre cet exemple-là. Il s'agit de Coco. Coco, c'était parce qu'elle est morte il n'y a pas longtemps, la pauvre. Coco, c'était une femelle gorille qui a été élevée et qui a grandi dans une sphère scientifique, disons, dans un laboratoire aux États-Unis, dont la chercheuse qui gérait ce projet Coco avait pour objectif d'apprendre la langue des signes aux gorilles. Ça avait été fait chez les bonobos, Kanzi, Washo, bonobo, chimpanzé. Enfin, pas que la langue des signes, il y avait aussi des pictogrammes. Mais bon, elle voulait tenter un apprentissage dans la langue des signes pour essayer d'échanger, de discuter avec un gorille et voir ce que ça pouvait donner par rapport à chimpanzé et bonobo. Problème de Coco, c'est que cette femelle, quand elle a atteint la maturité sexuelle, elle est rentrée en dépression, il n'y a pas d'autre mot, hein, tous les signes de la dépression humaine, il y en a sûrement d'autres chez les animaux, mais en tout cas au moins ceux qu'on connaît. Donc elle s'isolait, voulait plus manger, des gémissements, etc. Ils ont pensé que ça pouvait effectivement être lié au fait qu'elle n'avait pas de compagnon, qu'elle était toute seule, et donc pas de bébé, etc. etc. Et là, ils ont eu l'idée de lui proposer 2 chatons, dont un dont elle s'est particulièrement occupée, comme si c'était un bébé. Elle jouait avec, elle lui donnait les soins, elle lui faisait des câlins, etc. Sauf qu'un jour, et c'est ça que vous allez voir sur la vidéo, Ce petit chaton, au bol, se fait percuter par une voiture. Et ce que vous allez voir, c'est la scène où la chercheuse, Patty Patterson, va dire, je ne sais pas comment le dire autrement, va exprimer en langue des signes à Coco que son chaton est mort. Et vous allez voir, et c'est en ça que je trouve cet exemple intéressant, oh, il n'y a pas la musique, oh, tant mieux. Ah si, oh merde. Vous voyez, malheureux, triste, il fait des signes, malheureux, triste. Il fronce les sourcils, donc ça c'est pleurer. Et suite à ça, Coco s'est isolé. Après, quand on me dit qu'il n'y a pas d'émotion dans le monde animal, ça m'irrite un tout petit peu, parce que, évidemment, je vous montre cet exemple-là, mais il y en a des milliers, hein, des dizaines de... Enfin, je dis milliers, des millions, probablement. Coco, ensuite, s'est isolé. Coco, elle a pleuré, elle a mis des jours et des jours et des jours, je dis des jours, mais je pense que c'est des mois à s'en remettre. Elle s'en est d'ailleurs probablement jamais remise. Hein. Elle est morte jeune pour un gorille, c'est certainement pas... Enfin, c'est pas que pour l'histoire du chaton. Hein. Mais bon, bref, c'est des conditions de captivité qui sont pas acceptables pour des grands singes. Enfin, pour des animaux tout court, point. C'est juste pour vous montrer cet exemple-là, je le trouve très intéressant. D'abord parce qu'effectivement, je comprends ces rêves de scientifiques d'essayer de discuter avec un animal. Moi, j'avais ce rêve quand j'étais gosse. Interagir avec un animal sauvage, c'est extraordinaire. Moi, je l'ai vécu, alors pas par la langue des signes, mais par des contacts, par des regards, par des comportements. Et il faut reconnaître que c'est extraordinaire. C'est, en plus, c'est entre espèces différentes. Donc, c'est toujours fascinant d'aborder des communications entre des espèces différentes. Mais là, l'aspect émotion, il est évident. Et encore, Coco, je pourrais vous en parler plus longtemps. Il y a un acteur célèbre, Robbie Williams, voilà, qui allait voir Coco régulièrement. Il lui rendait visite régulièrement. Et un jour, d'ailleurs, Patty Patterson demande à Coco, est-ce que tu sais où les gens vont quand ils sont morts? Et elle lui dit oui, dans un grand trou et c'est fini. Donc, c'est une expérience qui est critiquable dans plein de raisons. Mais ça donne peut-être, je dis bien peut-être, parce qu'on peut toujours mal interpréter hein, ce qu'un animal sauvage vous répond. Il n'empêche qu'il y avait une espèce de compréhension que là, pour son chat, il n'allait pas le revoir. Je pense qu'elle a compris qu'elle n'allait pas le revoir. Donc ces histoires de conscience, de la mort, machin, un truc, ça aussi, hein, je vais vous dire, dans la liste des spécificités humaines, prudence. Et plus vous entendrez, c'est évident, plus il y a prudence. À mon avis, la conscience de la mort, ça aussi, c'est un autre truc d'un autre bouquin. C'est très très très compliqué à aborder. Ce qui est sûr, c'est que en général, quand on est un humain et qu'on travaille sur des questions comme ça, très borderline, hein, la mort, la conscience, l'altruisme, etc., on part du principe que par hypothèse, ça n'existe que chez nous. Puisqu'on n'en a pas la preuve, c'est que ça existe que chez nous. Bah moi, mon point de vue, c'est puisqu'on n'en a pas la preuve, c'est partagé. Voilà, et qu'on me démontre le contraire. Pour moi, ma vision de scientifique, c'est ça. On n'en a pas la preuve, mais on va la chercher. Mais ce n'est pas parce qu'on n'en a pas la preuve que ça n'existe pas. Clairement pas. Et en général, c'est toujours dans le même sens. C'est insupportable. Ah là aussi, j'ai Wunda. Je croyais qu'on finissait avec Coco, mais non. On va finir avec Wunda. Enfin, je ne vais pas dire finir, du coup, mais pas loin quand même. Alors Wunda, j'adore cet exemple parce que d'abord, ça me permet de parler de Jane Goodall. Jane Goodall, c'était quand même pionnière en primatologie... qui d'ailleurs, dès les années 60, avait raconté que les chimpanzés utilisaient des outils, qu'il fallait plus utiliser ça pour définir l'espèce humaine. Ça a mis 40 ans et encore pour rentrer quand même dans les automatismes des scientifiques. Et d'ailleurs, elle voulait être scientifique et elle a arrêté parce que le début de carrière a été infernal, la pauvre, infernal. Là, pour le coup, à l'époque, être une femme scientifique, c'est pas toujours simple aujourd'hui, mais je pense qu'à l'époque, c'était vraiment très, très, très compliqué, surtout en primatologie. Du coup, elle a arrêté de faire de la science et elle s'est consacrée, et tant mieux finalement, à la protection des chimpanzés. En milieu naturel, notamment en Tanzanie et en République démocratique du Congo. Donc, ce qu'elle faisait, c'est qu'elle récupérait, elle continue toujours, plus ou moins indirectement, bien sûr, mais elle récupère des chimpanzés qui vont mal, elle les remet, elle les réhabilite et elle les remet quand c'est possible dans leur milieu naturel. Et là, ce que vous allez voir, c'est quand ils ont remis Wunda dans son habitat naturel, et vous allez voir ce qui se passe. Elle-même a dit que c'était l'un des moments les plus émouvants de sa vie. C'est magique. Elle a eu du mal à partir, Wunda. Mais elle y est allée, elle était mourante. Jane Goodall, avec son équipe, lui a sauvé la vie. Et voilà. C'est des exemples comme ça qui sont magiques. Quand vous avez la chance d'avoir une interaction comme ça avec des animaux sauvages, c'est impossible après, moi j'en ai eu quelques-unes, c'est impossible après de dire à vos étudiants, il ne faut pas interagir, il faut de la distance, pas de sentiments, pas d'émotions, la science, ouais, oublie tout ça, vas-y, fais-lui un câlin, ça ira mieux après. Il y a un moment donné, je pense qu'il faut qu'on avance sur ces choses-là. Conclusion, magnifique. Première chose, j'espère, si j'en suis sûre, ils sont souvent plus malins, j'ai oublié l'accent. Dans Remarque, ça peut s'interpréter dans les deux sens, plus malins que nous. Vous vous souvenez du labyrinthe au tout début? Je vais vous montrer ce qu'une femelle bonobo nous a fait au tout début. Parce qu'au début, on hésitait entre les grains de raisin et les noix pour voir le parcours de la noix dans le labyrinthe. Voilà, bien joué, hein? Petit cri de satisfaction en plus. Alors là, je suis contente quand même parce qu'elle a un peu galéré avec... Donc bon, elle nous a eu, mais elle a quand même un petit peu galéré. Deuxième exemple, quand l'expérimentateur, moi, hein, triste, fixe mal le labyrinthe, bah, il n'y a pas besoin d'outils. Voilà. Vous voyez que l'utilisation d'outils, ce n'est pas forcément ce qu'il y a de mieux. Quand le scientifique est mauvais, il n'y a pas besoin d'utilisation d'outils, il suffit de repérer ce que l'expérimentateur a mal fait. On avait mal fixé le labyrinthe, et bon, bah, il l'a vu tout de suite, hein. Moi pas. Deuxième conclusion, très importante je pense, qu'il faut remettre l'intelligence à sa place. Ça veut dire quoi? Ça veut dire que l'intelligence, elle est partout et elle est plurielle. Et en plus, elle a près de 4 milliards d'années. C'est-à-dire que ce n'est pas nous qui avons inventé l'intelligence, hein. Ce n'est pas l'espèce humaine qui a inventé l'intelligence. L'intelligence, elle existe depuis que la vie est là, avec des formes, plein de formes différentes. Je n'en parle pas dans ma conférence, mais on a des collègues qui travaillent sur l'intelligence des bactéries, des virus. Et je peux vous dire que c'est pléthorique. C'est pléthorique. Et c'est parfois, et c'est pas parfois, c'est toujours avec des organes et des capacités physiologiques très différentes. Il n'y a pas besoin d'avoir un cerveau d'humain pour être une réussite adaptative. Hein. Et puis, tout est question de contexte. J'adore cette phrase. Au début, on pensait que c'était Einstein, et finalement, c'est peut-être pas lui, mais on s'en fout, c'est la phrase qui est géniale. Tout le monde est un génie, mais si vous jugez un poisson en fonction de sa capacité à grimper un arbre, il vivra toute sa vie en croyant qu'il est stupide. C'est exactement ça. Et nous, quand on essaye de travailler sur les animaux, des fois, mais on se plante complètement. Moi, la première, des fois, je tente une expérience, je dis, mais ça n'a pas de sens ce que tu es en train de faire pour un chimpanzé ou ce que tu es en train de faire pour un petit poisson. Donc, il faut vraiment essayer de trouver à chaque fois le bon angle d'attaque. Et là, un autre truc que je trouve très important, c'est que c'est très compliqué de comparer et d'hierarchiser parce que chaque individu et chaque espèce va avoir ses propres capacités. La petite fourmi du Sahara, tout à l'heure, si vous la collez là devant l'écran pour vous faire une conférence, je pense qu'elle va avoir des problèmes. Mais à l'inverse, si moi, vous me collez au milieu du Sahara, je ne vais pas survivre une journée. Hein. Et qui est le plus intelligent? Je disais, moi, maintenant. Qui est le plus intelligent? Ça n'a pas de sens. Je suis adaptée aujourd'hui, j'espère, pour vous faire une conférence. Et la petite fourmi, elle est adaptée pour survivre dans son Sahara. Mais ça n'a pas de sens de dire qui est plus intelligent que l'autre. On a tous des intelligences différentes. Tous. Autre chose, il faut remettre l'humain à sa place. Il est temps. Un peu d'humilité, l'espèce humaine, ça ne nous ferait pas de mal. Ça, c'est un truc que je faisais quand j'étais petite, mes pauvres parents. Je mettais des feuilles à quatre, les scotchais les unes derrière les autres, partout dans l'appartement. J'essayais de comprendre quand l'espèce humaine était apparue par rapport aux origines de la vie. J'ai des petits problèmes d'échelle, je pense. Du coup, il y avait des feuilles partout, puis l'espèce humaine, elle n'arrivait jamais. Bon, aujourd'hui, ça va un petit peu mieux. Donc là, si on remet sur une pendule, en gros, les humains, ils arrivent à midi moins 3. Un peu d'humilité. C'est tout ce que je dis. Par rapport à l'évolution, un peu d'humilité. Donc, on est une goutte d'eau dans l'évolution. Copain s'y détestait quand je disais ça. Il me disait une grosse goutte d'eau quand même. Je dis oui, une grosse goutte d'eau. Et effectivement, les humains peuvent être brillants. Moi, je suis toujours fascinée quand je vois qu'on est capable d'avoir des humains dans l'espace. Ils sortent tranquilles, ils se promènent dans l'espace. Après, ils rentrent dans leur station. Enfin, c'est hallucinant, quoi. Mais à l'échelle de l'évolution, pardon, mais j'aime bien lire les anciens. Quand vous avez un Lamarck qui, en 1820, vous disait, on dirait que l'homme est destiné à s'exterminer lui-même après avoir rendu le globe inhabitable. 1820, je me dis qu'à l'échelle de l'évolution, on n'est peut-être pas des génies tant que ça. Pour finir, je rentre pas dans les détails du coup ici, mais on a tout à apprendre des animaux. On peut s'inspirer vraiment de tout. Encore une fois, faut leur rendre, mais on peut s'inspirer de tout dans l'écologie, dans la santé. Là, je vous montre des animaux qui ont des implications pour les panneaux photovoltaïques, pour les nouvelles générations de mini drones, pour des casques. Imaginez un pivert, ça tape 12 000 fois par jour. Il a jamais mal au crâne le truc. En termes de en termes de structure du crâne et du bec, c'est monstrueux. Ça inspire les nouvelles générations de trains japonais, les pneus anti-aquaplaning, là, des molécules pour la santé. Pour les serpents, c'est une découverte française qui, bien sûr, va être vendue à l'étranger, comme d'habitude, mais c'est une découverte française, le venin du mamba, ce magnifique serpent-là, dont les propriétés sont anti-douleur, au même titre que la morphine, donc un puissant antidouleur, mais sans les effets secondaires. Enfin, c'est une découverte absolument magnifique. La soie des araignées, ça inspire aujourd'hui des équipementiers, des gilets pare-balles, des nouvelles sutures pour la chirurgie. Enfin, voilà. Et puis pareil pour l'architecture.
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0: Et on va finir là maintenant, je vous promets, par s'émerveiller, parce que je pense que c'est le seul moyen aujourd'hui de protéger la nature, c'est de s'émerveiller. Et je pense qu'on a perdu le temps de s'émerveiller, et j'essaie de transmettre ça aux gamins quand j'ai le temps d'aller dans les écoles. Asseyez-vous, regardez une fourmi, regardez un gendarme, je dis toujours ça parce que mon gosse, il adore les gendarmes, mais pas les policiers, enfin, j'ai rien contre eux, mais les petits insectes. Une libellule, c'est extraordinaire, une libellule, ça me fascine, elle petite, ça me fascine toujours. Là, en l'occurrence, c'est pas un serpent, c'est une chenille. Vous voyez les petites pattes accrochées, les petites pattes, c'est une chenille. Alors là, on est plus dans le mimétisme, c'est autre chose. Vous connaissez la menthe religieuse, c'est sa cousine, c'est la menthe orchidée qui se confond dans la fleur, c'est absolument magnifique. Bon, on voit bien quand même ces petites pattes prédatrices. Elles bouffent un peu le mâle quand même de temps en temps, mais c'est pour sauver ses bébés. Bon, ça va. Le caméléon, vous connaissez bien les caméléons multicolores, mais il y en a plein d'autres. Ça, c'est un caméléon feuille. Vous voyez la tête, le corps, la queue, on dirait une feuille, regardez la queue. C'est extraordinaire, la tête, le corps, la queue. Bon, l'hippocampe aussi, mais ça, j'adore les hippocampes. Enfin, j'aime tout, en fait. Les hippocampes, lui, il est dans sa gorgone. Vous voyez le petit œil, le nez, le corps, il est dans sa gorgone. Ça, c'est extraordinaire. Un autre hippocampe, là, c'est hippocampe algue. Vous voyez bien pourquoi. Et puis, il n'y a pas besoin d'aller très loin, des fois, pour s'émerveiller. Hein, il suffit de regarder une maman hérisson avec ses bébés. Vous pouvez passer 3 jours à regarder ça sans. C'est magnifique. Vous êtes avec du soin pour les petits. Et je n'ai pas résisté, je voulais l'enlever. Voilà ce qui se passe. On est dans un zoo aux États-Unis où cette femelle a eu un accouchement en totale anesthésie. Anesthésie totale, elle n'a pas pu voir son bébé parce que, voilà, difficulté au moment de l'accouchement. Et là, on la remet dans la pièce où il y a son bébé. Elle n'a pas encore vu qu'il était là. Donc elle ne l'a pas vu net, elle ne sait pas qu'il est né. Hein. Césarienne en anesthésie générale. Hein. Hop, une petite main, et voilà. C'est beau, hein ? J'ai entendu, c'est beau, je prends, c'est joli. Je vais vous dire, je pense qu'en... Alors, j'ai deux manières de vous répondre. La première, c'est que j'ai pas la réponse, en fait, parce que des fois, on peut avoir l'impression que c'est gratuit, mais ça l'est pas. C'est-à-dire que vous pouvez avoir l'impression que t'es un animal qui vient d'en tuer un autre, vous pouvez avoir l'impression sur le moment, mais ça lui sert à rien. Et puis peut-être que 3 semaines après, vous allez comprendre « Ah, c'est pour ça qu'il a fait ça !» Donc déjà, la cruauté inutile, franchement, je ne sais pas si ça existe. Dans le terme cruauté, c'est ce que je comprends aussi, infliger de la souffrance. Je ne vois pas d'exemple, enfin dans le monde animal, infliger de la souffrance, en général, ça conduit à la mort de l'autre. Ou alors, ça peut être par des comportements qui peuvent effectivement générer de la souffrance, mais ils ne vont pas mourir. Je pense à des viols, entre guillemets, parce qu'il ne faut pas utiliser ce mot-là. Mais en attendant, quand l'autre individu n'est pas consentant, moi, j'appelle ça comme ça. Et ce n'est pas forcément de l'anthropomorphisme que de dire ça. Effectivement, vous pouvez avoir parfois des viols qui vont conduire à la mort. Ça peut être des viols de petits, d'une autre espèce. Mais on sait pourquoi ils le font. Il y a une raison. Alors après... C'est la moralité que nous, on va mettre ou pas dans ce comportement-là. Mais on sait pourquoi ils le font. Après, la cruauté gratuite... Je pense qu'en termes de cruauté gratuite, l'espèce humaine est vraiment au-dessus, sincèrement. Mais, alors, gratuite, encore faut-il définir le terme gratuit. Je me méfie toujours. C'est comme l'altruisme, d'ailleurs. Je préfère plus parler de coopération parce que l'altruisme, c'est normalement quand tu n'attends rien en retour. Moi, je ne suis pas convaincue que qu'il y ait rien en retour. Parce qu'on pense toujours court terme. À court terme, oui, ça m'a... Voilà, sauver mon congénère rat, sur le coup, ça ne m'apporte rien parce que j'aurais pu manger le chocolat tout seul. Oui, mais peut-être qu'à long terme, c'est intéressant. Parce que si je dis n'importe quoi, mais si la semaine prochaine, j'ai un problème, peut-être qu'il va venir m'aider. Donc, la notion de gratuité, elle n'est pas facile parce que ça peut être gratuit sur le moment, mais à plus long terme, tu n'en sais rien, en fait. C'est pour ça que j'ai du mal à répondre. Tu peux infliger de la souffrance à l'instant T. Toi, tu vas avoir l'impression que c'est gratuit, mais t'en sais rien, en fait, s'il n'y a pas quelque chose d'utile à faire ça. Quand il y a des mâles ou des femelles qui vont tuer les bébés des autres, c'est pas gratuit. Hein. C'est pour se protéger, c'est pour favoriser le développement d'un bébé, etc. Donc, après, probablement, je vois plus les côtés merveilleux que les cruautés. La gratuité, il faudrait la définir dans une perspective courte et longue. Et ce n'est pas évident, je pense. Oui, je pense qu'on a la palme, mais probablement que ça existe. Probablement que ça existe, ne serait-ce que dans des apprentissages, tu apprends à tuer. Hop, voilà, tu apprends à tuer, c'est cruel, il y en a un qui va mourir et tu ne vas même pas le manger. Donc, vous voyez ce que je veux dire. Donc, je pense que ça existe. Après, je me méfie sur la gratuité, parce que là encore, même si tu vas le faire souffrir et tu ne le manges même pas à la fin, c'est à des fins d'apprentissage. Voilà. Après, voilà, peut-être que si j'avais d'autres collègues là ici, peut-être qu'ils diraient « Mais si, bien sûr, tu penses à ça. » Je dirais « Ah oui, merde, c'est vrai, j'ai oublié. » Donc, je pense que ça existe. Parce que de toute façon, ma philosophie, de toute façon, ou ma vue scientifique, c'est que de toute façon, j'ai l'impression que tout existe. Après, c'est dans quelle proportion, ça, c'est encore autre chose. Et pardon de ne pas répondre mieux. Mais vous pouvez m'envoyer un mail et je vais me renseigner. Et je réponds toujours à mes mails. Pas dans la minute, mais...
2: D'autres questions ? Moi, j'avais envie aussi de vous demander, vous parliez donc de projet de bio-inspiration. Oui. Et voilà, je voulais savoir un ou deux exemples de projets fameux de bio-inspiration.
0: Celui que je trouvais vraiment génial, en l'occurrence, c'était le Mamba, parce que là, on avait une découverte française. On a un président qui dit qu'on est des mauvais, mais on fait avec 100 fois moins que beaucoup de partenaires européens. Et alors, je ne vous parle pas des États-Unis. On avait une belle découverte française où ils arrivent à isoler des molécules qui peuvent donner lieu à des antidouleurs aussi, aussi puissants que la morphine, mais sans les effets secondaires. Quand on a connu des gens qui étaient sous morphine et qu'on voit ce que ça donne, je me dis que ça, c'est une magnifique découverte. Donc, je trouve ça très beau. Dans l'écologie, il y en a aussi. Après, moi, je travaille en ce moment nos chimpanzés, là où on va produire, je l'espère, un répulsif contre les moustiques naturels qui pourra être utilisé aussi sur place. Le paludisme, ça tue dans le monde de manière effroyable. Donc, je pense que ça peut être utile aussi. Et après, je travaille en ce moment sur les éléphants. Ne serait-ce que d'un point de vue évolutif, les premiers éléphants, il y a 60 millions d'années à peu près, 55, 60 millions d'années, a priori, ils n'avaient pas de trompe. Et cette trompe, elle s'est allongée en même temps que les défenses, avec des morphologies très différentes pour les défenses. Et ça, c'est un vrai mystère. Donc, je travaille sur ce projet-là et aussi avec toutes les applications potentielles de la compréhension de la trompe, parce que la trompe, ça peut attraper l'équivalent d'un pop-corn, manipuler un pop-corn, mais ça peut aussi vous déraciner un arbre, ça peut vous attraper une pastèque par aspiration, essayez pas, hein, c'est le nez, hein. Une pastèque, enfin, c'est un organe à tout faire, c'est incroyable la trompe d'un éléphant, c'est pour manipuler des objets, pour la communication, les contacts sociaux, et quand vous dites que c'est un organe qui n'a pas de squelette à l'intérieur, c'est ce qu'on appelle un hydrostat en biomécanique, c'est un organe qui est souple, précis, puissant à la fois, polyvalent, ça fait rêver les roboticiens. Donc ça, c'est un projet que je développe avec des roboticiens, qui sont à Nantes en plus, mais je sais même pas, mais c'est pour ça que je suis venue à Nantes, non mais... J'arrive ce midi, tu sais que des fois, ça fait pas tout le tour, hein. J'arrive ce midi à Nantes, mais samedi, mais c'est pas possible. Mais oui, mais c'est mes collègues de... Oh là là, les pauvres. Enfin, des roboticiens de Nantes. Incroyable, tant que ça fasse le tour. C'est un projet bio-inspiré qui vise à développer des robots polyvalents, notamment pour l'industrie navale.
2: Et qui est financé, du coup, qui est financé.
0: Alors, les débuts étaient financés. J'avais réussi à trouver des financements pour le début du projet. Et puis, pour l'instant, il est beaucoup plus long à avancer parce que j'ai plus de financement. Je passe ma vie à chercher des financements. Et pendant ce temps-là, en Suisse, ils ont démarré un autre projet éléphant. Moi, j'ai eu 300 000 euros. Ils ont à peu près 6 millions. Donc, je ne vous cache pas qu'ils vont aller plus vite. Voilà. Mais on fait à notre rythme. On fait en fonction de ce qu'on peut faire. C'est pas... Mais bon, on fait ce qu'on peut. On a beaucoup de collaborations. Moi, j'ai beaucoup de collaborations Angleterre, Allemagne, Espagne un petit peu moins en ce moment, mais les États-Unis, le Canada, oui, franchement, oui. Après, ça dépend peut-être des disciplines. Il y a des disciplines où c'est très verrouillé. Moi, j'ai commencé par la paléoanthropologie, donc Lucie, les Australopithèques, tout ça. Vous sentez qu'en paléoanthropologie, les Américains, ils aiment bien garder leurs découvertes et quand ils publient, ils ne parlent pas beaucoup des découvertes françaises. Notamment des grands paléanthropologues français, mais il y a eu Brigitte Senu, par exemple, qui a eu des découvertes magnifiques. Et des fois, les découvertes françaises ne sont pas très citées par les Américains. Donc, c'est plus des petites guéguerres dans certaines disciplines. Mais là, honnêtement, en biologie, on collabore beaucoup, il n'y a aucun problème. Ça peut, si, ça peut. Après, c'est pas très grave dans le sens où ils ont une approche qui est un peu différente de celle que j'avais développée. Donc voilà, c'est ça. C'est complémentaire, donc c'est pas forcément très grave. Et après, en l'occurrence, en Allemagne, ils ont développé aussi un projet éléphant. Et il y a un des chercheurs qui, lui, est venu me voir. Et donc, on va, voilà, et peut-être que ça va finir tous ensemble, hein, cette histoire-là. Parce que justement, on a développé des protocoles différents pour quantifier c'était pas le propos d'aujourd'hui, mais je reviendrai. Pour justement quantifier les mouvements de la trompe, c'est pas simple. Ça, on peut pas le faire en milieu naturel. On peut le faire que en parc zoologique. Et chacun, en réfléchissant différemment, on a développé des outils différents. Donc finalement, c'est assez complémentaire, donc c'est plutôt bien. Après, c'est sûr que là, si j'avais 5 millions, ça irait beaucoup plus vite parce que je pourrais embaucher beaucoup plus de personnes. Et puis pour la robotique, ça coûte très cher. Tous les prototypes, tout ça, là, on peut rien faire sans argent. Alors qu'à l'observer des animaux, ça peut coûter très peu. Ah, alors ça, j'ai envie de dire, il y a autant de comportements que d'apprentissages différents. Là, en l'occurrence, c'est intéressant comme question, mais c'est compliqué d'y répondre. Disons, en gros, en fonction du système social dans lequel vous appartenez, vous n'allez pas apprendre de la même manière. Par exemple, pour certaines utilisations d'outils, vous allez parfois avoir que les chefs qui vont avoir le droit d'utiliser les outils. Donc, il n'y a que les enfants de chefs qui vont pouvoir observer leur papa ou leur maman utiliser l'outil. Donc, du coup, c'est eux qui vont développer des meilleures capacités d'apprentissage parce qu'ils ont appris par observation. Le principal apprentissage, hein, pour ce type de comportement, c'est l'observation. Hein. C'est l'observation des autres. Et des fois, ils recopient le mouvement de la maman. Moi, je me souviens très bien quand j'avais fait des tests d'ouverture de noix de coco, juste pour voir comment ils ouvraient les noix de coco. Eh ben, vous aviez la maman qui faisait un grand geste comme ça, avec une grande amplitude pour taper sa noix de coco. Et il y a le petit qui était devant. À vide, il faisait le mouvement, tout à vide. Et là, en l'occurrence, c'était que la fille de la maman qui recopiait le mouvement. Les autres étaient beaucoup plus loin. Ça ne veut pas dire qu'ils ne peuvent pas observer, hein. Mais tu sens qu'il y a quand même, pour ce type de comportement-là, l'importance des comportements sociaux. Sur des animaux où c'est un petit peu moins hiérarchisé, genre multi-mâle, multi-femelle, où là, pour le coup, il y a beaucoup plus de petits qui vont pouvoir observer les grands faire, bah là, pour le coup, vous en avez plein qui peuvent... Il y a plus d'individus potentiels qui peuvent apprendre. Mais après, vous pouvez aussi avoir, et j'ai eu ce cas-là chez les capucins aussi, justement, où vous allez avoir des individus qui sont très bas dans la hiérarchie, donc très mis à l'écart, mais qui vont aussi potentiellement pouvoir trouver d'autres solutions. Par exemple, je me souviens de la petite Paula, une femelle qui était vraiment persécutée, la pauvre. Elle était en permanence mise à l'écart, mais pas gratuitement, pour protéger la cohésion du mâle et de la femelle dominante et de leurs petits. Elle partait toujours à perpète pour casser sa noix. Et un jour, j'ai pris l'échelle, je suis allée voir pourquoi elle tapait toujours sa noix au même endroit. Je suis montée et en fait, il y avait une infrastructure en bois, il y avait un clou qui était planté et qui dépassait. Et elle tapait sa noix sur le clou. C'est génial. Et ça, c'est une idée qu'elle a eue parce qu'elle n'a pas eu le choix. Elle voulait quand même casser sa noix, elle n'avait pas accès à la ressource la plus importante, mais elle a quand même appris à la casser autrement. Mais les principaux modes d'apprentissage, enfin les tout premiers, c'est l'observation. Et on peut apprendre que par l'observation, d'ailleurs chez nous aussi. Hein. On peut apprendre certaines choses uniquement par l'observation. Après, on va être limité au bout d'un moment. Mais... Et puis, vous avez parfois, il y a des cas chez les chimpanzés, vous avez des fois les mamans qui, devant leurs petits, vont faire le mouvement plus doucement. Il y a eu quelques exemples comme ça. Pour bien montrer le mouvement pour casser la noix. Après, il y a plein de mécanismes d'apprentissage qu'on ne connaît pas. Alors, chez des invertébrés, on sait que parfois, vous avez les petits qui peuvent apprendre dans l'œuf. Chez les seiches, par exemple, vous avez à l'intérieur de l'œuf, ils peuvent déjà observer à travers la membrane. Donc, vous avez des fois des apprentissages qui sont prêts avant même de sortir. Donc, et ça, c'est pas... Ça, là, on sort des vertébrés. Donc, c'est vraiment... Donc du coup, enfin, je pense qu'il y a autant de modes d'apprentissage différents que de comportements et de bestioles différentes, en fait, probablement. Mais c'est vrai que souvent, en tout cas chez les mammifères, c'est beaucoup lié à la hiérarchie sociale. Tu as plus de chances quand même si tu es fils de chef que si tu n'es pas fils de chef. Hein.
1: 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Aujourd'hui, une conférence d'Emmanuel Pouy-Debat, enregistrée par Regards Croisés, le 15 janvier 2024 à Nantes.
0: La sagesse du poulpe. C'est magnifique et c'est intéressant d'ailleurs comme exemple parce que il a mis les émotions au cœur du documentaire et bien sûr ça n'a pas plu à la communauté scientifique parce qu'il a mis les émotions au cœur de son documentaire. Il montre le lien comme lui il l'a ressenti, qu'il a créé avec ce poulpe. Et du coup, le fait qu'il y ait cette relation avec l'animal, bah, ça a pas plu pas à tout le monde, hein, dans la communauté scientifique, mais enfin, à une bonne majorité de la communauté scientifique. Parce que non, c'est n'importe quoi, tu tisses pas de lien avec une poulpe, mais qu'est-ce que vous en savez? Donc, après, c'est extrêmement bien écrit, c'est bien romancé, mais il y a des comportements qu'on voit qui sont vrais. Il a pas triché sur les images. Quand le poulpe, il se met sur le requin pyjama pour justement pas se faire bouffer, c'est filmé. C'est une idée géniale. Et après, cette histoire d'interaction avec le poulpe, c'est tout à fait réaliste. Je veux dire, il a créé une habituation avec ce poulpe. Les poulpes sont très curieux. Donc ça, c'est un trait de personnalité qui est connu chez les poulpes. Ils sont très curieux, ils sont pas du tout trouillards. On appelle ça bolt en anglais. Ce sont des traits de personnalité qui sont exploratoires. La plupart sont pas trouillards. Et donc, il est venu et à force de temps, bah oui, il a créé une interaction avec le poulpe. Et où est le problème? C'est pas parce qu'il a créé, il a tissé un lien, une interaction et qu'il y a des émotions que ce qu'on voit scientifiquement dans le documentaire est faux. C'est un très bon exemple, ça, la sagesse du poulpe, j'ai trouvé ça magnifique, j'ai beaucoup pleuré. Parce que ça vit un an, un poulpe. Donc il raconte son histoire pendant un an, et tu sais bien que ça va mal se finir. Et pendant tout le documentaire, j'avais le gamin à côté, mais il meurt pas à la fin, maman, il meurt pas. On va voir.
3: Est-ce qu'il y a eu des études de fait entre les singes gauchers et les singes qui seraient droitiers?
0: Putain, vous avez 3 semaines.
3: La raquette de tennis, comme le crayon,
0: Très bonne question. Encore une fois, est-ce que vous avez 3 semaines? On est bien d'accord. Alors, j'ai beaucoup travaillé là-dessus. Parce que tu peux pas t'empêcher. À un moment donné, quand tu observes des utilisations d'outils, des manipulations, tu vois que tantôt, ils utilisent la main droite, un coup la main gauche. Après, tu as l'impression, oh là, c'était beaucoup la main droite là. Oh là, c'était beaucoup la main gauche, c'est bizarre. Bah, tu as envie de le quantifier, forcément. Et globalement, ce que j'ai pu observer, je vais essayer d'être concise, c'est que, en tout cas, chez les primates, parce qu'on peut sortir aussi. Enfin, si, je vais quand même vous donner un exemple en dehors des primates. Plus la tâche... Putain, c'est les impôts bientôt ou... Plus la tâche est complexe, plus on choisit une main. Alors, chez l'espèce humaine, visiblement en majorité, mais j'aimerais bien, moi, étudier toutes les populations du monde et vérifier ça. Mais chez l'espèce humaine, il semblerait qu'en majorité, plus la tâche est complexe, plus ce soit la main droite, 70%, 80% en fonction des études, qui soit la plus utilisée. Mais encore une fois, j'aimerais bien que toutes les populations du monde entier soient étudiées, parce que moi, j'en suis pas convaincue. Mais admettons, ce qui est sûr, c'est que plus c'est complexe, plus on choisit une main. Et ça, ça vaut chez plusieurs primates, et ça vaut aussi pour les grenouilles. Parce que je me suis amusée à comparer des saisies d'objets qui ont des complexités différentes, des tailles différentes, en gros, du plus petit au plus grand, et aussi des objets qui bougent. C'est pas pareil d'attraper... je sais plus mon pointeur s'il est immobile, et puis si quelqu'un me le balance comme ça, il faut que je l'attrape au vol, ben c'est pas la même histoire. Et ça, chez les insectivores, c'est parlant, hein, un petit primate qui doit attraper un insecte au vol, il va choisir une main plutôt que l'autre, et en général ils sont plutôt gauchers, ceux que j'ai étudiés, pour attraper un insecte au vol. Pour l'utilisation d'outils, c'est pareil. Plus vous utilisez si j'utilise cet objet juste pour pointer, et si je l'utilise pour gratter, plus je vais l'utiliser pour une tâche compliquée, plus je vais avoir une main préférée pour le faire. Mais ça vaut aussi si vous êtes une grenouille. C'est pas une spécificité du tout humaine, c'est-à-dire que les grenouilles que j'ai étudiées, des xénopes, qui attrapent la nourriture entre les doigts, souvent avec des saisies de ciseaux, ce qui se sait assez peu, j'ai qu'à le publier, ben, en fait, plus vous leur mettez de la nourriture mobile, plus elles vont avoir une main préférée. C'est-à-dire que vous leur mettez leur nourriture immobile, pas de problème, une main l'une après l'autre, il n'y a pas vraiment de main préférée, c'est plutôt ambidextre, quoi. Mais par contre, si vous leur mettez une nourriture mobile, elles vont préférer une main plutôt que l'autre. Donc il y a une théorie, disons, globalement, qui fait assez consensus, c'est que plus c'est compliqué, plus on choisit une main. Tu vas avoir un trajet au niveau du contrôle moteur et au niveau du cerveau qui va être sélectionné pour être plus efficace. Ça a l'air d'être globalement assez juste. Après... il y a l'histoire de l'apprentissage de l'écriture. Moi, je me suis amusée chez les enfants à tester ces questions de choix de la main avant l'apprentissage de l'écriture et après l'apprentissage de l'écriture. L'apprentissage de l'écriture joue beaucoup. Et on a comme projet d'aller étudier des populations d'enfants qui n'apprennent pas à écrire, parce qu'il y en a. On travaille, par exemple, en République démocratique du Congo, on travaille sur les gorilles avec Shelly Massy. Et sur place, il y a des petits-enfants qui n'apprennent pas à écrire. Mais il faut faire attention aussi, parce qu'ils deviennent très, très, très forts à la chasse. Et à la chasse, ils utilisent des armes. Et ils ont une main préférée, quand même. Mais et donc des fois, ça va être lié à l'écriture. Pour chez nous, alors moins maintenant, parce qu'il y a moins de gauchers contrariés, où avant, vous apprenez avec une seule main. Là, on laisse quand même beaucoup plus de liberté à l'enfant. Mais là, pour le coup, quand vous êtes un pygmée AK et qu'il faut aller chasser un oiseau, on vous dit pas, oh non, il faut que tu le fasses de la main gauche, ça n'a pas de sens. Tu le fais avec la main avec laquelle tu es efficace. Donc du coup, c'est presque plus intéressant, parce que j'ai l'impression qu'il y a moins de biais dans ces populations-là, parce que c'est plus lié à ton efficacité et pas à ce qu'il faut faire ou ce qu'il faudrait faire. Mais c'est complexe, hein, la latéralité. Parce que c'est lié aussi à la locomotion. C'est-à-dire qu'en gros, si tu te déplaces, tu ne vas pas forcément faire le même choix. Parce qu'en termes de contrôle moteur et de choix, bah, c'est perturbant, en fait. Il y a une latéralité, par exemple, pour le pied aussi. Donc c'est super compliqué. Moi, j'ai décroché. Je suis contente, j'ai montré que ce n'était pas une spécificité humaine. Ça existe aussi chez d'autres primates. Ça existe même chez des vertébrés primitifs, comme les grenouilles. Et d'ailleurs, c'est rigolo, parce que cette latéralité, elle est souvent liée, elle est souvent associée à l'émergence de la communication et du langage. C'est-à-dire que nous, on nous a rabâchés que si on était droitier ou très latéralisé, c'était lié à l'invention du langage articulé. Ouais, pas de bol, parce que chez les grenouilles, ça marche aussi. À ma connaissance, elles ne parlent pas hyper bien. Par contre, en termes de communication, elles sont super balèzes. Et il y a des grenouilles qui communiquent aussi avec la main. Parce que ça, il y a eu aussi des hypothèses qui ont lié l'émergence de la latéralité en lien avec la communication gestuelle. Et effectivement, vous avez des babouins, des chimpanzés, moi, qui, enfin, quand ils cherchent à communiquer avec vous, ils vont quémander et ils vont choisir une main plutôt qu'une autre. Mais ça... Une grenouille, il y a des mâles grenouilles pour attirer les femelles. Il y a des mâles qui vont faire des mouvements. Alors c'est dans l'autre sens. Je me gourre tout le temps. C'est dans l'autre sens. Hop, et ils vont choisir une patte plutôt que l'autre. Donc ces théories-là, c'est probablement très ancestral et surtout pas une spécificité humaine. Je suis sûre que non. C'est ce qu'on appelle des convergences, c'est-à-dire que même si vous êtes très éloigné d'un point de vue génétique, si vous avez des besoins communs, attraper une proie au vol, utiliser un outil, communiquer, vous allez développer des comportements communs. Voilà. Et c'est pas du tout... pas du tout. En tout cas, pour moi, c'est pas une spécificité humaine. C'est lié à des besoins à un instant T. Voilà. On peut faire 20 thèses sur ce sujet-là.
2: Eh bien, merci encore.
0: Merci
2: pour,
0: à vous.
2: Pour cette découverte.
1: Vous venez d'entendre le deuxième volet d'une conférence donnée le 15 janvier 2024 pour Regards croisés par Emmanuel Pouy-Debat et qui a pour thème l'intelligence animale, cervelle d'oiseau et mémoire d'éléphant. D'après le titre de son livre préfacé par Yves Coppens, c'est paru en 2020 en livre de poche aux éditions Odile Jacob. Emmanuelle Pouy-Debat est chercheuse au CNRS et au Musée national d'histoire naturelle. Biologiste interdisciplinaire, ses travaux au laboratoire Mécanismes adaptatifs et évolution portent sur l'évolution des comportements, notamment sur les capacités de manipulation et d'utilisation d'outils. Emmanuelle Pouy-Debat remet en question certains préjugés qui tentent à prouver la suprématie de l'intelligence humaine. Par exemple, elle déconstruit l'idée que l'utilisation d'outils ou la fabrication d'outils sont des signes d'intelligence réservés aux primates et aux humains. Vous pouvez réécouter cette conférence en replay sur radiofidélité.fr et vous pouvez nous donner votre avis sur la page Facebook de la radio. Je vous remercie de votre fidélité. Et je vous dis à très vite pour un nouveau rendez-vous sur votre radio chrétienne.

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2: L'intelligence artificielle redéfinit nos industries et nos modes de vie à une vitesse fulgurante. De la santé à la finance, en passant par le commerce et les transports, elle ouvre des perspectives inédites. Mais derrière cette révolution technologique se cachent des défis majeurs. Si nous ne maîtrisons pas dès aujourd'hui les enjeux éthiques et sociétaux de l'intelligence artificielle, nous risquons, entre autres, de voir se creuser des inégalités et de compromettre la confiance du public dans ces technologies.
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2: Détaillons, si vous le voulez bien, quelques enjeux de l'intelligence artificielle, tels que les défis éthiques, sociétaux et stratégiques. Un certain nombre de données peuvent poser des questions. Ainsi en est-il de ce qu'on appelle les biais algorithmiques. De quoi s'agit-il ? Eh bien, ce sont des erreurs systématiques qui se sont infiltrées dans les algorithmes. Oh, elles n'y sont pas venues toutes seules, bien entendu. Avec des erreurs placées dans les algorithmes, ceux-ci produisent des résultats injustes, des résultats discriminatoires ou tout simplement des résultats faux. Alors, qu'est-ce que c'est qu'un algorithme ? En fait, c'est tout simple. Un algorithme, c'est une suite d'étapes qui permettent d'obtenir un résultat à partir d'éléments fournis. Un exemple simple, vous mettez en œuvre un algorithme chaque fois que vous allez essayer d'appliquer une recette de cuisine. Car, de fait, vous partez d'éléments fournis avec une série d'étapes qui vous sont décrites et au bout du compte, vous parvenez à réaliser le plat dont vous rêviez. Imaginez qu'il y ait dans cet algorithme de votre recette de cuisine des fautes. Par exemple, on va supprimer les œufs, ou bien on mettra deux fois plus d'huile que nécessaire. Eh bien, au bout du compte, le résultat ne sera pas celui que vous espériez. Pourquoi ? Parce que des éléments faux ont conduit le processus à un résultat manqué. Façonné à partir de données imparfaites, collecté selon des critères parfois non objectifs et marqué possiblement par les inégalités existantes, eh bien certaines intelligences artificielles vont reproduire, voire amplifier ces erreurs et ces discriminations. Vous comprenez bien que celui qui a entré les données dans l'intelligence artificielle a pu tout à fait faire preuve de partialité, faire preuve de choix idéologiques particuliers qui vont rendre l'intelligence artificielle totalement marquée par cela. En fait, l'intelligence artificielle peut reproduire des discriminations à partir de données imparfaites, comme par exemple dans les systèmes de recrutement du personnel qui vont favoriser telle ou telle catégorie de candidats. Attention donc, quand nous faisons appel à l'intelligence artificielle, méfions-nous tout de même de ne pas être l'objet d'une manipulation émotionnelle ou idéologique. Il y a donc un défi éthique qui me paraît fondamental. Mais il y a également des défis sociétaux, parce que l'intelligence artificielle va transformer les métiers que nous exerçons aujourd'hui. Elle pose aussi des enjeux humains comme la formation ou bien la gouvernance d'une entreprise. Le problème est tel que l'on parle déjà d'intelligence artificielle responsable, voire d'intelligence artificielle équitable. L'intelligence artificielle façonne notre avenir, mais son impact dépend des choix que nous faisons aujourd'hui. Elle doit rester un outil sous contrôle humain, aligné avec nos valeurs fondamentales. quelles vont être les retombées du développement de l'intelligence artificielle dans le monde du travail? Eh bien, il semble bien que ce soit surtout les juniors qui vont avoir à pâtir de l'arrivée de l'intelligence artificielle. Une étude de l'université de Harvard aux États-Unis, réalisée en 2025, a suivi 62 millions de travailleurs dans 285 000 entreprises américaines. Eh bien, cette étude montre que les postes juniors sont en diminution dans les entreprises qui intègrent l'intelligence artificielle. Le PDG d'Anthropic a même déclaré récemment que l'intelligence artificielle pourrait faire disparaître la moitié des emplois de bureau de niveau débutant. De fait, l'intelligence artificielle automatise les tâches historiquement confiées aux juniors et elle réduit le temps d'apprentissage par la pratique. Le risque n'est pas tant la disparition des métiers, mais une élévation brutale du niveau d'entrée avec un nombre moindre de postes débutants. L'intelligence artificielle pourrait même contribuer à une séniorisation des juniors, un phénomène qui viserait à faire en sorte que les juniors utilisent l'intelligence artificielle pour monter en compétences sans attendre le nombre des années. Dès lors, cet outil pourrait être moins perçu comme un concurrent de l'humain, mais plutôt comme un copilote, comme un maître d'apprentissage et un collaborateur ô combien efficace. Nombreux sont ceux qui s'inquiètent, ou en tout cas posent des questions de fond par rapport au développement de l'intelligence artificielle. Parmi eux, le pape Léon XIV n'est pas le moins inquiet, et il est revenu à plusieurs reprises sur le sujet. Dès le 20 juin 2025, c'est-à-dire un mois après son élection, il a alerté sur les conséquences de l'intelligence artificielle sur le développement intellectuel et neurologique des jeunes. Plus récemment, le 24 janvier 2026, il a critiqué l'absence de transparence dans la création des algorithmes. Mais c'est surtout lors de son récent voyage en Afrique qu'il a, à plusieurs reprises, dénoncer l'utilisation de l'intelligence artificielle pour alimenter les conflits, les peurs et les violences. Le défi que posent ces systèmes est plus profond qu'il n'y paraît. Il ne concerne pas seulement l'utilisation de nouvelles technologies, mais le remplacement progressif de la réalité par sa simulation. Or, dit-il, lorsque la simulation devient la norme, alors nous vivons comme des bulles imperméables les unes aux autres, nous nous sentons menacés par quiconque est différent. C'est ainsi que se propagent la polarisation, les conflits, les peurs et la violence. Ce n'est pas un simple risque d'erreur qui est en jeu, mais une transformation du rapport même à la vérité. Envahis par toutes ces fausses informations, ces fausses photographies, ces fausses vidéos, ces faux discours, nous risquons bien de ne plus savoir ce qui est faux et ce qui est vrai. Nous risquons bien d'entrer donc dans un monde de suspicion, de questionnement, de remise en cause où la confiance en l'autre n'aurait plus aucune place. Ce développement de l'intelligence artificielle va provoquer de véritables ravages environnementaux. Sans compter que l'intelligence artificielle va demander des possibilités énormes de stockage de mémoire électronique et ces centres de stockage sont des dévoreurs d'énergie. Dans son discours de Yaoundé, le pape a dénoncé la face cachée des ravages environnementaux et sociaux causés par la course effrénée aux matières premières et aux terres rares. Il craint que l'Afrique supporte le coût environnemental, social et humain de ces extractions intensives. De fait, un pays comme la République démocratique du Congo, qui possède l'une des terres les plus riches de la planète, a fourni en 2024 76% de la production mondiale de cobalt. Une exploitation qui est largement dominée par des puissances étrangères, notamment la Chine, et qui profite peu aux populations locales. À l'occasion de la Journée mondiale des communications sociales, Léon XIV est revenu une nouvelle fois sur le sujet, attirant l'attention sur le fait que les modèles d'intelligence artificielle sont façonnés par la vision du monde de ceux qui les construisent et peuvent à leur tour imposer des modes de pensée en reproduisant les stéréotypes et les préjugés présents dans les données qu'ils exploitent. Ces systèmes, a-t-il dit, qui vendent une probabilité statistique comme connaissance, nous offrent au maximum des approximations. Tout récemment, devant les évêques italiens, il a qualifié l'IA, les biotechnologies, l'économie des données et les réseaux sociaux de défis qui remettent en question le respect de la dignité de la personne humaine. Alors, que faut-il faire ? Le défi n'est pas d'arrêter l'intelligence artificielle, mais de la contrôler, de la gouverner, notamment en introduisant dans les systèmes éducatifs de tous les niveaux ce que Léon XIV appelle l'alphabétisation aux médias, à l'information et à l'intelligence artificielle. La révolution numérique réclame, dit-il, une alphabétisation numérique pour comprendre comment les algorithmes modèlent notre perception de la réalité. La plupart des gouvernants ont sans doute ce même souci, mettre en place des moyens de contrôle de l'IA, mettre en place des garde-fous, des limites, avant qu'il ne soit trop tard.
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2: Et donc le Concile a-t-il surmonté ses oppositions ? En fait, on va voir se dégager au Concile, à partir peut-être de ces deux courants théologiques que nous avons indiqués dans la dernière

Pour faire court, on dira que la majorité des évêques, emportés par quelques leaders, reprochaient encore une fois au texte soumis à l'examen des pairs une formulation trop scolastique, voire juridique. Quand la minorité craignait qu'un langage trop pastoral, donc trop hérité de l'Écriture sainte et des pères de l'Église, trahissent les acquis théologiques des précédents conciles, en particulier celui de la primauté pontificale, qui avait été définie de manière très précise par le Concile Vatican I, et on voyait bien que derrière cette divergence doctrinale, il y avait la crainte légitime de la part des prélats de la minorité, plus proches des milieux de la curie, c'est-à-dire du gouvernement central de l'Église, que le gouvernement ecclésial s'inspira de conceptions démocratiques incompatibles avec la primauté du pape, en particulier lorsqu'il s'est agi de parler, comme on le dira, de la collégialité épiscopale. Donc on voit bien, si vous voulez, que la minorité n'eut certes pas le beau rôle, et elle sembla même être un peu comme un empêcheur de tourner en rond, provoquant l'agacement de la majorité conciliaire qui se voyait animée d'un souffle nouveau, qui recherchait en effet un langage plus attentif aux exigences de notre époque et plus accessible à tous ceux qui n'avaient plus les codes, d'une certaine manière. Mais cette minorité accomplit sa mission avec opiniâtreté, non sans un certain courage, sa mission d'obliger l'ensemble à la rigueur, comme on l'a dit de manière pertinente. C'est ainsi que, au cours de la deuxième session, et dans l'élan porté par la majorité, on abandonna un langage trop doctrinal et trop juridique, puisqu'il s'agissait de rejoindre le plus possible les autres, et il ne s'agissait pas de définir de nouveaux dogmes, ni de condamner des erreurs, comme on s'en rappelle dans le propos introductif du pape Saint Jean XXIII, et on s'attela à la tâche de reformuler tous les schémas dans un langage plus proche de l'Écriture sainte et des pères de l'Église, dont la théologie, je le rappelle, était plus pastorale, plus affective que spéculative. Mais, sous les recommandations de la minorité, lors des troisième et quatrième sessions, on travailla à réintroduire dans ces textes d'allure devenus plus pastorales quelques définitions empruntées à la théologie scolastique qui avait largement inspiré les conciles précédents, chaque fois que se présentait un risque d'ambiguïté ou d'interprétation qui aurait pu paraître discordante par rapport à la tradition. Vous voyez, comme il y a une majorité et une minorité, ça n'est pas pour autant une assemblée démocratique, comme on le dira plus loin, parce que finalement on arrivera, à travers ce travail, de complémentarité entre les deux groupes des pères conciliaires, à une véritable unanimité, comme on aura l'occasion de le dire par après.

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1: Laudetur Jesus Christus, loué soit Jésus-Christ. Bienvenue à mes auditeurs. Vous êtes bien sur Radio Vatican et c'est mercredi, la voix du centre de la catholicité. Et pour ce direct de l'audience de la place Saint-Pierre avec le pape Léon, c'est votre serviteur Janvier Mouero qui est heureux de vous accompagner. Merci de vous être joint à nous depuis tous nos radios partenaires que nous saluons. Les auditeurs de IWTN français, les auditeurs de Radio RCF Notre-Dame en France, et KTO Radio également en France, Radio Espérance en France toujours, Radio Salve Regina en Corse, Radio Chrétienne Associée en France, Radio Celle et Lumière TV et Radio Notre-Dame de Bangui en Centrafrique. Les auditeurs de Radio et TV catholique Elikia à Kinshasa que nous saluons et Radio Maria République démocratique du Congo également et vous tous auditeurs de Radio Ecclesia, Ecclesia TV de Côte d'Ivoire. Bienvenue encore et bonne position d'écoute alors que le pape continue sous les ovations et les viva il papa à faire le tour de la place Saint-Pierre en saluant le pape s'est arrêté et descendu pour saluer des enfants les jeunes qui de sport et il les salue un à un et ils sont tout heureux Ah, il crie Papa Léoné. Ouais, c'est le mouvement vraiment des jeunes pour le sport. Ce sont des participants à une manifestation organisée par le mouvement pour l'éthique du sport que le pape va saluer après durant son audience, certainement en langue italienne. Pour l'instant, il les salue tous, il serre la main à tous. Ils sont sur la place Saint-Pierre, Karma à l'arrière. Oui. Quel enthousiasme. Le pape est descendu de sa papa mobile pour saluer ses jeunes. Il remonte dans la papa mobile pour continuer. Je suis heureux de vous faire vivre cette ambiance. C'est une ambiance de joie. Et vive il papa. Le pape, depuis janvier, réfléchit sur les documents du Concile Vatican II. Et nous avons... Oui, là, le pape salue sa sainteté Aram Ier de Catholicos de Cilicie de l'Église catholique arménienne. Et avant de monter pour le début de l'audience qui va commencer de suite par le signe de la croix.
2: Il Santo Padre dà ora inizio all'udienza generale, introducendola con il segno della croce e il saluto liturgico.
1: Avec le signe de la croix, disposons-nous à accueillir les paroles du Saint-Père.
3: Nel nome del Padre e del Figlio e dello Spirito Santo, la pace sia con voi.
1: Il salue, comme à son habitude, la paix soit avec vous.
3: Fratelli e sorelle, sono molto lieto di dare il benvenuto a Sua Santità Aram I, cattolico di Cilicia della Chiesa.
1: Frères et sœurs, je suis très heureux d'accueillir Sa Sainteté Aram Ier, catholicos de Cilicie, de l'Église apostolique arménienne, ainsi que l'illustre délégation qui l'accompagne. Cette visite fraternelle constitue une occasion importante pour renforcer les liens d'unité qui existent déjà entre nous, alors que nous nous approchons de la pleine communion entre nos Églises. Votre Sainteté maintenant en anglais, Votre Sainteté en ces jours où nous nous préparons à la Pentecôte, j'invoque la grâce du Saint-Esprit sur votre pèlerinage sur les tombeaux des apôtres Pierre et Paul, et j'invite toutes les personnes présentes à prier avec ferveur le Seigneur afin que votre visite et vos rencontres constituent un pas en avant sur le chemin vers la pleine unité. Prions également pour la paix au Liban et au Moyen-Orient, une fois de plus déchirée par la violence et la guerre. Votre Sainteté, je tiens à vous exprimer ma gratitude particulière pour votre engagement personnel constant en faveur de l'écuménisme, en particulier pour le dialogue théologique international entre l'Église catholique et les Églises orthodoxes orientales. Bienvenue, Votre Sainteté. Chers évêques et chers amis, ensemble, invoquons l'intercession de Saint Grégoire l'Illuminateur, de Saint Grégoire de Narek, de Saint Nerzès le Bienveillant et surtout de la Vierge Mère de Dieu, afin qu'ils éclairent notre chemin vers la plénitude de cette unité que nous désirons tous. Ah oui, un salut à Sa Sainteté Aram Ier avant de commencer l'audience.
2: Dalla lettera di San Paolo Apostolo agli Efesini.
1: Et c'est la lecture de la lettre de Saint Paul aux Ephésiens qui sera la base de cette catéchèse aujourd'hui.
2: Per il governo della pienezza dei tempi, ricondurre al Cristo, unico capo, tutte le cose.
1: Pour nos auditeurs qui nous écoutent, vous pouvez avoir des précisions sur les saints que le pape a cité, ainsi que sur la visite de Sa Sainteté Aram Ier sur notre site.
4: Saint Paul aux Éphésiens. Dieu nous dévoile ainsi le mystère de sa volonté, selon que sa bonté l'avait prévu dans le Christ, pour mener les temps à leur plénitude, récapituler toutes choses dans le Christ, celles du ciel et celles de la terre. Parole du Seigneur.
3: Cari fratelli e sorelle, buongiorno e benvenuti.
1: Chers frères et sœurs, bonjour et bienvenue. Et des applaudissements très forts. Nous commençons aujourd'hui une série de catéchèses sur le premier document promulgué par le Concile Vatican II, la Constitution sur la Sainte Liturgie, Sacrosanctum Concilium. En élaborant cette Constitution, les pères conciliaires ont voulu non seulement entreprendre une réforme des rites, mais aussi amener l'Église à contempler et à approfondir ce lien vivant qui la constitue et l'unit, le mystère du Christ. La liturgie, en effet, touche au cœur même de ce mystère. Elle est à la fois l'espace, le temps et le contexte dans lequel l'Église reçoit du Christ sa propre vie. En effet, dans la liturgie s'exerce l'œuvre de notre rédemption qui fait de nous une race élue, un sacerdoce royal, une nation sainte, un peuple que Dieu s'est acquis. Comme l'a montré le triple renouveau biblique, patristique et liturgique qui a traversé l'Église au cours du XXe siècle, le mystère en question ne désigne pas une réalité obscure, mais le dessein salvifique de Dieu, caché depuis l'éternité et révélé en Dieu selon l'affirmation de Saint Paul.
5: Voici donc le mystère chrétien, l'événement pascal, c'est-à-dire la passion, la mort, la résurrection et la glorification du Christ qui nous est rendu sacramentalement présent précisément dans la liturgie, de sorte que chaque fois que nous participons à l'assemblée réunie en son nom, nous sommes plongés dans ce mystère. Le Christ lui-même est le principe intérieur du mystère de l'Église, peuple saint de Dieu, né de son côté transpercé sur la croix. Dans la sainte liturgie, par la puissance de son esprit, il continue d'agir, il sanctifie et associe l'Église, son épouse, à son offrande au Père. Il exerce son sacerdoce absolument unique, lui qui est présent dans la parole proclamée, dans les sacrements, dans les ministres qui célèbrent, dans la communauté rassemblée et au plus haut degré dans l'Eucharistie. C'est ainsi que, selon saint Augustin, en célébrant l'Eucharistie, l'Église reçoit le corps du Seigneur et devient ce qu'elle reçoit. Elle devient le corps du Christ, demeure de Dieu par l'Esprit. Telle est l'œuvre de notre rédemption qui nous configure au Christ et nous édifie dans la communion. Dans la sainte liturgie, cette communion se réalise par les rites et les prières. La ritualité de l'Église exprime sa foi, selon le célèbre adage « lex orandi, lex credendi » et façonne en même temps l'identité ecclésiale, la parole proclamée, la célébration des sacrements, les gestes, les silences, l'espace, tout cela représente et donne forme au peuple convoqué par le Père, corps du Christ, temple du Saint-Esprit. Chaque célébration devient ainsi une véritable épiphanie de l'Église en prière, comme l'a rappelé Saint Jean-Paul II dans la lettre apostolique Vicesimus Quintus Annus. Si la liturgie est au service du mystère du Christ, on comprend pourquoi elle a été définie comme le sommet vers lequel, dans l'action de l'Église et en même temps, la source d'où jaillit toute son énergie. Il est vrai que l'action de l'Église ne se limite pas à la seule liturgie, mais toutes ses activités, la prédication, le service des pauvres, l'accompagnement des réalités humaines convergent vers ce sommet. À l'inverse, la liturgie soutient les fidèles en les plongeant sans cesse dans la Pâque du Seigneur. Et par conséquent, à travers la proclamation de la parole, la célébration des sacrements et la prière commune, ils sont fortifiés, encouragés et renouvelés dans leur engagement de foi et dans leur mission. En d'autres termes, la participation des fidèles à l'action liturgique est à la fois intérieure et extérieure. Cela signifie également qu'elle est appelée à se déployer concrètement tout au long de la vie quotidienne dans une dynamique éthique et spirituelle, de sorte que la liturgie célébrée se traduise en vie et exige une existence fidèle, capable de concrétiser ce qui a été vécu dans la célébration liturgique. C'est ainsi que notre vie devient un sacrifice vivant, saint et agréable à Dieu, et réalisant notre culte spirituel. Ainsi, la liturgie édifie chaque jour ceux qui sont dedans pour en faire un temple saint dans le Seigneur et forme une communauté ouverte et accueillante envers tous. Elle est en effet habitée par l'Esprit Saint. Elle nous introduit dans la vie du Christ. Elle fait de nous son corps. Et dans toutes ses dimensions, elle représente un signe de l'unité de toute l'humanité en Christ. Comme le disait le pape François, le monde ne le sait pas encore, mais tous sont invités au repas des noces de l'agneau. Très chers frères et sœurs, laissons-nous façonner intérieurement par les rites, les symboles, les gestes et surtout par la présence vivante du Christ dans la liturgie que nous aurons encore l'occasion d'approfondir lors des prochaines catéchèses. Et le pape a terminé sa catéchèse sous les applaudissements et le titre de cette catéchèse, c'est la liturgie dans le mystère de l'Église.
6: Saint-Père, les fidèles de langue française sont heureux de vous exprimer leurs sentiments les plus respectueux et leur filial attachement. Ils vous assurent de leurs prières pour votre personne et pour votre ministère de successeur de Pierre. À la fin de cette audience, nous chanterons le Notre Père en latin. Puis le Saint-Père impartira la bénédiction apostolique. Il l'accorde spécialement aux enfants, aux personnes âgées, aux malades et personnes qui sont dans l'épreuve. Il bénira également les chapelets et les autres objets de dévotion que vous avez apportés à cette intention. Voici le résumé de la catéchèse que vient d'exposer Sa Sainteté le pape Léon XIV. Chers frères et sœurs, bonjour et bienvenue. Nous abordons aujourd'hui une série de catéchèses sur le premier document promulgué par le Concile Vatican II, Sacro Sanctum Concilium, portant sur la liturgie. Les pères conciliaires ont voulu amener l'Église à contempler et à approfondir ce lien vivant qui la constitue et l'unit au mystère du Christ. La liturgie, en effet, touche au cœur même du mystère. Elle est à la fois l'espace, le temps et le contexte dans lesquels l'Église reçoit du Christ sa vie même. Or, ce mystère ne désigne pas une réalité obscure, mais le dessein salvifique de Dieu, caché depuis l'éternité et révélé dans le Christ. Celui-ci continue à agir, à sanctifier et à associer l'Église, son épouse, à son offrande au Père. Il exerce ainsi son sacerdoce absolument unique, lui qui est présent dans la parole proclamée, dans les sacrements, dans les ministres qui célèbrent, dans les gestes, les paroles, les silences et l'espace, dans la communauté rassemblée et au plus haut degré, dans l'Eucharistie qui nous configure au Christ et édifie l'Église dans la communion. À présent, Sa Sainteté va saluer en italien les francophones.
3: Saluto cordialmente pellegrini di lingua francese venuti dal Senegal, dalla Costa d'Avorio e dalla Francia, in particolare gli alunni delle diverse scuole.
5: Et les élèves que le pape salue, ce sont le Collège Saint-Régis, Saint-Michel Don Bosco du Puy-en-Velay, le Collège Sainte-Marie de Beaucamp-Ligny, le groupe Étoile Notre-Dame de Mayenne et le groupe Réseau Plus.
6: En s'adressant aux francophones, le Saint-Père vient de dire: je salue cordialement les pèlerins de langue française venus du Sénégal, de Côte d'Ivoire et de France, en particulier les élèves des diverses écoles. Chers amis, laissons-nous transformer intérieurement au cours de la liturgie, par les rites, les symboles, les gestes, les silences et surtout par la présence vivante du Christ. Je vous bénis de tout cœur, que l'Esprit Saint vous comble de ses dons.
5: Et l'assemblée applaudit et maintenant nous nous unissons au Saint-Père pour chanter le Notre Père en latin. Pater

Et nous nous apprêtons à recevoir la bénédiction du Saint-Père à travers les ondes et d'où que nous soyons. Que le nom du Seigneur soit béni, maintenant et toujours. Notre secours est dans le nom du Seigneur qui a fait le ciel et la terre.

0: Nous avons reçu la bénédiction du Saint-Père et c'est la fin de cette audience et nous entendons l'acclamation des fidèles, les fidèles qui acclament depuis la place Saint-Pierre. Et rappelons que ce mercredi 20, mois dédié à Marie, le pape Léon a consacré sa catéchèse sur le premier document du Concile Vatican II, Sacrosanctum Concilium, qui a été promulgué solennellement, rappelons-le, par le pape Paul VI le 4 décembre 1963, après avoir été adopté par un vote de 2147 voix contre 4. Et rappelons que le document du Concile Vatican II, nous pouvons tous aller le lire sur le site du Vatican. Et il y a 4 constitutions, Dei Verbum, Lumen Gentium, Sacro Sanctum Concilium et Gaudium Spes. Et nous sommes au 3e document parmi les constitutions. Bonne position d'écoute à vous tous qui nous avez rejoints sur Radio Vatican. Merci de vous être joints à nous pour cette audience du pape depuis la place Saint-Pierre. Laudetur Jesus Christus. Loué soit Jésus-Christ.
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2: Bertrand Ecomard, bonjour à vous. Vous êtes responsable de l'adoration perpétuelle à Pau, la chapelle d'adoration perpétuelle qui prie, où l'on prie pour les vocations. Et vous organisez depuis maintenant 4 ans la venue de reliques chaque année pour prier pour différents types de vocations. C'est la 4e année. Cette année, donc, nous avons la chance d'avoir les reliques de Louis et Zélie Martin. Est-ce que vous pouvez juste nous dire, donc, justement, ce cycle, comment vous l'aviez construit pour prier pour les vocations?
3: Donc au départ, la première année, on a commencé avec Carlo Acutis en priant pour les jeunes et c'était essentiellement au niveau de Pau. Et après, Monseigneur Hayet a demandé à ce qu'on puisse rayonner sur l'ensemble du diocèse. Donc notre idée, c'est de faire venir chaque année les reliques de saints pour nous encourager dans notre prière et puis rendre grâce à Dieu eh bien pour ce qu'il a fait dans le cœur de ces saints. Donc on a commencé avec la relique du cœur du curé d'Ars et là on a prié tout spécialement pour les vocations presbytérales et l'année dernière on avait les reliques de Sainte Marguerite Marie et de Saint Claude la Colombière. Et là, nous avons prié tout spécialement pour les vocations religieuses. Et ça tombait avec les 350 ans du jubilé des apparitions. Et c'est important aussi de prier pour les familles. Et donc, cette année, nous allons prier avec Saint Louis et Zélie Martin. Et leur histoire est intéressante parce que tous les deux, au départ, pensaient avoir une vie religieuse. Et de fait, ça ne s'est pas fait. Ils n'ont pas été acceptés dans les couvents ou les monastères où Louis devait aller. Et ils ont senti un appel au mariage. Voilà. Et c'est intéressant de voir eh bien, comment le mariage et comment la vie de famille est aussi un chemin de sainteté.
2: Donc ils ont été canonisés il y a plus de 10 ans maintenant, et ils ont été canonisés en couple, ce qui est assez exceptionnel.
3: Voilà, c'est le couple qui a été canonisé donc il y a maintenant juste 10 ans. Donc c'est un peu un anniversaire. Et dans l'histoire de leur famille, je trouve que ce qui est intéressant, c'est de voir que Zélie, elle a confié au Seigneur le désir de son mariage et elle a confié au Seigneur le soin de lui trouver un mari. Voilà. Et son mari, donc, ça a été Louis Martin. Et après, dans leur vie de couple, je trouve que c'est un couple moderne, un peu pour notre temps, parce que tous les deux, ils avaient une activité de chef d'entreprise. Lui était horloger, bijoutier, et Zélie avait une activité dans la dentelle, la dentelle d'Alençon, et elle était très réputée dans son activité. Et elle faisait travailler une vingtaine d'ouvrières. Donc c'est intéressant de voir un peu comme dans la vie des couples aujourd'hui, ben, monsieur et madame travaillent. Elle aimait beaucoup ses ouvrières. Et malgré leur activité d'entrepreneur qui était intense, mais ils avaient une vie chrétienne qui s'est toujours maintenue. Ils allaient à la messe tous les matins de bonne heure à 5h30. 5h30, c'était la messe des pauvres, c'était la messe des employés de maison. Eh bien, eux allaient à cette messe de tôt le matin, et cette messe avec les personnes qui avaient des tâches assez humbles.
2: Et puis, ils ont eu donc beaucoup d'enfants.
3: Ils ont eu 9 enfants. Et à cette époque, les conditions de vie étaient difficiles. Il y a eu 4 enfants qui sont décédés en bas âge. Il y avait eu donc beaucoup de mortalité infantile. Et ils ont notamment 2 petits garçons qui sont morts. Ils en ont été très, très affectés. Mais Zélie dit, quand elle a senti que sa vocation, c'est une vocation au mariage et qu'ils étaient appelés à avoir des enfants, donc elle dit une petite phrase qui est belle. Elle dit: alors, Seigneur, donnez-moi beaucoup d'enfants et qu'ils vous soient tous consacrés. Voilà, leur désir, c'était que leurs enfants, bien, soient consacrés au Seigneur. Ils leur ont donné une éducation religieuse pour faire naître dans leur cœur cet amour de Dieu.
2: Et il se trouve que sur les 5 filles, eh bien, elles ont toutes été religieuses, donc, et dont Sainte Thérèse de l'Enfant Jésus, la fameuse Sainte Thérèse.
3: Voilà, dans la fameuse Sainte Thérèse. Mais on voit que dans leur famille, il y avait un ancrage dans la prière du Sacré-Cœur. Zélie avait une sœur qui est rentrée au couvent des Visitandines du Mans, et Sainte Thérèse, dans ses écrits, eh bien, reprend souvent cet amour du cœur de Jésus pour, tout spécialement cet amour du cœur de Dieu pour elle, qui nous a été révélé par Sainte Marguerite Marie et Saint Claude de la Colombière. Donc on voit que ses parents ont su transmettre à leurs enfants ils ont su transmettre leur foi à leurs enfants. Et que c'est cette fois, eh bien, par exemple, Sainte Thérèse sait nous la retranscrire. Et dans leur dernière fille, Léonie, eh bien, c'est un peu comme dans les familles, on peut avoir des enfants qui sont plus difficiles. Et Léonie, elle était moins douée que ses sœurs. Elle avait un caractère assez difficile. Elle a même été renvoyée de l'école pour indiscipline, et elle souciait beaucoup Léonie, voilà. Léonie souciait beaucoup Zélie, voilà, qui prenait soin d'elle et qui priait beaucoup pour elle. Et on s'aperçoit, eh bien, que Léonie, au final, eh bien, elle est rentrée chez les Visitandines à Caen, et qu'elle a été, voilà, c'était une religieuse qu'on appelait la bonne Léonie, alors que dans sa famille, tout au départ, on disait « Oh, la pauvre Léonie !» Voilà. Et cette bonne Léonie, qui a été déclarée servante de Dieu en 2015, aujourd'hui, eh bien, sa cause de béatification est en cours à Rome, et c'est intéressant de voir, eh bien, que cet enfant difficile aussi a su trouver, eh bien, son chemin de sainteté grâce à ses parents, qui doivent se réjouir, parce que Zélie disait, je désire avoir beaucoup d'enfants afin de les élever pour le ciel. Voilà, et que le désir, eh bien, des parents est exaucé.
2: Donc cette famille Martin qui va nous accompagner pendant presque 1 mois, 3 semaines dans le diocèse, donc avec les reliques de Louis et Zélie. Alors elles vont arriver le 21 mai à Pau, c'est ça, avec une exposition qui sera permanente à Sainte
3: Voilà.
2: Thérèse de Pau.
3: Il va y avoir une exposition permanente dans l'église. Il y a une trentaine de panneaux qui reprennent la vie de Louis et Zélie Martin. Il y aura une vidéo qui tournera en permanence. Et en fin d'après-midi, de 16h jusqu'à 20h, il y aura des reliques exposées que l'on pourra venir vénérer, donc à l'église Sainte-Thérèse. Et on aura un second reliquaire qui, lui, sera itinérant en différents points du diocèse.
2: Donc, on a la carte sur le site du diocèse, www.diocèse64.org, pour voir où vont passer ces reliques de Louis et Zélie Martin. Donc, d'abord en Béarn, et puis après, elles vont aller jusqu'au Pays Basque. Elles vont s'arrêter à l'abbaye de Belloc, à Bayonne, et puis jusqu'à Saint-Jean-de-Luz, donc où elles arriveront début juin. Et les reliques seront exposées de façon permanente jusqu'au 12 juin, c'est ça, à Pau.
3: Voilà, jusqu'au 12 juin. Donc, tous les ans, on essaye d'être là autour de la fête du Saint-Sacrement, et puis de clôturer pour la fête du Sacré-Cœur du Cœur de Jésus. Et après, le samedi et le dimanche, nous serons à Angoulême, et donc voilà, justement sur la paroisse du Sacré-Cœur. Et le lundi 15 juin, eh bien, elles seront de retour à Alençon.
2: Donc un beau parcours pour ces reliques des saints Louis et Zélie Martin qui vont nous accompagner pendant ce mois, donc du 21 mai au 12 juin. Merci beaucoup Bertrand et Comard. Vous pouvez témoigner que chaque année, la venue de reliques donne beaucoup de fruits, beaucoup de grâces.
3: Voilà, donc il y a un livre d'or, et à chaque fois les personnes peuvent confier des intentions. Et là, les intentions qui seront déposées, nous les emmènerons à Alençon. Elles seront mises dans la chambre de Louis et Zélie Martin, déposées dans le berceau où ils mettaient leurs enfants. Et ces intentions seront seront priés dans leur chambre, dans le berceau où Louis et Zélie Martin déposaient les bébés. Et aussi, avec les reliques de Louis et Zélie Martin, bien nous les aurons pour la procession du Saint-Sacrement à Pau. Et donc, après la messe il y aura la messe à 18h30 à Sainte-Bernadette et la procession du Saint-Sacrement de Sainte-Bernadette à Sainte-Thérèse, qui sera présidée par Monseigneur Hayé. Ce sera le dimanche 7 juin.
2: Le dimanche 7 juin, donc pour la fête du Saint-Sacrement. Merci beaucoup, Bertrand Ecomar.
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1: Chers amis de Radio La Pourdie, bonjour. En ce dimanche de Pentecôte, l'Église célèbre le Paraclet, cet Esprit Saint qui renouvelle en profondeur les cœurs et change radicalement la vie, comme une nouvelle naissance dans le Christ. Les disciples, quittant leur peur et habités de sa force, se transforment en témoins intrépides de son incarnation et, quelles que soient les situations, les contraintes ou les oppositions, attestent de sa présence avec nous jusqu'à la fin des temps. Cette présence, nous la portons dans notre cœur et nous sommes appelés à la faire rayonner au service de la joie, de la paix et de l'amour par notre propre espérance, notre foi et notre charité. Si l'on considère l'actualité du monde d'aujourd'hui, c'est plutôt la présence de l'inquiétude qui se déploie sur tous les fronts. Pourtant, des événements plus que symboliques peuvent nous aider à rester fermes et confiants malgré les menaces qui visent notre humanité. En effet, la concordance de la Pentecôte avec l'organisation de divers pèlerinages locaux, comme il est de tradition au Pays Basque depuis des siècles, notamment dans un cadre marial, se joue ce week-end. Cette expression de la dévotion catholique atteint une dimension presque prophétique dans le pèlerinage militaire international, c'est-à-dire le PMI, qui se déroule actuellement à Lourdes du 21 au 24 mai. Dès 1945, à la fin de la Seconde Guerre mondiale, dans un désir de réconciliation franco-allemande, des soldats vont se réunir à Lourdes pour prier pour la paix. En 1958, ce pèlerinage est proposé à d'autres nations européennes. Notre-Dame de Lourdes accueille ainsi des militaires pour prier pour la paix, la fraternité et la réconciliation entre les peuples. Cette année 2026, le thème du 66e PMI est « Sentinelle de la paix ». Le nombre de peuples concernés par cette démarche dépasse largement la quarantaine de pays et les quelques 20 000 personnes présentes à Lourdes à cette occasion. Toutefois, ce petit nombre porte avec ferveur le désir d'une paix entre les hommes, une paix que seul Dieu peut offrir au monde, comme le Christ l'a affirmé lors de son dernier repas avec ses disciples avant sa passion, après avoir annoncé l'événement de la Pentecôte. Je cite « Mais le Paraclet, l'Esprit Saint, que le Père enverra en mon nom, lui vous enseignera tout et vous rappellera tout ce que je vous ai dit. Je vous donne ma paix, ce n'est pas la manière du monde que je vous la donne. Que votre cœur ne soit pas bouleversé ni effrayé. » Dans Jean, chapitre 14, versets 26 et 27. Ainsi, la fête de la Pentecôte est étroitement liée à la paix promise par le Christ. L'Église a reçu la mission de le proclamer à chaque messe et de l'accueillir dans chaque cœur pour en vivre en artisan de paix, pour construire son royaume. Il peut sembler paradoxal de voir des militaires de pays différents porter un message universel de paix. Au-delà des uniformes, qui sont autorisés exceptionnellement à Lourdes pour ce pèlerinage, et au-delà des frontières, ils témoignent de leur foi et de leur espérance, offrant leurs prières et leur engagement personnel et collectif pour l'avènement d'un monde meilleur et plus humain, parce que plus divin. Ils l'expriment très concrètement par l'accompagnement spirituel, physique et moral des blessés et des familles. L'événement est également l'occasion pour de nombreux participants de recevoir les sacrements, baptême, confirmation, réconciliation, eucharistie et onction des malades. Les militaires, ainsi que tous ceux qui se sont engagés pour défendre ou protéger leur pays, leurs valeurs

et leur foi, au risque de leur vie, savent le prix de leur engagement, en connaissent les exigences, les contraintes et les sacrifices qu'ils acceptent pour eux-mêmes et que partagent leurs proches. À ce titre, en dépit des grands progrès réalisés sur ce sujet, il importe de souligner combien les familles sont les victimes parfois oubliées des effets collatéraux des réalités subies par leurs proches dans l'exercice de leur mission. De manière très personnelle et bouleversante, la présence des blessés, des malades et des personnes qui les accompagnent atteste de la gravité et de la vérité de leur démarche comme pèlerins. Ce ne sont pas des inconnus, lointains et impersonnels, mais des visages marqués par les souffrances passées et actuelles. Des corps et des vies brisées, assemblés devant la grotte, plongés dans les piscines ou silencieux, en adoration devant le Christ, exposés sur l'autel ou présents dans le tabernacle. Dans les lieux de réconciliation, ce sont les âmes qui viennent se purifier, en diverses langues. Tandis que l'eau coule fraîche et joyeuse aux multiples fontaines, la flamme des cierges élève tant et tant de prières secrètes pour soi-même et pour tous ceux que porte chaque cœur. Je profite de cette chronique pour vous rapporter deux témoignages personnels en lien avec la Pentecôte et l'uniforme. Nous avons appris le décès du père François Potez, tandis que nous étions à Rocamadour pour préparer la semaine sainte du 15 août, en particulier avec le diocèse aux armées. Après des années marquées par une remarquable fécondité spirituelle auprès des personnes, des couples et des familles, le père François Potez a connu lui aussi le chemin du Golgotha. Nous étions élèves, il y a plus d'un demi-siècle, aux vraies années militaires, où nous préparions le concours d'entrée dans les écoles militaires, avec des uniformes différents selon les armées. Avec François, nous chantions dans la chorale liturgique du Prytané. Un jour, quelle ne fut pas ma surprise quand il me demanda d'être parrain de confirmation d'un jeune de 12 ans, élève en 5e au collège du Prytané militaire, mais que je ne connaissais pas. À cette époque, ma conscience catholique était plus que timide, et en vérité plutôt superficielle selon moi. Cette proposition que je finis par accepter, et la rencontre avec l'enfant et sa famille, m'ont conduit à progresser dans la foi, avec le désir, toujours plus profond et pressant, de mieux connaître et comprendre ce que l'Église représentait pour moi-même et pour l'humanité, dans l'histoire et dans le cœur. Aujourd'hui, je mesure ce que je dois à leur initiative, à leur confiance, à leur invitation à aller plus loin, vers le grand large, plus haut, Duc in Altum. Le deuxième témoignage est cette fois à Lourdes, où nous étions présents pour quelques heures, seulement, avec mon épouse, pour rencontrer avec une profonde et joyeuse émotion un couple d'amis venus de Paris participer au PMI 2026. Lui, après une belle carrière militaire, le corps et l'esprit toujours hyperactifs, est désormais au service quasi exclusif de sa femme. Elle, douce et souriante, atteinte d'une terrible maladie dégénérative, et l'âme brûlante de leur famille et de leurs amis. Tous deux, par leur témoignage de foi et d'espérance, nous invitent humblement à cheminer ensemble entre le mont des Oliviers et le Golgotha, chemin sur les pas du Christ, serviteur souffrant. Mais n'oublions pas la résurrection en ce temps de Pâques qui arrive à son terme. Les grâces continueront d'abonder dans nos vies, en dépit des craintes et des doutes, car, comme le dit le Christ à la fin de l'évangile de Matthieu, « Allez donc de toutes les nations, faites des disciples, les baptisant au nom du Père et du Fils et du Saint-Esprit, et leur apprenant à observer tout ce que je vous ai prescrit. Et voici que je suis avec vous pour toujours, jusqu'à la fin du monde. » Sainte fête de la Pentecôte, à la prochaine fois.

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1: Nous recevons aujourd'hui Beñat Añorga pour l'enseignement catholique. Bonjour à vous.
2: Bonjour.
1: Merci de répondre à nos questions aujourd'hui. C'est vrai que vous êtes dans une période charnière de votre carrière. Ça fait 30 ans que vous travaillez à l'enseignement catholique du département. Et vous nous quittez puisque vous partez à la retraite cet été. Alors, Beñat Añorga, on va peut-être déjà repréciser quelles ont été vos missions à l'enseignement catholique. Je crois que vous avez commencé à l'accueil et puis vous avez fait beaucoup d'autres choses ensuite.
2: Voilà, c'est ça. J'ai commencé en 1995, donc j'ai été recruté par la directrice diocésaine de l'époque, qui était Maïté Razoki, pour un poste à mi-temps d'accueil physique et téléphonique. Voilà, c'était ma grande mission. Et puis après, au cours du temps, eh bien, cette mission, elle a évolué dans le sens du secrétariat. Je venais donc durant le mi-temps eh bien donner un coup de main au secrétariat, et puis ensuite il a encore évolué avec le départ de l'ancienne secrétaire comptable, et on m'a donné le domaine comptable de la DDEC à assurer. Alors, je l'ai fait du mieux que j'ai pu, mais j'avais des connaissances de comptabilité, car je n'avais qu'un mi-temps à l'époque, et l'autre mi-temps, eh bien, je l'ai notamment fait au centre diocésain de la catéchèse, à la librairie, pour une partie comptable. Voilà, donc, si vous voulez, voilà comment j'ai évolué. Donc, j'ai commencé donc avec Maïté Razoki. Ensuite, il y a eu Jean-Marc Apol.
1: Tout à fait.
2: Et puis maintenant, il y a...
1: Donc Vincent Desté.
2: Vincent Desté, voilà. Alors, on m'avait dit, quand je suis rentré ici à la direction diocésaine, avec humour, on m'avait dit, avant de partir, il faut user 3 directeurs diocésains.
1: Alors voilà, c'est fait.
2: Ce qui est fait. Donc, je prétends faire mes valises et mes cartons pour partir vers un autre horizon. Alors, comme je dis très poétiquement actuellement, eh bien, voilà, je quitte le port petit à petit, mon bateau avance, je vois l'horizon en face, les voiles sont tissées et attendent le vent pour arriver à l'horizon de l'autre côté de l'océan. Voilà.
1: Avec, on imagine, beaucoup de projets, mais on va déjà revenir sur vos 30 ans à la direction de l'enseignement catholique du département. Donc, vous le disiez, vous avez commencé à l'accueil, secrétariat, comptabilité, à chaque fois avec un directeur diocésain différent. Est-ce que vous avez vu beaucoup de changements pendant ces 30 ans à l'enseignement catholique? Vous avez rencontré beaucoup de monde, j'imagine. Quels sont les changements que vous avez pu voir?
2: Alors, les changements, déjà les personnes qui étaient différentes, hein. Voilà, si je peux les caractériser avec un mot, Maïté Razoki, c'était l'exigence pour elle et l'exigence pour l'équipe. À l'époque, nous n'étions que 6, voilà. Ensuite, Jean-Marc Apol, ça a été plus dans la douceur et un accompagnement plus humain, plus, comment vous dire, plus bienveillant. Voilà. Et là, l'équipe est arrivée à 10 de personnes. Et puis aujourd'hui, avec Vincent Desté, c'est la vitesse de croisière, du moins pour moi. Et puis, c'est quelque chose de plus fort, parce que l'équipe, déjà, nous sommes 14. Et il y a de nouvelles données, c'est-à-dire que au départ, il y avait un premier projet diocésain. Et puis là, il y a eu un projet diocésain, il y a quelques années, très récemment, qui était l'enseignement catholique lancé vers 2030. Voilà, donc cette évolution de l'enseignement catholique, divers secrétaires généraux au niveau national, avec plusieurs orientations, et puis un enseignement catholique Je dirais au départ qu'il y avait du mal à se faire reconnaître par l'administration de l'éducation nationale. Et il y a eu une période où actuellement, eh bien, l'administration de l'éducation nationale, eh bien, nous reconnaît comme partenaire, un partenaire, je dirais, plus ou moins essentiel dans la gestion des établissements privés catholiques, notamment du département.
1: Donc plutôt une évolution positive selon vous. Vous êtes confiant pour l'avenir de notre enseignement catholique?
2: Alors moi je suis très confiant parce que voilà, je suis de nature positif. Et puis je me dis que l'Esprit Saint souffle, alors voilà, laissons le faire, il va nous guider, il va nous mener. Et de notre côté, on voit bien que aujourd'hui le jour, l'enseignement catholique est quand même assez bousculé, assez contredit, recherche aussi un peu sa nouvelle voie parce que elle n'est plus celle qu'elle était en 1995, les choses ont changé. Voilà, et se faire toujours une place et se faire reconnaître dans le monde de l'éducation d'aujourd'hui.
1: Et puis vous, Beñata Niorga, donc vous avez donc travaillé en tant que salarié, mais est-ce que c'est un simple travail ou est-ce que c'est pas un peu plus ce qu'on fait ici à l'enseignement catholique?
2: Alors, écoutez, voilà, moi je suis quelqu'un d'intègre, c'est-à-dire que je ne mets pas d'un côté ma fonction professionnelle et puis ma foi. Je crois que les deux sont mêlés. J'ai toujours, voilà, je me suis pas comparé, mais je me suis dit que j'étais un peu le Mathieu de l'enseignement catholique diocésain. C'est-à-dire que j'avais à la fois une mission comptable et d'un autre côté une mission un peu plus, je dirais, universelle, d'accueillir les personnes, notamment physiquement ou au téléphone, avec un certain regard, le regard de ma foi. Et me dire toujours que la personne que je reçois ou la personne que j'écoute a elle aussi quelque chose de Dieu en elle. Et voilà, une relation quelque peu à la fois bienveillante, mais une écoute aussi attentive, parce que en ayant la conscience que la personne qui vient à l'enseignement catholique ou qui appelle l'enseignement catholique, bien des fois c'est pour nous dire des choses très désagréables au nom de l'institution, mais le prendre à bras le corps, écouter, entendre, et puis voir la personne s'apaiser. Et à ce moment-là, la transférer, je dirais notamment pour les appels, la transférer au secrétariat où elle explique sa situation d'une manière plus apaisée, plus positive. Et je pense que ça mettait en lien des personnes qui, au départ, avaient quelque chose d'un peu difficile à vivre et à dire.
1: Donc c'est un travail très humain avec beaucoup de relations humaines que vous avez dû gérer. Est-ce que peut-être vous pouvez nous donner une joie que vous avez particulièrement vécue, une anecdote, quelque chose qui vous revient à l'heure du bilan?
2: Ben écoutez, une joie, bon, les personnes qui connaissent où se situe la direction diocésaine, voilà, elle se situe à côté du presbytère de Saint-Pierre-d'Irupe. Donc les personnes qui viennent là dans ce parc se dirigent vers nous, vers l'enseignement catholique, en pensant qu'elles arrivent au presbytère. Bon, et c'est de voir défiler aussi des jeunes couples qui cherchent un prêtre pour se préparer au mariage. Des jeunes couples qui viennent avec des petits-enfants pour demander le baptême. C'est aussi, et des joies, des adultes qui cherchent des informations concernant, eh bien, Voilà comment on fait aujourd'hui pour être baptisé, parce que j'ai envie d'être baptisé, ou alors j'ai été baptisé mais je voudrais être confirmé. Voilà, c'est donner ces informations-là avec, en me disant, ben voilà, ils se sont trompés d'endroit sûrement, mais voilà, moi je les dirige vers des prêtres, vers le presbytère, je donne des renseignements plus généraux. Voilà, moi c'est, je dirais que si j'avais une phrase, une expression à dire de ce que j'ai vécu en 30 ans, c'est mettre les hommes et les femmes d'aujourd'hui en relation avec, avec ce qu'ils recherchent, c'est-à-dire écouter leurs questions, essayer de non pas y répondre, mais les diriger vers des personnes compétentes qui peuvent leur donner un élément de réponse.
1: Merci beaucoup Beniata Niorga pour ce beau témoignage et puis bon vent vers votre retraite donc après 30 ans passés à l'enseignement catholique. Merci à vous.
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1: Secours catholique, Caritas France. Délégation des pays de l'Adour. Père Laurent Bachot, bonjour à vous. Vous êtes avec nous pour le Secours catholique ce mois-ci, avec beaucoup d'événements cette année, puisqu'on fête un anniversaire.
2: Oui, donc nous fêtons aujourd'hui cette année le 80e anniversaire du Secours catholique, donc qui a été créé par Monseigneur Jean Rodin. Cette idée vient, si vous voulez, après la Deuxième Guerre mondiale. Donc, il y avait beaucoup de personnes, disons, en difficulté, en précarité. Et donc, il a devant cette immense détresse qu'il y avait, donc, au lendemain de la Seconde Guerre mondiale, donc, il a décidé qu'il y ait vraiment cette association mais il était, si vous voulez, missionné par la conférence épiscopale de France, mais peut-être qu'il n'était pas encore conférence épiscopale, mais par les cardinaux de France qui lui ont demandé de créer cette association pour venir en aide à tous ceux qui vivent dans la précarité.
1: Et Monseigneur Jean Rodin était évêque de Lourdes à l'époque?
2: Alors, si vous voulez, il avait le titre de Monseigneur, mais il n'était pas évêque.
1: D'accord.
2: Il n'était pas évêque, mais c'est sûr que son point d'attache a été aussi essentiellement la cité Saint-Pierre de Lourdes, et c'est là, si vous voulez, qu'il a achevé sa course sur cette terre, et c'est là où il a été inhumé aussi, à la cité Saint-Pierre. C'est pour cela que pour nous en France, et en particulier ici pour le Midi-Pyrénées et le Sud-Ouest, bon, la cité Saint-Pierre, donc c'est vraiment la référence pour du Secours catholique de Jean Rodin.
1: Alors donc le Secours catholique est né ici en France, mais après ça s'est beaucoup développé, tout le réseau Caritas mondial s'est développé.
2: Ah oui, ça s'est beaucoup développé, je ne sais pas, peut-être je crois que au moins dans 90 pays, hein. Donc ça s'est beaucoup développé, mais si vous voulez, c'est la même inspiration, hein. C'est la même inspiration, mais il y a eu un développement très grand, et c'est beaucoup de gens, beaucoup de l'extérieur viennent aussi à la cité Saint-Pierre au cours de leur pèlerinage à Lourdes, parce que bon, la cité Saint-Pierre offre aussi, bon, si vous voulez, un hébergement qui est moins coûteux que dans les hôtels, par exemple.
1: Et puis on peut aussi y passer plusieurs mois, voire plusieurs années si on le souhaite, pour être accueilli à la cité Saint-Pierre, pour être bénévole aussi. Il y a beaucoup de propositions.
2: De nombreux bénévoles ici à la cité Saint-Pierre. Bon, par exemple, je connais quelqu'un qui est quelqu'un de la rue là, à Bayonne, sur la côte basque, et donc il vient de passer un mois à la cité Saint-Pierre en rendant des services. Et comme il est quand même de bricolage, tout ça, il a rendu de très grands services, et lui-même a été très heureux de passer ce mois à Lourdes, à la cité Saint-Pierre. Et puis c'est là où nous aurons, donc le 14 juin, la grande célébration.
1: Alors justement, pour fêter ces 80 ans, tout au long de l'année, il y a des événements dans tout le diocèse, avec le 14 juin, donc le point d'orgue, cette grande célébration.
2: Oui, c'est ça. Alors le point d'orgue de cette célébration, c'est la messe télévisée qui sera transmise depuis la cité Saint-Pierre, le célébrant principal étant donc le cardinal Aveline, président de la conférence épiscopale de France. Mmh. Voilà, donc et à la suite de cela, si vous voulez, il y aura un grand repas aussi, et ensuite c'est aussi l'assemblée générale de Secours catholique qui va se dérouler pendant 48 heures. Donc le 14 juin, effectivement, ce sera le point d'orgue, comme vous le dites, de ces 80e anniversaire de la naissance du Secours catholique. Mais nous sommes invités aussi à vivre cela dans les différents, là où il y a les équipes locales.
1: Et c'est vrai que le Secours catholique est très développé dans notre diocèse, hein, que ce soit en Béarn ou en Pays Basque. On a des boutiques solidaires, on a des accueils, on a vraiment beaucoup de propositions. Et ce sera fêté. Alors il faut se rapprocher de son antenne locale pour savoir avoir un peu tous les détails de ces festivités.
2: Oui, tout à fait. Donc, à titre d'exemple, je peux vous dire qu'à Mauléon, ce sera le 28 juin, lors de la célébration de la messe du dimanche. À Saint-Jean-Pied-de-Port, ce sera le 30 mai, une marche solidaire. Bon, à Saint-Palais, par contre, nous avons dû reporter parce que notre responsable d'équipe locale est décédé la semaine dernière. Donc, bon, l'équipe est un peu désorganisée. Et effectivement, dans tous les lieux, il y aura donc ce qu'on appelle des grandes tablées. Bon, et donc nous serons présents, le bureau sera présent et aura un message à apporter dans chacun de ces lieux, parce que nous ne voulons pas que ce soit simplement une fête. Nous voudrions aussi donner cet esprit du secours catholique, aussi être l'occasion que d'autres personnes puissent rejoindre le secours catholique pour être bénévoles, parce que la force du secours catholique, c'est aussi donc la présence de nombreux bénévoles.
1: Alors vous-même, Père Laurent Bachot, vous êtes aumônier du Secours catholique pour notre diocèse depuis un an et demi maintenant. Quelles sont les joies que vous avez pu vivre, les difficultés, un petit bilan après 18 mois?
2: Oui, tout à fait. Donc je tiens à préciser que je suis donc aumônier nommé et par l'évêque des Landes et par l'évêque de Bayonne.
1: Donc pour les deux diocèses.
2: Tour recouvre ces deux diocèses. Alors, les joies, effectivement, j'ai rencontré beaucoup de joies. Par exemple, je veux parler de l'accueil qu'il y a à Bayonne, à Argote, où nous avons célébré les temps de Noël et de Pâques, et c'est beau de pouvoir célébrer, même si ceux qui sont accueillis sont de différentes religions, tout ça, mais cette célébration était belle, et nous en présence aussi de Dominique Santuc, qui suit cette équipe depuis longtemps, et donc ce lavement des pieds où il y avait deux bénévoles et deux accueillis, donc bon, c'est vrai que ça apporte beaucoup de joie, beaucoup d'émotions, beaucoup de joie aussi. Et puis, par exemple, dans les Landes, il y a 3 semaines, nous avons fait une relecture de la mission que certains bénévoles avaient. Et là aussi, si vous voulez, c'est quand même très, très joyeux de voir combien cette relecture a permis à ces 3 bénévoles de voir tout ce qui a été positif et tout ce que le Secours catholique leur a apporté. Parce qu'effectivement, les bénévoles apportent aux accueillis, mais aussi reçoivent. Et donc, si vous voulez, c'est dans ce donner et recevoir sur lequel nous insistons aussi au Secours catholique.
1: On le sent, il y a beaucoup de communion entre les bénévoles et les accueillis. Alors, il y a aussi, j'imagine, des difficultés, des peines, voire cette pauvreté qui augmente. Comment est-ce que vous l'avez vécu depuis 18 mois?
2: Oui, bien sûr. Donc, malheureusement, les dernières statistiques nous ont indiqué, si vous voulez, c'est ce que le Secours catholique publie au mois de novembre. Donc, ça ne fait que s'aggraver. Ça ne fait que s'aggraver, si vous voulez, ces derniers temps, effectivement, la crise actuelle ne fait qu'augmenter des gens qui sont en précarité. Et donc, les difficultés, bon, c'est aussi cela. Et puis, la difficulté, c'est aussi que tous les bénévoles perçoivent qu'il faut rentrer dans cet esprit du secours catholique où l'accueillant est appelé à être un frère, une sœur de secours catholique. Et peut-être que là, parfois, donc celui qui est accueilli est considéré un peu comme inférieur à qui on doit donner, mais sans se prendre conscience que celui qui est accueilli nous apporte aussi des valeurs que nous ne savons pas toujours voir. Et donc, si vous voulez, notre bureau insiste pour que il y ait en même temps cette découverte de ce que nous recevons des accueillis. Et donc ça, c'est un travail qui est fait, mais qui prend du temps aussi, parce que, et on peut dire qu'autrefois le secours catholique était peut-être était considéré plus dans le distributif, tandis que là, bon, l'esprit change un peu actuellement.
1: Trouver cet esprit de fraternité, c'est le défi donc du secours catholique pour ses 80 ans. Merci beaucoup, Père Laurent Bachot. Oui. Et bon anniversaire au Secours catholique.
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0: Là pour dire, ah tiens.
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0: Bonsoir à tous et bienvenue sur le plateau d'Un cœur qui écoute, votre émission de spiritualité. Ce soir, je vous invite à écouter ce témoignage de Jean-Luc Caliel, qui s'appelle « Du GIGN à la foi ». Un témoignage assez haut en couleur, assez exceptionnel, où ben, le Seigneur est venu le trouver à un endroit et à un moment où ce n'était pas forcément prévu. Et puis le terreau familial n'était pas si porteur que ça.
1: Exactement.
0: Vous allez nous raconter ça dans un instant. Juste avant, je vous invite à nous lire un extrait de texte de votre choix.
1: Bonjour. Après un livre autobiographique, trois romans et de bande dessinée, je me décide enfin à partager avec vous ma découverte. Tout a débuté durant ma carrière au GIGN. La décision de coucher sur le papier mon parcours initiatique est venue à moi comme un chuchotement dans le creux de l'oreille. Elle arrive 23 ans après que j'ai quitté l'unité. 25 années de réflexion et d'hésitation. La peur d'être ridicule m'a longtemps dissuadé de faire le pas. Le paraître occupe une place si prédominante dans nos sociétés qu'il est devenu son principal lubrifiant. Aujourd'hui, je ne suis plus dans le paraître, mais dans l'être. Je vis le présent comme un cadeau, parce qu'hier n'est plus et que demain n'est jamais certain. Alors, je suis.
0: Donc, les regrets du passé, ben, on les laisse dans le passé. Les craintes du futur, pareil. Alors, on rembobine tout ça. Vous voyez le jour dans quel coin ?
1: Je vois le jour en Alsace, à Mulhouse, là où se situe la majeure partie de ma famille. Je reste un an et je débarque en Normandie avec mes parents. Voilà, une famille catholique, chrétienne, une mère non pratiquante et un père, je dirais, plutôt agnostique. Pour lui, la religion politique, tout ça, c'est à mettre dans le même sac.
0: Scolarité un petit peu chahutée.
1: Chahutée, turbulent, enfant turbulent,
0: voilà.
1: Très sportif. Et je n'avais qu'une idée en tête, un seul objectif, c'est de faire partie d'une unité anti-gang à l'époque, c'est-à-dire soit l'anti-gang dans la police. C'était d'abord l'anti-gang de la police parce que je ne savais même pas que le GIGN existait à mon époque. Et c'est un papa d'enfant de gendarme auprès de qui je donnais des cours de judo, où j'aidais mon professeur à l'époque, et il s'était approché de moi, il m'a dit, plutôt que d'aller dans la police, l'anti-gang, as-tu pensé à rentrer au GIGN ? Non, je ne savais même pas que ça existait, il m'a donné à l'époque une cassette vidéo, quelques coupures de journaux, et je me suis dit, waouh, bah, bingo, allons-y.
0: Qu'est-ce qui vous a attiré là-dedans ?
1: C'est... Le challenge, le sport, le défi, tenter ce qui est impossible, et se sentir utile vis-à-vis de gens arrêtés des méchants, et sauver des vies. J'étais à l'époque le chevalier voilà, au grand cœur. Au fil du temps, je me suis un peu renseigné. J'ai eu effectivement cette cassette où je me suis renseigné sur le GIGN et je fais ma demande pour entrer dans la police pour aller dans l'anti-gang et en gendarmerie pour entrer au GIGN. Et je me suis dit, le premier des deux qui répond, j'irai. Et c'est la gendarmerie qui a répondu en premier. Et donc, je suis rentré en gendarmerie dans une unité classique à Antibes. J'atterris à Antibes. Mon classement me permet d'avoir un choix sur tout le territoire national.
0: Oui.
1: Et ma première affectation, c'est Antibes. Mais j'ai quand même pour objectif rentrer au GIGN. Donc, je fais mes 5 années obligatoires en gendarmerie classique pour être titulaire du poste. Et dès que le concours, j'ai eu accès au concours, bien évidemment, je me suis mis sur les rangs pour passer le concours et j'ai eu la chance d'être pris à l'âge de 23 ans. Un peu jeune, mais la fin de ma formation m'amenait à l'âge de 24 ans et pour le coup, à l'époque...
0: Et vous étiez super motivé.
1: Ah oui, parce que je suis rentré uniquement pour rentrer au groupe. Et j'avais déjà la joie en moi d'être au groupe. Sans y être, j'avais déjà en moi la joie d'avoir réussi. C'est extraordinaire. Hein. Et je l'ai eu véritablement quand on m'a dit tu es reçu et tu vas rentrer en formation. Voilà, j'ai eu cette même joie. Donc c'était quelque chose pour moi d'acquis.
0: Alors vous vous dirigez plutôt vers, je ne sais plus comment ça s'appelle exactement, c'est plongeur.
1: Voilà, au groupe il y a plusieurs spécialités, dont une qui est plongeur.
0: C'est pas la vaisselle, hein.
1: Non, faut pas confondre. Hein. On va moins loin. Ça dépend avec la vaisselle qu'avec la plongée. Mais vu que je faisais de la plongée quand j'étais adolescent et que c'était un monde, le monde du silence m'intéressait. J'étais passionné par la plongée. J'ai découvert qu'au groupe on pouvait être plongeur. J'ai postulé pour être plongeur.
0: C'est dans ce cadre-là qu'il vous est arrivé une expérience un petit peu bizarre ?
1: Oui, tout à fait. Ma première expérience où je suis aujourd'hui, j'ai toujours pas de réponse, en tout cas pas de, de cause à ça. Mmh. On faisait un exercice de plongée tactique à l'école de plongée des nageurs de combat à Saint-Mandrier. Et pendant cet exercice, j'entends un chœur d'église. Et là, je secoue ma tête, je suis pendu et j'essaie de me raisonner parce que c'est une technique, cette plongée-là. Donc, on reste assez concentré, mais j'entends ce chœur d'église. Donc, dans un premier temps, je secoue ma tête, je regarde autour de moi, il n'y a rien, l'eau est claire. Je sais qu'au-dessus, c'est une épave où il n'y a personne. Mmh. Il n'y a rien, tout est rouillé. Et je commence à demander à mon camarade à ma gauche
0: s'il entend quelque chose lui aussi.
1: S'il allait bien.
0: Et tout va
1: parce
0: bien.
1: Parce que je me dis, est-ce que c'est moi?
2: Oui, oui.
1: Et il me dit, tout va bien. À droite, je lui pose la question avec le signe du plongeur. Il me dit, ok, tout va bien. Il n'y a que moi qui vais mal. Donc je commence à faire des calculs mentaux. Mm-hmm. Simples, des additions, des soustractions pour essayer de caler mon mental sur l'exercice et pas ailleurs. Et j'entends ces chœurs d'église. C'est un petit peu, comment dirais-je, des vocalises féminines. Ou dans ces vocalises, je ressens de la mélancolie. Alors, je ne savais pas si c'était moi qui générais cette mélancolie ou si c'était ces voix qui généraient cette mélancolie, de la tristesse. Je suis pendu, j'entends ça. Le passage de code gestuel passe dans toute la colonne d'amis qui déclenche le déséquipement et gravir la coque. Donc, à ce passage de code, tout s'arrête. Et je fais mon exercice, comme tout le monde, et à l'heure du déjeuner, avec mon ami Tonio qui est à côté de moi, je lui dis, Tonio, est-ce que tu as entendu comme moi des chants d'église sous la coque du bateau? Et Tonio me dit, il me regarde, il me dit, des quoi, des chants d'église? Et je dis, oui, un chœur, des voix féminines, un chœur d'église, est-ce que tu as entendu? Et là, il me regarde, il me dit, tu plaisantes. Et dans le « tu plaisantes », je me dis, Jean-Luc, ouf,
0: attention, tu vas te retrouver avec une étiquette.
1: Voilà, parce que je ne veux pas perdre de, qu'on ait de doutes sur mon aspect psychologique.
0: Et je lui dis, merci Jean-Luc, on va t'emmener dans une maison avec une petite chemise blanche.
1: Exactement,
0: dans le dos.
1: Exactement. Donc je me suis dit, oups. Je lui dis, non, c'est une blague, je plaisante. Mais en moi-même, je dis, non, j'ai entendu quand même. Et j'ai eu beau chercher jusqu'à ce jour, je ne sais pas d'où proviennent ces chants. En tout cas, j'entendais un chant.
0: Alors, c'est un peu la première manifestation dans votre vie, quelque chose de, d'exceptionnel, d'extraordinaire ?
1: Enfin, c'est quelque chose, je ne prends pas ça pour quelque chose d'exceptionnel ou d'extraordinaire. Je me dis, moi je suis très factuel et à la base très rationnel, je me dis, Jean-Luc, tu as entendu un chant, d'où vient ce chant ? J'ai eu beau chercher,
0: vous n'avez toujours pas la réponse.
1: Rien, j'ai toujours pas la réponse et j'ai entendu un chant. Bon, alors à un moment donné, je me dis, bon, bah, garde ça pour toi, parce que de toute façon, tu ne trouveras jamais la réponse, et c'est vrai, je ne trouve pas la réponse. Mais si je pars du principe, par la suite, je comprends que la foi a commencé chez moi, la foi a commencé quand la raison avait perdu toutes ses compétences, en fait. Quand la raison n'explique plus, qu'est-ce qui reste? Et ça, c'est bien plus tard. Où je me suis dit, les voix que j'ai entendues, comme il n'y a aucune explication, qu'est-ce que ça peut être ?
0: Tout le livre est ponctué d'événements assez étonnants. Alors, vous n'êtes pas, il y en a sans doute que vous n'avez pas raconté qui se sont passés pendant des opérations, par exemple, parce que ce n'est pas un livre sur le GIGN.
1: Non.
0: Mais il y a des choses assez spéciales qui vous arrivent, comme par exemple de tout d'un coup apercevoir autour de la tête des gens une sorte d'un peu d'auréole colorée.
1: Oui, tout à fait. Je suis à Malaga. Mon épouse est en train d'écrire des cartes postales dans une chambre d'hôtel, au bureau qui se trouvait dans la chambre. Moi, je suis adossé à la tête de lit. J'attends que le sommeil vienne me cueillir. J'étais quand même très fatigué. Mon épouse, je la voyais de dos. Elle écrivait ses cartes postales. Et en regardant mon épouse, je vois en forme de fer à cheval autour de sa tête, ça part d'une épaule jusqu'à l'autre, autour de sa tête, une auréole dorée, comme un fluide, avec des tourbillons à l'intérieur, quelque chose de moelleux, c'est très brillant sans être aveuglant, et je vois des
0: courants. Et ça a l'air très beau.
1: C'est très beau.
0: Ça a l'air très beau.
1: Et je dis à mon épouse, je dis, écoute, je vois un truc étonnant sur ta tête. Mon épouse panique un peu. Je dis, écoute, c'est incroyable, lève-toi.
0: Elle touche les cheveux d'ailleurs.
1: Ouais, elle se lève, elle me dit, qu'est-ce qui se passe? Elle pensait avoir une bête, un insecte. Oui. Je dis, non. Et quand elle se lève, qu'elle se touche, elle se secoue les cheveux, je vois que cette auréole reste, cette auréole bouge avec ses gestes dans les cheveux, mais reste sur sa tête en auréole, dorée. Elle se regarde dans le miroir, elle ne voit rien. Donc je me dis, elle ne voit rien, mais moi je vois, c'est bizarre. Et donc je lui dis, écoute, désolé, continue, poursuis tes cartes postales, écris tes cartes postales, et je me calme. Et instantanément, quand elle s'assoit, de nouveau, l'auréole est bien claire, je vois encore ces fluides à l'intérieur qui bougent, mais au sommet de son crâne, je vois des couleurs pastels s'échapper et partir au centre de la pièce comme des étendards. Mm-hmm. C'est du mauve pâle, c'est du vert, du
0: donc,
1: bleu.
0: À nouveau, vous savez pas ce que c'est.
1: Et je sais pas ce que c'est. Je me dis, qu'est-ce que c'est que ce truc? Il n'y a
0: alors,
1: pas de couleur d'air.
0: Vous avez vécu plusieurs choses comme ça, vous avez heureusement pu en parler avec des gens.
1: Oui,
0: qui,
1: heureusement.
0: C'était étonnant, avait vécu la même chose, mais ça se voyait pas non plus
1: ça se voyait pas
0: sur
1: non plus.
0: Eux. Et même avec des collègues.
1: Un collègue.
0: Des grosses baraques.
1: Ouais, bien sûr.
0: Qui ressemblent pas du tout à un type qui peut vivre des choses pareilles.
1: Bah, oui, tout à fait.
0: Et qui fume pas des trucs bizarres. Et vous non plus à l'époque. Donc, conclusion, il y a des choses qui se passent où vous réalisez qu'il y a.
1: Il y a quelque chose
0: qui est au-delà du juste matériel.
1: Voilà, du vivant, de ce que l'on connaît. Quelque chose qui vit dans.
0: Et tout ça
1: ailleurs.
0: Vous ouvre à un autre monde, à une autre réalité et peut-être. À une découverte de Dieu ?
1: Oui, ça m'ouvre de plus en plus parce que je me pose de plus en plus de questions pour trouver des raisons, des causes rationnelles que je ne trouve pas. Donc ça m'amène gentiment vers une réflexion beaucoup plus profonde. Je prie.
0: On vous voit souvent aller dans une église.
1: Oui, une chapelle qui est à Satori, une petite chapelle.
0: Petit pour, reconstruire.
1: Voilà, je prie et je m'aperçois que la prière me fait du bien, me met dans un confort.
0: Et que c'est à l'intérieur en fait que ça se passe. Et pas à l'extérieur.
1: C'est à l'intérieur que ça se passe et que, en fait, beaucoup de choses se trouvent en nous et que, en nous, on a une connexion, j'allais dire, une ligne directe avec le Seigneur. Ça, je l'ai réalisé par la suite.
0: Et, Saint-Augustin nous en avait parlé il y a quelques temps.
1: Bah, oui,
0: en disant que c'était plus intime à moi-même que moi-même.
1: Voilà, c'est une histoire.
0: Et vous le vivez dans votre expérience personnelle.
1: Exactement, c'est une histoire de cœur à cœur.
0: On souhaite à tout le monde. Hein.
1: Mais je pense que c'est tout le monde parce que ce que je vis, ça n'a pas été exceptionnel parce que sur ma route, je me suis aperçu que d'autres gens ont vécu aussi des choses comme ça, des collègues français ou européens qui, à la sortie de mon livre, m'ont dit, Jean-Luc, c'est courageux ce que tu as fait parce que nous ne pouvons pas, soit parce qu'ils sont en activité ou soit parce qu'ils n'osent pas. Encore une fois, j'ai mis 20 ans de réflexion, même plus, pour me dire j'y vais pas. Et donc, effectivement, je commence à me poser de réelles questions et de me dire, est-ce qu'il y a autre chose de ce que je vis ici-bas? Est-ce que mon père a tort, en fait? Est-ce que mon père a tort?
0: Alors, hélas, le temps passe très très vite. On est obligé de prendre des grands moments. Il y a justement, vous parlez de votre père. Votre père va se retrouver avec une maladie
1: lourde
0: et à l'hôpital. Et pendant ce temps-là, il y a son frère qui meurt.
1: Exactement, ça aussi, c'est un grand moment parce que mon père est agnostique et il est hospitalisé, pathologie lourde. Et je dois lui annoncer à l'hôpital le décès de son frère aîné qui, pour lui, était le frère qui lui racontait des histoires, qui le faisait rire. C'était son frère. Et son frère est décédé en Alsace, à 700 km. Mon père dans sa chambre en Normandie. Pas de téléphone, pas de télé. Je suis chargé le samedi matin de lui annoncer cette mauvaise nouvelle. Je vais voir le médecin. Je lui dis au médecin, est-ce qu'il est bon de lui annoncer cette nouvelle, vu son état? Et le médecin, il me dit, il ne faut pas lui mentir. Pas de problème. Je vais dans la chambre, je me mets au pied du lit, je réfléchis à savoir comment je vais lui annoncer cette nouvelle sans le faire souffrir. Et me dire, je vais le faire souffrir. Et ça, c'était horrible pour moi de me dire, je vais le faire souffrir.
0: Mais il se réveille. Pas tant que ça. Il savait.
1: Oui, il se réveille. Et la première question, la première, c'est, tu es déjà là? Donc je réponds. La deuxième, il me dit, où est José, son frère? Et là, je suis pris à contre-pied. Je m'attendais pas à ça. Il fait la réponse. Il me dit, il est parti. Et je lui dis, comment tu sais qu'il est parti, José? Et il me dit, et venant de mon père, c'est extraordinaire, il me dit, parce qu'il est venu me le dire. Et là, je me dis, comment c'est possible? Il est mort cette nuit à 700 km. Comment mon père, ici, le sait?
0: Et ça, c'est vraiment un beau cadeau pour un gars qui avait fermé la porte complètement depuis le départ.
1: Complètement.
0: Et d'ailleurs, on voit que ça va le changer, en fait.
1: Ça on trouve chez lui une porte vers une autre réalité. D'autres dimensions, d'autres réalités. Et quelque part, ça me fait plaisir, parce que je me dis, tout ce que je vis, en fait, ça se vérifie concrètement. Et mon père me dit, il est venu me le dire, il était entouré d'enfants, et il m'a dit, au revoir mon frère. Et mon père s'effondre en larmes, je souffrais pour lui.
0: Oui.
1: Et donc, il était... Et du coup, pour moi, ça a été une opportunité de lui expliquer, enfin, de tenter de voir sa position aujourd'hui sur la foi, sur autre chose. Mmh. Et pour la première fois, il s'est mis à m'écouter, pas se moquer de moi, avec ironie. Il m'a écouté, mais sans plus.
0: Ça aussi, c'est un beau cadeau.
1: Mais bien sûr, et le plus beau cadeau, c'est quand, deux mois après, où le médecin nous dit, il faut venir parce que votre papa, c'est une histoire d'heures, peut-être deux jours, mais plus d'heures. Et je débarque avec mon épouse à l'hôpital très tard, 19h, 20h. Les infirmières débarrassaient les plateaux repas. Mon père était assis sur son lit tout seul dans sa chambre, sur un matelas semi-incliné. Je rentre, il me regarde, il était radieux, rayonnant. Et je lui dis, papa, je te vois en pleine forme, bientôt à la maison. Et il me regarde, il me dit, je suis pas loin de la porte, mon fils. Et je lui dis, pas loin de la porte. Et moi, je tourne à l'ironie. Et je regarde la porte de la chambre et je lui dis, papa, je suis plus près de la porte, moi, que tu ne l'es. Il me regarde avec le sourire, il me dit, mon fils, je suis pas loin de la porte. Et je lui dis, pourquoi tu dis ça? Les médecins sont venus te voir? Des infirmières t'ont dit quelque chose? Il me dit, non, ta grand-mère, Marinette, sa sœur, et José, son frère. Et je lui dis, comment, papa, ils sont venus te voir? Il me dit, oui, ils étaient là. Et ils m'ont dit que j'allais passer la porte, mais que tout se passera bien. Et il me dit, je serai apaisé. Et heureusement que mon épouse a eu le réflexe de prendre son téléphone portable et de l'enregistrer, parce que même ma mère ou ma famille n'auraient jamais cru venant de mon père.
0: Venant lui,
1: c'est impossible.
0: Exactement.
1: J'étais à la fois heureux.
0: C'est une conversion, ça. Hein.
1: Oui. J'étais à la fois heureux, mais inquiet, parce que je me dis, s'il me dit ça, il est sur le point de partir, en fait.
0: Il va partir vraiment, papa.
1: Oui, il va vraiment partir. Et j'étais partagé entre la joie qu'il me dit ça et puis la crainte que ça se réalise.
0: Oui. Et cette séparation.
1: Et cette séparation. Et donc, on a eu un moment d'intimité où il m'a serré fort dans ses bras, où il me serre la main. Et au moment où il me serre la main, il me dit, c'est la dernière fois que tu me serres la main. Et je lui dis... Mais non, papa, je vois bien que tu es bien.
0: Oui.
1: Demain, la semaine prochaine, tu es à la maison, tu es radieux, toi-même, tu es apaisé, tu me dis. Il me dit, c'est la dernière fois que tu me serres la main, mon fils. Et il me dit, tu vois ce que c'est qu'un nuage? Je dis, oui, papa, je sais ce que c'est qu'un nuage. Il répète la question, je réponds la même chose. Il me dit, tu vois, quand je passerai la porte, je serai comme un nuage. Il me dit, tu ne me verras pas, mais je te verrai et je t'entendrai. Et je lui dis, arrête de me parler comme ça, je vois bien que tu vas bien. Et

0: Mais je me suis dit, c'était ma dernière poignée de main, quoi.
1: Oui, enfin, peut-être pas la dernière. L'avant-dernière, vous ferez une autre poignée de main là-haut.
0: Oui, en tout cas, ce qui s'est passé quelques jours après dans mon bureau à Paris, j'ai senti son parfum une fois par la droite, une fois par la gauche et plusieurs fois, et j'ai reconnu son parfum et je lui ai dit merci papa, je sais que tu es bien arrivé.
1: Alors justement, ce livre est un ensemble, c'est très personnel, c'est très singulier, ça vous arrive à vous et ça n'arrive pas à tout le monde. Vous le partagez, ça arrive à d'autres gens, je suis d'accord.
0: Ça arrive à d'autres gens.
1: Mais c'est arrivé d'une manière très spéciale pour vous, et assez souvent, et avec des signes assez étonnants.
0: Ouais.
1: C'est le cadeau qui vous est fait, peut-être pour, peut-être que ça ait réussi à toucher votre cœur et que vous puissiez
0: le partager.
1: Découvrir Dieu.
0: Voilà, je sais que je dois le partager.
1: Comprendre la place de l'amour dans nos vies.
0: L'amour dans notre vie. Je sais que quand j'ai vécu ce que j'appelle ma divine connexion, je sais que bien sûr je l'ai vécu, mais je sais que ça ne m'appartient pas. Je sais que je dois le partager. Et que je sais aussi que nous venons tous de la même source, du même berceau. Tous. Et à travers mon expérience, cette expérience qui a été grandiose, et même le terme grandiose est faible, je sais aujourd'hui que on vient tous du même endroit. Voilà. Je dirais même, et je ne veux surtout pas choquer, mais pour moi, Dieu n'a pas de religion. Voilà. Je pars du principe, avec ce que j'ai vécu au final, il y a autant de religions sur Terre que de branches sur un arbre. Mais toutes les branches ont le même tronc.
1: Alors ça appelle une autre émission.
0: Ça appelle une autre émission. Mais en tout cas, quand j'ai vécu cette connexion, ce moment qui m'a foudroyé d'amour, un amour vivant, un amour qui annule complètement vos besoins primaires. Vous avez plus soif, plus faim.
1: Vous vous êtes su aimé intégralement.
0: Mais jusque dans l'infiniment petit. Je savais que mon cheveu
1: que
0: était aimé. Toutes mes cellules pétillaient. J'ai réalisé à ce moment-là, je pleurais. J'étais conscient, je me posais les questions. Pourquoi je pleure? Qu'est-ce qui m'arrive? Pourquoi? Qu'est-ce qui pétille en moi? Parce que j'essaie toujours de comprendre. Mais j'ai pas de réponse. Mais je sais que toutes mes cellules, j'ai compris que j'avais des milliards de cellules, y compris dans mes cheveux. Je savais que mon cheveu était aimé autant que moi, Jean-Luc. Dans l'infiniment petit, mon orteil était aimé autant que moi, la personne. Chaque organe était aimé avec la même intensité, jusqu'au noyau de mes cellules. Et mes cellules pétillaient de joie. Je sais que mes cellules, aujourd'hui, ont la capacité de communiquer entre elles, parce qu'elles piaillaient. Je ne comprenais rien, mais ça communiquait entre elles. Elles se pluguaient sur ce qui me traversait. Et ce qui me traverse, à un moment donné, me dit trois phrases en boucle. Et ces trois phrases, je suis désolé, mais elles sont en moi. C'est une voix neutre, c'est pas une voix féminine ni masculine, c'est une voix claire qui me dit: je ne te dis pas que je t'aime, je te montre combien je t'aime. Et je t'aime comme tu es. Et quand je te montre combien je t'aime, c'est une démonstration. Une démonstration d'amour. Et m'aimer comme je suis un homme avec des qualités, des défauts, avec des manquements, des erreurs. J'ai dû blesser des gens dans ma vie. Comme tout homme, on n'est pas blanc-bleu. Et malgré tout, il m'aime comme je suis. Et ça, c'est terrible. Parce que comment on peut aimer quelqu'un qui a aussi des failles?
1: Eh oui, le Dieu miséricordieux.
0: C'est incroyable. J'étais à la fois enveloppé d'un amour infini, une intelligence suprême qui a la capacité de communiquer, puisque ça me parlait, qui savait tout de moi, et malgré tout, sachant tout de moi, il continue à m'aimer, avec une intensité. Mais c'est il n'y a pas de mots, en fait.
1: Vous avez vécu
0: c'est
1: quelque chose
0: énorme.
1: De très beau, très
0: c'est
1: fort.
0: C'est énorme.
1: Et qui change votre vie.
0: Ben complètement, ça bouleverse. Je ne peux pas ne pas en tenir compte. C'est pas possible.
1: Merci beaucoup, Jean-Luc.
0: Merci.
1: On arrive à la fin de cette émission.
0: Oui.
1: Le moment question courte, réponse courte. Mais ça, votre esprit GIGN est toujours là, ça va être efficace. Je vous écoute, un chiffre entre 1 et 10, s'il vous plaît. Si vous pouviez rencontrer un personnage de la Bible, qui serait-ce et que lui demanderiez-vous?
0: Oh, j'aimerais rencontrer le Christ. Hein.
1: Ah d'accord, oui.
0: Okay. Direct.
1: Soyons simples.
0: Voilà, le Christ, pourquoi? Qu'est-ce que je risque qu'il me dise oui? Je le fais. Rien n'est impossible à Dieu, hein. Vous savez,

0: Donc je rencontrerai le Christ avec plaisir et je lui demanderai ce qu'est pour lui l'amour.
1: Ok.
0: Qu'il me donne sa définition de l'amour.
1: Ok. Question 2, à nouveau entre
0: 10.
1: 10. Quelle est la dernière fois où vous avez reconnu l'action du Christ dans votre vie?
0: Quand la veille de prendre mon rendez-vous chez l'éditeur, je me posais encore des questions à savoir est-ce que je fais bien de mener ce livre jusqu'au bout, de le suivre, parce que c'est quand même un témoignage où je livre beaucoup de choses. Et la veille au soir de prendre l'avion, je demande dans mes prières, je m'adresse à Dieu comme à mon Père, au sens propre comme à Dieu lui-même, avec des mots simples, Seigneur, est-ce que je fais bien de mener ce livre jusqu'au bout? Est-ce que j'ai des risques? Est-ce qu'il y a des craintes? Et je n'ai pas de réponse tout de suite. Le lendemain, je vais à l'aéroport de Nice, aéroport de départ pour monter à Paris. Je suis dans la salle d'embarquement. Donc j'ai demandé la veille au soir, pas de réponse. Je suis quand même inquiet. Et arrive face à moi un monsieur qui me semble connaître, mais étant donné qu'on n'est pas dans le même contexte, j'ai des doutes. Et il se rapproche, il se pose la même question en arrivant vers moi directement, mais directement. Et à 2 mètres de moi, on se reconnaît. C'est le prêtre de la paroisse d'où je suis. Il était en tenue civile. Et il montait, le pauvre, enterrait son papa à Paris. Il prenait le même avion que moi. Et il me dit, est-ce que vous montez pour des raisons professionnelles? Je lui dis non, pour un livre. Et je lui explique la teneur du livre. Il me regarde. Il pose sa main sur mon bras. Il me dit, Amen. Et je me dis, waouh, ben voilà ma réponse.
1: Décidément, vous êtes bien gâté. Une dernière.
0: Sept.
1: Quel pèlerinage aimeriez-vous faire?
0: J'aimerais tenter le chemin de Compostelle.
1: D'accord, oui, c'est pas étonnant.
0: Voilà.
1: Merci beaucoup.
0: De rien, je vous remercie.
1: Merci Jean-Luc d'être venu
0: Merci.
1: Jusqu'à nous partager alors tout ça qui vous habite du bout des cheveux au bout des pieds.
0: Oui.
1: Merci pour ce partage. Bonne poursuite dans votre chemin de foi, la vie, en fait. Vous n'êtes pas encore arrivé. Vous avancez.
0: Oui, tout à fait, tout à
1: Et,
0: fait.
1: euh, et merci beaucoup. Je
0: C'est moi
1: rappelle
0: qui
1: le
0: vous
1: titre de
0: remercie.
1: votre livre, Jean-Luc Caliel, du GIGN à la fois, aux éditions MAMA.
0: Exactement.
1: Merci à vous tous pour votre fidélité. N'hésitez pas à retrouver cette émission sur notre site www.ktotv.com. Je vous dis à la semaine prochaine.

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2: Madame, monsieur, bonjour et bienvenue sur Point d'Orgue, votre rendez-vous de musique sacrée. Je suis très heureux de vous retrouver pour un nouveau numéro consacré aux merveilles du répertoire. Et aujourd'hui, je voulais partager avec vous quelque chose que nous n'avons jamais abordé. Pourtant, il s'agit d'une esthétique que j'affectionne particulièrement, le baroque, vous le savez. Mais dans un pays tout à fait particulier qu'on n'a pas l'habitude de traiter dans Point d'Orgue, il s'agit de l'Espagne. Or, il s'agit d'un univers à part entière, vous allez vite vous en rendre compte. Alors attachez vos ceintures et nous partons pour l'Espagne du siècle d'or, cette Espagne des 16e, 17e siècles qui domine alors, il faut bien le rappeler, une immense partie du monde depuis les Amériques jusqu'aux Flandres italiennes. C'est une Espagne puissante, profondément catholique, marquée par une forme de mystique, celle de la contre-réforme, mais aussi par un goût très fort du théâtre, de la couleur et du contraste. Là aussi, vous allez vite vous en rendre compte. Et c'est une civilisation, la civilisation espagnole, où la musique est partout. Dans les cathédrales immenses de Tolède ou de Séville, si vous n'avez pas eu la chance de les visiter, courez-y. Ou dans les monastères royaux, comme l'Escurial, dans les processions de la Semaine Sainte, dans les palais, mais aussi dans les rues et dans les théâtres populaires, vous avez de la musique. Et cette musique espagnole possède une personnalité immédiatement reconnaissable. En fait, elle n'a pas beaucoup changé avec aujourd'hui et vous allez pouvoir peut-être reconnaître quelques petites touches parfois de flamenco. Elle est à la fois austère et brûlante, très spirituelle mais profondément charnelle aussi. Et elle aime les oppositions soudaines, l'ombre et la lumière, le recueillement et l'exubérance, la pénitence et une forme presque d'ivresse sonore. Et on y entend des instruments qui sont typiquement ibériques, la harpe espagnole, la guitare baroque, les percussions et bien sûr ces voix très expressives, très incarnées, qui cherchent moins la pureté abstraite que la force du mot et du geste presque, tellement c'est incarné. Alors pour commencer cette émission, nous allons entrer dans cet univers avec un compositeur qui aujourd'hui est encore relativement méconnu du grand public, il s'agit de Juan Hidalgo. Alors Hidalgo fut l'un des grands musiciens de la cour madrilène du XVIIe siècle, et il travaille pour les Habsbourg espagnols et il participe à la naissance du théâtre musical espagnol. On pourrait presque parler d'un ancêtre de l'opéra ibérique. Alors sa musique est typiquement baroque par son goût de l'expression, des affects, du mouvement intérieur, mais elle garde aussi quelque chose de très espagnol, c'est-à-dire une manière directe, presque populaire parfois, de toucher l'auditeur. Alors l'œuvre que nous allons entendre maintenant s'intitule « Ey que mi rior de amor ». Alors je suis désolé pour nos auditeurs qui sont espagnols ou qui parlent espagnol, moi pas un mot, donc pardon pour mon accent. Et il s'agit ici d'un tono humano, c'est-à-dire littéralement un chant humain. C'est donc une œuvre profane, contrairement aux nombreuses pièces religieuses qui sont composées à cette époque. Mais même lorsqu'elle parle d'amour ou de passion terrestre, cette musique, vous allez l'entendre, elle reste profondément marquée par l'atmosphère spirituelle du baroque espagnol. Alors si j'ai choisi cet extrait qui n'est pas de la musique sacrée, donc je fais une petite entorse à ma règle de conduite, c'est tout simplement pour vous mettre dans le bain, pour que vous puissiez vous faire à cette esthétique si particulière, et vous allez l'entendre très vite, vous allez entendre cette guitare baroque, essentielle dans la musique ibérique du XVIIe siècle, et vous allez écouter aussi cette manière très libre de conduire la ligne vocale. Vous avez des petits ornements, des inflexions du texte, une diction tout à fait particulière qui est presque parlée par moments, et en fait, on se retrouve avec toute la rhétorique baroque qui est déjà là. La musique doit pouvoir émouvoir, toucher et bouleverser. Alors, je vous propose d'écouter ici la Capella Real de Catalunya sous la direction du grand Jordi Savall.

La délicate expressivité de la musique baroque dans son appareil le plus noble, une musique extraordinaire qui nous permet de nous jeter dans cette esthétique si particulière de la musique baroque ou pré-baroque espagnole. Vous l'entendez, hein, il y a quelque chose de résolument moderne, peut-être parce que les Espagnols n'ont jamais abandonné cette forme d'esthétique, ce côté un petit peu poème récité presque, que nous, on va retrouver dans toutes les autres expressions de la musique espagnole. Et c'est pour ça que je vous propose de poursuivre ce voyage musical avec une œuvre tout à fait fascinante de Mateo Flecha l'Ancien qui s'appelle El Fuego. Alors Mateo Flecha appartient encore à la Renaissance espagnole du XVIe siècle, mais son langage, vous allez vite vous en rendre compte, annonce déjà certains excès du baroque. Sa musique est extraordinairement théâtrale, expressive et parfois même presque halluciné. Et ce compositeur est surtout célèbre pour ses ensaladas. Et le mot signifie littéralement salade. Alors qu'est-ce que sont ces salades? Ce sont des œuvres hybrides, foisonnantes, qui mêlent parfois plusieurs langues, des rythmes populaires, des passages sacrés, des effets comiques, des changements brusques d'atmosphère. Bref, c'est une sorte de grand théâtre spirituel et populaire. Et ça, c'est extrêmement important parce que on est vraiment dans ce côté, dans la passion du texte que je vous ai exposé avec l'extrait précédent. Et alors, l'interprétation que nous allons entendre est tirée d'un programme tout à fait particulier, imaginé par le chef Simon-Pierre Bestion avec son ensemble, La Tempête. Si vous ne connaissez pas cet ensemble et ce CD, je vous invite vraiment à vous le procurer parce que il y a de grandes merveilles. Et ce programme prend appui sur une histoire absolument saisissante. Alors on ne sait pas si elle est mythique ou pas, mais en tout cas, elle a le don de bien se projeter. Vous allez comprendre pourquoi. Il s'agit des dernières semaines de l'empereur Charles Quint. Alors à la fin de sa vie, l'empereur s'était retiré au monastère de Yuste en Estrémadure et il est épuisé, malade et hanté par la mort. Il aurait organisé, selon une tradition rapportée tout de même par des chroniqueurs, une sorte de répétition de ses propres funérailles. Alors la scène a profondément marqué les imaginations européennes. On raconte même que l'empereur aurait assisté à une messe des morts en présence de son propre catafalque et peut-être même allongé dans son futur cercueil. Alors bien sûr, le récit a ensuite été amplifié au fil des siècles, notamment au XVIIIe siècle, puis par Alexandre Dumas, qui y voyait une sorte de théâtre macabre impérial. En tout cas, ce qui est certain, c'est que Charles Quint mourut réellement quelques semaines plus tard, le 21 septembre 1558. Et donc c'est à partir de cette matière historique et légendaire que Simon-Pierre Bestion imagine une sorte de requiem rêvé par l'empereur. C'est tout à fait ce qu'il aurait pu vouloir entendre au seuil de la mort. Et c'est au cœur de ce parcours qu'on retrouve cette fameuse musique El Fuego. Alors le feu dont parle Mateo Flecha est ici celui du péché, du désordre intérieur et finalement de la damnation, un feu qu'il faut combattre par la pénitence et par la conversion. Mais c'est également une œuvre immense, un grand spectacle sonore, les voix surgissent, se répondent, s'affrontent parfois, et les climats changent sans cesse. C'est ce que je vous disais au début avec ces fameuses salades. Il y a des moments de terreur, puis des passages de recueillement, et des élans presque populaires. Et on entend toute la violence spirituelle de l'Espagne du siècle d'or. Et finalement, cette musique évoque d'ailleurs les grands peintres espagnols du baroque, les visions sombres et fulgurantes de Ribera ou de Valdés Leal, ces tableaux où la splendeur côtoie constamment la mort. Alors l'interprétation de La Tempête pousse cette œuvre à son incandescence maximale, tout semble porter au rouge, exacerbé, presque fiévreux. Nous allons donc maintenant écouter El Fuego de Mateo Flecha, interprété par l'ensemble La Tempête, sous la direction très inspirée de Simon-Pierre Bestion.

Et après cette fresque vocale saisissante, il faut maintenant évoquer un autre monument du baroque espagnol, l'orgue. Alors l'Espagne a développé une tradition organistique absolument unique en Europe. Dès qu'on entre dans une grande cathédrale espagnole, Tolède, Salamanque, Séville ou Valence, on est frappé par la présence visuelle des orgues, des gigantesques buffets dorés suspendus au-dessus des stalles, presque comme des palais sonores. Mais ce qui rend surtout l'orgue espagnol immédiatement identifiable, ce sont ces fameuses trompette horizontale appelée trompette en chamade. Alors il y en a partout ailleurs, mais ça tient une place tout à fait particulière et vous allez l'entendre. Alors contrairement aux trompettes d'orgue traditionnelles, verticales et cachées dans le buffet, celles-ci sont projetées vers la nef. Le son jaillit littéralement dans l'espace avec une puissance éclatante, presque militaire ou cérémonielle. Et ce qui nous fait dire que l'orgue espagnol n'est pas un instrument en demi-teinte. Loin de là, il cherche l'éclat, la lumière, le contraste spectaculaire, là où l'orgue français classique privilégie souvent l'équilibre et la danse. Et le plus grand nom de cette école d'orgue est sans doute Juan Bautista Cabanilles, qui fut organiste à la cathédrale de Valence au XVIIe siècle, et on le surnomme parfois le Bach espagnol, même si sa musique est beaucoup plus libre, beaucoup plus fantasque, plus imprévisible que celle du cantor de Leipzig. Alors chez lui, l'écriture semble constamment improvisée, inventée, et elle est comme si elle voulait explorer les couleurs de l'instrument. Alors sa musique alterne des passages méditatifs, des grandes architectures contrapuntiques et des explosions sonores qui sont spectaculaires. Alors l'œuvre que nous allons entendre est un passacaglia du huitième ton, et cette passacaglia repose sur une basse obstinée répétée continuellement au-dessus de laquelle le compositeur cherche des variations de plus en plus riches. C'est une forme très caractéristique du baroque européen, bien sûr. Bach l'a lui-même fait dans sa fameuse passacaglia en ut mineur. Alors écoutez la manière dont la musique progresse par vagues successives, presque comme une improvisation monumentale, et écoutez aussi les couleurs de l'orgue ibérique, ses anches éclatantes, les jeux de dialogue, cette lumière sonore très particulière. Et à travers cet orgue, c'est toute l'Espagne baroque qui réapparaît, l'Espagne des cathédrales gigantesques, de ses cérémonies fastueuses, des processions, mais aussi de la ferveur mystique. Ici, nous allons entendre l'organiste Ton Rejmarts.

Le langage fascinant de l'expressivité espagnole, ici interprété sur ces fameux orgues, qui laissent transparaître tout cet éclat, toute cette pompe et cette vitalité qui n'existe presque que chez eux. Évidemment, tous les autres mouvements baroques, qu'ils soient français avec cette forme de danse ou les formes opératiques qui ont cette vitalité, eh bien, sont extrêmement différents de ce qui a été proposé par les compositeurs espagnols. C'est pour ça que je voulais vraiment vous faire découvrir ce type de musique-là. Vous étiez donc à l'écoute de Point d'Orgue consacré aujourd'hui au baroque espagnol avec les musiques de Juan Hidalgo, Mateo Flecha l'Ancien et Juan Bautista Cabanilles. Je vous invite à découvrir toute leur musique puisque nous avons entendu une Espagne musicale profondément singulière où la mystique, le théâtre, la couleur et le sentiment de la mort se mêlent dans une même intensité expressive. Voilà, j'espère que ce voyage vous a plu. Je vous retrouve la semaine prochaine pour un nouveau numéro de Point d'Orgue. D'ici là, portez-vous bien.

0: Bonjour, ravi de vous retrouver dans Lumière intérieure. Cette semaine, je reçois un homme de presse, un homme d'affaires, essayiste, touche-à-tout, multi-casquette, multi-talent. Il a été à la tête de Canal+, la Fnac, Europe 1, le Nouvel Obs. Désormais, il est aux commandes de Libération, de Editis, le numéro 2 de l'édition en France, et également du groupe de presse CMI France. Je reçois, vous l'avez sans doute reconnu, Denis Oliven, que l'on voit beaucoup en ce moment. Bonjour Denis.
1: Bonjour.
0: Oliven.
1: Bonjour.
0: Ravi de vous accueillir sur
1: merci,
0: notre plateau.
1: Merci de m'inviter.
0: De KTO, une chaîne que vous connaissez moins, un média que vous ne connaissez sans doute moins que ceux que vous avez fréquentés.
1: Non, pour tout dire, je le connais peu, mais ça m'intéresse franchement. C'est une question qui m'intéresse depuis toujours, enfin pas qu'à Théo, mais la foi qu'il inspire, ou en tout cas les valeurs que cette chaîne exprime, tout en le faisant librement et de manière ouverte.
0: Et en particulier cette émission, Lumière intérieure.
1: Exactement, que j'ai regardé et dont j'ai admiré l'esprit d'ouverture.
0: Pour en savoir plus sur votre lumière intérieure dont nous allons parler, mais commençons quand même par votre actualité. Elle est juste à côté de vous, cette actualité. La France doit travailler plus. C'est le titre de votre dernier essai chez Albin Michel. Et les Français, être mieux payés. C'est quand même le sous-titre qu'il ne faut pas oublier. Alors j'ai lu quelque part que le titre avait changé, puisque au départ c'était travailler plus pour gagner moins. Est-ce que c'est juste?
1: Oui,
0: vous avez renoncé au dernier moment par optimisme?
1: Non, c'était une idée, parce que le cœur du sujet, la raison pour laquelle j'ai écrit ce livre, parce que c'est pas parce que je me prends pour Chateaubriand, c'est vraiment pour essayer de faire avancer le sujet, la question, c'est que j'ai observé que la question de la rémunération du travail était une question clé, que les Français étaient mal payés, que ça avait une incidence sur notre niveau d'heures travaillées, et que cette incidence avait une incidence plus généralement sur le bien-être de la société. Donc je suis parti de là. Si je vous le fais à l'envers, je me suis demandé pourquoi la France est tellement en colère, pourquoi il y a tant de révoltes, pourquoi il y a tant de crises.
0: Contre la réforme de retraite.
1: Par exemple, mais avant elle, les gilets jaunes, les fonctionnaires. Il m'est apparu assez clairement, en regardant, que les deux questions majeures, c'était le pouvoir d'achat et le financement des services publics, essentiels à notre modèle social, les profs pas remplacés, les infirmières mal payées, etc. Et en me demandant pourquoi on avait cette crise du pouvoir d'achat et pourquoi on avait ce problème de financement des services publics, je me suis aperçu que si on se compare à l'Allemagne, par exemple, notre niveau de richesse nationale par habitant, alors qu'on avait le même niveau de richesse nationale que les Allemands, avait baissé, enfin on était désormais 15% en dessous d'eux. Et 15% en dessous d'eux, c'est la différence entre un pays qui va bien et qui va mal. Parce que si on avait le même niveau de richesse nationale que les Allemands, on aurait par exemple...
0: Ça, c'était il y a 20 ans. On est à peu près au même niveau.
1: Il y a 40 ans. On aurait 150 milliards de recettes publiques en plus. Vous voyez comment on essaie de se battre pour trouver 20 ou 30 milliards d'économies. 150 milliards, c'est-à-dire que l'essentiel des questions françaises qui nous font du mal serait réglé. Donc, et à partir de là, je me suis dit, bon, alors pourquoi est-ce que on a moins de richesses que les Allemands? Et il y a un facteur que tout le monde évoque, qui est la productivité. Mm-hmm. Je l'ai essayé de compter parce que tout le monde, il y a eu beaucoup de travaux sur la question. Mais l'autre facteur, c'est que on ne travaille pas assez. Quand je dis on ne travaille pas assez...
0: Alors, la faute aux 35 heures, parce qu'il faut quand même rappeler que l'Allemagne n'est pas du tout passée aux 35 heures, ils sont à 40 heures.
1: Oui, mais en fait, quand vous regardez la durée individuelle du travail des Allemands, elle est inférieure à la nôtre. En fait, ce n'est pas tellement la durée individuelle du travail.
0: Mais pas par an et par habitant, ça vous le répétez aussi.
1: Oui, par habitant, c'est ça. Ce n'est pas tellement la durée annuelle du travail, parce qu'on s'est beaucoup trop focalisé là-dessus. Ce n'est pas ça qui est significatif. Ce qui est significatif, donc ce n'est pas vous, moi et ceux qui nous écoutent, qui ne travaillons pas, le boulanger ou l'ouvrier, qui ne travaillons pas assez. On n'est pas assez nombreux à travailler. 6 Français sur 10 ne travaillent pas. C'est beaucoup plus que le nombre de ceux qui ne travaillent pas en Allemagne. C'est-à-dire les jeunes en formation, parce qu'en Allemagne, il y a beaucoup d'alternance. Les personnes au domicile, les femmes au foyer, parce qu'en Allemagne, ils ont favorisé des temps partiels satisfaisants pour ceux qui les occupent. Et puis, la question dont on a parlé, les 55-65 ans, les seniors, parce que leur départ en retraite est plus tardif que le nôtre. Si on avait, si on avait les mêmes niveaux d'activité que les Allemands, on n'aurait pas cet écart, on aurait plus d'heures travaillées par habitant. Aujourd'hui, on est le pays occidental qui a le moins d'heures de travaillées par habitant.
0: Alors, prenons par exemple les seniors. Comment faire justement ces seniors? Ils sont souvent en arrêt maladie, souvent ils sont poussés à la porte en France, ils ne sont pas assez formés. Qu'est-ce que vous préconisez?
1: Je pense que de manière générale, si vous me permettez
0: de... L'âge de la retraite, c'est une chose, mais encore faut-il les garder dans l'emploi.
1: Oui, mais alors quand on regarde, si vous reculez l'âge de la retraite, vous augmentez le taux d'emploi. C'est ce qui s'est passé aux dernières réformes. Mais ça n'explique pas pourquoi est-ce que les Français, et notamment ceux qui arrivaient à l'âge de la retraite, étaient si réticents à cette réforme que tous les autres pays ont fait. Je crois, moi, que la raison principale, c'est parce que nous payons mal les travailleurs. Et pourquoi est-ce qu'on paye mal les travailleurs? Parce que le prélèvement sur les revenus du travail, les taxes, les cotisations, nous sommes les champions d'Europe des prélèvements sur les revenus du travail. Quelqu'un à qui on va dire travailler encore 2 ans de plus, sait qu'il va payer 46% d'impôts de plus, enfin pardon, 46% d'impôts sur ses revenus du travail, alors qu'à la retraite, il payera 14% d'imposition. Donc pourquoi travailler 2 ans de plus, être mal payé et être mal payé parce qu'on est trop taxé, alors que on a un mécanisme de retraite en France qui est si favorable. Donc je pense que c'est pour ça que l'expression qu'avait utilisée Nicolas Sarkozy, travailler plus pour gagner plus, je l'inverserais. Moi je dirais, j'espère qu'un gouvernement un jour dira gagner plus pour travailler plus. Réduisons les prélèvements qui pèsent sur le travail. Augmentons le salaire net des travailleurs et vous verrez qu'on se sentira mieux. Et je pense que si on avait dit aux retraités, aux futurs retraités français, écoutez, vous allez travailler 2 ans de plus, mais vous allez gagner un 13e mois supplémentaire ou un 14e mois quand ils ont un 13e mois, bref, un mois de plus, je pense que le consentement à la réforme aurait été tout différent.
0: Alors comment financer tout ça?
1: Ah,
0: et oui.
1: Gros problème, il y a deux façons de le penser. Il y a ceux, je ne suis pas de ceux-là, qui disent notre modèle social est trop coûteux, faut économiser sur les dépenses sociales. Moi, je pense pas ça. Et d'ailleurs, quand je regarde les dépenses publiques par habitant en France, en euros, c'est les mêmes qu'en Allemagne. C'est pas qu'on dépense plus, mais évidemment, comme ils sont plus riches, le financier n'est pas un problème. Non, je crois qu'il faut qu'on trouve d'autres assiettes de prélèvements que le travail. Faut faire comme nos voisins. Donc, je peux vous faire une kyrielle de propositions. Je pense qu'il ne faut pas.
0: Alors, on en a vu quelques-unes sur les taxer les retraités, le foncier, les successions, que des choses qui doivent réjouir certaines personnes, la consommation également.
1: Oui, c'est ça. Enfin, quand on regarde, alors il s'agit pas de transférer,
0: c'est suffisant.
1: Si on voulait, si on voulait,
0: parce que là, ce serait quelques dizaines de milliards d'euros,
1: Augmenter d'un mois l'ensemble des travailleurs, des actifs occupés, ça coûterait de l'ordre de 90 milliards d'euros.
0: Ouais.
1: Donc 90 milliards d'euros, où les trouver? Je pense qu'on ne peut pas transférer 90 milliards d'euros sur une ressource, sinon ça va être épouvantable. Mais en effet, la TVA sociale, on pourrait faire un peu de TVA sociale. C'est quoi la TVA sociale? C'est augmenter un peu la TVA pour financer notre modèle social, parce qu'on pense que la TVA, ça frappe les importations. Enfin bon, bref, ça a plein de vertus. Mais il faut pas le faire trop, parce qu'on dit aussi que c'est injuste socialement. Pas tout à fait vrai, mais enfin, bon, en tout cas, on peut le faire un peu. Les successions en France, je crois que chaque année, c'est de l'ordre de 300 milliards d'euros. Le montant des successions, aujourd'hui, c'est taxé en moyenne à 8%. Un salarié, il est taxé à 46%. À partir de mercredi midi, vous travaillez plus pour vous, vous travaillez pour la collectivité.
0: Vous écrivez mardi midi même.
1: Mardi midi en marginal, c'est-à-dire si on vous augmente de 100 euros, vous,
0: donc
1: demain
0: vous
1: matin.
0: Donc mardi midi et ensuite pour la collectivité.
1: Si KTO vous augmente de 100 euros demain matin, vous aurez 43 euros dans votre poche. Donc, en moyenne, mercredi midi, vous travaillez pour la collectivité locale. La collectivité, pardon, pas locale. pour les autres, pour tout le monde, pour nous tous. Et les successions, c'est 8%. Donc augmenter un peu ses successions, en faisant attention à être pas injuste socialement, on est en train de fabriquer une société de rentiers, d'héritiers. La seule manière de s'enrichir aujourd'hui, c'est en recevant un héritage de vos parents. Il y a, dans les années 60, en 20 ans, par leurs augmentations successives de pouvoir d'achat, les salariés doublaient leur niveau de vie. Aujourd'hui, il faut 90 ans. Aucun salarié aujourd'hui ne va doubler son niveau de vie. Et on voit que la seule manière de s'enrichir, c'est l'héritage. Donc, réajuster un peu les choses sur l'héritage et taxer davantage les successions les plus riches, ça ne me paraît pas tout à fait injuste. Les retraités, vous l'avez dit, les retraités aujourd'hui, le niveau de taxation des retraités, c'est 14%. Le niveau de vie moyen des retraités est égal ou supérieur, égal, disons, à celui des actifs occupés. Ça ne s'est jamais produit dans notre histoire et ça n'existe nulle part ailleurs en Europe. Alors que les besoins des jeunes actifs sont très supérieurs à ceux des retraités. Donc il y a quelque chose d'injuste. Il ne s'agit pas de taxer les petites retraites, mais demander une contribution légèrement supérieure aux retraités les plus aisés, ça ne me paraît pas injuste. Et enfin, oui, le foncier, la valeur du foncier aujourd'hui, c'est 18 000 milliards d'euros. Foncier bâti et non bâti. Et donc, trouver un peu de ressources là, ça ne me paraît pas non plus injuste. Là encore, à chaque fois, il faut faire ça de manière, délicate. Parce qu'il y a des gens, par exemple, qui n'ont pas des revenus, qui ont du foncier, parce qu'ils l'ont hérité des terres ou que sais-je. Ils n'ont pas forcément des revenus pour payer l'impôt. Donc il faut faire ça de manière intelligente. Mais si on arrive sur ces différentes ressources improductives, c'est-à-dire qui ne contribuent pas à la production de richesses en France, à transférer une partie des recettes qui pèsent aujourd'hui sur les facteurs qui contribuent à créer de la richesse, on se portera mieux tous, parce que si on est plus riche, on aura plus de pouvoir d'achat, plus de services publics, le pays se sentira mieux et sa croissance sera plus forte. Voilà.
0: Il y a une chose qui m'a surprise dans ce livre, c'est que le mot « intelligence artificielle » dont on entend parler tous les jours, n'apparaît qu'à la page 107, à la fin du livre, sur quelques pages seulement, sur votre livre qui en compte 150. Est-ce que vous n'avez pas sous-estimé l'impact de l'IA sur le travail et la productivité ?
1: Alors, moi, je suis un techno-optimiste. Donc, l'observation de la chronique des événements passés montre que les gains de les innovations technologiques ont apporté des gains de productivité qui ont favorisé la croissance, l'emploi, la rémunération, etc., etc. Je dis pas, je suis pas aveugle. Je sais que les progrès technologiques peuvent créer des dommages, qu'il faut les réguler, faire attention à ce qu'on fait. Mais sur le plan économique, donc je crois que l'IA, comme les vagues précédentes de technologie, en effet, alimentera la productivité, donc fabriquera de la richesse. Par exemple, on parlait tout à l'heure.
0: Mais sans humain, peut-être aussi.
1: Sans humain, je crois pas. En modifiant les structures d'emploi, très certainement, et en poursuivant la réduction du temps de travail. Parce que tout à l'heure, on parlait des 35 heures. Nos arrière-grands-parents, en 1900, consacraient 70% de leur vie active éveillée au travail. Aujourd'hui.
0: C'est 60%.
1: Exactement. Donc, et c'est génial, c'est fantastique. Et ça, ça a été permis par ce modèle économique et politique des démocraties et d'économie de marché que beaucoup conspuent, mais qui a produit par les inventions techniques et par les gains de productivité, qui a permis de continuer à croître en richesse tout en diminuant le temps de travail. Ça va se poursuivre. Je pense que le temps de travail va continuer de se réduire. Et c'est très bien ainsi, c'est un progrès de la civilisation. Mais l'abolition et la fin du travail, je ne crois pas.
0: Qu'est-ce que vous pensez du télétravail ? C'est un acquis pour beaucoup de Français. En même temps, les entreprises pensent à l'abroger. C'est le cas d'ailleurs de nombreuses entreprises, et publiques et privées, que ce soit chez Renault, Engie, Safran, L'Oréal. On revient à du présentiel après le distanciel.
1: J'ai pas de conviction définitive. Parce que les entreprises que je connais, moi, travaillent très bien en télétravail. Il n'y a pas de problème. Ça pose des problèmes de créativité, de réunion, etc. Donc il faut trouver des moments où on se réunit. Est-ce que ça a affecté la productivité des travailleurs ? Franchement, je crois pas. Je pense que si vous êtes chez vous mal, c'est différent, mais si vous êtes chez vous bien et que vous êtes capable de faire en 2 heures ce que au bureau vous feriez en 4 heures parce que vous étiez moins bien, ça, c'est très bien ainsi. Donc moi, je suis pas du tout... Je pense que c'est quelque chose qu'il faut observer empiriquement et il faut trouver des accords entreprise par entreprise pour voir ce qui fonctionne et ce qui fonctionne pas. Par ailleurs, il y a des gens qui n'ont pas de locaux chez eux, enfin de logements qui leur permettent de travailler en télétravail. Donc on peut pas l'imposer non plus.
0: Et vous en parlez dans votre livre « La France doit travailler plus » chez Albin Michel. Allez, on va passer à la deuxième partie de l'émission un peu plus intimiste. On va explorer votre lumière intérieure, cher Denis Oliven. Je vais m'éclipser et je vais vous proposer 4 mots. À vous de nous les éclairer. À tout de suite.
1: À tout de suite.
0: Denis Oliven, est-ce que vous êtes bien ?
1: Très bien.
0: Depuis tout à l'heure.
1: Un peu étrange d'être tout seul, mais enfin, c'est pas mal.
0: Vous avez jamais eu cet exercice-là dans d'autres émissions ?
1: Non, pas que je sache. Non, jamais.
0: Alors, je vous propose mon premier mot. C'est le mot mémoire.
1: Ah. Très important, mémoire.
0: Je pensais aussi à un poème de votre père, Armand Oliven.
1: Oui. Qu'est-ce qu'il écrivait ? Qu'est-ce que disait ce poème ?
0: Ah ben, vous allez peut-être nous en parler. Je crois que c'est un poème en prose.
1: Ah. Écoutez, je ne connais pas suffisamment l'œuvre de mon père. Je l'ai lu pourtant, pour me souvenir de ses poèmes. Mais en tout cas, ce qui est certain, c'est que la mémoire joue un rôle décisif dans ma famille, pas seulement dans la mienne. Mais mon père, justement, est un immigré, en fait. Ses parents ont immigré, ils ont quitté l'Allemagne en 1938. Ils étaient juifs, ils étaient persécutés, ils sont venus en France. Ils ont été sauvés par la France, qui d'ailleurs nous a élevés dans la... comment dirais-je, dans un respect religieux de la France et des Français, parce que si la France ne lui avait pas ouvert les portes à lui et à sa famille, et si des mains ne s'étaient pas tendues pour les sauver pendant la guerre, nous ne serions pas là. Mais du coup, la question de cette histoire était à la fois très très présente, c'était assez étrange. Il fallait reconstruire au fond une mémoire, puisqu'il fallait repartir de zéro, comme pour les immigrés, se refaire une pelote dans un pays nouveau, en adopter les valeurs, la langue. Et il l'a fait de manière très, très, très profonde. Il nous a transmis un amour très, très profond du pays dans toutes ses composantes. Et donc, il a reconstitué en quelque sorte

0: très présent, mais pas là, une fois encore, pas là de manière, comment dirais-je, oui, c'est ça, il s'agissait pas de s'ériger en victime, il s'agissait au contraire de se renforcer et d'en tirer une force supplémentaire.
1: Votre père, Armand Oliven, était donc poète et psychiatre. Votre mère, Maria Landau, psychanalyste. Ils ont toujours été à la recherche de sens après l'indicible.
0: Ah bah oui, d'abord, ils étaient psychiatres, donc ils étaient intéressés par autrui, puisque c'est le sens même de la médecine en général et de la psychiatrie en particulier. Ils étaient médecins, ils ont été très longtemps médecins hospitaliers, donc... C'était pas l'exercice de la médecine à des fins lucratives, il y avait un grand désintéressement de leur part. Et par ailleurs, ils étaient les produits de mai 68. Ils étaient à la fois les produits de 1900, de la guerre, de ce qu'ils avaient vécu, et de 1968. Donc ils avaient un immense appétit de vivre, de connaître, mais aussi un très profond engagement en faveur d'autrui dans lequel on a été élevé. Et je pense qu'il en reste des traces. Il y a une espèce d'éthique très forte chez moi, chez mes parents, qu'ils ont transmise à leurs enfants.
1: Vous parlez vous-même à ce sujet d'obligation morale.
0: Oui, je ne sais plus dans quel contexte j'ai parlé d'obligation morale. Oui.
1: Dans des interviews, vous n'avez pas prononcé le mot. Mais il s'agit de votre identité juive.
0: Ah, l'identité juive. Oui, en effet.
1: Qui est en lien avec cette mémoire.
0: Oui, alors, oui, bien sûr, l'identité juive. Écoutez, c'est assez étrange parce que, d'un côté, j'ai toujours su qui était mon père, d'où il venait. Et donc, il n'y avait aucun doute, ni aucune, aucune hésitation sur cette dimension de son identité. Mais d'un autre côté, elle n'était pas déterminante. Je veux dire, ça n'était qu'une des dimensions de notre paysage qui était fait de mille autres choses. Je vous dis, on est très français, engagé dans la société, psychiatre, intellectuel. Enfin, si je cherchais l'ensemble des éléments de mon identité, cette question-là elle existe, bien évidemment, mais elle n'était pas centrale. Simplement, c'est vrai que moi, très jeune, ça tombe bien qu'on soit sur cette chaîne, la question de la religion, notamment de la question du christianisme et de la religion catholique, m'a interpellé. Elle m'a interpellé pour plusieurs raisons, mais j'avais soif de justice et la pureté du mélange du message évangélique, le message évangélique dans sa pureté originelle, me parlait. Et en plus, j'avais des copains qui m'avaient emmené chez les Louveteaux, et chez les Louveteaux, il y avait un aumônier, les Louveteaux catholiques, il y avait un jeune aumônier qui était... c'était les années 70, donc c'était l'époque il sortait sans doute de la GEC, de la jeunesse étudiante chrétienne. Enfin, il y avait une dimension d'engagement social, et même presque politique. Et tout ça m'a beaucoup parlé. Et donc, j'étais vraiment à un cheveu de la conversion, mais quelque chose m'a retenu, pourtant j'étais très jeune, et ce quelque chose, c'était qu'il me paraissait impossible, compte tenu de ce qui était arrivé à ma famille, de leur tourner le dos. Ça aurait été les trahir. Donc j'ai toujours été très intéressé par ce qu'il y a de mieux dans le catholicisme, mais je n'ai jamais voulu franchir le pas pour des raisons qui tiennent à l'exigence dont vous parliez. Par ailleurs, cette exigence morale, c'est aussi quand on est dans une famille qui a subi des persécutions, la discrimination, le racisme, dans des formes extrêmes, ne jamais, jamais, jamais oublier cela, non pas vis-à-vis des Juifs, mais vis-à-vis du reste de l'humanité. Donc être incroyablement attentif à l'égalité entre les hommes, à la justice, enfin bref, à tous ceux tout ce qui était le contraire de ce qu'ils avaient subi.
1: Vous avez failli vous convertir, disiez-vous. Vous aviez quel âge ?

0: Une dizaine d'années.
1: Je devais avoir, je sais pas, peut-être 12 ou 13 ans, 11 ou 12 ans.
0: Non, c'est un petit clin d'œil, puisque quelques années plus tard, vous étiez sur d'autres rives, en train de militer autrement, et ça me permet de vous introduire au deuxième mot, le mot engagement. Et vous êtes un homme engagé, et après cette conversion ratée vers 10-12 ans, eh bien à 15 ans, vous étiez sur... vous étiez devenu communiste, révolutionnaire.
1: Absolument, mais en fait c'est la même chose, hein. Vous savez... Je crois que c'est Aron qui a dit que le communisme était une religion séculière. Au fond, c'est pas très différent. Et d'ailleurs, c'est drôle parce que dans ma famille, j'avais deux grand-mères qui étaient deux personnalités absolument remarquables l'une et l'autre. Et l'une était communiste et l'autre était plutôt pieuse, disons, enfin pas pieuse, mais avait une certaine religiosité. Et donc la première... m'a enseigné, si j'ose dire, le goût de la justice, et l'autre le goût de la compassion, de la compassion. Toutes deux étaient généreuses, mais au fond ça se fusionne. C'est le même élan qui m'avait attiré vers cet engagement chrétien, une fois encore dans la pureté du mélange du message évangélique. Les premiers seront les derniers, si j'ose dire. Et l'engagement à gauche, c'était la même chose, c'était la même idée de la justice. Sauf que je pense que dans l'engagement chrétien, c'est un acte individuel, alors que dans l'engagement communiste révolutionnaire, trotskiste, c'était un engagement collectif. Mais c'était c'est le même élan de justice, le même cri primal de justice qui m'a guidé. Après, j'ai grandi, me suis éveillé intellectuellement. J'ai ouvert mon esprit, j'ai lu et j'ai pris une certaine distance critique avec un certain nombre des bêtises auxquelles je le croyais quand j'étais trotskiste.
0: Les valeurs ont-elles évolué également ? La valeur de la justice était donc primordiale, celle de l'égalité, désormais peut-être celle de la liberté ? A-t-elle pris le pas ? En tout cas, elle se manifeste par vos écrits.
1: C'est certain. D'abord, non, je crois que l'élan initial est toujours là. L'envie de justice est toujours là. Mais la manière dont les voies pour y atteindre, alors là, pour le coup, j'ai beaucoup réfléchi, et notamment beaucoup changé, beaucoup mûri. Et notamment, je pense que fabriquer de l'égalité au prix de la liberté, c'est inacceptable, c'est insupportable. Donc il faut rendre compatible la liberté et l'égalité. Il faut plutôt essayer de voir comment développer la liberté pour qu'elle produise de l'égalité plutôt que l'inverse. Donc de ce point de vue, j'ai mis énormément d'eau dans mon vin, ou en tout cas j'ai même changé assez radicalement sur un point qui est le caractère essentiel de la liberté.
0: Au point où vous vous interrogez, dans votre dernier livre, « Suis-je devenu réac ?» Denis Oliven.
1: Moi, j'ai pas l'impression d'être devenu réac, parce qu'une fois encore, j'ai toujours les mêmes valeurs. Je crois que, qu'il faut fabriquer une société dont la justice soit la matrice principale. Il faut faire progresser l'égalité des conditions. Il faut empêcher qu'on soit déterminé, assigné à résidence dans la classe sociale de sa naissance, etc., etc. Donc, je continue de croire profondément à tout ça. Mais en revanche, il y a un certain nombre de choses, la façon dont certains expriment ce combat pour l'égalité me paraît aujourd'hui, comment dirais-je, inadaptée. Et quand ils me renvoient l'image que si je pense ça, je suis réac, je me pose une question. À la fin des fins, je crois que non, je crois pas que je sois réac. Je pense qu'il y a deux façons d'être de gauche, disons. Il y a une façon dans laquelle on essaie d'être de gauche dans le respect des libertés et une autre dans laquelle on est prêt à sacrifier de la liberté pour une égalité qui devient du coup hypothétique. Parce que chaque fois qu'on a réalisé ça dans le monde, on s'est aperçu qu'on ne faisait pas le bonheur des gens.
0: Vous évoquiez tout à l'heure une société d'héritiers. On parlait de succession. Voici le troisième mot. Transmission.
1: Ah oui, très important. Très important à titre individuel en tous les cas. Moi, j'ai été très attentif à la... J'ai le sentiment que, notamment à l'égard de mon pays, la France, mon père m'avait transmis une dette qui est liée aux conditions dans lesquelles il a vécu, survécu. Et j'espère que j'ai moi-même transmis ça à mes propres enfants. Donc ça, c'est un point.
0: Très psychanalytique, ça, transmission de la dette.
1: Ouais, ouais. Pas facile à... C'est une charge, comme chacun sait, mais je pense que c'est important. Donc il y a un amour de la France que j'ai reçu de mon père, transmis à mes enfants, je l'espère. Mais la transmission, c'est aussi la transmission des valeurs que j'évoquais tout à l'heure et que ma famille m'a transmises et dont j'espère aussi qu'elles ont été transmises à mes enfants. Quand je disais tout à l'heure, se souvenir de ce qui s'est passé, mais en tirer des conséquences, enfin en puiser dans ce qui s'est passé une exigence morale, mais en même temps ne pas être une victime, au contraire être combatif, ça, oui, en effet, j'espère que ce sont des choses que j'ai transmises aussi à mes enfants, je le crois d'ailleurs.
0: Quelle serait la valeur principale que vous souhaitez avoir transmis le mieux, la justice?
1: Je dirais l'attention à autrui. L'altruisme, vous savez, c'est... Moi, j'ai été très influencé bien plus tard, quand j'ai commencé à sortir du marxisme et à ouvrir mes chakras intellectuels. J'ai notamment lu beaucoup Emmanuel Lévinas. Et donc, ce que lui appelle le visage de l'autre, mais le visage pas au sens physique, mais le fait d'être, disons le fait d'exister pour autrui, le sentiment de la responsabilité pour autrui. On existe ici parce qu'on est responsable à l'égard d'autrui. Et ça, je pense que c'est ça la valeur essentielle.
0: Emmanuel Lévinas, donc plus que Gilles Deleuze. Pour vous.
1: Ah oui, beaucoup plus. D'ailleurs, j'ai repensé à une formule d'Emmanuel Lévinas sur la transmission. Je crois que c'était la définition qu'il donnait du judaïsme, en tout cas du rôle de la tradition dans le judaïsme, recevoir, célébrer et transmettre. Et ça, je pense que c'est une maxime que chacun d'entre nous pourrait, juif ou pas juif, ça n'a aucune importance, parce que la philosophie de Lévinas ne s'applique pas aux juifs, elle est générale, elle est universelle, pourrait faire sienne. Mais je ne voudrais pas donner le sentiment...
0: Juste une parenthèse, Pierre Assouline en avait parlé également. Ça, ah ouais. Tout d'un coup, ça... Voilà. Ça sonne une cloche, comme on dit en anglais.
1: Je ne voudrais pas donner le sentiment d'une gravité généralisée, parce que chez nous, la première chose que mon père et mes parents nous ont transmis, c'est l'humour, la légèreté, la plaisanterie, ne rien prendre au sérieux, tout prendre au tragique, comme disait l'autre. Enfin, ne pas prendre la vie quand même par le bon bout. Donc, je n'ai pas transmis seulement à mes enfants la responsabilité pour autrui, je leur ai aussi transmis, j'espère, le sens de la joie de vivre.
0: Fondamental.
1: Fondamental.
0: On est bien d'accord. Vous nous avez parlé de philosophie, c'est vrai que vous êtes normalien. Vos deux fils aînés, vous en avez trois, ont pris la même voie que vous, Léo Liven, comme votre frère aîné a pris la même voie que votre père,
1: ouais,
0: et votre oncle. Il y a toujours des transmissions.
1: Oui, c'est vrai. Alors chez moi, j'ai bifurqué parce qu'ils sont tous médecins dans ma famille. Ça, c'est l'altruisme dont je parlais. Mais il y avait quand même une dimension intellectuelle chez ma mère, chez mon père, un grand goût des livres et du savoir. Mes fils, oui, ils ont fait ça, mais chacun a suivi sa voie. Hein. Moi, j'étais pas philosophe et mon fils aîné a fait de la philosophie avec brio. Et le second, finalement, est devenu avocat. Et le troisième s'intéresse à l'art. Écoutez, c'est la chose dont je suis le plus fier, c'est d'eux, comme tout le monde d'ailleurs. Et je suis très fier d'une chose, c'est qu'ils me dépassent de la tête et des jambes en tout. Ils sont plus intelligents, plus intéressants, plus curieux, plus tout que moi. Et ça, je trouve que c'est l'éducation réussie. Si éduquer, c'est au sens étymologique du terme, aider à s'éloigner de vous, en quelque sorte. C'est de s'éloigner de vous, mais en progressant, en étant plus intéressant que vous de l'être. Et franchement, je trouve que mes fils sont beaucoup plus intéressants que moi.
0: Bel hommage.
1: Et j'ajoute d'ailleurs mes belles-filles. Oui. Parce qu'il se trouve que j'ai une compagne dont malheureusement, qui a eu deux enfants merveilleux, leur père est mort prématurément, et je les ai rencontrés quand elles étaient petites. Donc j'ai contribué à leur éducation, mais je trouve qu'elles sont fantastiques aussi.
0: Oui, vous les élevez. L'aînée, Nine, je crois, c'était un peu compliqué au début, vos rapports.
1: Ah ben vous savez, beau-père, c'est pas facile.
0: Les familles recomposées non plus.
1: Ni l'aînée, ni la seconde. Au début, elles m'ont bizuté. Mais finalement, on a trouvé une bonne façon de vivre ensemble que j'ai résumé d'une forme. Alors moi, j'ai tout de suite considéré que j'avais tous les devoirs d'un père et aucun de ses droits. Et ensuite, je leur ai dit que je n'étais pas leur père, mais qu'elles étaient mes filles. Et donc, c'est une relation un peu particulière. Il n'y a pas le caractère inconditionnel, l'amour inconditionnel que des enfants ont pour leurs parents, quand ça se passe bien. Mais quand même, c'est une relation très fantastique et adorable. Et tout ça, tous ces enfants, ça fabrique une famille merveilleuse.
0: Et ce sont des filles, des femmes. C'est pas la même chose d'éduquer des fils que des filles.
1: Oui, c'est vrai.
0: Et les rapports ne sont pas les mêmes.
1: C'est vrai que c'est deux choses très différentes. En plus, moi, j'étais pas préparé, puisque je n'avais éduqué que des fils. Mais je crois que ce qui a fait la vertu de cette éducation de leur mère et de moi, de mes fils et d'elle, parce que c'est quand même... Moi, je suis arrivé après coup, hein, il y avait leur père, mais c'est une grande liberté d'esprit. Enfin, on les a toujours considérés comme des alter-égaux. On a toujours respecté leur liberté de conviction, leur capacité d'expression, jamais d'arguments d'autorité et beaucoup de discussions.
0: Avant de passer au quatrième et dernier mot, Oui, c'est... Bon, c'est pas une révélation que de dire que votre compagne est Inès de la Fressange. Ça vous dérange pas ?
1: Non.
0: Je crois que tout le monde le sait. Ouais. Allez, quatrième et dernier mot, il va peut-être vous surprendre. J'ai commencé par un mot, un titre de poème de votre père, et je termine également par un titre de poème de votre père, Armand Oliven, qui va peut-être vous surprendre, ou pas. Regardez. En terreur, en terreur.
1: C'est le titre de l'un de ses recueils, d'un de ses premiers recueils, qui est tout entier autour de justement du drame de la Shoah, puisque c'est un poème autour de quelqu'un qui enterre les morts, les millions de morts de sa famille. Très beau poème, très beau recueil d'ailleurs. Bah oui, je pense que mon père, vous savez, mon père a vécu des choses que je ne me souhaite pas ni à mes enfants. Il a été donc séparé de ses parents. Il est né en 31. En 40, c'est la guerre, c'est l'occupation. Et ses parents le cachent dans un sanatorium, un préventorium, les Soldanelles, à Chamonix, grâce à un médecin catholique, le docteur Olanier, qui lui dit, tu sais, il n'y a que toi et moi qui savons que tu es juif, ne le dis à personne, c'est un secret entre toi et moi, et je vais te protéger. Et donc voilà, mon père passe là, il sait pas si ses parents sont vivants, que son frère est caché ailleurs, mais il n'a pas de nouvelles de lui. Très impressionné par ce médecin qui est une espèce de figure paternelle, Il a envie de devenir catholique, et ce médecin lui dit en 42, c'est-à-dire à une époque où personne ne sait, il dit « Non, non, on va gagner la guerre, tu vas être libéré des Allemands. » Et alors, à ce moment-là, quand tu seras plus grand, on pourra en reparler, mais moi, je protège un enfant juif, je rendrai un enfant juif, tu ne peux pas te convertir maintenant. Et donc, mon père a passé cette et à la fin de la guerre arrive, et là, à ce moment-là, dans ce préventorium, la femme de salle, le jardinier, le cuisinier, le médecin, l'infirmière, tout ça, disent « Allez, ça y est, vous êtes libre ». En fait, mon père s'aperçoit qu'il n'est pas seul, qu'ils ont caché plusieurs enfants juifs au péril de leur vie. Tous. C'est un cas fantastique d'héroïsme, c'est ce qu'on appelle les justes. Ça explique aussi peut-être pourquoi, après coup, moi, quelques justice. Années plus tard, et à peu près au même âge que mon père, j'ai eu la même tentation.
0: La conversion. Mmh.
1: Voilà. Donc c'était peut-être une manière de rendre la monnaie qu'il avait reçue.
0: Mais
1: donc,
0: ni lui, père... ni vous n'avez franchi le pas.
1: Non. Lui parce qu'on l'a empêché, et moi parce que le souvenir de ce qui s'était passé moi, m'a retenu. Mais en tout cas, pour mon père, ça a été un traumatisme énorme, qu'il n'a pas verbalisé, sauf dans les poèmes. Enfin, j'imagine, après, quand j'ai eu, c'est drôle, quand j'ai eu moi-même, j'avais jamais pensé vraiment à ça, jusqu'au moment où j'ai eu des enfants. Et quand mes enfants ont eu 10 ou 11 ans, je me suis dit, mais bon sang, si demain matin, l'un de ces enfants de 10 ou 11 ans, c'est rien, a été coupé, séparé de ses parents, mis dans un sanatorium, obligé de se cacher, sans savoir ce qui allait arriver, quel traumatisme atroce. Et donc, mon père a exprimé tout ça dans des poèmes. Et dans une espèce d'hypersensibilité que j'ai compris probablement trop tard, mais enfin, peu importe. Voilà. Donc, en terreur, pour lui, c'était quand même aussi... Il a voulu vraiment que ses enfants ne connaissent pas ça. C'est comme ça que j'interprète en terreur. Il a voulu enterrer cette histoire... pour que ça ne nous arrive plus jamais, que ça ne nous arrive pas, qu'il ne soit pas confronté au même problème que lui.
0: En terreur, votre mère étant lacanienne, elle pourrait également en dire quelque chose.
1: Ouais.
0: En terreur, ouais, en peur. C'est... Est-ce que vous êtes terrorisé ?
1: Non, alors là, pas du tout.
0: Par la mort ?
1: Alors pas du tout. Pas du tout terrorisé. Vous voyez, tout à l'heure, quand je vous ai dit qu'on avait de cette expérience tiré une leçon de courage, moi, j'estime que, selon la formule de Churchill, le peureux a peur avant, le lâche a peur pendant et le courageux a peur après. Donc, ne pas avoir peur, en tout cas ne pas se laisser dominer par sa peur, me paraît quelque chose de déterminant. Et je ne suis pas effrayé par la mort, tout simplement parce que malheureusement, je ne crois pas, c'est un sujet de débat avec ma compagne, je ne crois pas du tout en la vie après la mort. Donc je pense que là où je serai, ça n'aura plus aucune importance, j'aurais perdu la conscience de ne plus être. Donc voilà, à un moment donné, j'ai failli, les médecins ont cru que j'avais un truc très très très grave. Pendant 48 heures, j'ai vraiment pensé que j'avais une maladie dont je ne réchapperais pas. Finalement, ce n'était pas le cas. Et donc, j'ai eu 48 heures pour réfléchir à tout ça, même si ce n'est pas tout à fait la même chose de le savoir vraiment ou de penser que. Mais enfin, j'ai pensé à tout ça, j'étais assez jeune. Et je me suis dit, je suis triste, très très triste de ne pas voir mes enfants grandir. Enfin, il y a tout un tas de choses que je n'ai pas faites. Triste de laisser ceux que j'aime sans ma protection ou sans mon soutien. Mais je n'avais pas peur de la mort.
0: Vous aviez quel âge ?
1: Bon, c'était il y a une petite dizaine d'années. J'avais 53 ou 52 ans.
0: Et ça n'a rien remis en question ? C'est 48 heures de réflexion.
1: Sur mon
0: rapport face à face.
1: Sur mon rapport avec la mort.
0: Oui. Ce face à face avec la mort.
1: Non, ça n'a pas remis en question, non, non, non, non, non. Non, je me dis que peut-être la lumière me viendra plus tard, mais là, non. Non, mais je pense qu'il y a deux façons d'être rassuré, de ne pas être trop inquiet de la mort. La première, c'est de penser qu'il se passe quelque chose après. Et la seconde, c'est de penser qu'il se passe tellement rien que vous n'aurez pas conscience qu'il ne se passe rien. Donc voilà, c'est comme ça. Et par ailleurs, depuis mon plus jeune âge, je me dis qu'il faut avoir une vie intense, pleine, faite de choses. Vous disiez tout à l'heure dans votre présentation, touche à tout, oui. D'avoir plusieurs vies en une. Donc, je fais en sorte, j'essaie de faire en sorte de ne pas, si je dois mourir demain matin, de ne pas partir avec le regret, de ne pas avoir assez aimé, de ne pas avoir assez fait, voilà.
0: C'est le cas aujourd'hui. Vous partiriez serein. Chaque jour est une vie.
1: Oui, c'est ça. Donc, je crois que c'est Marc Aurèle qui disait « Réveille-toi en te disant que chaque jour est le dernier. » Et moi, je dirais plutôt « Réveille-toi en disant que chaque jour est le premier. » Vas-y, mets la gomme. Lis, apprends, échange avec des gens, fais quelque chose d'utile aux autres, pour les autres.
0: Travaille et gagne plus aussi.
1: Travaille. Gagner plus, non, alors franchement.
0: Pour refermer la boucle. J'ai entendu quand même que vous disiez que c'était un sujet de débat avec votre compagne, avec Inès de la Fressange.
1: Ah, bah oui, parce qu'elle, elle est complètement, absolument convaincue. De la vie après la mort, de l'existence des anges gardiens, enfin elle est là-dedans jusqu'au cou. Mais de manière d'ailleurs qu'il a c'est drôle parce qu'elle est elle est aussi comment dirais-je stoïque que moi pour des raisons inverses. Elle est et donc elle prend la vie avec calme et la perspective que cette vie s'arrêtera un jour avec calme pour des raisons diamétralement inverses aux miennes.
0: Avec ce pari pascalien, c'est ça ? Cette croyance en...
1: Oui, non, elle pense que si on se comporte bien sur Terre, on en est récompensé et que de toute façon, il se passe quelque chose après. Et moi, je pense que de toute façon, il faut se comporter bien sur Terre parce que non pas... Enfin, d'ailleurs, elle le pense aussi, mais ça, c'est l'exigence morale qu'on avait et qu'il ne se passera rien après, mais très bien, on aura vécu une belle vie.
0: Merci beaucoup pour
1: Merci
0: ce partage de votre lumière intérieure. Cher Denis Oliven, je reviens auprès de vous pour la conclusion.
1: D'accord.
0: À tout de suite. Alors, Denis Oliven, je suis de nouveau en face de vous. Comment est-ce que vous avez vécu cette expérience, vous qui avez peut-être l'habitude des cabinets de psy?
1: Une grande habitude des cabinets de psy, mais enfin, ça se fait pas en public d'habitude. Écoutez, non, je trouvais ça sympathique et éclairant. J'ai même découvert un truc auquel j'ai jamais réfléchi, à savoir que ma tentation de la conversion quand j'avais 12 ans n'était pas sans rapport avec celle de mon père à peu près au même âge.
0: Incroyable.
1: Ça va nourrir mes séances de psy futures. Pas tous les jours qu'on fait une découverte de cette nature.
0: La conversion, c'est pas arrivé à l'un de vos fils?
1: Non. Pas que je sache, non. Je vais leur poser la question.
0: Peut-être en voyant l'émission, vont-ils vous faire une révélation. Parmi les quatre mots que je vous ai proposés, est-ce qu'il y en a un qui vous a davantage marqué ? Il y avait deux mots qui résonnaient avec votre père.
1: Celui qui me parle le plus, c'est transmission.
0: Oui. Transmission.
1: Il est le facteur commun à tout ce que vous venez de dire. Enfin, aux autres. C'est en effet, on est de passage. Et donc, il faut faire en sorte que ce passage soit un passage de témoin. Voilà, ça me paraît une chose qu'on ne comprend qu'à un certain âge. En fait, on le comprend quand on a des enfants. Mais à partir du moment où on a des enfants, les siens ou autour de soi, c'est pas forcément qu'on les a soi-même, mais quand on est en âge de voir des gens plus jeunes que soi à qui on peut transmettre, ça paraît évident. Et moi, j'ai eu la chance de rencontrer dans ma vie des gens comme Simon Nora, sans lesquels, qui était un grand haut fonctionnaire, qui m'a pris sous son aile protectrice et qui a été d'une grande générosité avec moi. Et j'essaye de m'astreindre. Moi, chaque fois qu'un jeune homme ou une jeune femme me demande rendez-vous pour le conseiller, pour l'aider, je le fais. Donc je pense que la transmission, c'est vraiment ce qui donne du sens à l'existence.
0: Est-ce que c'est en hommage à Simon Nora que vous avez appelé un de vos fils Simon ?
1: Absolument.
0: Absolument.
1: Tout à fait.
0: Et tout... les autres aussi ?
1: Pardon ?
0: Les autres aussi ont été prénommés avec un hommage ou une
1: non,
0: personne qui
1: tout.
0: Vous a marqué ? Non ?
1: Pas du tout. Franchement, je ne sais pas pourquoi un jour un psychanalyste m'a fait une interprétation, parce que mon fils aîné s'appelle Benjamin. Le second s'appelle Simon et le troisième s'appelle Paul. Donc Benjamin, c'est un prénom très hébraïque. Simon, c'est Pierre. Donc c'est celui de la transition entre les deux mondes. Et Paul, c'est le juif qui est le porteur de la fin du judaïsme et du passage de la loi à la foi. Donc mon psychanalyste m'a dit, mais compte tenu de tout votre bastringue autour de la religion catholique, réfléchissez à ça. Et en plus, mon fils aîné s'appelle Benjamin. Normalement, c'est le dernier. Donc c'est comme si je voulais reconstruire à partir de zéro. On repart de la fin. Voilà. Ça fait une quinzaine de séances de psy.
0: Ah ouais. Vous êtes un passeur, un transmetteur, un passeur. Et comme on parle de mots, on n'est pas entré dans la genèse de votre nom de famille, puisqu'il a été modifié. Oliven, ouais. C'était Olivenstein.
1: Exactement.
0: Votre oncle l'avait gardé d'ailleurs.
1: Oui, absolument.
0: Olivenstein, c'est le rocher des oliviers, ça pourrait être le mont des oliviers pour aller encore plus loin, là où Jésus a passé sa dernière nuit avant sa crucifixion.
1: Mon père a changé son nom, c'est une chose que j'ai longtemps pas comprise. Et en fait, quand j'étais plus âgé, je me suis dit, il faut que j'en parle avec lui. Et je pense qu'il y a son explication réelle, et peut-être l'autre. Son explication, c'était de dire, moi, je n'avais plus aucun rapport avec l'Allemagne. Mon nom était allemand, les Allemands m'avaient persécuté, les Français m'ont sauvé. Je voulais être français, je voulais que vous soyez français, et je voulais que mon patronyme exprime cet engagement dans la nation. Je pense aussi que, ayant subi à 11 ans le risque auquel l'exposait, notamment le fait de porter un patronyme, il a voulu probablement protéger ses enfants du même péril et anonymiser leur nom. Donc c'était pas du tout que c'était un juif honteux, mais simplement il voulait enlever les signes extérieurs qui pouvaient nous faire montrer du doigt.
0: Ce qui n'a donc pas été le cas de son frère, qui a non, gardé son nom.
1: Ça n'a pas
0: nom,
1: été un... le cas de son frère. Et pourtant, son frère a connu les mêmes conditions.
0: De la toxicomanie, oui.
1: Exactement. Comme quoi, vous pouvez être soumis, comme quoi la réaction aux mêmes conditions de température et de pression peut être très différente.
0: Bien sûr. Mais pour revenir sur ces deux mots qui résonnent quand même avec ce que vous venez de dire, Pierre, Stein, Olivier,
1: peut-être.
0: Symbole de paix aussi. Et c'est vrai, ce mont des Oliviers, enfin, il y a forme de syncrétisme un peu judéo-chrétien dans deux.
1: Très.
0: Allez, encore une séance de psy. Merci.
1: Gros syncrétisme.
0: Merci beaucoup, Denis Oliven, de votre présence.
1: Merci à vous.
0: Et de votre livre également, que je vous recommande de lire. La France doit travailler plus et les Français être mieux payés. C'est pas anodin. Merci à vous également de nous avoir suivis. Comme d'habitude, vous pouvez revoir l'émission sur ktotv.com. On se voit la semaine prochaine. Au revoir.
1: Eh ben, merci beaucoup.

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Bonjour Didier Pilon, je suis heureux de vous retrouver en compagnie de Mathieu à la technique pour cette heure que nous allons consacrer à de la musique sacrée. Et donc j'ai choisi de vous parler d'un compositeur assez peu connu, qui pourtant me semble-t-il très intéressant, et qui s'appelle Johann Nepomuk Hummel, ou Hummel si vous le prononcez à la française. En deux mots, c'est un compositeur du début du 19e siècle, qui est un contemporain de Beethoven et qui a surtout la particularité d'avoir été lui aussi un enfant prodige et un des très rares élèves de Mozart. De sorte que Hummel fait vraiment la liaison entre le 18e et le 19e siècle et il est vraiment très intéressant. Il fait partie de ce que j'appelle moi cette génération sacrifiée de compositeurs. C'est sûr que quand on est contemporain de Beethoven et qu'on succède à Mozart avant les grandes 1830, ben, on n'existe pas. Et pourtant, il a une très très belle production à la fois de symphonies, de concertos et de pièces religieuses. Pourquoi des pièces religieuses? Parce que tout simplement, il va rentrer au service d'une très grande famille qu'on appelle les Esterházy, que Haydn connaissait. Et c'est justement le vieux Joseph Haydn qui, en 1804, parce qu'il est vraiment très fatigué, parce qu'il a servi pendant plus de 30 ans la même famille, il va aller voir son employeur, le prince Esterházy. Il va lui dire, écoutez, prince, moi, je suis trop fatigué maintenant, je préfère arrêter, mais je vous connais un successeur. Et c'est donc Joseph Haydn qui va introduire à la cour, parce que c'est véritablement une cour princière, ce jeune compositeur Hummel, qui va donc rentrer au service de la famille Esterházy. J'aurai l'occasion d'y revenir. Je vous propose de commencer donc la découverte des productions de musique sacrée de Hummel avec un très beau Te Deum. Le Te Deum, c'est quoi? C'est une pièce où on rend gloire à Dieu, on le remercie pour ses bienfaits. Et c'est une prière qui est très ancienne, puisqu'on la renvoie à Saint Ambroise, hein, des docteurs de l'Église, et que donc on loue, on glorifie, on remercie le Seigneur ou Dieu pour l'aide qu'il a apportée. Alors, ces Te Deum, ils peuvent être écrits soit, c'était le plus souvent au XVIe et XVIIe siècle, pour des faits de guerre. Quand un roi a fait une belle victoire, eh bien, on va tout de suite entonner un Te Deum, mais après, on peut le faire dans d'autres circonstances. Je rappelle d'ailleurs au passage que Charles de Gaulle, en 1946, est allé entendre un Te Deum à la cathédrale de Paris, à la fin de la Deuxième Guerre mondiale. C'est dire à quel point cette cérémonie est très importante. Mais on rend grâce à Dieu aussi pour des anniversaires, des naissances d'enfants, des mariages, et c'est le cas de ce Te Deum que nous allons entendre, qui date vraisemblablement de 1806. Hummel est rentré 2 ans plus tôt au service de la famille Esterházy. Et dans la famille Esterházy, on va marier une jeune princesse. Alors donc, le prince va demander pour le mariage de sa fille à ce que son maître de chapelle lui écrive un Te Deum. C'est comme ça que ça doit se passer. Et c'est comme ça que cela va se passer. Et donc, Hummel va écrire une très très belle œuvre, vous allez l'entendre, qui fait appel, là encore, à une belle masse chorale et un bel orchestre. Je vous l'ai dit, la famille Esterházy est une riche famille austro-hongroise. Et donc, il y a des moyens colossaux. Même si, hélas, le prince ne s'intéresse pas beaucoup à la musique, il a, comme on dit, les moyens d'avoir une très belle chapelle. Et c'est ce que va donc utiliser Johann Nepomuk Hummel. Donc, je vous propose d'écouter dans son intégralité ce fameux Te Deum, où, encore une fois, il n'est question que de rendre gloire au Seigneur, de le glorifier, de le remercier pour tout ce qu'il a fait de bien.

la fin et l'intégralité, en fait, de ce très beau Tédéum, je vous le rappelle, composé par Johann Nepomuk Hummel, interprété ici par l'orchestre de la Nouvelle-Zélande ainsi que les chœurs Tower, le tout placé sous la direction de Uwe Grodd, une œuvre tout à fait intéressante qui nous montre à quel point Haydn, en quelque sorte, avait eu raison de conseiller au prince Esterhazy d'engager ce jeune compositeur qui, je le rappelle quand même, avait été l'élève de Mozart. Revenons maintenant à cette œuvre pour simplement rappeler qu'elle a été signée en fait au moment du mariage de la fille du prince Esterhazy, mais c'était à l'occasion de la paix de Presbourg. Alors Presbourg, aujourd'hui, on ne connaît plus, on pourrait dire que c'est Bratislava. C'est une très belle ville, mais c'est là où, après Austerlitz, ben, que voulez-vous, les Autrichiens, ils ont été obligés de signer un accord de paix avec Napoléon. Et c'est pour fêter finalement cette grande paix, cet accord de Bratislava ou de Presbourg, et bien qu'a été commandé par le prince ce magnifique Tédéum. Et c'est encore le prince Esterhazy, Nicolas II, qui va commander à son jeune maître de chapelle maintenant une messe solennelle que nous allons entendre, qui a été faite pour le mariage de sa fille, la princesse qui s'appelait Marie-Léopoldine Josepha Eilosia Esterhazy von Galanta, pour aller jusqu'au bout du mont, et qui épousait eh bien, le jeune prince Joseph Johann Moritz von Liechtenstein. Autrement dit, c'était une très très belle alliance, deux très grandes familles qui s'unissaient, et à l'occasion du mariage en 1808, eh bien, Nepomuk Hummel a dû écrire cette très belle messe solennelle, ce qui explique aussi le côté, là encore, vous allez le voir, assez large, assez joyeux, assez imposant, puisque nous sommes en présence d'une messe dite solennelle. Je vous rassure tout de suite, le texte de la messe, lui, est invariable, il ne changera pas. C'est pourquoi on dit solennelle ? Ben, tout simplement parce que vous allez avoir un grand orchestre, vous allez avoir des solistes, et vous allez avoir une messe qui, dans son intégralité, dure assez longtemps. On n'aura pas l'occasion, nous, dans cette heure, d'entendre la totalité, mais on va écouter des extraits de cette très belle messe solennelle sur laquelle je vais revenir dans quelques instants. Mais je vous propose de commencer, bien évidemment, par ce très beau Kyrie qui nous met en situation de demander pardon à Dieu pour nos péchés, afin de nous préparer finalement à cette communion qui se trouvera à la fin de cette messe. Donc tout de suite, je vous propose d'écouter le début, autrement dit le Kyrie, de cette messe solennelle en la majeure de M. Johann Nepomuk Hummel.

Très belle introduction, très beau kyrie donc de cette messe solennelle. Vous avez pu l'entendre, il y a des timbales, il y a des trompettes, c'est bien encore une fois pour montrer le côté solennel de cette messe qui, je le rappelle, était pour le mariage de la fille du prince Esterhazy. On reviendra sur la famille Esterhazy, mais je voudrais quand même vous rappeler quelques mots de ce compositeur qui est Johann Nepomuk Hummel. Il est né donc du coup en 1778 à Presbourg, donc l'ancienne, enfin plutôt aujourd'hui Bratislava. À l'époque, il faut bien savoir que Presbourg se trouvait en Hongrie, aujourd'hui c'est la capitale de la Slovaquie, mais c'est là où il va recevoir ses premières leçons de son papa. Et puis très vite, on va se rendre compte que le jeune Hummel est vraiment un enfant prodige. Alors la famille va déménager, va aller à Vienne, et là, j'allais dire, grande chance, énorme privilège, Johann Nepomuk Hummel, à 8 ans, va devenir l'élève de Mozart. Et Mozart est tellement admiratif de ce jeune garçon qui va le loger chez lui pendant 2 ans. C'est donc assez énorme parce qu'on connaît peu finalement de grands compositeurs élèves de Mozart, certainement que Hummel est le plus célèbre. Mais après, il va continuer, notre jeune Hummel. Grâce à Mozart, il va donner son premier concert, il a 9 ans, on est à Dresde, et là il va se faire remarquer par un autre compositeur qui s'appelle Joseph Haydn, excusez du peu. Haydn va trouver le jeune homme excellent, il va lui donner une guinée en récompense, et il va devenir aussi l'autre professeur de composition de Hummel, parce que Mozart n'a pas le temps de s'occuper véritablement de ce jeune homme, il est pris partout, et donc c'est Haydn qui va prendre le relais de Mozart, mais ça n'empêchera pas notre Hummel de partir en Italie, d'avoir les leçons pour le piano de Clementi, parce que j'ai oublié de vous préciser que la grande carrière de Hummel, c'est beaucoup plus envers les concertos pour piano et orchestre, parce que c'est un très très bon pianiste, et il va également avoir les leçons de Salieri. Donc vous avez compris que tout le monde s'intéresse à ce jeune homme, et tout naturellement il rentrera, donc je vous l'ai dit, au service de la famille Esterhazy, parce que Haydn, trop vieux, cherche un successeur, et c'est justement le jeune Hummel qu'il choisira. Donc je vous propose d'écouter maintenant la fameuse Gloria, donc la suite où on se rend compte de la gloire de Dieu avant de communier, et vous allez voir là encore qu'on est dans le côté solennel avec une masse chorale assez importante. Je rappelle que la famille Esterhazy est très riche, donc elle a les moyens de se payer sa chapelle, c'est-à-dire ses chanteurs et son orchestre, et vous allez voir que c'est très beau. On retrouve donc là encore cette messe solennelle de Johann Nepomuk Hummel.

Le Gloria, extrait donc de cette messe solennelle de Johann Nepomuk Hummel. On retrouve le côté solennel, mais on retrouve le côté assez doux, assez heureux, assez serein, puisque je rappelle que c'est pour un mariage. Le mariage, donc, de la fille du prince Esterhazy. C'est ce qui donne ce côté qui est peut-être un peu moins martial que dans certaines messes solennelles, mais encore une fois, c'est une messe de mariage. Alors le papa, parlons-en quand même un peu de ce fameux prince Nicolas II Esterhazy, qui est né en 1765, mais qui va succéder à son père simplement en 1794, et qui va rester le seigneur et maître absolu de la famille et des possessions énormes de la famille Esterhazy jusqu'en 1833. Pour l'histoire aussi, rappelons eh bien que Hummel va avoir 26 ans lorsqu'il va rentrer au service du prince Esterhazy et qu'il le quittera quelques années plus tard, en 1811, parce qu'on va le dire vite, le prince Esterhazy, c'est quand même pas non plus quelqu'un de toujours très recommandable. Voilà un homme qui boit bien, qui a des maîtresses et qui s'occupe que de la chasse et des plaisirs, on va dire, terrestres, de sorte qu'hélas, la musique n'est pas son principal souci, contrairement à ses prédécesseurs. Je rappelle que Joseph Haydn va rester plus de 30 ans au service de cette même famille. Alors, il y aura des Nicolas I, il y aura des Paul, enfin bref, ils se succèdent vraiment les uns les autres et Haydn aura été au service de 4 princes, dont celui-là. Et je pense aussi qu'Haydn était fatigué, mais qu'il en avait marre un petit peu des sautes d'humeur du prince Esterhazy et qu'il l'a donc quitté. Quoi qu'il en soit, on va dire que Hummel va se plaire quand même dans le service de maître de chapelle, parce que, encore une fois, je vous l'ai dit, les Esterhazy sont extrêmement riches et ils ont un très bon orchestre avec d'excellents musiciens. Ce qui explique sans doute que dans le Sanctus que nous allons entendre de cette messe, il y a un très beau solo de violon, parce que, encore une fois, les violonistes, et notamment le premier violon de l'orchestre de sa grâce, comme on disait, le prince Esterhazy, était véritablement de grande qualité. Alors ça s'entend et on comprend, comme l'avait fait auparavant Haydn, on utilise les talents des musiciens dont on est le directeur, et je rappelle que ce sont des domestiques tous ces musiciens-là. Il faut bien comprendre, même au XVIIIe siècle, que même Hummel est considéré comme un domestique. Alors il a plus ou moins un rang important dans la domesticité, mais ça n'est pas autre chose. Le statut social d'un compositeur, même très célèbre comme Haydn, c'est avant tout d'être un domestique, ce que bien sûr réfutera Mozart et par la suite Beethoven. Mais pour l'instant, retournons à cette très belle messe de Johann Nepomuk Hummel. Je vous précise quand même que Hummel est le contemporain direct de Beethoven, qu'on a souvent dit que les deux hommes étaient des rivaux. En fait, ils étaient amis. Amis, mais par moments, ça n'empêche pas la compétition, notamment dans les concerts. Alors, je vous propose de retrouver tout de suite, parce qu'on n'a pas le temps d'entendre le credo de cette messe solennelle. On va passer directement au Sanctus, un Sanctus très court, mais vous allez voir, empreint d'une très très grande, pour moi, religiosité et véritablement d'une grâce. Alors, tout de suite, le Sanctus, extrait de la messe solennelle de Hummel.

Voilà, je trouve, moi, ce Sanctus très beau avec ce quatuor vocal. Ici, on a retrouvé la soprano Patricia White, tandis que l'alto, c'était Zan McKendry-White, le ténor Patrick Power, la basse David Griffiths, et je rappelle qu'on a entendu aussi au violon Monsieur Donald Armstrong. Placé l'orchestre sous la direction de Uwe Grode avec les Tower Voice de la Nouvelle-Zélande et l'orchestre symphonique de Nouvelle-Zélande. Ce qui est assez étonnant, je le dis quand même, c'est que ça a été enregistré pour la première fois en première mondiale en 2003. C'est un disque auquel je tiens beaucoup parce que, encore une fois, vous voyez, on fait des découvertes extraordinaires. Il a fallu quand même attendre 2003 pour qu'on enregistre enfin cette très belle messe solennelle de Johann Nepomuk Hummel. Alors Hummel, je vous l'ai dit, il a été au service du prince Esterhazy jusqu'en 1811, et puis après il va partir, parce qu'on l'appelle, de très nombreux concerts. Les œuvres, on va dire, qu'il a composées sont essentiellement des symphonies, des opéras, 22 opéras, j'en ai jamais entendu un seul, quelques concertos. Vous connaissez sans doute le concerto pour trompette et orchestre de Hummel, parce que c'est un des fleurons du répertoire pour la trompette, mais il y a aussi donc toutes ces messes qu'il a composées essentiellement lorsqu'il était au service du prince Esterhazy. Il va partir de la cour d'Esterhazy, notamment du fameux château de Eisenstein. Il va le quitter en 1811 et 2 ans plus tard, il va épouser une chanteuse qui s'appelle Elisabeth Ruckel, avec laquelle il aura 2 enfants qui vont devenir également aussi musiciens, mais on va dire qu'on va oublier les fils Hummel. À partir des années 1818 et jusqu'à sa mort en 1837, donc pendant près de 20 ans, eh bien, Hummel va s'installer à Weimar, qui est encore une fois une ville assez importante. Donc, c'est véritablement à la fois un compositeur, mais un remarquable pianiste qui est entré dans l'histoire. On va dire un peu des spécialistes, parce que le grand public, encore une fois, ne le connaît pas. Je vous l'ai dit, c'est l'exact contemporain de Beethoven. Ben, c'est difficile d'exister à côté d'un géant. Et pourtant, Beethoven a véritablement estimé Hummel. Je vous l'ai dit, les partisans des uns et des autres les opposaient. En fait, les deux hommes s'estimaient réellement. Simplement, on le sait, le caractère de Beethoven était assez irascible, sans doute d'ailleurs à cause de sa surdité. Et donc, on va dire que Beethoven n'était pas toujours très sympathique avec ses collègues. Mais on sait en tout cas que Hummel avait une profonde affection pour Beethoven et il s'occupera, après la mort du compositeur, de ses papiers, etc. C'est pour vous montrer quand même qu'il y avait un lien. Hummel, lui, mourra, il aura 59 ans, alors qu'il était quand même reconnu comme un véritable compositeur du début du 19e siècle. Alors, je vous propose de terminer maintenant notre promenade à travers quelques œuvres sacrées de Johann Nepomuk Hummel avec la conclusion de cette messe. On va entendre ce très bel Agnus Dei, hein, donc on n'aura pas entendu dans la messe le Credo et le Benedictus. Je suis désolé, mais on ne pouvait pas tout entendre. On va terminer donc la messe avec ce magnifique Agnus Dei où là encore, on retrouve à la fois un côté solennel, c'est le titre de la messe, et en même temps un côté, j'allais dire, chaleureux, heureux, c'est normal puisque c'est une messe de mariage, la fille donc du prince Esterhazy qui fait un, comme on disait à l'époque, un beau mariage et par conséquent ça se fête. L'œuvre a été créée bien sûr au château de Eisenstein à l'occasion donc du mariage de la princesse Josefa Eilosia Esterhazy von Galanta. Tout de suite, on retrouve maintenant cette très belle conclusion avec l'Agnus Dei de la messe solennelle.

0: La conclusion de la messe solennelle de Johann Nepomuk Hummel, il s'agissait bien sûr ici de l'Agnus Dei, interprétée, je vous le rappelle, par Patricia White soprano, Zane McHenry White alto, Patrick Power ténor, David Griffiths basse. Je rappelle que les chœurs étaient ceux de la Tower Voice de Nouvelle-Zélande et que l'orchestre symphonique de Nouvelle-Zélande était placé sous la direction de Uwe Grode. Première mondiale simplement en 2003 de ce que je considère moi comme une très belle messe. Ça commence un peu comme du Haydn et du Mozart, ça finit presque comme du Beethoven, c'est normal, puisque je vous l'ai dit que Hummel est l'exact contemporain de Beethoven, mais qui a laissé une œuvre tout à fait importante, puisque je voudrais quand même rappeler qu'il y a plus de 450 œuvres qu'a laissé ce compositeur, dont 22 opéras, des messes, des concertos, et que pour moi, Hummel fait partie un peu de cette génération de musiciens sacrifiés, parce qu'ils se trouvent après les classiques que sont Haydn, Mozart. Ils sont avant tous les romantiques, Chopin, Liszt, etc., qui eux vont véritablement produire à partir de 1830. Bah, vous faites le calcul, entre 1800 et 1830, bah, y a Beethoven. Et c'est vrai que Beethoven va un peu cacher toute cette production de compositeurs qui sont tout à fait intéressants. J'espère en tout cas que ça vous a donné envie à la fois de réentendre des œuvres de Hummel et puis de nous retrouver en compagnie de Mathieu sur Radio Fidélité. Je vous souhaite encore une excellente continuation. Merci.
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4: Chers amis, Saint Jean, dans sa première lettre, nous a dit « Dieu est lumière » et puis « Dieu est amour ». Et on peut dire que l'un et l'autre vont ensemble. Au chapitre 2 de sa première lettre, il écrit « Celui qui prétend être dans la lumière tout en haïssant son frère est encore dans les ténèbres. Celui qui aime son frère demeure dans la lumière et il n'y a en lui aucune occasion de chute. » Saint Jean nous montre ici le lien entre l'amour et la lumière et entre la haine et les ténèbres. Celui qui vit dans l'amour manifeste qu'il a accueilli en lui l'Esprit Saint, la personne amour au sein de la Trinité, la personne don, comme l'appelait Saint Jean-Paul II. Je vous ai parlé la dernière fois de Sainte Mère Teresa, de son apostolat d'amour auprès des plus pauvres. Cet apostolat vécu par amour pour le Christ et en réponse à son appel d'être une lumière envoyée dans les bidonvilles obscures des plus pauvres. Or, Mère Teresa a été cette lumière en aimant, dans un don total d'elle-même. Et cela passait par des toutes petites choses, des services rendus, des soins prodigués à tous sans distinction de religion, des visites aux familles pauvres, aux malades, le recueil des enfants orphelins, l'accompagnement des mourants. Voyez, la bonté rayonne la lumière de Dieu. L'amour porte en lui-même son rayonnement et se propage. Et c'est ainsi que la civilisation de l'amour, comme l'appelait Saint Jean-Paul II, se répand, non par des actions éclatantes, mais par le service humble, le don de soi, le sourire donné. Mère Teresa, par l'amour du Christ qui l'habitait, a ainsi allumé une lumière dans les cœurs d'une multitude de personnes. Et un petit exemple de sa vie illustre, comme une parabole, sa vocation auprès des pauvres. Un jour qu'elle visitait les faubourgs pauvres de Bourke, une ville d'Australie, elle est entrée dans une petite cabane formée d'une seule pièce et elle a dit à l'homme qui habitait là « S'il vous plaît, laissez-moi faire votre lit, lavez vos vêtements, nettoyez votre chambre. » Et lui ne cessait de dire « Pas la peine, ça va !» Et elle lui a répondu « Mais cela ira encore mieux si vous me laissez faire. » Et il l'a laissé faire. Puis il lui a montré une petite photo de son père. Elle l'a regardée et elle lui a dit « Oh, vous, vous ressemblez beaucoup à votre père. » Et lui, il a été fou de joie qu'elle ait vu la ressemblance avec son père sur son visage. Après avoir nettoyé la pièce, elle a trouvé dans un coin une grande lampe pleine de poussière et elle lui a dit « Vous n'allumez pas cette lampe? Une lampe si belle, vous ne l'allumez pas ?» Il a répondu « Pour qui ?» Depuis des mois et des mois, personne n'est jamais venu me voir. Pour qui l'allumerais-je ? Alors Mère Teresa lui a répondu, « Ne l'allumeriez-vous pas si les sœurs venaient vous voir ?» Et il a répondu, « Si. » Et alors les sœurs ont commencé à venir le voir, juste 5 ou 10 minutes par jour. Puis elles ont commencé à allumer la lampe. Et au bout d'un moment, il a pris l'habitude de l'allumer lui-même. Et puis les sœurs sont passées de loin en loin. Mais un jour, au bout de 2 ans, cet homme a fait dire à Mère Teresa « Dites à Mère, mon amie, que la lumière qu'elle a allumée dans ma vie brille toujours. » Voilà le fruit de la délicatesse d'un cœur qui aime. Mère Teresa, par son attention toute simple à ce vieil homme, avait allumé la lumière de la résurrection dans la nuit de son cœur, et cette lumière ne s'est plus éteinte. Les œuvres de Dieu sont toujours lumineuses. D'ailleurs, Dieu se plaît à le manifester visiblement. Nous le voyons dans les apparitions, notamment à Fatima. La première apparition de l'ange, décrite par sœur Lucie, est éloquente. Nous étions à jouer depuis quelque temps et voici qu'un vent secoua les arbres et nous fit lever les yeux pour voir ce qui se passait. Alors nous avons aperçu, au-dessus des arbres qui s'étendaient au levant, une lumière plus blanche que la neige, présentant la forme d'un jeune homme transparent, plus brillant qu'un cristal traversé par les rayons du soleil. À mesure qu'il s'approchait, nous pouvions en distinguer les traits. Un jeune homme dans les 14 à 15 ans, d'une grande beauté. Les enfants se sont donc retrouvés devant une apparition toute de lumière, tellement lumineuse qu'ils ne pouvaient distinguer les traits du jeune homme. Celui-ci non seulement s'est présenté dans la lumière, mais il était lui-même traversé par la lumière. Quant à la première apparition de la Vierge Marie le 13 mai 1917, elle fut tout aussi lumineuse. Alors que les enfants jouaient à la Cova d'Airia, leur attention fut attirée par deux lueurs semblables à l'éclair. Puis ils virent la Mère de Dieu sur le chêne vert. Sœur Lucie la décrit ainsi. Une dame toute vêtue de blanc, plus brillante que le soleil, répandant une lumière plus claire et plus intense qu'un verre de cristal rempli d'eau cristalline, traversé par les rayons du soleil le plus ardent. Ses vêtements aussi semblaient tout faits de lumière. Quant aux traits de la physionomie de Notre-Dame, Lucie n'a jamais pu les décrire, car il lui fut impossible de fixer ce visage céleste, tant il rayonnait de lumière. Et les voyants étaient tellement près de Notre-Dame qu'ils se trouvaient dans le halo de lumière qui l'entourait ou qu'elle répandait. On a l'impression, à écouter ce témoignage, que les trois petits voyants, Lucie, Jacinthe et François, ont fait la même expérience que les trois apôtres Pierre, Jacques et Jean sur le mont Tabor, devant le Christ transfiguré. Matthieu, en effet, dans son évangile, décrit cette transfiguration du Christ en disant « Il fut transfiguré devant eux. Son visage resplendit comme le soleil et ses vêtements devinrent blancs comme la lumière. » Mélanie, la jeune bergère et voyante des apparitions de la Salette, nous fait un portrait à peu près identique. Voici ce qu'elle dit à propos de l'apparition de la Vierge Marie. « Ne voyant pas nos vaches, j'appelai Maximin et je gravis le petit monticule. De là, ayant vu que nos vaches étaient couchées tranquillement, je redescendais. Quand tout à coup, je vis une belle lumière, plus brillante que le soleil. Et à peine ai-je pu dire ces paroles, « Maximin, vois-tu là-bas ? Ah, mon Dieu !» Je ne sais ce qui se passait en moi de délicieux dans ce moment, mais je me sentais attirée, je me sentais un grand respect plein d'amour, et mon cœur aurait voulu courir plus vite que moi. Je regardais bien fortement cette lumière qui était immobile, et comme si elle fût ouverte, j'aperçus une autre lumière bien plus brillante et qui était en mouvement, et dans cette lumière, une très belle dame, assise, ayant la tête dans ses mains. Cette belle dame s'est levée et nous regardant, elle nous a dit « Avancez, mes enfants, n'ayez pas peur, je suis ici pour vous annoncer une grande nouvelle. » Ces douces et suaves paroles me firent voler jusqu'à elle et mon cœur aurait voulu se coller à elle pour toujours. Mélanie décrit ensuite la Sainte Vierge. La douceur de son regard, son air de bonté incompréhensible, faisait comprendre et sentir qu'elle attirait à elle et voulait se donner. C'était une expression d'amour qui ne peut pas s'exprimer avec la langue de chair ni avec les lettres de l'alphabet. Le vêtement de la Très Sainte Vierge était blanc argenté. Et tout brillant. Il n'avait rien de matériel. Il était composé de lumière et de gloire, variant et scintillant. La Sainte Vierge était toute belle et toute formée d'amour. En la regardant, je languissais de me fondre en elle. Elle paraissait belle, blanche, immaculée, cristallisée, éblouissante, céleste, fraîche, neuve comme une vierge. Il semblait que la parole « Amour » s'échappait de ses lèvres argentées et toutes pures. Elle me paraissait comme une bonne mère pleine de bonté, d'amabilité, d'amour pour nous, de compassion, de miséricorde. Et lorsque la Vierge les quitte, voici ce qu'en dit Mélanie. « Ma belle dame regarda le ciel, puis la terre à sa droite et à sa gauche, puis elle me regarda avec des yeux si doux, si aimables et si bons, que je croyais qu'elle m'attirait dans son intérieur. » Et il me semblait que mon cœur s'ouvrait au sien. Et tandis que mon cœur se fondait en une douce dilatation, la belle figure de ma dame disparaissait peu à peu. Il me semblait que la lumière en mouvement se multipliait ou bien se condensait autour de la Très Sainte Vierge pour m'empêcher de la voir plus longtemps. Ainsi, la lumière prenait la place des parties du corps qui disparaissaient à mes yeux. Ou bien, il semblait que le corps de Madame se changeait en lumière en se fondant. Ainsi, la lumière en forme de globe se levait doucement en direction droite. Je suis restée la tête levée, les yeux fixés sur la lumière, même après que cette lumière, qui allait toujours s'éloignant et diminuant de volume, finit par disparaître. Il me semble que c'est important d'avoir ces témoignages, d'abord parce que nous y voyons bien le lien entre la lumière et l'amour, puisque Mélanie semble dire que la Vierge toute lumineuse est aussi toute d'amour, toute miséricordieuse. Et d'autre part, ce témoignage est aussi important pour nous rappeler la réalité historique de la Transfiguration. En effet, il y a eu quelques courants dans l'Église, chez certains théologiens, pour dire que les miracles, la transfiguration, la résurrection du Christ, tout cela était une métaphore. Tout cela n'était que symbolique, finalement, et non réel. C'était juste une manière de raconter les choses. Or, les apôtres qui ont rapporté les faits n'ont rien inventé quand ils nous ont dit qu'ils avaient vu le Christ rayonnant de lumière, le visage comme un soleil, les vêtements blancs comme la lumière. Ils ont parlé de ce qu'ils avaient réellement vu, et non de ce qu'ils auraient inventé après coup pour mettre du merveilleux. Saint Jean, dans sa première lettre, nous a mis en garde contre une lecture qui ne s'appuierait pas sur le réel. Voici ce qu'il disait. « Ce qui était dès le commencement, ce que nous avons entendu, ce que nous avons vu de nos yeux, ce que nous avons contemplé, ce que nos mains ont touché du Verbe de vie. » Car la vie s'est manifestée, nous l'avons vue, nous en rendons témoignage. Ce que nous avons vu et entendu, nous vous l'annonçons. Les évangiles ne sont pas une élucubration ni de cerveaux dérangés, ni d'apôtres qui auraient inventé des fables pour valoriser leur maître. Non, les apôtres témoignent de ce qu'ils ont réellement vu. Et ce qu'ils ont vu, c'est bien un homme transfiguré, lumineux de la lumière divine, rayonnant de clarté, dont même les vêtements sont devenus blancs comme la lumière. Saint Pierre lui aussi atteste le réalisme de cette vision, puisque dans sa deuxième épître au chapitre 1er, il écrit « Ce n'est pas en suivant des fables sophistiquées que nous vous avons fait connaître la puissance et l'avènement de notre Seigneur Jésus-Christ, mais après avoir été témoins oculaires de sa majesté lors de la transfiguration. » Il reçut en effet de Dieu le Père honneur et gloire, lorsque du sein de la gloire magnifique lui parvint cette parole « Celui-ci est mon Fils bien-aimé qui a toute ma faveur ». Cette voix, nous l'avons entendue. Elle venait du ciel. Nous étions avec lui sur la montagne sainte. On perçoit bien ici l'insistance de Jean et de Pierre pour dire et attester que ce qu'ils ont vu était bien la réalité. Leur témoignage découlant de leur expérience vécue et non d'une construction imaginaire. Et le Seigneur lui-même a voulu confirmer au long des siècles la véracité du témoignage de ses apôtres en se manifestant comme lumière à certains saints jusqu'à les transfigurer eux-mêmes par la lumière qui émanait de lui. Nous en avons un beau témoignage dans la personne de Saint Siméon, le nouveau théologien, moine ayant vécu à Constantinople au Xe siècle. Parmi toutes les différentes visions et manifestations divines qu'il a vécues, c'est la vision de la lumière qui occupe certainement la première place dans son expérience mystique. Il en parle constamment dans ses écrits, soit comme d'un phénomène mystique intérieur, ou même extérieur, soit pour montrer Dieu apparaissant comme lumière. Mais en fin de compte, c'est à peu près la même expérience. Lors des premières apparitions lumineuses, il ne sait pas quelle est la nature et l'origine de cette lumière. Bien sûr, il sent que c'est une apparition divine, mais il reste dans l'incertitude jusqu'au moment où la lumière elle-même lui révèle qui elle est. Dans ses écrits, il parle de la première vision de la lumière qu'il a eue de nuit, alors qu'il était jeune. Il parle de lui à la troisième personne. Soudain, dit-il, alors qu'il disait « Ô Dieu, sois-moi propice à moi qui suis pécheur !» Sur lui brilla d'en haut avec profusion une illumination divine qui emplit entièrement l'endroit. Là-dessus, le jeune homme ne se rendit plus compte. Il oublia s'il était dans une maison ou s'il se trouvait sous un toit, car il ne voyait de toutes parts que de la lumière. Rien de tout ce qui atteint les hommes et les êtres doués d'un corps n'atteignait alors sa pensée. Mais tout entier présent à la lumière immatérielle, et lui-même à ce qui lui semblait devenu lumière, oublieux du monde entier, il fut inondé de larmes, d'une joie et d'une allégresse inexprimables. Ce que saint Siméon avait reçu par pure grâce au début de sa vie spirituelle, il l'obtint de nouveau plus tard, mais à force d'ascèse, de prières constantes et surtout d'humilité. Son père spirituel lui avait en effet révélé les conditions pour espérer recevoir à nouveau la grâce d'une telle visitation de la lumière. « Sache, enfant, lui avait-il dit, que ce n'est ni le jeûne, ni la veille, ni la fatigue corporelle, ni aucune autre action louable qui réjouit Dieu et qui le fait apparaître, mais seulement l'âme et le cœur humble, modeste et bon. » Siméon relate alors une nouvelle expérience de la lumière. « J'entrais donc là où j'avais l'habitude de prier, et je commençais, Saint Dieu, Saint fort, Saint immortel, quand, au souvenir des paroles de mon père spirituel, soudainement, j'éclatais en larmes et en transport d'amour divin, au point que je ne serais pas capable de représenter par des mots la joie et le plaisir que j'eus à ce moment. Aussi, sur le champ, tombant prosterné à terre, je vis. Et voici, une grande lumière brillant sur moi et attirant en même temps à elle mon intelligence tout entière et mon âme, au point que l'inattendu de la merveille me frappa de stupeur et que je fus comme en extase. Et ce n'est pas tout. J'oubliais le lieu où je me trouvais, qui j'étais et à quel endroit, me contentant de crier « Kyrie eleison !» Mais qui était celui qui parlait, je ne sais. Dieu le sait. Oui, si ce fut dans mon corps, si ce fut hors de mon corps, que je m'entretins avec cette lumière, la lumière elle-même le sait. Elle qui avait dissipé tout ce qu'il y avait de brume en mon âme et tout sentiment terrestre, qui avait chassé de moi cette pesanteur du corps qui avait produit en mes membres lassitude et engourdissement. Sur le champ, une joie immense, un sentiment intellectuel, une suavité surpassant toute saveur des choses visibles en découlèrent dans mon âme d'une façon indicible. Siméon affirme que cette lumière rayonne comme un soleil et que d'elle émane une telle douceur que l'âme en est toute bouleversée. Quand on entend son témoignage, on a l'impression d'entendre le témoignage de saint Jean dans le début de sa première lettre qui nous disait émerveillé « La vie éternelle nous est apparue, nous l'avons vue. » Siméon témoigne de ce qu'il vient de vivre à son père spirituel. « J'ai vu, lui dit-il. » Et lui répond « Qu'est-ce que tu as vu, mon fils ?»« Une lumière, père, douce, douce, tellement que je n'ai pas la pensée assez forte, père, pour te dire combien. » Et pendant qu'il parle ainsi, son cœur bondit et palpite et s'enflamme aussitôt du désir de celui qui l'a vu. Puis il se remet à parler avec force et larmes brûlantes. « Cette lumière, père, m'est apparue. L'édifice de ma cellule s'est évanoui aussitôt et le monde a disparu, fuyant devant sa face. Et je suis resté seul, moi, en compagnie de la seule lumière. Il y avait en moi une joie ineffable qui est encore avec moi maintenant. » Un amour et un désir véhément, au point que des flots de larmes s'échappaient de moi comme des ruisseaux. Le père spirituel lui dit alors, « Mon fils, c'est lui. » À ces mots, Siméon le voit de nouveau, et petit à petit, il est purifié complètement. Purifié, il prend de l'assurance et il interroge celui qu'il voit et lui dit, « Mon Dieu, est-ce toi ? » Celui-ci répond, « Oui, c'est moi, Dieu, celui qui s'est fait homme pour toi. Et voici que je t'ai fait comme

Il a pris chair de notre chair, mais il veut nous faire semblables à lui, nous rendre participants de sa nature divine. Et cette transformation se fera par la lumière de grâce, c'est-à-dire par le Saint-Esprit, illuminant notre cœur et nous faisant devenir le temple de Dieu rempli de la gloire de Dieu. Dans un autre petit témoignage, il évoque cette transformation intérieure, cette inhabitation du Dieu lumière en lui. Un jour, j'étais allée saluer l'image immaculée de celle qui t'a enfanté, et je me prosternais devant elle. Toi-même, Seigneur, avant que je me fusse relevée, au-dedans de mon cœur misérable, comme si tu l'avais transformé en lumière, tu te fis voir. Et alors je connus que je te possède consciemment en moi. Voyez, en goûtant la présence de cette lumière en lui, il goûte de fait une joie ineffable, une paix qui surpasse toute intelligence, une jouissance, une allégresse. Et surtout, il devient lumière lui-même, grâce à celui qui est venu dans ce monde pour illuminer tous les hommes qui autrement seraient restés assis dans les ténèbres et l'ombre de la mort, comme Zacharie le disait. « Dieu est lumière, dit encore saint Siméon, et ceux qu'il embrasse, il les fait participer, selon la mesure de leur purification, à son propre éclat. Et c'est alors que la lampe éteinte de l'âme, c'est-à-dire l'intelligence, connaît qu'un feu divin la saisit et s'est embrasée. L'homme devient alors l'image du Christ, qui était préfiguré dans l'Exode sous la figure du buisson ardent. Dans cette expérience de la lumière transfiguratrice, le corps devient lui-même porteur de la lumière de Dieu. Il devient tout entier lumière sans être consumé par ce feu divin, comme saint Siméon en témoigne. « Tu vois en toi, dit-il, la richesse de la grâce du Saint-Esprit qui illumine et transforme en un vrai soleil l'intérieur de ton cœur, et tu constates clairement que s'accomplit en toi le miracle du buisson, ton âme brûlant dans l'union à l'inaccessible feu, mais sans se consumer, exempte qu'elle est de toute passion. » C'est étonnant à quel point nous avons l'impression d'entendre saint Jean dans le témoignage que nous donne saint Siméon. Écoutez plutôt. Nous ne parlons pas en effet de ce que nous ne savons pas, mais nous témoignons de ce que nous savons, que déjà dans les ténèbres brille la lumière. Nous témoignons que Dieu est lumière, que ceux qui ont été jugés dignes de le voir l'ont tous contemplé comme lumière, que ceux qui l'ont reçu comme lumière, parce que devant lui marche la lumière de sa gloire, et qu'il est impossible qu'il apparaisse sans lumière, que ceux qui n'ont pas reçu la lumière n'ont pas encore reçu la grâce, car ceux qui ont reçu la grâce ont reçu la lumière de Dieu et Dieu lui-même. Comme l'a dit la lumière, le Christ, j'habiterai en eux et m'y promènerai. Cette lumière pour Siméon est bien visible et elle est en même temps spirituelle. Non seulement elle inonde l'intérieur de sa cellule monastique, mais en même temps elle illumine son esprit et vient au centre de son cœur. Et Siméon comprend que cette lumière veut être vue de tous, et non pas seulement de quelques mystiques dans quelques monastères perdus dans la montagne. Voici ce qu'il dit. « La lumière qui éclaire proclame à grands cris, « Je suis la lumière du monde, je l'étais, je le suis et je le serai, et je veux que l'on me voie. » Et d'ailleurs, cela s'accorde avec ce qu'il avait lui-même dit, Jésus. La lumière n'est pas faite pour être mise sous le boisseau, mais sur le lampadaire, pour qu'elle brille dans toute la maison. En fait, Dieu veut tout envahir de lumière, et ainsi chasser l'obscurité non seulement de nos cœurs, mais de ce monde. Saint Siméon, ébloui, ne peut alors que rendre grâce devant l'immense bonté miséricordieuse de Dieu qui vient se révéler à lui. « Je te rends grâce, dit-il, car toi-même, tandis que j'étais assis dans l'obscurité, tu t'es révélé à moi, tu m'as illuminé, tu m'as accordé de voir la lumière de ton visage que nul ne peut soutenir. Tu es apparu comme une lumière, tu m'as éclairé tout entier de toute ta lumière, et je suis devenu lumière dans la nuit. »

0: Voyez la transformation. Dieu se révèle comme lumière pour opérer la transfiguration de ceux qui l'accueillent. Et les moines, purifiés par la pénitence et unis avec Dieu, deviennent comme le soleil, nous dit saint Siméon. Leur cellule est un ciel et eux, ils sont un soleil. Et la lumière est en eux. La lumière divine est sans déclin qui éclaire tout homme venant en ce monde. Et elle vient de l'Esprit Saint. Cependant, saint Siméon est persuadé que cette grâce est pour tous, y compris pour les laïcs dans le monde. Car Dieu a soif de se révéler comme lumière, d'illuminer les cœurs, de transfigurer les hommes par son Esprit Saint et par eux d'illuminer le monde. C'est pourquoi Dieu a voulu manifester cette grâce dans son serviteur saint Siméon, mais aussi dans une multitude d'autres saints. Je pense notamment à saint Séraphin de Sarov en Russie au XVIIe siècle, que son ami Motovilov a vu transfiguré, le visage rayonnant comme un soleil, les vêtements devenus comme lumière, et lui-même goûtant en sa présence une joie immense, une douceur inexprimable et une paix céleste. Cette expérience, c'est comme l'anticipation de notre vie dans la gloire de Dieu quand nous serons au ciel. Le Seigneur, dans sa bonté, nous en donne les prémices. Il lève le voile sur le mystère qu'il veut commencer à opérer en nous déjà sur la terre et qui nous attend en plénitude au ciel. Alors, lui, le Dieu et maître de l'univers, nous dit saint Siméon, brillera à ce moment de la gloire de sa divinité. C'est alors aussi que le soleil matériel sera voilé par l'éclat du maître et deviendra invisible, comme maintenant les astres s'effacent devant le soleil et ne se voient plus. Et c'est lui uniquement qui sera à la fois jour et Dieu, lui qui pour l'instant est invisible à tous les yeux, et lui qui habite la lumière inaccessible se révélera alors à tous tel qu'il est, comblera toute chose de sa propre lumière, et deviendra pour ses saints le jour de joie éternelle, sans déclin et sans fin. Eh bien, dans l'espérance de ce jour glorieux de Dieu, où nous vivrons dans la clarté du Saint-Esprit, prions avec saint Siméon. Ô mon Dieu, qui aime à pardonner, mon Créateur, fais grandir sur moi l'éclat de ton inaccessible lumière, pour remplir de joie mon cœur. Ah, ne t'irrite pas, mais fais resplendir mon âme de ta lumière. Car ta lumière, ô mon Dieu, c'est toi.
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1: Je demande à Notre-Dame de Lourdes de prier pour demander au Sacré-Cœur de Jésus de fortifier et de guérir notre couple et notre famille. Merci Sainte Vierge Marie et merci pour toutes les grâces obtenues.
2: Notre-Dame de Lourdes, Sainte Bernadette, je vous confie Françoise qui s'est fait opérer, que ça ne s'est pas bien passé. Merci Notre-Dame de Lourdes, merci Sainte Bernadette.
3: Au nom du Père et du Fils et du Saint-Esprit.
4: Amen.
3: Chers frères et sœurs, soyez les bienvenus à Lourdes, dans cette grotte de Massabielle, où la Vierge Marie, l'Immaculée Conception, est apparue à Bernadette. Avec elle, en cette fête de Pentecôte, nous méditerons les mystères glorieux du rosaire. Nous prions avec tous les pèlerins présents à Lourdes, particulièrement avec le pèlerinage militaire international. Nous prions aussi avec tous ceux et celles qui, de par le monde, nous sont unis par l'écoute de leur radio chrétienne francophone, par l'écoute de la chaîne de télévision catholique Catéo, par leur connexion au site internet du sanctuaire de Lourdes. Je crois en Dieu, le Père Tout-Puissant, Créateur du ciel et de la terre, et en Jésus-Christ, son Fils unique, notre Seigneur, qui a été conçu du Saint-Esprit, est né de la Vierge Marie, a souffert sous Ponce Pilate, a été crucifié, est mort et a été enseveli, est descendu aux enfers, le troisième jour est ressuscité des morts, est monté aux cieux, est assis à la droite de Dieu le Père Tout-Puissant, d'où il viendra juger les vivants et les morts.
5: Je crois en l'Esprit Saint, à la Sainte Église catholique, à la communion des saints, à la rémission des péchés, à la résurrection de la chair, à la vie éternelle. Amen.
3: Prions aux intentions que porte notre pape Léon XIV, et d'une manière toute particulière pour le prochain voyage apostolique en France. Notre Père qui es aux cieux, que ton nom soit sanctifié, que ton règne vienne, que ta volonté soit faite sur la terre comme au ciel.
5: Donne-nous aujourd'hui notre pain de ce jour. Pardonne-nous nos offenses, comme nous
3: Je vous salue Marie, pleine de grâce, le Seigneur est avec vous. Vous êtes bénie entre toutes les femmes, et Jésus, le fruit de vos entrailles, est béni.
5: Sainte Marie, Mère de Dieu, priez pour nous pauvres pécheurs, maintenant et à l'heure de notre mort. Amen.
3: Je vous salue Marie, pleine de grâce, le Seigneur est avec vous. Vous êtes bénie entre toutes les femmes, et Jésus, le fruit de vos entrailles, est béni.
5: Sainte Marie, Mère de Dieu, priez pour nous pauvres pécheurs, maintenant et à l'heure de notre mort.
3: Je vous salue Marie, pleine de grâce, le Seigneur est avec vous. Vous êtes bénie entre toutes les femmes, et Jésus, le fruit de vos entrailles, est béni.
5: Sainte Marie, Mère de Dieu, priez pour nous pauvres pécheurs, maintenant et à l'heure de notre mort. Amen.

0: mon mari conçu sans péché. Premier mystère glorieux, la résurrection de Jésus. À Jérusalem, la foule disait, tous nous les entendons parler dans nos langues des merveilles de Dieu. Les merveilles de Dieu dans la Bible, c'est la libération d'Égypte. Et les merveilles de Dieu pour nous, c'est Jésus ressuscité pour nous libérer du mal. Vierge Marie, vous étiez là au jour de Pentecôte quand les apôtres se mirent à parler. Nous vous confions le pape, les évêques et les prêtres qu'ils parlent dans toutes les langues des merveilles de Dieu. Notre Père qui es aux cieux, que ton nom soit sanctifié, que ton règne vienne, que ta volonté soit faite sur la terre comme au ciel.
1: Donne-nous aujourd'hui notre pain de ce jour. Pardonne-nous nos offenses, comme nous pardonnons aussi à ceux qui nous ont offensés.
2: Je vous salue Marie, pleine de grâce. Le Seigneur est avec vous. Vous êtes bénie entre toutes les femmes, et Jésus, le fruit de vos entrailles, est béni.
1: Sainte Marie, Mère de Dieu, priez pour nous pauvres pécheurs, maintenant et à l'heure de notre mort. Amen.
2: Je vous salue Marie, pleine de grâce. Le Seigneur est avec vous. Vous êtes bénie entre toutes les femmes, et Jésus, le fruit de vos entrailles, est béni. Je vous salue Marie, pleine de grâce. Le Seigneur est avec vous. Vous êtes bénie entre toutes les femmes, et Jésus, le fruit de vos entrailles, est béni.
1: Sainte Marie, Mère de Dieu, priez pour nous pécheurs, maintenant et à l'heure de notre mort. Amen.
2: Je vous salue Marie, pleine de grâce. Le Seigneur est avec vous. Vous êtes bénie entre toutes les femmes, et Jésus, le fruit de vos entrailles, est béni.
1: Sainte Marie, Mère de Dieu, priez pour nous pécheurs, maintenant et à l'heure de notre mort.
2: Je vous salue Marie, pleine de grâce. Le Seigneur est avec vous. Vous êtes bénie entre toutes les femmes, et Jésus, le fruit de vos entrailles, est béni.
1: Sainte Marie, Mère de Dieu, priez pour nous pauvres pécheurs, maintenant et à l'heure de notre mort. Amen.
2: Je vous salue Marie, pleine de grâce. Le Seigneur est avec vous. Vous êtes bénie entre toutes les femmes, et Jésus, le fruit de vos entrailles, est béni.
1: Sainte Marie, Mère de Dieu, priez pour nous pauvres pécheurs, maintenant et à l'heure de notre mort.
2: Je vous salue Marie, pleine de grâce, le Seigneur est avec vous. Vous êtes bénie entre toutes les femmes, et Jésus, le fruit de vos entrailles, est béni.
1: Sainte Marie, Mère de Dieu, priez pour nous pauvres pécheurs, maintenant et à l'heure de notre mort. Amen.
2: Je vous salue Marie, pleine de grâce, le Seigneur est avec vous. Vous êtes bénie entre toutes les femmes, et Jésus, le fruit de vos entrailles, est béni.
1: Sainte Marie, Mère de Dieu, priez pour nous pauvres pécheurs, maintenant et à l'heure de notre mort. Amen.
2: Je vous salue Marie, pleine de grâce. Le Seigneur est avec vous. Vous êtes bénie entre toutes les femmes, et Jésus, le fruit de vos entrailles, est béni.
1: Sainte Marie, Mère de Dieu, priez pour nous pauvres pécheurs, maintenant et à l'heure de notre mort. Amen.
2: Je vous salue Marie, pleine de grâce. Le Seigneur est avec vous. Vous êtes bénie entre toutes les femmes, et Jésus, le fruit de vos entrailles, est béni.
1: Sainte Marie, Mère de Dieu, priez pour nous pauvres pécheurs, maintenant et à l'heure de notre mort. Amen.

0: Ô Marie conçue sans péché. Deuxième mystère glorieux, l'ascension. Au moment de monter au ciel, Jésus disait, vous allez recevoir une force quand le Saint-Esprit viendra sur vous. Alors, vous serez mes témoins. Vierge Marie, Jésus compte sur nous pour être ses témoins par nos paroles et par nos actes. Regardez spécialement les jeunes. Protégez-les des ténèbres qui désespèrent. Enflammez leur cœur pour suivre Jésus. Notre Père qui es aux cieux, que ton nom soit sanctifié, que ton règne vienne, que ta volonté soit faite sur la terre comme au ciel.
1: Je vous salue, Marie pleine de grâce. Le Seigneur est avec vous. Vous êtes bénie entre toutes les femmes, et Jésus, le fruit de vos entrailles, est béni.
2: Sainte Marie, Mère de Dieu, priez pour nous pauvres pécheurs, maintenant et à l'heure de notre mort. Amen.
1: Je vous salue, Marie pleine de grâce. Le Seigneur est avec vous. Vous êtes bénie entre toutes les femmes, et Jésus, le fruit de vos entrailles, est béni.
2: Sainte Marie, Mère de Dieu, priez pour nous pauvres pécheurs, maintenant et à l'heure de notre mort.
1: Je vous salue, Marie pleine de grâce. Le Seigneur est avec vous. Vous êtes bénie entre toutes les femmes, et Jésus, le fruit de vos entrailles, est béni.
2: Sainte Marie, Mère de Dieu, priez pour nous pauvres pécheurs, maintenant et à l'heure de notre mort. Amen.
1: Je vous salue, Marie pleine de grâce. Le Seigneur est avec vous. Vous êtes bénie entre toutes les femmes, et Jésus, le fruit de vos entrailles, est béni.
2: Sainte Marie, Mère de Dieu, priez pour nous pauvres pécheurs, maintenant et à l'heure de notre mort. Amen.
1: Je vous salue, Marie pleine de grâce. Le Seigneur est avec vous. Vous êtes bénie entre toutes les femmes, et Jésus, le fruit de vos entrailles, est béni.
2: Sainte Marie, Mère de Dieu, priez pour nous pauvres pécheurs, maintenant et à l'heure de notre mort. Amen.
1: Je vous salue, Marie pleine de grâce. Le Seigneur est avec vous. Vous êtes bénie entre toutes les femmes, et Jésus, le fruit de vos entrailles, est béni. Je vous salue, Marie pleine de grâce. Le Seigneur est avec vous. Vous êtes bénie entre toutes les femmes, et Jésus, le fruit de vos entrailles, est béni.
2: Sainte Marie, Mère de Dieu, priez pour nous pauvres pécheurs, maintenant et à l'heure de notre mort. Amen.
1: Je vous salue, Marie pleine de grâce. Le Seigneur est avec vous. Vous êtes bénie entre toutes les femmes, et Jésus, le fruit de vos entrailles, est béni.
2: Sainte Marie, Mère de Dieu, priez pour nous pauvres pécheurs, maintenant et à l'heure de notre mort. Amen.
1: Je vous salue, Marie pleine de grâce. Le Seigneur est avec vous. Vous êtes bénie entre toutes les femmes, et Jésus, le fruit de vos entrailles, est béni.
2: Sainte Marie, Mère de Dieu, priez pour nous pauvres pécheurs, maintenant et à l'heure de notre mort. Amen.
1: Je vous salue, Marie pleine de grâce. Le Seigneur est avec vous. Vous êtes bénie entre toutes les femmes, et Jésus, le fruit de vos entrailles, est béni.
2: Sainte Marie, Mère de Dieu, priez pour nous pauvres pécheurs, maintenant et à l'heure de notre mort. Amen.

0: ô Marie, conçue sans péché. Troisième mystère glorieux, la Pentecôte. Les actes des apôtres. Un bruit survint du ciel, comme un violent coup de vent. Vierge Marie, prenez soin des nouveaux baptisés et confirmés. Protégez-les des vents mauvais, qu'ils soient propulsés par le vent de l'Esprit Saint, qu'ils gardent le cap vers le ciel. Notre Père qui es aux cieux, que ton nom soit sanctifié, que ton règne vienne, que ta volonté soit faite sur la terre comme au ciel.
1: Je vous salue Marie, pleine de grâce. Le Seigneur est avec vous. Vous êtes bénie entre toutes les femmes, et Jésus, le fruit de vos entrailles, est béni.
2: Sainte Marie, Mère de Dieu, priez pour nous pauvres pécheurs, maintenant et à l'heure de notre mort. Amen.
1: Je vous salue Marie, pleine de grâce. Le Seigneur est avec vous. Vous êtes bénie entre toutes les femmes, et Jésus, le fruit de vos entrailles, est béni.
2: Sainte Marie, Mère de Dieu, priez pour nous pauvres pécheurs, maintenant et à l'heure de notre mort. Amen.
1: Je vous salue Marie, pleine de grâce. Le Seigneur est avec vous. Vous êtes bénie entre toutes les femmes, et Jésus, le fruit de vos entrailles, est béni.
2: Sainte Marie, Mère de Dieu, priez pour nous pauvres pécheurs, maintenant et à l'heure de notre mort. Amen.
1: Je vous salue Marie, pleine de grâce. Le Seigneur est avec vous. Vous êtes bénie entre toutes les femmes, et Jésus, le fruit de vos entrailles, est béni.
2: Sainte Marie, Mère de Dieu, priez pour nous pauvres pécheurs, maintenant et à l'heure de notre mort. Amen.
1: Je vous salue Marie, pleine de grâce. Le Seigneur est avec vous. Vous êtes bénie entre toutes les femmes, et Jésus, le fruit de vos entrailles, est béni.
2: Sainte Marie, Mère de Dieu, priez pour nous pauvres pécheurs, maintenant et à l'heure de notre mort. Amen.
1: Je vous salue Marie, pleine de grâce. Le Seigneur est avec vous. Vous êtes bénie entre toutes les femmes, et Jésus, le fruit de vos entrailles, est béni.
2: Sainte Marie, Mère de Dieu, priez pour nous pauvres pécheurs, maintenant et à l'heure de notre mort. Amen.
1: Je vous salue Marie, pleine de grâce. Le Seigneur est avec vous. Vous êtes bénie entre toutes les femmes, et Jésus, le fruit de vos entrailles, est béni.
2: Sainte Marie, Mère de Dieu, priez pour nous pauvres pécheurs, maintenant et à l'heure de notre mort. Amen.
1: Je vous salue Marie, pleine de grâce. Le Seigneur est avec vous. Vous êtes bénie entre toutes les femmes, et Jésus, le fruit de vos entrailles, est béni.
2: Sainte Marie, Mère de Dieu, priez pour nous pauvres pécheurs, maintenant et à l'heure de notre mort. Amen.
1: Je vous salue Marie, pleine de grâce. Le Seigneur est avec vous. Vous êtes bénie entre toutes les femmes, et Jésus, le fruit de vos entrailles, est béni.
2: Sainte Marie, Mère de Dieu, priez pour nous pauvres pécheurs, maintenant et à l'heure de notre mort. Amen.
1: Je vous salue Marie, pleine de grâce. Le Seigneur est avec vous. Vous êtes bénie entre toutes les femmes, et Jésus, le fruit de vos entrailles, est béni.
2: Sainte Marie, Mère de Dieu, priez pour nous pauvres pécheurs, maintenant et à l'heure de notre mort. Amen.

0: Marie conçue sans péché. Quatrième mystère glorieux, l'Assomption de Marie. Les Actes des Apôtres. Il y avait à Jérusalem des Juifs religieux de toutes les nations qui sont sous le ciel. Reine de la paix, intervenez du haut du ciel. À Lourdes, les nations sous vos yeux deviennent fraternelles. Pour le pèlerinage militaire international, une quarantaine de nations. Nous vous confions spécialement les pays en guerre. Obtenez la paix pour les nations. Notre Père qui es aux cieux, que ton nom soit sanctifié, que ton règne vienne, que ta volonté soit faite sur la terre comme au ciel.
1: À ceux
2: qui nous ont offensés, et ne les laisse
1: pas rentrer en tentation, mais
2: délivre-nous du mal. Je vous salue, Marie pleine de grâce, le Seigneur est avec vous. Vous êtes bénie entre toutes les femmes, et Jésus, le fruit de vos entrailles, est béni.
1: Sainte Marie, Mère de Dieu, priez pour nous pauvres pécheurs, maintenant et à l'heure de notre mort. Amen.
2: Je vous salue, Marie pleine de grâce. Le Seigneur est avec vous. Vous êtes bénie entre toutes les femmes, et Jésus, le fruit de vos entrailles, est béni.
1: Sainte Marie, Mère de Dieu, priez pour nous pauvres pécheurs, maintenant et à l'heure de notre mort. Amen.
2: Je vous salue, Marie pleine de grâce. Le Seigneur est avec vous. Vous êtes bénie entre toutes les femmes, et Jésus, le fruit de vos entrailles, est béni.
1: Sainte Marie, Mère de Dieu, priez pour nous pauvres pécheurs, maintenant et à l'heure de notre mort. Amen.
2: Je vous salue, Marie pleine de grâce. Le Seigneur est avec vous. Vous êtes bénie entre toutes les femmes, et Jésus, le fruit de vos entrailles, est béni.
1: Sainte Marie, Mère de Dieu, priez pour nous pauvres pécheurs, maintenant et à l'heure de notre mort. Amen.
2: Je vous salue, Marie pleine de grâce. Le Seigneur est avec vous. Vous êtes bénie entre toutes les femmes, et Jésus, le fruit de vos entrailles, est béni.
1: Sainte Marie, Mère de Dieu, priez pour nous pauvres pécheurs, maintenant et à l'heure de notre mort. Amen.
2: Je vous salue, Marie pleine de grâce. Le Seigneur est avec vous. Vous êtes bénie entre toutes les femmes, et Jésus, le fruit de vos entrailles, est béni.
1: Sainte Marie, Mère de Dieu, priez pour nous pauvres pécheurs, maintenant et à l'heure de notre mort. Amen.
2: Je vous salue, Marie pleine de grâce. Le Seigneur est avec vous. Vous êtes bénie entre toutes les femmes, et Jésus, le fruit de vos entrailles, est béni.
1: Sainte Marie, Mère de Dieu, priez pour nous pauvres pécheurs, maintenant et à l'heure de notre mort. Amen.
2: Je vous salue, Marie pleine de grâce. Le Seigneur est avec vous. Vous êtes bénie entre toutes les femmes, et Jésus, le fruit de vos entrailles, est béni.
1: Sainte Marie, Mère de Dieu, priez pour nous pauvres pécheurs, maintenant et à l'heure de notre mort. Amen.
2: Je vous salue, Marie pleine de grâce. Le Seigneur est avec vous. Vous êtes bénie entre toutes les femmes, et Jésus, le fruit de vos entrailles, est béni.
1: Sainte Marie, Mère de Dieu, priez pour nous pauvres pécheurs, maintenant et à l'heure de notre mort. Amen.
2: Je vous salue, Marie pleine de grâce. Le Seigneur est avec vous. Vous êtes bénie entre toutes les femmes, et Jésus, le fruit de vos entrailles, est béni.
1: Sainte Marie, Mère de Dieu, priez pour nous pauvres pécheurs, maintenant et à l'heure de notre mort. Amen.

0: Ô Marie, conçue sans péché. Cinquième mystère glorieux, le couronnement de Marie dans le ciel. Les actes des apôtres. Alors, leur apparurent comme des langues de feu qui se partageaient, et il s'en posa une sur chacun d'eux. Vierge Marie, vous avez reçu parmi les disciples le don comme des langues de feu. Son action n'est pas uniforme, mais multiforme. Rassemblez les hommes, non par le mélange, mais par l'unité de la foi. Faites-nous participer, non pas au chantier de la tour de Babel, mais au chantier de la Pentecôte. Mère de l'Église, nous vous confions l'Église et tous les baptisés, qu'ils soient un. Notre Père qui es aux cieux, que ton nom soit sanctifié, que ton règne vienne, que ta volonté soit faite sur la terre comme au ciel.
1: Donnez-nous aujourd'hui notre pain de ce jour. Pardonnez-nous nos offenses, comme nous pardonnons aussi à ceux qui nous ont offensés. Et ne nous laisse pas entrer en tentation, mais délivre-nous du mal. Amen.
2: Je vous salue Marie, pleine de grâce. Le Seigneur est avec vous. Vous êtes bénie entre toutes les femmes, et Jésus, le fruit de vos entrailles, est béni.
3: Sainte Marie, Mère de Dieu, priez pour nous pauvres pécheurs, maintenant et à l'heure de notre mort. Amen.
2: Je vous salue Marie, pleine de grâce. Le Seigneur est avec vous. Vous êtes bénie entre toutes les femmes, et Jésus, le fruit de vos entrailles, est béni.
3: Sainte Marie, Mère de Dieu, priez pour nous pauvres pécheurs, maintenant et à l'heure de notre mort. Amen.
2: Je vous salue Marie, pleine de grâce. Le Seigneur est avec vous. Vous êtes bénie entre toutes les femmes, et Jésus, le fruit de vos entrailles, est béni.
3: Sainte Marie, Mère de Dieu, priez pour nous pauvres pécheurs, maintenant et à l'heure de notre mort. Amen.
2: Je vous salue Marie, pleine de grâce. Le Seigneur est avec vous. Vous êtes bénie entre toutes les femmes, et Jésus, le fruit de vos entrailles, est béni.
3: Sainte Marie, Mère de Dieu, priez pour nous pauvres pécheurs, maintenant et à l'heure de notre mort. Amen.
2: Je vous salue Marie, pleine de grâce. Le Seigneur est avec vous. Vous êtes bénie entre toutes les femmes. Et Jésus, le fruit de vos entrailles, est béni.
3: Sainte Marie, Mère de Dieu, priez pour nous pauvres pécheurs, maintenant et à l'heure de notre mort. Amen.
2: Je vous salue Marie, pleine de grâce. Le Seigneur est avec vous. Vous êtes bénie entre toutes les femmes, et Jésus, le fruit de vos entrailles, est béni.
3: Sainte Marie, Mère de Dieu, priez pour nous pauvres pécheurs, maintenant et à l'heure de notre mort. Amen.
2: Je vous salue, Marie, pleine de grâce. Le Seigneur est avec vous. Vous êtes bénie entre toutes les femmes, et Jésus, le fruit de vos entrailles, est béni.
3: Sainte Marie, Mère de Dieu, priez pour nous pauvres pécheurs, maintenant et à l'heure de notre mort. Amen.
2: Je vous salue Marie, pleine de grâce. Le Seigneur est avec vous. Vous êtes bénie entre toutes les femmes. Et Jésus, le fruit de vos entrailles, est béni.
3: Sainte Marie, Mère de Dieu, priez pour nous pauvres pécheurs, maintenant et à l'heure de notre mort. Amen.
2: Je vous salue Marie, pleine de grâce. Le Seigneur est avec vous. Vous êtes bénie entre toutes les femmes, et Jésus, le fruit de vos entrailles, est béni.
3: Sainte Marie, Mère de Dieu, priez pour nous pauvres pécheurs, maintenant et à l'heure de notre mort. Amen.

0: Marie conçue sans péché. Prions. Seigneur notre Dieu, tu as éclairé les cœurs de tes fidèles par la lumière du Saint-Esprit. Donne-nous par ce même esprit de comprendre et d'aimer ce qui est bien et de goûter toujours le réconfort de sa présence. Toi qui vis et règnes pour les siècles des siècles.
1: Amen.
0: Le Seigneur soit avec vous.
1: Et avec votre esprit.
0: Et que Dieu Tout-Puissant vous bénisse, le Père et le Fils et le Saint-Esprit.
1: Amen.
0: Notre-Dame de Lourdes.
1: Priez pour nous.
0: Notre-Dame de Lourdes.
1: Priez pour nous.
0: Notre-Dame de Lourdes.
1: Priez pour nous.
0: Sainte Bernadette.
1: Priez pour nous.

0: Prochain rendez-vous pour les pèlerins. 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Rendez-vous au centre info. À 17h, adoration eucharistique.
1: Il est 1h.
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Prière de Louis de Blois, abbé du XVIe siècle. Je te bénis et te rends grâce, Seigneur Jésus, pour toutes tes miséricordes et tous tes bienfaits. Je te rends grâce, ô Fils du Dieu vivant, qui, dans l'excès de ton amour pour nous, a daigné te faire homme. Pour nous, tu as voulu naître dans une étable, connaître la pauvreté durant 33 ans. Tu as voulu être angoissé jusqu'à transpirer du sang. Tu as voulu souffrir le gibet de la croix et les clous, avoir pour breuvage du vinaigre. Toi qui revêts les astres de splendeur, tu as été suspendu pour nous à la croix. Nu, méprisé, couvert de blessures, affligé d'immenses douleurs, pour nous, tu as répandu ton sang très pur, pour nous, tu es mort. Seigneur Jésus, mon unique salut, fais que je t'aime désormais d'un amour très fervent. J'embrasse des bras de mon âme ta croix. Je salue les plaies empourprées d'où coule le baume et dans lesquelles tu as inscrit mon nom. Sauveur adorable, je m'abandonne à toi sans réserve. Je m'offre à toi, je suis prêt à tout supporter pour la gloire de ton nom.

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1: Mes auditeurs, mesdames et messieurs, ravis de vous retrouver à l'écoute de Radio Vatican. Le pape a présidé dimanche 24 mai la messe en la solennité de la Pentecôte en la basilique Saint-Pierre devant environ 5000 fidèles. L'esprit du ressuscité est l'esprit de paix, l'esprit de mission et l'esprit de vérité. C'est ce qu'a rappelé le Saint-Père dans son homélie, invitant à prier pour être préservé des conflits, pour guérir de la plaie du péché et pour que l'esprit libère l'humanité de la misère. Nous en saurons davantage dans quelques instants. Dans la suite de cette édition, nous reviendrons sur les temps forts de l'actualité de l'Église en Afrique au cours de la semaine écoulée. C'est ce lundi 25 mai que l'Union africaine célèbre la Journée mondiale de l'Afrique. Cet événement est une occasion de promouvoir la paix, l'unité, la fraternité et la solidarité entre les nations africaines. Une occasion également pour le père François Koukaga, aumônier de la communauté africaine catholique francophone du diocèse de Forlì-Bertinoro, d'exhorter les Africains à une vraie unité comme source de paix et de développement.
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1: En la solennité de la Pentecôte qui clôt le temps pascal, le pape Léon XIV a célébré la messe en présence d'environ 5000 fidèles rassemblés dans la basilique Saint-Pierre dimanche 24 mai. Dans son homélie, le pape a évoqué trois aspects du paraclet. L'esprit du ressuscité et l'esprit de paix, l'esprit de mission et l'esprit de vérité. Marie Duhamel.
3: L'Esprit Saint est d'abord esprit de paix. Il l'a rétabli entre Dieu et l'humanité en la répandant dans nos cœurs, en la diffusant à travers le monde, à tous les peuples de la terre. Comme le Père m'a envoyé, dit le Seigneur, moi aussi je vous envoie. L'Esprit Saint, esprit de mission, invite à s'engager dans l'œuvre de Dieu. Et la foi, souligne Léon XIV, s'exprime aussi dans chaque bonne action, dans chaque acte de miséricorde et de vertu. Chaque baptisé est ainsi invité à être protagoniste, la lumière et le sel de la terre, un titre qui n'est dû ni au mérite ni par privilège, mais au don de Dieu. Être un rempart face aux erreurs et à la violence qui fait vieillir le monde, car le Saint-Esprit transforme la confusion en communion avec Dieu et entre nous. L'Esprit Saint, poursuit Léon XIV, favorise l'unité, toujours dans la vérité, en suscitant en nous la compréhension, la concorde et la cohérence de vie. Il nous défend contre les sectarismes, les hypocrisies, les modes qui obscurcissent la lumière de l'Évangile, la vérité que Dieu nous donne, reste ainsi une parole libératrice, dit-il, pour tous les peuples. Et Léon XIV de conclure son homélie par une prière: que l'Esprit du Ressuscité libère l'humanité de la misère, qu'il nous guérisse du fléau du péché, qu'il nous sauve du mal de la guerre, qui n'est pas vaincu par une superpuissance, mais par la toute-puissance de l'amour.
4: Mais par l'omnipotence de l'amour.
1: À l'issue de cette messe de la Pentecôte, le pape s'est rendu au palais apostolique pour s'adresser de la fenêtre des appartements pontificaux aux 30 000 fidèles réunis place Saint-Pierre. Occasion pour lui d'inviter à invoquer le Saint-Esprit qui ouvre les portes de la foi et pousse l'Église à se montrer accueillante et hospitalière envers tous. L'Esprit ouvre le cœur de chaque homme afin qu'il soit capable de surmonter les résistances, les égoïsmes et la méfiance et les préjugés pour faire ainsi fleurir la fraternité. Et en cette solennité de la Pentecôte, le Saint-Père a invité à invoquer le Saint-Esprit pour qu'il ouvre toutes les portes encore fermées. Nous avons besoin de redécouvrir Dieu comme un Père qui nous aime, d'édifier une Église où chacun se sente chez soi et de faire croître un monde fraternel dans lequel règne la paix entre tous les peuples. Et après avoir récité la prière du Regina Coeli, le pape a adressé une invocation à la Vierge Marie, lui confiant la communauté des fidèles chinois afin qu'ils puissent être des témoins d'espérance et de paix. Chaque année, le 24 mai, l'Église universelle est invitée à prier pour les catholiques chinois. Le Saint-Père a également tourné ses pensées vers les victimes d'un accident minier qui a fait vendredi soir plus de 80 morts dans la province du Shanxi, dans le nord de la Chine. Et le pape, qui sera à la présentation ce lundi en la salle du synode de sa première lettre encyclique portant sur la protection de la personne humaine à l'ère de l'intelligence artificielle. Passons à présent à la rétrospective de l'actualité de l'Église en Afrique. Fabrice Bangendekere.
5: Eh bien, Françoise, commençons cette rétrospective de l'actualité de l'Église sur les continents par le Bénin, le fonctionnement des maisons de formation de prêtres et d'autres questions touchant à la vie ecclésiale et sociopolitique du pays ont été au cœur des travaux de la 78e session plénière ordinaire de la conférence épiscopale béninoise, session qui s'est clôturée vendredi au grand séminaire Saint-Gall de Ouida. Retour donc sur cet événement avec notre correspondant au Bénin, Juste Enlanon.
6: Réfléchir sur le présent et l'avenir des séminaires au Bénin, c'est ce à quoi se sont attelés les évêques béninois pendant ces assises. Il en résulte l'initiative d'États généraux des séminaires. Monseigneur Eugène Cyril Rondécon, porte-parole de la conférence.
7: À partir des différentes réflexions menées sur la vie de nos maisons de formation, a émergé le projet d'organisation des états généraux de nos séminaires. Cette importante rencontre constituera un véritable creuset de réflexion et de discernement sur les nombreux défis lié à la formation des futurs prêtres dans le contexte du monde contemporain.
6: Au plan politique, à la veille de l'investiture ce 24 mai du nouveau président de la République, les évêques béninois ont adressé un message à ce dernier.
7: Conscient des nombreux défis auxquels notre pays demeure confronté, il assure de leur prière afin que le Seigneur lui accorde sagesse, discernement et courage pour conduire le peuple béninois dans la justice, la paix, l'unité, le progrès, la promotion du bien commun et le respect de la dignité humaine.
5: Direction la République démocratique du Congo, l'est du pays est actuellement frappé de plein fouet par le variant Bundibugyo d'Ebola, contre lequel il n'existe jusque-là pas deux vaccins. L'épicentre de l'épidémie se situe à Ituri, province du nord-est congolais, frontalière de l'Ouganda et du Soudan du Sud. Face à cette situation sanitaire inquiétante, Mgr Willy Ngumbi, évêque de Goma, recommande à toutes les communautés paroissiales, sacerdotales et religieuses des précautions et l'observance des mesures barrières mises en place. On en reparle donc avec Jean-Baptiste.
8: Les ablutions avant la messe pour tous les fidèles sont obligatoires et il faut apprêter des lavabos avec de l'eau chlorée et du savon. L'évêque de Goma préconise des mesures déjà appliquées lors de l'épidémie du coronavirus. Il faut ainsi éviter tout contact physique avec des personnes présentant des symptômes d'Ebola. Il faut utiliser régulièrement du désinfectant pour les mains ou les laver avec du savon. Il faut éviter tout contact avec les liquides biologiques, c'est-à-dire la salive, la sueur, le sang, etc. Aux communautés religieuses et sacerdotales en particulier, l'évêque de Goma demande de limiter jusqu'à nouvel ordre les visites des gens de l'extérieur.
5: Revenons également sur la visite du nonce apostolique au Burkina et au Niger mardi à Ouagadougou, la capitale du Burkina Faso, du Mogo Naba, le chef traditionnel du peuple Mossi, dans le cadre de sa série de visites aux autorités locales du pays. Une occasion pour la représentation du pape de saluer les rôles de l'autorité traditionnelle dans la cohésion sociale et la recherche de la paix. On réécoute quelques propos du nonce apostolique recueillis par Yves Etienne.
9: À travers ma visite chez le Mogo Naba, je voudrais exprimer mon sentiment de respect pour les autorités traditionnelles et coutumières et surtout pour ce grand chef et exprimer ma reconnaissance pour son rôle de leader et de sage qui a toujours eu un rôle important dans les moments de conflit pour amener la paix, la cohésion sociale. Je voudrais aussi, par cette démarche, souligner l'importance de tous les leaders et autorités morales à travailler ensemble, que ce soit les responsables au plan coutumier, les chefs, les responsables religieux, les autorités politiques, l'importance pour tous de se concerter pour le bien de la nation et du peuple burkinabé.
5: Au Tchad, le centre diocésain de la recherche Action en oncologie de N'Djamena a lancé depuis le 12 mai dernier une série de formations dans les paroisses, vicariats et communautés de la capitale pour sensibiliser les femmes productrices et vendeuses de l'alcool local à changer de commerce dans un contexte où la consommation de l'alcool est marquée. Très élevé. Edouard Takadji, notre correspondant dans le pays, a pu recueillir les impressions de certains participants, parmi lesquels Memti Evelyne, une des formatrices, qui se dit ravie de la participation des femmes à cette formation.
10: Elles sont très très heureuses, même dès la première formation, elles disent qu'elles ne pensaient pas réaliser autre chose que l'alcool, mais elles ont fait déjà le premier pas en faisant déjà le savon liquide aujourd'hui. Elles disent qu'ah bon, le chocolat aussi, elles peuvent faire elles-mêmes.
11: Quelques participantes à cette formation expriment leur satisfaction.
12: Non seulement c'est pénible, ça contribue à la destruction de la jeunesse, des hommes, des femmes. Or, ces activités, ça nuit pas à la santé et c'est pas trop fatigant pour nous les femmes.
13: La formation ici, ça va beaucoup nous avantager, j'espère, parce que
14: on a choisi mayonnaise et chocolaté parce que pour nous, c'est bien. Même les enfants peuvent consommer parce que d'abord, CEDERA, c'est pour lutter contre déjà l'alcool.
1: L'actualité sociopolitique africaine à présent. Élu avec plus de 94% des voix le mois dernier, le ministre des Finances du Bénin, Romuald Ouadani, a été officiellement investi dimanche président de ce pays d'Afrique de l'Ouest, succédant à Patrice Talon, qui a passé la main après une décennie. Et puis, les supporters sénégalais emprisonnés après les violences survenues lors de la finale de la CAN 2025 à Rabat au Maroc en janvier dernier sont rentrés au Sénégal dimanche matin. Après avoir été gracié par le roi du Maroc, Mohamed VI, samedi, pour des considérations humaines. C'est ce lundi 25 mai que l'Union africaine célèbre la Journée mondiale de l'Afrique. Cet événement est une occasion de promouvoir la paix, l'unité, la fraternité, la solidarité entre les nations africaines. Une occasion également pour le père François Koukaga, aumônier de la communauté africaine catholique francophone du diocèse de Forlì, Bertinoro, en Italie, d'exhorter les Africains à une vraie unité.
15: La Journée mondiale de l'Afrique offre, selon moi, une opportunité pour faire le point sur les grands défis de notre continent qui sont, comme l'Église l'a toujours défini, la justice, la paix et le développement. Trois grands défis qui sont surtout en lien avec la doctrine sociale de l'Église qui, en son cœur, a toujours eu cette prédilection pour les sujets qui concernent le développement humain intégral de l'homme et de tout l'homme. La doctrine sociale qui traite la question de la réconciliation, la question de l'unité des peuples et celui de la solidarité entre les peuples. Et tous ces sujets, l'Église les traite surtout à la lumière de l'Évangile. Donc, selon moi, l'objectif rejoint pleinement ce que la doctrine sociale de l'Église a défini. L'objectif premier était promouvoir un instrument d'unité, un instrument pour défendre la dignité de la personne humaine, en l'occurrence africaine, face aux défis surtout de la misère, de la pauvreté, face aux conflits armés qui malheureusement continuent à défigurer notre continent. Le second objectif de l'Union africaine était œuvrer pour l'existence d'une solidarité entre l'Afrique et le monde. L'Union africaine se voulait donc un instrument au service de la solidarité, celle qui permet de construire des ponts entre les nations, les diverses nations, un concept qui est très cher à notre pape Léon XIV.
1: Alors, quelle lecture faites-vous de cette

0: de voir la constance des conflits qui continuent à défigurer notre continent, un continent malheureusement aux prises avec d'horribles scènes, des scènes de violence dans des contrées qui autrefois ont subi des violences raciales, hein, l'apartheid, qui ont subi l'horreur. Alors la vraie question, selon moi, à laquelle nous devons tous répondre serait celle-ci. Avons-nous tous échoué? Est-ce juste céder seulement à nos hommes politiques, hein, céder à une institution, hein, ce sacro-saint devoir de la réconciliation, de la justice et de la paix? N'est-ce pas que chacun devrait œuvrer personnellement pour la construction d'une maison commune plus pacifiée, un gage de développement pour notre Afrique? Et à cela, je voudrais citer le pape Benoît XVI qui nous a laissé, à nous les Africains, un héritage exceptionnel, l'exhortation apostolique Africae Munus, qui a été publiée à la suite de l'Assemblée synodale des évêques sur l'Afrique en 2009. C'est un document d'actualité qui propose à tous les Africains, hein, du simple citoyen à l'homme politique, de pour promouvoir la réconciliation, de promouvoir la justice et la paix sans se fatiguer de le faire, si vraiment on espère un continent terre de bonheur et de bien-être pour tous. Je voudrais résumer en deux mots les solutions du pape Benoît dans ce précieux document qu'il nous a laissé, hein, à l'Afrique. Le pape Benoît disait, pour la réconciliation, il faut panser les plaies des conflits ethniques et politiques. Pour la justice, il faut absolument lutter contre la corruption et promouvoir des dirigeants intègres. Le pape Benoît disait également dans ce document, pour une paix durable, nous devons absolument traiter les racines de la violence et du terrorisme. Si nous intégrons toutes ces propositions du pape Benoît, je pense que l'Afrique pourrait retourner à être un continent où les Africains s'aiment vraiment.
1: Et pensez-vous que cela est véritablement suffisant pour promouvoir cette unité, cette fraternité entre les différents peuples africains?
0: Oui, je pense que ce n'est pas un rêve que d'espérer que l'Afrique, berceau de l'humanité, retourne un peu à ses concepts humains. Hein. C'est vrai que c'est difficile avec les égoïsmes développés, avec surtout les discours, certains discours politiques. Cela semble difficile, mais selon moi, l'Afrique est capable de se reprendre en charge et essayer d'intégrer surtout dans son vivre naturel ces concepts qui peuvent quand même la faire dépasser ces différences-là qu'elle se crée. Le pape Léon, durant sa dernière visite en terre africaine, a soulevé, selon moi, cette nécessité. Le pape, surtout à Bamenda, la terre camerounaise en proie à plusieurs atrocités, le pape a lancé un appel, un vibrant appel qui m'a particulièrement marqué. Il a dit qu'on devait quand même être comme l'huile qui se répand sur les blessures humaines, soulignant surtout dans cette métaphore l'importance vitale du dialogue et du vivre ensemble nécessaire. Et les Africains doivent ensemble cultiver vraiment cette espérance et favoriser surtout une vraie conversion. Voilà, surtout pour nous les chrétiens, une vraie conversion des cœurs.
1: Le père François Koukaga, d'origine ivoirienne et aumônier de la communauté africaine catholique francophone du diocèse de Forlì-Bertinoro, en Italie.
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1: Et c'est tout pour cette édition. Merci de l'avoir suivi en notre compagnie.

que le Christ est à moi. Prière de Jean de la Croix, Carme du XVIe siècle. Tu ne m'ôteras pas, mon Dieu, ce qu'une fois tu m'as donné en ton Fils unique. Parce que le Christ est à moi, et tout entier pour moi. À moi sont les cieux, et à moi est la terre, et à moi sont les justes. Les justes sont à moi, et à moi les pécheurs. Les anges sont à moi, et la Mère de Dieu est à moi. Et toutes choses sont à moi, et Dieu même est à moi, et pour moi.

demandes-tu et que cherches-tu donc, mon âme? À toi est tout ceci, et tout ceci est pour toi. Ne prête pas attention aux miettes qui tombent de la table de ton père. Sors au dehors et glorifie-toi en ta gloire. Cache-toi en elle et sois dans la joie, et tu obtiendras ce que ton cœur demande.

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2: Bonjour à tous. Répondant à l'invitation du chef de l'État et des autorités ecclésiastiques du pays, ainsi qu'à celle du directeur général de l'UNESCO, le Saint-Père Léon XIV effectuera un voyage apostolique en France du 25 au 28 septembre 2026. Aucune ville n'est mentionnée pour le moment par le Vatican, mais la Conférence des évêques de France avait indiqué le 6 mai des étapes à Paris et à Lourdes. Léon XIV sera le quatrième pape de la période post-Vatican II à visiter la France après Jean-Paul II, Benoît XVI et François, ces trois derniers étant venus au total à 11 reprises dans l'Hexagone. Avant eux, il faut remonter aux venues contraintes de Pie VI et Pie VII, le premier qui fut prisonnier pendant la Révolution française et mort en France à Valence en 1799, le second fut retenu par Napoléon Ier à Fontainebleau de 1812 à 1814, mais a pu ensuite rentrer à Rome. Le pape Jean-Paul II avait rendu visite à la fille aînée de l'Église sept fois, en 1980 à Paris, à l'époque un discours à l'UNESCO et Lisieux, en 83 à Lourdes, en 86 à Lyon, Paray-le-Monial, Ars et Annecy, en 88, Strasbourg, Metz, Nancy, Mulhouse, 96, Tours, Saint-Laurent-sur-Sèvre, Auray, Reims, en 97, Paris, et son dernier voyage en 2004 à Lourdes. À cette liste concernant la France métropolitaine s'ajoute une étape en Outre-mer sur l'île de la Réunion en 1989. Son successeur, Benoît XVI, s'est rendu en France à une seule reprise. En 2008, il avait alors visité Paris avec un discours remarqué au monde de la culture. François, enfin, aura foulé le territoire français à trois reprises, mais sans jamais réaliser une véritable visite d'État. Il est venu à Strasbourg en 2014 pour visiter le Parlement européen et le Conseil de l'Europe, à Marseille pour les rencontres méditerranéennes en 2023 et enfin à Ajaccio, son dernier voyage international pour un colloque sur la religion populaire le 15 décembre 2024. Depuis le début de son pontificat, Léon XIV, qui parle français, a montré une attention particulière pour la France, notamment pour le phénomène des catéchumènes en hausse ces dernières années dans le pays. Il a aussi multiplié les références françaises à la spiritualité, confiant qu'un de ses maîtres spirituels est le frère Laurent de la Résurrection, un carme d'Échaud lorrain du XVIIe siècle. Dans une lettre envoyée aux évêques français le 25 mars 2026, le pape les avait encouragés à continuer de manifester l'attention de l'Église aux victimes d'abus commis par le clergé, tout en se tournant vers l'avenir et en soutenant les prêtres. Il avait aussi insisté sur la nécessité de trouver des solutions pour les fidèles attachés à l'ancien rite liturgique et avait apporté son soutien à la défense de l'enseignement catholique. Dans le cadre de ce voyage, sur quatre jours, une célébration liturgique à la cathédrale Notre-Dame de Paris est très probable. Le contexte du débat sur la fin de vie devrait aussi marquer le séjour du pape en France. Une visite dans un établissement de soins palliatifs pourrait figurer au programme qui sera communiqué ultérieurement. Dans les échanges que j'ai eus avec le pape depuis son élection, j'ai vite compris combien il était très intéressé par un tel voyage, confie le cardinal Jean-Marc Aveline, archevêque de Marseille et président de la Conférence des évêques de France, dans une vidéo relayée par la CEF. Ce que vit l'Église qui est en France, son dynamisme missionnaire, mais aussi les défis qu'elle affronte, l'intéressent particulièrement. Léon XIV vient en France, c'est une grande joie, mais aussi une grande responsabilité, assure le cardinal Aveline. À demain.

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1: Au nom du Père et du Fils et du Saint-Esprit, Amen. Mon Seigneur et mon Dieu, je suis content de pouvoir passer ces quelques minutes en ta compagnie pour m'ouvrir ton cœur, pour écouter ce que tu as à me dire et pour essayer aussi de progresser malgré mes erreurs, malgré mes manquements, malgré mes péchés dont je te demande pardon. Ma Mère Immaculée, toi que nous allons beaucoup prier aujourd'hui, et mon ange gardien, Saint Joseph aussi, aidez-moi à bien prier. Nous fêtons aujourd'hui une grande fête, une solennité. Ce n'est pas une fête d'obligation, mais c'est une grande fête, la fête de Marie, Mère de l'Église. Un titre très beau qui lui a été donné, semble-t-il, à partir du IVe siècle par Saint Ambroise, qui est le premier à avoir utilisé ce vocable pour désigner Marie. Et puis, les Pères de l'Église l'ont utilisé aussi à leur tour, jusqu'au moment où on est arrivé au Concile Vatican II. À la fin de la constitution dogmatique Lumen Gentium qui parlait de l'Église, le pape Paul VI à l'époque, a voulu introduire de nombreuses considérations sur Marie, mère de l'Église. Il y a énormément de textes tout au long de ce chapitre 8 qui nous livre, qui nous offre, qui nous propose toute une série de titres, de noms, en quelque sorte, que l'on peut donner à la Vierge Marie. Je vous en cite quelques-uns qui sont tous les uns plus beaux que les autres. Il appelle Marie, le Concile, « don exceptionnel de grâce ». Bien sûr, parce qu'elle est porteuse de la grâce, de la plus grande grâce qui soit, à savoir l'incarnation de Dieu pour nous sauver. Membre suréminent et absolument unique de l'Église, dit encore le Concile. Marie, l'associée du Seigneur. Elle est beaucoup plus que l'associée du Seigneur, elle est la mère du Seigneur. Marie, mère de la grâce. Marie médiatrice, un titre qui lui est donné dans le Concile, même si le Concile précise qu'il ne s'agit pas de penser que le seul médiateur soit Jésus, mais elle est médiatrice. Beaucoup de grâce passe par elle, bien sûr, elle est le moyen, que, sans que ce soit péjoratif de dire ça, mais elle est le moyen que Jésus lui-même veut bien utiliser pour venir jusqu'à nous. Elle est, dit encore le Concile, modèle dans l'ordre de la foi, de la charité et de la parfaite union au Christ. Elle est, la Vierge Marie, le modèle de cet amour maternel dont doivent être animés tous ceux qui, associés à la mission apostolique de l'Église, coopère pour la régénération des hommes. Cela veut dire que quand nous voulons faire du bien autour de nous, il nous faut passer par Marie. Mais surtout, c'est le plus beau titre qu'elle est. Elle est mère de Dieu. Surtout depuis le Concile d'Éphèse, c'est lui qui a défini cette vérité de foi. Marie, mère de Dieu, épouse de Dieu, fille de Dieu le Père, mère de Dieu le Fils, épouse de Dieu le Saint-Esprit. Et puis surtout, alors c'est un petit peu égoïste de dire ça, mais surtout, elle est notre mère. C'est quand même incroyable, cette scène de l'Évangile de Jésus en train de mourir sur la croix et qui, comme son testament, comme ses dernières volontés, quand on accompagne quelqu'un qui est sur le point de mourir, on n'attend pas toujours beaucoup de grandes déclarations, on attend que la personne parte paisiblement vers le Seigneur. Et le Seigneur, au milieu de ces souffrances incroyables qui étaient celles de la croix, qui prend le temps avec... On ne connaît pas, on peut que imaginer comment le Seigneur a... Quel était le ton de sa voix pour dire à Saint Jean, voici ta mère. Et pour dire à Marie, voici ton fils. Elle est devenue notre mère, notre maman du ciel, celle qui vient réparer. C'est la nouvelle Ève. Ève avait, passez-moi l'expression, tout cassé. Enfin, Adam aussi, hein, il n'y a pas que Ève. Mais une femme, en tout cas, avait participé à la faute originelle. Et Marie, elle était déjà annoncée lorsque le Seigneur annonce au diable quelle sera la conséquence de ce qu'il vient de faire. « Je mettrai une inimitié entre toi et la femme. » Cette femme, la femme, c'est Marie. Elle inaugure la nouvelle alliance en Jésus-Christ. Et voilà, elle est la nouvelle Ève. C'est elle qui vient nous aider, nous secourir, nous porter. Que devons-nous faire, nous, de notre côté? Avoir déjà une énorme confiance, comme un enfant a confiance dans ce que sa maman lui dit, dans ce que sa maman lui donne à manger, dans ce que sa maman lui conseille. Voilà. Et nous, une énorme confiance. Je vous lis quelques mots très beaux, me semble-t-il, de Saint Louis-Marie Grignon de Montfort. Dieu, le Saint-Esprit, étant stérile en Dieu, c'est-à-dire ne produisant point d'autres personnes divines, est devenu fécond par Marie qui l'a épousée. C'est avec elle et en elle et d'elle qu'il a produit son chef-d'œuvre, qui est un Dieu fait homme, et qu'il produit tous les jours jusqu'à la fin du monde les prédestinés et les membres du corps de ce chef adorable. C'est pourquoi, plus il trouve Marie, sa chère et indissoluble épouse, dans une âme, plus il devient opérant et puissant pour produire Jésus-Christ en cette âme et cette âme en Jésus-Christ. Est-ce que Marie est présente dans mon âme? C'est toujours Saint Louis-Marie Guillon de Montfort qui dit « Quand le Saint-Esprit, son époux, l'a trouvé dans une âme, il y vole, il y entre pleinement, il se communique à cette âme abondamment et autant qu'elle donne place à son épouse ». Et c'est pourquoi on comprend que Jean-Paul II concrètement, a voulu que cette fête de Marie, mère de l'Église, ait lieu le lendemain de la Pentecôte. Voilà. Je vous relis cette phrase. Quand le Saint-Esprit l'a trouvé dans une âme, il y vole, il y entre pleinement, il se communique à cette âme abondamment, et autant qu'elle donne place à son épouse. Alors, nous devons l'installer dans notre quotidien. Je suis sûr que vous avez chez vous des images, des statues de la Vierge Marie, et que au mois de mai, vous avez pensé à la fleurir, que vous avez peut-être, comme habitude, d'avoir une bougie que vous allumez quand vous priez la Vierge Marie. Et tout cela, ce sont des choses, des preuves de grande délicatesse. Quand on la prie, priez, priez le « Je vous salue Marie », c'est une prière magnifique, le « Je vous salue Marie ». Est-ce que tu pries la Sainte Vierge? Demandez un jour un prêtre à un jeune enfant. Est-ce que tu pries la Sainte Vierge? Oh oui, monsieur l'abbé. Je récite tous les soirs un Je vous salue Marie, avant de me coucher. Bon, mon grand frère, lui, il en récite 3. Et pourquoi, lui demande le prêtre, pourquoi tu ne fais pas comme ton grand frère? Toi aussi, tu pourrais en réciter 3. Ah ben non, parce que je n'en connais qu'un seul par cœur. Mais un seul Je vous salue Marie, ça suffit. Ça suffit pour émouvoir la Vierge Marie, pour nous placer sous sa protection, pour lui demander de nous protéger. André Frossard, dans un livre sur Maximilien Kolb, qui s'appelle « N'oubliez pas l'amour » et que je vous conseille de lire un jour parce qu'il est magnifique, dit de Maximilien Kolb, ce Maximilien qui voit la Vierge Marie partout et par conséquent les difficultés nulle part. Voilà, ayons grande confiance dans le pouvoir maternel de Marie. Et je voudrais terminer, si vous le voulez bien, avec en vous redisant, pas aussi bien que là, je me rappelle d'une scène où on trouve, là on la trouve, je pense, sur YouTube ou sur autre chose, de Madeleine Renaud qui récite cette prière, cette très jolie prière de Paul Claudel. Il est midi. Je vois l'église ouverte. Il faut entrer. Mère de Jésus-Christ, je ne viens pas prier. Je n'ai rien à offrir et rien à demander. Je viens seulement, Mère, pour vous regarder. Vous regarder, pleurer de bonheur, savoir cela, que je suis votre fils et que vous êtes là. Rien que pour un moment pendant que tout s'arrête. Midi, être avec vous, Marie, en ce lieu où vous êtes. Ne rien dire, regarder votre visage, laisser le cœur chanter dans son propre langage. Ne rien dire, mais seulement chanter parce qu'on a le cœur trop plein, comme le merle qui suit son idée en ces espèces de couplets soudains. Parce que vous êtes belle, parce que vous êtes immaculée, parce qu'il est midi, parce que vous êtes là pour toujours, simplement parce que vous êtes Marie, simplement parce que vous existez. Mère de Jésus-Christ, soyez remerciée. Merci Sainte Marie de ce moment de prière que nous venons de passer en ta compagnie.

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3: Bonjour à tous et bonne semaine avec notre nouvelle chronique. Une chronique sur le smartphone, comment apprendre à bien se positionner par rapport à son smartphone. Libéré, délivré de son smartphone, oui, bah, nous en avons besoin car nous passons beaucoup de temps. Hein. Un Français en moyenne passe 3h30 de temps par jour devant son smartphone, 8h30 par jour devant des écrans, la moitié de son temps éveillé. Est-ce que c'est ça que l'on veut vraiment? Alors nous avançons dans notre parcours au cours de ces semaines et de ces mois. La première étape, ça a été de prendre conscience de notre environnement général par rapport au numérique. Nous sommes dans une technocratie, un paradigme technocratique, c'est-à-dire un équilibre culturel où la technique, la technologie, les écrans sont au centre. Donc nous sommes sous influence, et une influence qui nous influence personnellement. Deuxième étape, j'évalue l'influence personnelle qu'a mon smartphone sur ma vie. Et ben voilà. Constat de départ, si on veut aller quelque part, et il faut savoir d'où on part, de regarder en vérité ce point de départ, regarder en vérité d'où nous partons. Et seule la vérité rend libre. Et cette vérité, troisième étape, elle nous invite à parcourir une quatrième étape, c'est-à-dire de reconnaître nos points faibles, nos faiblesses, les moments où on lâche, où on entre dans une... pas dans une démission, dans une démission de contenu, dans une démission de temps, on lâche et puis on s'isole, voilà. De voir nos points faibles. L'étape 5, c'était d'élargir le sens de sa vie. Si l'on veut repartir de l'avant, il faut se donner un phare, un objectif, une bonne direction, voilà. Et cette bonne direction, elle nous attire. Seul le bien fait du bien, seul le bien est diffusif de lui-même. Si nous voulons avancer, nous avons besoin d'être attirés par quelque chose qui nous dépasse ultimement. En tant que chrétien, bien sûr, c'est l'attraction de la présence de Dieu. Sixième étape, je consens à changer d'attitude, puisque je sais où je vais, je suis conscient d'où je pars, je comprends mes faiblesses, ben je peux consentir de l'intérieur et non pas de manière volontariste, voire légaliste, pour avancer. Je consens de l'intérieur à changer d'attitude. C'est pourquoi nous avons vu la dernière fois, dernier mois, cette septième étape, je me donne une règle d'utilisation, c'est-à-dire que si je me donne des points de repère très précis, ben, par exemple, pas de prière, pas de smartphone le matin, ben, si je ne prie pas d'abord, bon, c'est un point de repère. En tout cas, pas de smartphone avant le petit déjeuner, pas de smartphone après le dîner, pas de smartphone pendant les repas, pas de smartphone quand je discute avec quelqu'un. Voilà, je me donne des points de repère, mais on comprend bien que la règle, elle est au service du but, elle est au service du bien que l'on s'est donné à atteindre. Et cette semaine, nous allons choisir de redevenir vraiment libre, c'est-à-dire vraiment d'avancer pour être heureux sur ce chemin, en refusant de nous mettre en situation de devoir obéir à des machines. Nous obéissons à un bien, et ce bien, ben, il nous fait du bien. Il nous faut donc passer d'une économie de l'attention, qui prend notre attention, qui nous attrape, et puis qui nous fait entrer souvent dans une logique de démission par rapport à notre vie. Nous sommes pris en charge par des faiseurs d'opinion qui savent nous séduire avec leur design, leur petite vidéo. Passer d'une économie de l'attention qui veut vider nos poches, attraper notre cerveau disponible, nous devons passer à une écologie de l'attention qui protège notre cerveau et donne à notre smartphone une bonne place. Voilà. Ne laissons personne voler notre attention, parce que notre attention est le prélude à notre intention. Et l'intention, c'est ce vers quoi nous voulons vraiment, vraiment aller. Alors n'avançons pas seuls. Nous aussi demandons à Dieu de nous aider à discerner ce qui est bon pour protéger notre cœur, protéger notre esprit, protéger notre attention, protéger notre cerveau disponible. Et faisons une petite pause avant d'approfondir cette perspective.

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1: Aller de l'avant avec son smartphone en lui donnant une juste place, cela implique de la motivation surtout dite endogène, c'est-à-dire qui vient des tripes, qui vient de notre désir profond, et ça demande également de se projeter en avant, de se projeter dans l'avenir, et notamment en se demandant quel homme, quelle femme aimerais-je être dans 10 ans. Je ne laisse pas les difficultés présentes me submerger. Demain commence maintenant. Je ne fais pas seulement de la résistance. J'adhère à un projet. Je parie sur la résilience qu'il y a en moi pour atteindre cette croissance en humanité. Si je me protège de mes aliénations numériques, c'est pour entrevoir un futur comme une promesse. Face à une nouvelle espérance, je refuse l'inertie qui me colle à la peau. Alors, puisque le thème était celui de la règle, se donner une bonne règle d'utilisation, avoir une charte numérique personnalisée, nous avons considéré d'abord cette charte du point de vue des besoins du corps. Voilà. Alors, plusieurs conseils seraient bons à rappeler. Éviter d'utiliser des écrans 2 heures avant de se coucher. Un premier cycle perturbé conduit souvent à une mauvaise nuit. Protégez vos yeux. 90% des adolescents chinois sont myopes. Ils passent trop de temps devant leurs écrans. Sachez éteindre l'écran et aller marcher. Exposez-vous à la lumière naturelle et non pas à la lumière bleue qui empêche de dormir. Quand vous regardez votre écran, demandez-vous si vous respirez profondément. L'attention, lorsqu'elle est prise, elle crée un petit stress et elle diminue l'ampleur de la respiration. Respirez, inspirez, expirez. Voilà, de la profondeur, revenir au corps. L'écran désincarne parce qu'il nous emmène en dehors de notre corps. Il emmène notre esprit dans un monde dématérialisé, virtuel, alors que notre esprit est indissociablement lié, relié à notre corps. Voilà. Reposez-vous, sans écran. Levez-vous au moins toutes les 45 minutes et allez marcher. Lorsque vous travaillez, on travaille beaucoup assis à un bureau. Se lever, bouger, aller rencontrer des vrais visages. Ne mangeons pas devant les écrans, sinon le grignotage conduit à la malbouffe. Soyez présent à ce que vous faites avec vos écrans. Demandez-vous souvent pourquoi suis-je là devant mon écran, quel bien je construis. Un esprit sain, on le sait, demeure toujours dans un corps sain. Préférez faire du sport plutôt que de vous détendre devant les écrans. Bougez avec tout votre corps et pas seulement avec vos doigts, pour envoyer des SMS ou consulter les réseaux sociaux. Fixez-vous donc une règle numérique et évaluez quand la limite est atteinte, comme le préconise la charte du Ricard, l'alcool Ricard, qui dit « pas plus de 3 Ricards, sinon tu le regretteras ». Évaluons les moments où on regrette d'avoir passé trop de temps sur un écran. Et n'ayons pas peur de la machine intelligente, de notre smartphone, de notre ordinateur. Restons simplement libres à son encontre pour bien l'utiliser. La machine intelligente qui simule parfois une conscience, une présence personnelle, il n'y a rien de ça. Elle n'a pas de corps, cette machine intelligente, ni corps, âme, esprit, juste de l'information codable. Tout en elle est aplati, comme le souligne Thierry Magnin. Quand on est délivré de son smartphone, on en profite pour lire un bon roman, pour féliciter quelqu'un pour son action, pour prendre des nouvelles de ses frères et sœurs, de ses parents, demander à un proche comment sa journée s'est déroulée. Voilà. Se donner une règle d'utilisation pour redevenir libre à l'égard de son smartphone. À demain pour approfondir ce retour à la liberté numérique.

prière à Marie de François de Sales, évêque au XVIe siècle. Et mémoire et souvenance, très douce Vierge, que tu es ma mère et que je suis ton fils. Que tu es puissante et que je suis un pauvre homme. Je te supplie donc, très douce Marie, pour que tu me gouvernes dans toutes mes voies et actions. Ne dis pas, gracieuse Vierge, que tu ne peux pas, car ton bien-aimé Fils t'a donné grand pouvoir tant au ciel que sur la terre. Ne dis pas que tu ne dois pas, car tu es la commune mère de tous les humains. Si tu ne peux pas, je t'excuserai. Si tu n'étais pas ma mère, avec raison, je patienterais. Mais puisque, très douce Vierge, tu es ma mère, et que tu es puissante, comment t'excuserais-je si tu ne me soulages et ne me prêtes ton secours et assistance ? Tu vois, ma mère, tu es contrainte d'acquiescer à toutes mes demandes. Pour l'amour et la gloire de ton fils, accepte-moi donc comme ton enfant, sans avoir égard à mes misères. Délivre mon âme et mon corps de tout mal, et donne-moi toutes les vertus, surtout celle de l'humilité. Fais-moi présent aussi de tous les dons et grâces qui plaisent à la Sainte Trinité, Père, Fils et Saint-Esprit.

0: Il est 2h.
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3: À toutes et à tous, bienvenue dans ce nouveau repos musical consacré à des hymnes mariales au piano. Entre grégorien et gospel,